0: va s'arrêter à Martigny-sur-Jal. Alors j'ai été regardé, on est dans le canton de Mérignac. C'est pas très grand, il y a 8000 habitants aujourd'hui recensés en 2023. Quelle première image vous vient de cet endroit, un lieu, un paysage, une carte postale que vous m'envoyez de Martigny-sur-Jal?
1: Moi c'est les forêts, parce qu'en fait quand j'ai grandi là-bas, on était loin de 8000 habitants. Je pense que quand on s'est installé, il y en avait moins de 3000. Donc c'était beaucoup plus petit, c'est une ville qui a beaucoup poussé ces dernières années. Et je me souviens très bien que c'était une ville au milieu de la forêt, réellement, c'est-à-dire qu'il y avait la grande route, et encore, elle n'était pas très grande, qui arrivait de Bordeaux. Mais ensuite, dès qu'on voulait partir dans une direction, on se retrouvait très vite arrêté par une forêt qui était là, enfin, derrière chez moi.
0: Voilà. Vous l'entendez,
1: on l'entend. Derrière chez moi, il y avait une forêt dans laquelle j'ai passé beaucoup de temps, gamin, avec mon vélo, à aller chercher des têtards dans la rivière du coin, ou me balader dans la forêt, parce que c'était le terrain de jeu privilégié, c'était vraiment ça. C'était vraiment à 100, 200 mètres derrière chez moi.
0: Ça veut aussi dire que la nature, l'environnement, vous y êtes sensibilisé très jeune.
1: Oui, j'ai grandi là, de toute façon. Donc, c'est vrai que quand on n'était pas dans la forêt, on était au bord de la mer, parce que les plages de l'océan Atlantique étaient à, je sais pas, 15-20 km, quelque chose comme ça. Et donc, on y allait souvent avec mes parents. Donc, c'est vrai que j'ai grandi dans un environnement très nature et très grands espaces, parce qu'il y a la forêt, la côte Atlantique, je sais pas si vous la connaissez, mais c'est vraiment des grandes plages. Enfin, c'est un horizon infini, parce que en face, il y a rien. Enfin, pour des milliers de kilomètres, il y a rien. Donc, oui, c'est vrai que j'ai grandi dans ces paysages-là.
0: Ouais. Vous retournez là-bas, justement, à Martigny-sur-Gel, ou en tous les cas en Gironde. Et je crois que malheureusement aussi l'actualité de cet été vous a obligé à retourner là-bas.
1: Ouais, j'y suis retourné cet été et c'était dramatique. Alors plus à Martignas parce que j'ai plus de famille là-bas, mais ma mère vit encore sur le bassin d'Arcachon en Dernos-les-Bains, qui est une ville qui a été évacuée.
0: Touchée par les incendies.
1: Cet été, touchée par les incendies, avec quelques maisons qui ont brûlé à la lisière de la forêt. Et c'est vrai que c'était très triste de voir tout ça, c'est-à-dire que quand on arrive de Bordeaux, on roule pendant des kilomètres, vraiment des kilomètres, avec ces deux forêts qui aujourd'hui sont noircies, avec les pins qui sont toujours sur place, parce que les pins ne tombent pas quand ils sont brûlés, donc ça fait des forêts d'arbres morts, noirs, avec un sol complètement cramé, et ça pendant des kilomètres, c'est extrêmement angoissant. Voilà, surtout quand on sait à quoi ça ressemble autrement. Et pareil, j'étais à la plage du Grand Croc, qui est juste à côté de celle du Porche, qui a fait beaucoup l'actualité malheureusement cet été. Et là, c'est pareil, quand on va vers les plages, sauf le dernier kilomètre qui est un peu préservé, mais sinon c'est des kilomètres et des kilomètres de forêts brûlées. Donc voilà, c'est vrai que ça fait mal au cœur. En plus, c'est des sujets sur lesquels moi je travaille, donc je me sens concerné à double titre, quoi.
0: Toute l'émotion, parce que vous venez de lire, c'est une partie de votre enfance. Vous venez d'évoquer aussi le fait que votre maman vit sur le bassin d'Arcachon. J'espère qu'elle n'a pas trop perdu, du coup. Mais pour le gamin que vous avez été, il y a aussi cette double peine, hein, vous le dites, finalement.
1: Oui, bien sûr, parce que c'est vrai que quand on a connu ces lieux si vivants, enfin, je parlais du Porche, moi, le Porche, c'était la plage la plus proche de Martigny-sur-Jal, justement. Donc, c'est vraiment la plage où j'ai dû passer le plus de temps étant enfant, adolescent. Et puis, moi, quand j'avais 15-16 ans, j'ai commencé à faire de la plongée sous-marine dans cette région-là. Donc, vraiment, les plages, j'y passais beaucoup de temps. La mer, j'y passais beaucoup de temps. Et du coup, c'est des endroits que je connais, c'est des endroits dont, à un moment donné, je me souviens au Porche. J'allais à ce qu'on appelle le Porche Sauvage, qui est une plage non surveillée, mais on savait par où passer pour aller, parce que quand on vit sur place, on trouve forcément des plages, notamment en été, où il y a un peu moins de monde, et on apprécie ça. Et tous ces endroits-là aujourd'hui sont dévastés et le sont pour des années. C'est ça, en plus, c'est un incendie, ça dure
0: combien
1: un temps.
0: Combien d'années, vous direz? C'est pas facile comme question.
1: Non, c'est pas facile parce qu'on dit souvent qu'il faut de toute façon, après un incendie, attendre 2-3 ans pour voir comment la forêt repart ou pas. Ça dépend des essences. Alors là, c'est que des pins quasiment, mais ça dépend du sol, de la composition du sol. Donc il y a des forêts qui repartent plus vite que d'autres. Donc on dit souvent, il faut attendre 2-3 ans déjà avant de se faire une idée de à quoi ça va pouvoir ressembler et tout ça. Mais là, je pense que l'ampleur des incendies cet été a été telle que pendant 5 à 10 ans, on va encore en voir les stigmates, c'est sûr.
0: Jean-François Julliard est votre invité ce soir. Jusqu'à 21h. Jean-François, il est temps d'ouvrir la Revue des Merveilles avec quelqu'un que vous connaissez bien, c'est Benoît Prospero. Une nouvelle fois, Benoît, vous passez en vue les merveilles de notre planète et vous allez y être sensible, Jean-François Julliard. On part au jardin.
2: Est-ce que vous savez comment a poussé le fruit que vous mangez? Sur quel arbre il a grandi? Et comment on fait pour prendre soin de cet arbre? Eh bien, avec Ici Alsace, nous voici à Gwetzenheim. Ici, le maire s'appelle Jackie Wagner. Et Jackie Wagner, il s'est dit, tiens, il manque des arbres dans ce village. Et...
3: Le problème quand il manque des arbres, c'est tout simplement avec les canicules qu'on rencontre aujourd'hui. On n'a pas d'ombre, on n'a pas d'îlot de fraîcheur. On voulait absolument garder autour du village une ceinture verte.
2: Et il a donc créé en 2021 l'association des arbres arboriculteur. Et l'idée est toute simple, planter des arbres. Pourquoi ? Bah pour créer des îlots de fraîcheur donc, pour que les habitants puissent venir se servir bien sûr, mais aussi pour transmettre et conscientiser. D'abord les enfants.
3: Initier les enfants dans ce cadre-là, pour leur apprendre déjà à l'utilité des arbres et aussi à leur démontrer que derrière, quand on s'en occupe, on a un résultat, on a un fruit, on a quelque chose qu'on peut manger.
2: Eh ben oui, quand on prend soin d'un arbre, en échange, il nous nourrit. Et alors là, on parle des enfants, mais en fait, tout le monde a appris et continue d'apprendre.
3: On était quasiment tous des novices en la matière, et donc on a appris comment il faut planter, comment il faut les entretenir, comment il faut tailler, quand il faut les tailler, pour quelles raisons il faut les tailler, voilà. Donc c'est vrai que c'est aussi un apprentissage qui a été bénéfique pour une partie de la population qui fait partie de l'association.
2: Ah, oh, c'est magnifique. Et écoutez ça, qu'est-ce qui se passe à Quatzenheim quand un enfant naît ?
3: D'abord, il a sa cigogne qui sort annoncer à toute la population qu'un enfant est né. Et puis, on écrit immédiatement à la famille pour lui proposer de planter un arbre. Alors, l'arbre peut être planté chez les parents à la maison, s'ils ont de la place, ou alors dans un jardin qu'on appelle, nous, jardin des naissances, qui appartient à la commune et qui voit, aujourd'hui, on est à 25 ou 26 arbres.
2: C'est beau, hein ? Et au-delà des arbres, et pour conclure, monsieur le maire a peut-être un petit message à faire passer.
3: Il faut absolument qu'on se réconcilie avec la nature, tout simplement parce que ben, on en aura besoin quand on voit ce qui se passe. Et puis après, j'ai grandi là-dedans quand j'étais petit. Il y avait beaucoup plus d'arbres et on avait la chance de pouvoir de temps en temps aller grappiller des mirabelles, des cerises sur un arbre où c'était interdit. Mais il y en avait beaucoup plus et on trouvait ça facilement. Aujourd'hui, c'est plus le cas. On a l'envie de remettre la nature au goût du jour, si on peut le dire, si on peut l'appeler comme ça.
2: Merci, ici Alsace et monsieur le maire Jackie Wagner et bravo à l'association des arboriculteurs de Quatzenheim. Allez voir sur le site quatzenheim.fr tout ce qu'ils font pour la nature, c'est une merveille.
0: Merci beaucoup Benoît Prospero, forcément vous avez peut-être envie de réagir, Jean-François, Julien, vous étiez très attentif au reportage de Benoît Prospero.
1: Oui, je trouve que toutes ces initiatives sont toujours très très réjouissantes et enthousiasmantes. Enfin, un jardin à naissance, c'est une super idée et je trouve que ça devrait être un truc qui existe presque dans toutes les villes de France. Quoi. Enfin, voilà, ça paraît tout simple. Je suis sûr que tout le monde serait absolument partant. Donc voilà, ça fait partie de ces initiatives qu'il faudrait multiplier.
0: Jean-François Julliard est directeur général de France Nature Environnement. Il est votre invité ce soir jusqu'à 21h. Un parcours inspirant, les clés de sa réussite, les bonnes initiatives aussi un peu partout en France. C'est jusqu'à 21h. Et une heure sur votre radio ici.

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2: Avec mon invité, formé au journalisme à l'Institut français de presse, il a choisi de s'engager rapidement au sein d'organisations non gouvernementales, directeur de Reporters sans frontières. Durant près de 15 ans, il en était aussi reporter, il est aujourd'hui directeur général de France Nature Environnement. C'est Jean-François Julliard qui est notre invité jusqu'à 21h. Parler de votre enfance tout à l'heure, on s'est baladé un petit peu au cœur de cette forêt que l'on a écoutée. Il y avait une maison, je ne vous ai pas demandé, vous viviez dans une maison, une grande maison, quel était l'environnement vraiment de cette enfance-là?
3: Ouais, c'était une maison d'un petit village, donc une maison avec un jardin qui n'était pas immense, mais qui était suffisant pour qu'on puisse taper dans le ballon avec les copains, et c'était à peu près l'essentiel de ce qu'on faisait dans ce jardin, voilà, donc oui, j'ai eu la chance d'avoir une vie, encore une fois, pas vraiment la campagne, parce qu'on n'était pas loin de la grande ville de Bordeaux, mais dans un environnement qui ressemblait vraiment à la campagne.
2: Votre naissance en Normandie, on l'a évoqué, vous grandissez près de Bordeaux, mais alors l'ailleurs arrive très vite dans votre vie, et le voyage et tout ça, vous le devez au camping-car.
3: Oui, c'est vrai que mes parents étaient absolument fans de vacances en camping-car, donc tous les étés on partait dans les camping-cars que souvent mes parents tous les deux avaient retapé ensemble, et parfois on partait pas très loin, on pouvait partir dans le Pays Basque, en Espagne, depuis Bordeaux c'était pas si loin, parfois on allait un peu plus loin dans les gorges du Verdon, les gorges de l'Ardèche, je me souviens.
2: C'est bien ça, c'est les gorges du Verdon, moi je connais pas.
3: Ah c'est génial, j'y suis retourné depuis, j'ai des vrais souvenirs d'enfance dans ces gorges-là, c'est là qu'on découvre le bonheur de se baigner dans une rivière fraîche quand il fait très chaud, le bonheur de route, alors faut pas avoir mal au ventre, mais c'est des routes tortueuses à l'infini et on met 45 minutes pour faire 6 km, mais vous parliez de ralentir tout à l'heure, on ralentit dans ces espaces-là, c'est-à-dire on se pose vraiment, on est alors pour le coup vraiment au milieu d'une nature sauvage, et moi j'adore ces coins un peu qui mérite qu'on aille les chercher, quoi. C'est-à-dire que voilà, on n'arrive pas, on débarque pas comme ça, sorti d'une autoroute, et puis on est posé dans les gorges de l'Ardèche ou les gorges du Verdon. Non, ça se mérite un peu, il faut aller les chercher.
2: La nature, ça se mérite.
3: Le temps. Ça se mérite, exactement. Ça garde un côté sauvage, ça garde un côté authentique. Ça n'a pas été dénaturé. Il n'y a pas de grandes constructions qui sont venues saccager les forêts, les lacs et les rivières. Donc, non, c'est très, très beau.
2: Il y aura les Pyrénées, je sais, il y aura l'Ardèche, vous venez de l'évoquer, l'Espagne, l'Italie, la Yougoslavie en son temps.
3: Oui, parce que on parle d'avant les années 90, là, dans les années 80, ouais. Et mon père adorait conduire, donc on partait de nuit. C'était une époque où, alors je sais pas si c'était autorisé ou pas, mais je me souviens qu'avec mon frère, j'ai un frère, on dormait la nuit entière à l'arrière du camping-car. Je suis pas sûr qu'on ait vraiment le droit de faire ça, en tout cas aujourd'hui on n'aurait plus le droit, par terre comme ça, hein, sur un matelas. Mais ce bonheur, quand on est gamin, de dormir dans un véhicule conduit par ses parents et de se réveiller dans un autre pays, ou de se réveiller à la frontière, parce qu'il y avait encore des frontières et qu'il fallait se réveiller pour passer la frontière et montrer sa tête aux douaniers. Ah, c'était un truc incroyable, quoi.
2: Vous avez évoqué tout à l'heure Rozan, ça s'écrit R-O-Z-A-N.
3: Non, R-A-U.
2: R-A-U-Z-A-N. Ouais. Fais bien de dire, parce que je sais qu'il y a les auditeurs qui nous écoutent, qui disent, mais je ne connais pas, je vais aller regarder sur la carte. Petit village, donc en Gironde, je reviens, je fais des allers-retours en Gironde, lié à votre grand-mère, je crois, essentiellement.
3: Oui, c'est mes grands-parents, les deux, côté paternel et maternel, vivaient là-bas, mais c'était ma grand-mère paternelle chez qui on allait passer toutes nos vacances d'été ou presque, parce que mes parents travaillaient et qu'ils n'avaient pas la possibilité de passer 2 mois de vacances avec nous, donc ils nous envoyaient chez la grand-mère. Et alors elle avait une grande maison, tout à fait foutraque, parce qu'il y a plusieurs pièces et accumulations. C'est génial, surtout que notre grand-mère nous laissait vadrouiller là-dedans et aller fouiller un peu pour aller à la recherche de merveilles qu'on ne trouvait pas souvent, parce qu'en vrai, il n'y avait pas de merveille absolue, mais le simple fait de découvrir des piles de journaux ou des cartons qu'on n'avait pas encore ouverts, c'était déjà quelque chose d'incroyable.
2: Bon, puis il y a le château fort.
3: Et il y a un château fort qui est très beau, franchement, qui est très beau. C'est un château du 12e qui est un vestige de la guerre de 100 ans. Il n'y en a pas tant que ça qui sont encore dans cet état-là. Il peut se visiter, hein. Il a un donjon d'une trentaine de mètres, je crois, je dirais, quelque chose comme ça. Et à l'époque, c'est pareil, c'était aussi un autre temps. Donc, avec mon frère, mon cousin, qui venait souvent avec nous en vacances dans ces coins-là, on passait beaucoup de temps à jouer dans
2: au château,
3: au pied du
2: terrain de jeu extraordinaire,
3: dans les douves du château fort, et personne venait nous dire vous n'avez pas le droit ou je ne sais quoi. C'est-à-dire qu'on passait, on se prenait forcément pour des chevaliers, exactement. Et c'était super.
2: Édifié par Jean Santerre, j'ai regardé, il est très beau ce château, et vous l'avez dit, construit sur un rocher. Rappelons qu'il est classé monument historique. Vous y êtes retourné?
3: Pas récemment. Ça fait quelques années. Enfin, j'y suis retourné depuis que je suis enfant, oui, bien sûr. Mais ça fait quelques années que je n'y suis pas allé. Mais je sais qu'aujourd'hui, il est plus accessible comme ça. C'est-à-dire, il faut prendre un billet, acheter un ticket. Ouais. Voilà. Il y a des horaires d'entrée. C'est différent. Je pense que les enfants d'aujourd'hui ne peuvent plus jouer au pied du château comme on le faisait.
2: Jean-François Julliard, j'avance dans le temps, collège et lycée, c'est à Mérignac. Oui, quitter Mérignac. Le village là.
3: Hein. Oui, c'est ça, on se rapproche de la ville, parce que Mérignac, c'est déjà une grosse ville. Hein. Je ne sais pas combien d'habitants aujourd'hui, mais je pense qu'il doit y avoir 60-65 000 habitants. Donc c'est une grosse ville de périurbain. C'est vraiment ce qu'on appelle le périurbain. C'est une ville agréable, c'est une ville qui vit parce qu'elle est à proximité de Bordeaux. Et c'est vrai que là, je commence en grandissant à découvrir ce que c'est qu'une grande ville, et l'attrait de la grande ville aussi, le cinéma, plus de monde, plus de possibilités. Voilà.
2: Alors, c'est la grande vie, vous l'avez dit, donc ça change un petit peu de ce village, et vous cherchez peut-être des lieux aussi pour vous oxygéner, pour vous ressourcer, vous l'avez évoqué tout à l'heure. À 15-16 ans, vous découvrez ça. Je fais un lien direct avec le cinéma, parce qu'on va découvrir dans un instant que le cinéma a failli y aller. C'est vrai que c'est le grand bleu pour vous à 15-16 ans là-bas. Hein.
3: Oui, c'est vrai, je découvre, je ne sais même plus comment ça s'est fait, je crois que c'est ma mère qui nous a proposé avec mon frère de faire un baptême de plongée sous-marine à la piscine de Mérignac, et pour mon frère et moi, parce qu'on a continué à en faire, et on continue d'en faire encore aujourd'hui tous les deux, ça a été une vraie révélation, cette activité, donc la plongée sous-marine.
2: Qu'est-ce que vous découvrez? Qu'est-ce que vous voyez?
3: En fait, on découvre, je crois qu'au début, parce qu'en plus, au début, les premières plongées, c'est en piscine, donc c'est pas, il y a pas grand-chose à voir. Voilà, il y a pas grand-chose à voir, mais moi, je découvre surtout une sensation. C'est-à-dire cette sensation d'être sous l'eau, dans un équilibre qu'on découvre, c'est vraiment quelque chose, si les gens qui écoutent n'ont jamais essayé, faites-le, ne serait-ce qu'un baptême en piscine, c'est vraiment quelque chose d'assez exaltant, parce qu'on a des sensations corporelles qui sont très différentes, c'est pas à voler non plus, j'ai jamais fait de chute libre, il y a des gens qui disent que ça ressemble un peu à chute libre, je pense que c'est encore différent, mais voilà, c'est un équilibre très différent, c'est un ressenti très différent, il y a une vraie sensation de liberté immédiate, en tout cas moi j'ai trouvé ça.
2: Fac de sciences à Talence. Et puis, vous quittez la région bordelaise.
0: Silence sur le plateau. Moteur. Action.
2: Vous vouliez tourner?
3: Je sais pas trop ce que je voulais faire.
2: Vous vouliez faire du cinéma, en tous les cas, vous y avez pensé.
3: Ouais, j'y ai pensé, parce que j'ai rencontré un type extraordinaire qui s'appelait Patrick, qui est malheureusement décédé depuis, mais qui tenait une sorte de club d'animation socio-culturelle à Mérignac, et qui aidait des adolescents comme moi à découvrir le monde de l'image, la photo, la vidéo et tout. Et à ce moment-là, j'ai découvert ce qui est au début un hobby et que je trouvais très agréable, mais j'ai surtout découvert le pouvoir de raconter une histoire en image. Tout l'impact que ça pouvait avoir, oui. Tout l'intérêt que ça pouvait avoir et tout le côté satisfaisant que je trouvais à faire ça.
2: Vous allez devenir reporter sans frontières, puis directeur de Reporters sans frontières. Il va y avoir Greenpeace, vous êtes aujourd'hui directeur général de France Nature Environnement. Ça sera l'arrivée à Paris, on va en parler dans un instant, puisque le cinéma c'est à Paris, puis à Paris vous allez découvrir d'autres choses. Rentrée scolaire il y a quelques jours, Jean-François, vous avez des enfants?
3: Oui, j'ai 3 enfants.
2: Vous avez vécu la rentrée scolaire donc?
3: Oui, tout à fait. Ils sont grands maintenant, il y a encore un petit dernier entre guillemets en quatrième, mais les autres sont
2: alors,
3: grands. Donc.
2: La rentrée scolaire, peut-être pour les plus jeunes qu'en quatrième, ça rime aussi avec le retour des poufs sur la tête de nos enfants. Une chose en plus à gérer pour les parents que nous sommes en cette période, comment faire? 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
2: Ben on espère. Merci beaucoup et pas que dans le Cotentin. Merci Catherine Quicandon, Jean-François Julliard est directeur général de France Nature Environnement aujourd'hui. Quelles sont ses missions, son quotidien? On en parlera. Son rapport avec la France aujourd'hui, le fait qu'il est assez indépendant finalement dans ses déplacements. Il est votre invité jusqu'à 21h. Il arrive à Paris. C'est la ville qu'on n'a pas le droit de prononcer, parce que je vous rappelle qu'il n'y a pas que Paris dans la vie. Et pourtant, c'est un déclic pour lui à suivre sur Ici.

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17: Et quel parcours extraordinaire avec notre invité Jean-François Julliard qui a étudié à l'IFP, l'Institut français de presse à l'ESRA, l'école supérieure d'audiovisuel dont il ressort avec un master, Reporters sans frontières. Il en deviendra le directeur, puis directeur de Greenpeace France. Il est actuellement directeur général de France Nature. Il est votre invité ce soir et se raconte autour des lieux qui ont marqué sa vie. À un moment donné, vous êtes arrivé à Paris. Il faut bien quitter la Gironde, il faut bien quitter l'enfance et l'adolescence.
18: Ouais. Bah, je sais pas s'il faut, mais en tout cas, c'est vrai que ça s'est passé comme ça. Moi, j'en avais envie, hein. C'est vrai que je bassinais un peu mes parents depuis déjà quelques temps pour venir à Paris.
17: Vous dites, c'est un coup de foudre et une tempête à la fois.
18: Oui, parce que c'est vrai que j'arrive dans dans la grande ville, pour le coup, vraiment la grande ville. Enfin, même comparé à Bordeaux, Paris est une immense ville. Et puis, donc je suis assez rapidement séduit par l'immensité de la ville. Je passe beaucoup de temps à marcher, à prendre le métro et à essayer d'en découvrir ces quartiers. Et puis j'arrive pour faire des études de cinéma. Donc en plus, je rencontre tout un tas de gens extrêmement créatifs, très exaltés, qui ont 1000 idées à la minute, qui sont tous des révolutionnaires dans l'âme et qui veulent changer le monde en permanence. Donc je découvre beaucoup de choses, voilà, beaucoup d'idées nouvelles, beaucoup de façons de penser nouvelles que je n'avais pas côtoyées jusque-là, et c'est vrai que c'est beaucoup.
17: Voilà, c'est une ouverture spatio-temporelle.
18: C'est une ouverture spatio-temporelle, c'est une curiosité nouvelle, je découvre des champs artistiques que je ne connaissais pas, je découvre des personnalités dont je n'avais jamais entendu parler, je découvre des façons de penser, des façons de s'habiller, des façons de vivre que je ne connaissais pas, donc oui, c'est beaucoup de choses.
17: Les grands musées, les quartiers historiques, le quartier latin, vous alliez même lire des BD au Forum des Halles à la FNAC.
18: Oui, parce que ça coûte cher une BD. J'ai toujours été passionné de BD et à l'époque, je crois que c'est toujours le cas d'ailleurs, la FNAC avait cette politique de laisser un peu les gens prendre des BD et s'asseoir dans un coin et les lire tranquillement. Ouais. Donc voilà, ça m'est arrivé.
17: Je fais un lien, les BD, les enfants, je crois qu'à cette période-là, vous faisiez encore quelques allers-retours pour être moniteur de colo dans les centres de loisirs en Gironde.
18: C'était mon boulot d'été, c'est vrai que c'était...
17: Vous avez adoré. Hein.
18: J'ai adoré ça parce que j'ai découvert que s'occuper d'enfants qui n'étaient pas les siens, c'est très chouette aussi, et je m'occupais d'enfants qui avaient entre 6 et 12 ans. Je pense quelque chose comme ça, et je trouvais ça très sympa de leur faire faire tout un tas d'activités estivales. Mmh. C'est le plaisir de jouer avec les enfants sans avoir la responsabilité.
17: Vous baladiez, j'imagine aussi.
18: On se baladait, on allait dans le Grand Sud-Ouest parce que je me souviens d'avoir fait des stages où on partait pour le coup une semaine avec les enfants, donc à passer les nuits sous les tentes et tout ça, organiser leur repas, et puis la journée on faisait du kayak, on faisait de la spéléo, on faisait de l'escalade.
17: Où ça, la spéléo ?
18: En Dordogne, je me souviens. Ouais. Je pourrais pas vous dire exactement les noms précis, mais je me souviens d'un stage comme ça en Dordogne. Et le kayak aussi, ça devait être dans ces coins-là.
17: La librairie du Sénat, autre lieu.
18: Alors ça, c'est le lieu de...
17: Je vous faire des allers-retours, là.
18: Ouais, c'est un lieu très différent, mais la librairie du Sénat, c'est parce que ça a été mon premier vrai boulot, on va dire, à la chaîne parlementaire, à l'époque. Ouais. Donc je sors de ces études de journalisme et je me retrouve propulsé là. Et là aussi, c'est très chouette parce qu'en fait, c'est la chaîne parlementaire avant qu'elle existe. C'est-à-dire que je faisais partie, enfin, j'étais intégré dans une équipe de journalistes et de programmateurs qui étaient chargés de lancer lancée, la chaîne parlementaire. Elle n'émettait pas encore. Ouais. Donc, c'est pour ça qu'on était dans la librairie du Sénat, dans une toute petite équipe, à essayer de penser un peu le concept d'une chaîne parlementaire à la française.
8: C'est un vrai lieu de construction, quoi.
18: Ouais, ça existait déjà, je me souviens, en Angleterre, en Allemagne, aux États-Unis. Donc, on allait voir un peu ces chaînes-là pour s'en inspirer et essayer d'imaginer une chaîne parlementaire à la française qui n'avait jamais eu lieu.
8: À l'époque, vous êtes ce qu'on appelle objecteur de conscience. C'est aussi ça qui vous permet d'intégrer Reporters sans frontières.
18: Oui, parce que je fais partie de cette génération qui devait faire son service militaire. Et c'est vrai que j'avais un vrai problème un double problème, en fait. Je me sentais pas du tout à l'aise avec l'idée de porter l'arme. J'y voyais pas beaucoup de sens. Pas forcément l'autorité, mais le côté uniforme. Enfin, en plus, on savait que ça allait s'arrêter. C'était vraiment les dernières années. Et puis, j'avais l'impression d'une perte de temps. Enfin, je me suis dit, mais je vais m'ennuyer pendant une année dans un bureau à pas faire grand-chose d'intéressant. Et en parlant avec un copain, c'est lui qui me dit, mais mets-toi objecteur de conscience. C'était très facile. Il suffisait d'écrire au ministère de la Défense et on se retrouvait objecteur de conscience. Et c'est comme ça que j'ai pu intégrer Reporters sans frontières. Et du coup, voilà, une opportunité extraordinaire parce que je passais d'un potentiel service militaire un peu ennuyeux parce que ça allait se terminer à quelque chose qui me permet de découvrir le monde.
8: Je vais survoler rapidement, mais je vais l'évoquer parce que là, on est beaucoup trop loin de Paris. Mais évidemment, vous découvrez le monde. Il y a le Togo, il y a l'Afrique subsaharienne. Vous allez défendre des journalistes qui sont emprisonnés, souvent de façon totalement injuste. Vous enquêtez, je crois, notamment sur la mort d'un journaliste un peu connu au Burkina Faso.
18: Oui, j'ai passé beaucoup de temps au Burkina Faso, en Côte d'Ivoire, enfin en Afrique de l'Ouest, sur des situations de journalistes assassinés ou mis en prison parce qu'ils contestaient l'autorité. C'était vraiment ça, pour le dire rapidement. Et c'était génial de pouvoir faire ça. J'avais 25-26 ans à l'époque, donc c'était quelque chose de très convaincant pour l'engagement militant qui était en train de naître chez moi.
8: Alors après, vous allez aussi au Rwanda également, mais vous découvrez plein de choses, découvrez le monde, mais aussi le monde avec ses vicissitudes et des choses qui ne sont pas forcément très jolies. Du coup, quand on revient en France, peut-être entre deux reportages, ça fait du bien.
18: Oui, ça fait du bien. Et j'ai beaucoup voyagé, mais je n'ai jamais vécu à l'étranger. C'est-à-dire que je passais beaucoup de temps. Je me souviens que les premières années Reporters sans frontières, en cumulé, je pense que je passais facilement 3-4 mois à l'étranger. Mais à chaque fois, je revenais. Et j'étais toujours content de revenir, toujours content de revenir à Paris, toujours content de revenir dans le Sud-Ouest quand je retournais voir ma famille qui était là-bas. Donc oui, j'ai toujours continué à voyager aussi en France. Et du fait de voyager beaucoup à l'étranger, finalement, pour mon travail, a fait que j'ai passé beaucoup de temps à passer des vacances en France.
8: Où ça ? Il y a des vacances marquantes comme ça en France ?
18: Ouais, les Pyrénées, je crois que vous l'avez évoqué tout à l'heure. Mais c'est vrai que les Pyrénées, ça a été un gros coup de foudre aussi, parce qu'enfant, je passais beaucoup de temps dans les Pyrénées pour aller skier, parce que c'était les stations de ski à Gourette notamment, ou Artoust dans les Pyrénées Atlantiques, qui étaient les stations un peu les plus proches de Bordeaux. Mais là, j'ai découvert les Pyrénées l'été, le pic du Midi d'Ossau. Voilà. Si vous avez jamais fait de la rando dans ces coins-là, il y a un tour des lacs, c'est quelques heures, mais on passe d'un lac à un autre, ils sont tous plus sublimes les uns que les autres, c'est absolument magnifique.
8: Voilà. Vous êtes reporter sans frontières entre 98 et 2004, vous en prenez la direction de 2008 à 2011, et puis en 2012, vous devenez directeur de Greenpeace France. Vous vous souvenez de l'endroit où vous avez pris cette décision, dit « Allez, je vais m'engager dans Greenpeace ».
18: C'était où ? Non, je me souviendrai pas précisément.
8: Non, mais vous savez, c'est les moments importants.
18: Ouais, bien sûr, bien sûr.
8: On se souvient toujours un petit peu où est-ce qu'on était, quoi.
18: Ouais, je me souviens, j'étais dans les locaux de Reporters sans frontières. Je peux le dire maintenant, il y a de l'eau qui a coulé sous les ponts, mais un peu caché quand j'ai appris que j'étais pris à Greenpeace. Je me souviens pas plus de l'endroit où j'étais quand j'ai pris la décision de candidater. En fait, ça a été un processus un peu long. Au début, je me suis questionné parce que c'est toujours des choix impactants. Enfin, là pour le coup, je quittais complètement le monde des médias et de l'information pour partir dans une ONG qui travaille sur la protection de l'environnement, mais c'est un choix que j'ai jamais regretté. J'ai toujours, je me suis senti très à l'aise en arrivant à Greenpeace, et d'ailleurs j'y suis resté 14 ans. Donc.
8: Et du coup, vous déplacez énormément partout en France, j'imagine.
18: Oui, beaucoup sur des terrains de lutte écologiste. Donc ça peut être Notre-Dame-des-Landes à l'époque, encore à côté de Nantes, mais ça peut être aussi d'autres terrains comme ça. Greenpeace a des groupes locaux de militants un peu partout en France, donc c'est vrai que j'ai gravité pas mal dans différents région.
8: Ça marche ici, qu'en pensez-vous ? Ce sont aussi les belles initiatives, Jean-François Julliard. Même si elles coûtent un peu moins cher cette année, d'après le panier ici, l'achat des fournitures scolaires, on parlait de la rentrée tout à l'heure, reste un passage obligé pour tous les parents, enfin presque tous, puisqu'une commune a décidé cette année encore d'offrir des fournitures aux élèves. Robin Bernot avec Julien Prouvailleur.
13: Les fournitures scolaires. Évidemment, lorsque l'on est enfant, on veut ce qui est à la mode, et ce qui est à la mode, ça coûte cher.
15: En fait, avant, vraiment, ma mère, elle n'avait pas les moyens, et forcément, quand elle ne m'achetait pas ce que je voulais, j'en voulais un peu.
13: Sauf que derrière, pour les parents, c'est un véritable budget. Juste à côté de Valenciennes, dans le Nord, je vous présente la commune de Denain. Historiquement ancrée à gauche et dirigée depuis 2008 par des maires issus de l'enseignement, Denain offre pour la 10e année consécutive les fournitures scolaires à tous les enfants de la ville scolarisés du CP au CM2. Notre reporter Julien Prouvoyeur a assisté à cette distribution et on a profité pour discuter avec Anthony Bovin, directeur du pôle éducation et vice-sportif de la commune.
16: Le premier jour de l'année, l'ensemble des enfants arrivent avec le kit, donc ça permet vraiment de travailler dès 8h30, j'ai envie de dire, et puis de démarrer dans de bonnes conditions.
13: Sur place, il y a Sarah, par exemple, elle est venue récupérer un kit pour sa fille qui rentre en CM1. Alors qu'est-ce qu'on a dans ce kit ?
19: Il y a des fournitures, des stylos, des feutres, des crayons de couleur, nécessaires pour eux, quoi. Donc là, ça nous aide vraiment beaucoup pour les enfants, quoi.
13: Ici, dans le Nord, cette distribution gratuite de fournitures, ça marche. Mais alors vous, qu'en pensez-vous ?
20: Je pense que c'est bien, surtout pour ceux qui sont dans le besoin.
13: Abigail a 20 ans, elle est étudiante et cette période d'achat des fournitures, ça lui rappelle forcément quelques souvenirs.
20: Quand j'étais enfant, j'aimais beaucoup les fournitures chères. Et ma mère, elle me disait non, ça coûte trop cher. Oui, voilà.
13: La voix que vous entendez juste derrière Abigail, c'est Perle. Elle a 19 ans et elle aussi est étudiante.
21: Nous, on prenait souvent de la sous-marque, en fait.
13: Sauf que lorsque l'on est ado, on a forcément envie d'avoir ce qui est le plus tendance. Et ça, les marques, elles l'ont bien compris.
21: Vu que les gens, ils voient qu'on a des plus beaux trucs, on est un peu plus, pas valorisé, mais en mode, les gens, ils sont là en mode, oh, t'as des trop beaux stylos parce qu'on t'a emprunté et tout.
13: Alors, avec cette distribution, la ville de Denain permet à tous les élèves d'avoir le même matériel et de démarrer l'année sur les mêmes bases.
21: Ce que la ville a proposé, je trouve que c'est bien parce qu'ils ont tous les mêmes fournitures.
13: Une distribution de 1800 kits qui a tout de même un coût. L'an dernier, cette opération a représenté une dépense de 18 000 euros inscrite au budget de la ville.
8: Robin Bernot, ici ça marche, qu'en pensez-vous ? On vous donne la parole. Chaque jour, on sillonne la France entière, on l'a dit. Vous avez de liberté aussi, Jean-François Julien, de vous déplacer dans le cadre de votre métier. Et vous adorez vous déplacer en train et travailler en train.
18: Oui, c'est vrai que là, je reviens. J'ai passé beaucoup de temps dans le train ces dernières semaines parce que j'ai été à Grenoble, j'ai été à Auch, et donc c'est des trajets qui prennent quelques heures en train. Et c'est vrai que c'est un lieu dans lequel j'aime bien travailler parce que on est tranquille dans le train. Enfin voilà, moi j'aime bien m'asseoir côté fenêtre, un peu dans un coin, un peu à l'écart, un peu tranquille, et je peux tout à fait passer des heures sur mon ordi dans le train. J'ai l'impression d'avancer. Je sais pas, c'est peut-être trompeur, c'est peut-être la vitesse du train qui me donne l'impression de travailler plus rapidement. On est moins sollicité aussi, il y a quand même moins le téléphone qui va sonner et tout, donc c'est un lieu agréable.
8: On parlera du vélo que vous préférez largement au train. Il en sera question avec notre invité qui est avec nous quelques minutes encore. Il est directeur général de France Nature Environnement, Jean-François Julliard, sur ici jusqu'à 21h.

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2: Il est un homme sensible, profondément humain, engagé depuis bien longtemps, journaliste puis reporter sans frontières qu'il a dirigé. Il est aujourd'hui directeur général de France Nature Environnement, Jean-François Julliard, qui conduit finalement la voiture de sa vie là, depuis maintenant 20 heures. Ça va, on continue ?
3: Allez, on continue.
2: Pas dur de voir tout défiler comme ça ?
3: Non, ça va, c'est intéressant.
2: Est-ce qu'il y a des clés pour réussir, comme vous l'avez fait ? On vient d'évoquer votre parcours qui, pour beaucoup de journalistes, nous mettent au garde à vous. Quelles sont les clés, quels sont les conseils que vous pourriez donner à des jeunes qui ont 17, 18 ans, qui veulent aller dans une école de journalisme, par exemple ?
3: Déjà de rester motivé, déterminé, de s'accrocher, parce que c'est vrai que c'est pas facile, ouais. Hein, ça n'était pas à mon époque et je crois que ça l'est encore moins aujourd'hui. J'ai une fille d'ailleurs qui veut faire du journalisme et je l'encourage, je la soutiens parce que c'est un très très beau métier, mais c'est vrai que les débouchés, comme on dit, sont parfois difficiles. Je pense que ce qui est important aujourd'hui aussi, c'est de rapidement peut-être de se spécialiser, d'avoir une discipline sur laquelle on va travailler plus, quoi. Les médias se sont hyper spécialisé aussi. Aujourd'hui, je vois bien qu'on cherche des spécialistes. Alors, ça peut être des spécialistes du journalisme économique, scientifique, par exemple. Voilà, moi, je travaille sur les questions environnementales. Je rêverais qu'il y ait plus encore de journalistes qui aient envie de travailler sur les questions environnementales. Je pense qu'il y a beaucoup de choses à faire.
2: Jean-François Julliard, directeur général de France Nature Environnement. C'est quoi ce métier ? C'est quoi votre quotidien ?
3: C'est beaucoup de choses. En fait, c'est un quotidien qui est différent chaque jour, et c'est aussi ça que j'aime. C'est à la fois le côté gérer des équipes, parce qu'il y a une cinquantaine de salariés à France Nature Environnement, et puis pas loin de 200 bénévoles au niveau
2: national. C'est important.
3: Il y a des bénévoles. Exactement. Il y a beaucoup de bénévoles. C'est avant tout même un réseau de bénévoles. C'est un réseau d'associations, une fédération d'associations. On regroupe 8000 associations en France, donc c'est beaucoup beaucoup d'assos de
2: différentes tailles. Être le porte-parole des Français par ça.
3: C'est un peu abusif de le dire, mais en tout cas, on représente effectivement 8000 associations qui vont travailler sur les questions de protection de la nature et de l'environnement.
2: Et tout ça au sein d'organisations ?
3: Oui, au sein d'organisations, oui, de différentes tailles. Et donc, c'est vrai que le métier est très différent chaque jour. Il y a cette partie gestion d'une structure, donc il y a aussi la partie, il faut trouver les financements qui permettent de faire tourner tout ça. Il y a une fonction forcément de représentation, ce que je fais là en vous parlant ou en allant à droite et à gauche. Il y a les projets au quotidien, donc ça m'oblige, mais ce que j'aime aussi à sillonner la France et aller voir des gens sur le terrain qui font des choses concrètes et réelles pour la protection de la nature et la défense de la biodiversité, par exemple. Donc c'est beaucoup de choses.
2: Voilà. Alors, ça a été créé en 1968, c'est reconnu d'utilité publique, je le rappelle, en 1976, uni pour un monde vivable, et vous l'avez évoqué d'ailleurs, Jean-François, il y a plein de structures en région. Je vous donne quelques régions comme ça, juste un mot peut-être rapide sur ces régions, les souvenirs que vous pouvez en avoir, ou les choses qui se font. La Bretagne ?
3: La Bretagne, c'est une région que je connais pas bien encore, parce que quand on grandit à Bordeaux, la Bretagne, c'est très loin. Mais c'est une région dans laquelle il y a beaucoup, beaucoup de choses à découvrir, ça c'est certain. Et en termes d'engagement militant, c'est une région assez exemplaire. On a France Nature Environnement, par exemple, Bretagne, est très active sur tout un tas de sujets. On va d'ailleurs avoir notre Assemblée Générale l'an prochain là-bas. Il y a beaucoup de choses autour des questions de la protection de la biodiversité, mais aussi de la pollution de l'eau. C'est un endroit où, malheureusement, les eaux sont souvent polluées, parce qu'il y a une agriculture intensive qui est très concentrée en Bretagne, donc il y a beaucoup de choses à faire.
2: L'Alsace, la Lorraine ?
3: Alors l'Alsace et la Lorraine, on a aussi des activités là-bas, bien sûr. On travaille aussi beaucoup sur la question des espèces protégées. Il y a beaucoup de choses à faire dans ces coins-là. Il y a beaucoup de forêts à protéger. Il y a beaucoup de pratiques agricoles qui nécessitent d'être soutenues aussi. Enfin, c'est des endroits comme beaucoup qui sont soumises aux conséquences du réchauffement climatique. Enfin voilà, c'est des régions dans lesquelles les écarts de température sont extrêmement importants. C'est pas nouveau, mais ça s'accentue et ça crée un stress hydrique, ça crée des sécheresses qui sont difficiles à vivre pour les agriculteurs du coin.
2: Bon, la Normandie, c'est vos origines, c'est Valognes.
3: Ah, Normandie, c'est mes origines. C'est effectivement c'est une région que j'adore. C'est aussi une région pour moi qui est marquée du sceau de l'industrie nucléaire en France, qui est très présente, parce que c'est là-bas qu'il y a le EPR de Flamanville, c'est là-bas qu'il y a le centre d'enfouissement des déchets de Lagues. Donc c'est un endroit qui est pleine de contrastes. C'est une région qui est très sauvage et en même temps, moi, ça m'a toujours gêné effectivement qu'il y ait ces installations nucléaires. France Nature Environnement est une organisation anti-nucléaire et moi, je suis quelqu'un qui a beaucoup travaillé sur le sujet et qui pense qu'aujourd'hui, on devrait apprendre à se passer du nucléaire. Et malheureusement, il y a beaucoup d'installations là-bas avec toutes les conséquences que ça peut avoir aussi sur l'environnement.
2: La région PACA.
3: La région PACA, c'est une des régions qui souffre aujourd'hui le plus du réchauffement climatique, forcément, avec un climat méditerranéen qui devient celui qu'il est, avec des eaux qui se réchauffent, avec les conséquences
2: caniculaires dont on sort, il y a encore quelques heures.
3: Exactement, avec les conséquences que ça peut avoir pour la biodiversité sous-marine, qu'on parlait tout à l'heure de la plongée sous-marine. Moi, j'ai beaucoup plongé en Méditerranée. C'est des régions qui souffrent, qui vont être amenées à souffrir avec des évolutions, y compris dans les modes de vie, qui vont devoir être nécessaires.
2: Les océans, là compris les littoraux, voilà, l'agriculture, l'alimentation, les forêts, l'eau. Il y a la Guyane, tiens, j'y pense. Pas ouais. Oublié.
3: Oui, c'est non, plus non, loin, c'est, mais bon. C'est sûr, c'est plus loin. J'ai jamais eu la chance de pouvoir y aller, mais on a aussi une association membre, Guyane Nature Environnement, qui est là-bas et qui essaie de faire un travail formidable sur la protection de la forêt tropicale et la protection de la biodiversité qui est si importante hein, en Guyane, avec aussi la question de la pratique de l'orpaillage de ces mines d'or légales et illégales qui souvent dévaste la forêt et pollue les rivières et les eaux qui sont des lieux pour beaucoup de communautés locales qui sont des lieux essentiels.
2: D'une manière générale, tout ce que vous faites, on aurait pu parler des risques, impact industriel, c'est tout autour de la santé, ce que vous faites, de notre santé.
3: De toute façon, l'environnement est très lié à la santé et va l'être de plus en plus. On a découvert, par exemple, cet été avec les canicules, tout l'impact que ça pouvait avoir sur la santé humaine, mais aussi sur la santé animale. On a beaucoup parlé des poules qui mouraient de chaleur dans les élevages. On pourrait dire la même chose, c'est plus difficile à mesurer parce qu'on les voit moins, mais on pourrait dire la même chose de la faune sauvage. On sait qu'il y a eu un impact énorme de ces chaleurs sur la faune sauvage. Donc les questions d'environnement, et notamment du réchauffement des températures et les questions de santé sont intimement liées. Dès qu'il fait plus chaud, on souffre plus. Ouais. Il y a une pollution de l'air qui s'accentue. Il y a une difficulté à vivre tout simplement qui est là.
2: Au niveau autour de ces enjeux écologiques, Jean-François Julien, je rappelle, directeur général de France Nature Environnement. Comment on fait pour vous rejoindre? Vous avez parlé des 200 bénévoles. Moi, je sais pas. J'habite en Bretagne, en Normandie. Je veux vous aider. Je veux faire quelque chose. Comment on fait?
3: Eh bien, allez sur le site de France Nature Environnement. Il y a toutes les organisations membres qui sont là, toutes les fédérations régionales, et quel que soit l'endroit où vous habitez, il y a une association membre de France Nature Environnement à côté de chez vous. Donc, vous pouvez vous engager. C'est France Nature Environnement Bretagne ou d'autres régions ou des assos locales, selon vos envies aussi. Ça peut être des assos qui sont thématiques sur protection de l'eau, protection des espèces protégées, pratiques agricoles, pollution de l'air, gestion des déchets. Enfin, il y a tellement de sujets autour de la protection de l'environnement. C'est vaste que tout le monde peut trouver quelque chose à faire.
2: Parmi les lieux que vous aimez découvrir, est-ce qu'il y a des régions qui vous manquent? Alors, vous en avez évoqué quelques-unes, mais je ne connais pas forcément. Mais est-ce qu'il y a un endroit où vous dites, ça fait des années que j'ai envie d'y aller, je passe en train, je ne m'arrête pas. Elle est où cette région que vous connaissez peu et qui vous donne envie?
3: Je dirais les Cévennes.
2: Alors pourquoi?
3: Parce qu'en fait, c'est une région qui m'attire, parce qu'on m'en parle souvent, parce que j'ai pu m'en approcher, j'ai pu même y passer, mais toujours en coup de vent. Et ça fait plusieurs années que je me dis qu'il faut que je prenne le temps d'aller découvrir une région comme les Cévennes. Moi, j'aime bien ces régions, je le disais tout à l'heure, j'aime bien ces régions qui se méritent, ces régions un peu sauvages, qui sont un peu âpres parfois même. Mais les Cévennes, pour moi, c'est exactement ça. C'est effectivement une région qu'on doit prendre le temps prendre un peu de temps pour la découvrir et voilà, ça fait partie de ces régions-là.
2: Il y a le massif central que j'ai découvert
3: il y a pas longtemps en allant faire du camping avec mes enfants et du canyoning au massif central. On était j'ai plus le nom, on a passé un peu de temps à Saint-Nectaire.
2: Après,
3: on a passé un peu de temps pas loin du Puy-en-Velay,
2: de Saint-Jacques-de-Compostelle.
3: Et après, on était un petit village, je vais pas trouver le nom, mais vers Aurillac, voilà, dans le Cantal.
2: L'Allier, le Puy-de-Dôme, voilà, tous ces départements.
3: Donc, ces départements géniaux, et j'ai découvert ça, j'ai découvert les routes sauvages du Cantal, et j'ai trouvé ça merveilleux. Je me suis dit qu'il fallait que j'y retourne pour faire des randonnées là-bas. Moi, j'adore randonner, je l'ai fait beaucoup dans les Pyrénées, et j'adore le vélo,
2: Alors, le lieu pour aller faire du vélo en France, le lieu le plus sympa, qui s'y prête le plus?
3: Le canal de l'Ourcq, à côté de chez moi.
4: Ah bah oui, vous savez pas loin pour le coup. Alors, le canal de l'Ourcq, c'est à Paris. Hein.
3: Non, oui, le canal de l'Ourcq, parce que moi je vis à Pantin, en région parisienne, et c'est vrai que je me déplace beaucoup à vélo, et c'est un moyen de locomotion que j'aime, parce qu'il est pratique, parce qu'il est facile, parce qu'il est écolo, parce que je trouve qu'il vous met en bonne humeur, qu'il vous apporte un plus pour ouais. votre santé. Enfin, vous voyez, il n'y a que des avantages à rouler à vélo. C'est pas toujours facile partout. Il m'est arrivé de me retrouver dans certaines villes de France où c'est encore compliqué, parce que les pistes cyclables manquent, mais globalement il y a quand même une vraie évolution. Moi qui fais du vélo depuis plus de 20 ans maintenant, ouais. à Paris, il y a eu un avant, un après, quoi.
4: Un ouais. dernier lieu, c'est quoi cet amour pour le Jura?
3: Ben, en fait, j'ai appris à skier dans le Jura. C'est un peu bizarre parce que j'habitais à Bordeaux, comme je l'ai raconté, mais mon père avait un copain qui avait un chalet dans le Jura, donc on allait skier là-bas. J'ai adoré le Jura en hiver et j'ai eu la chance d'y retourner il y a pas longtemps en été, et ça a été un coup de foudre aussi. Voilà, c'est encore là aussi, c'est une région sauvage, assez protégée, qui est aussi belle en été qu'en hiver. Et oui, j'ai une passion Jura.
4: Vécu un 31 décembre mémorable.
3: J'y ai vécu un 31 décembre mémorable. Je n'en dirai pas plus, mais je vais certainement y retourner bientôt.
4: Quelle balade! Vraiment, on s'est arrêté partout, au-delà de votre parcours, lié aussi à votre engagement. On a parlé bien sûr de toutes ces villes, de toutes ces régions qui s'investissent auprès de vous. Directeur général de France Nature Environnement, c'était un plaisir de vous recevoir, Jean-François Julliard.
3: Merci.
4: Merci pour cette balade. On se retrouve dès demain sur ICI. Vous pouvez réécouter l'émission sur ICI.fr. Partager également. Je vous souhaite une excellente soirée. Merci d'être avec nous chaque soir, nombreux dès 20h.

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2: Salut les amis, bienvenue dans Décibel. Ravi de vous retrouver en direct et en ce mardi soir. On est le 8 septembre et dans l'émission de ce soir, on accueille Joey Tempest. C'est le chanteur du groupe Europe qui, il y a tout pile 40 ans, a sorti cette bombe. It's the final. On se réjouit de célébrer ensemble l'anniversaire de The Final Countdown, 40 ans. Et on se réjouit aussi parce que Europe sort un nouvel album dans quelques jours, le 25 septembre. Et il est absolument canon. Donc voilà cette qualité qui ne faiblit pas avec les années, avec les décennies. C'est d'autant plus réjouissant. Et puis la voix de Joey Tempest qui est incroyable et qui n'a pas bougé. Il est notre invité tout à l'heure dans Décibel. 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Également ce soir dans Décibel, comme d'habitude et avec amour, l'anniversaire du jour et puis le coup de cœur qui arrive un petit peu après l'actu du jour. L'actu, eh bien c'est le magazine Rock'n'Folk qui fêtera en novembre ses 60 ans et plus de 900 numéros. Rock'n'Folk, il a été incarné par Philippe Manœuvre, qui a été rédac-chef du magazine pendant plus de 20 ans. Et donc voilà, pour leurs 60 ans, ils organisent un numéro spécial avec plein de témoignages d'artistes mais aussi de lecteurs. Alors si Rock'n'Folk fait partie de votre histoire, de fan de musique, si vous êtes abonné depuis les années 60, si vous avez beaucoup lu ça dans les années 2000 parce que vous adoriez le rock alternatif, bref, si vous avez un souvenir de Rock'n'Folk à partager, eh ben, il suffit de vous inscrire sur leur site rock'n'folk.com. Et pour célébrer ça, je vous propose de voyager dans le temps. Rock'n'Folk, numéro 1, novembre 1970, 66 pardon, sinon ils n'ont pas 60 ans, novembre 66. Le prix du magazine, ce jour-là, le numéro 1, coûtait 2,50 francs. Et en couverture, il y avait le jeune Michel Polnareff.

0: Et donc, comme Michel Polnareff, vous allez pouvoir être dans Rock et Folk. Alors, pas en couverture du numéro 1, ça appartient à la légende. Mais donc, dans le numéro anniversaire, numéro de Nuit Voix de novembre, qui célèbre les 60 ans de Rock and Folk. Pour vous inscrire et laisser votre souvenir, rockandfolk.com.
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0: Alors j'adore Jean Felsine. Connaissez-vous ce garçon? Peut-être que son nom vous dit quelque chose, mais vous le remettez moyen, je vous explique. Il était le leader du groupe Mustang, avec qui il a fait 5 albums entre 2006 et assez récemment. Plutôt rock années 50, chansons françaises, un peu d'électro aussi, parfois de très belles reprises, notamment une de Bachung. Et puis ensuite, à côté, Jean Felsine régulièrement avait ses projets solo. Là, c'est officiel, Mustang c'est terminé. Jean Felsine a prêté ses talents et sa plume, parce que c'est un auteur magnifique, à des artistes comme Pomme, Camélia Jordana, et puis là, il va sortir tout bientôt son nouvel album solo le 18 septembre prochain. Le disque s'appelle Cinéma Permanent, et un bel extrait qui s'appelle « Y'a que moi qui travaille ».
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L'excellent Jean Felzine sera notre invité la semaine prochaine dans Décibel pour les Parisiens, notez bien, et qu'il sera dans une très jolie salle qui s'appelle le Zèbre de Belleville tous les mardis soirs du mois d'octobre. Et puis à suivre dans Décibel, double actualité pour le groupe Europe, les 40 ans de ce tube. Qui arrive le 25 septembre, une tournée qui passera par Paris, bref, plein de trucs à demander au chanteur du groupe Europe, Joey Tempest. Il arrive dans Décibel.

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1: Oui, et sur votre radio ici, on est ravis d'accueillir le chanteur du groupe Europe, Joey Tempest. Bonsoir, welcome.
2: Bonsoir, salut.
1: Salut, ça va?
2: Ça va bien.
1: Oh, il est parfaitement bilingue. J'adore, j'adore. Alors évidemment, Europe, c'est le groupe de rock suédois qui nous enchante depuis 40 ans maintenant avec le tube The Final Countdown. Mais c'est aussi un groupe qui s'apprête à sortir un nouvel album excellent. J'ai eu la chance de l'écouter en avant-première. Come This Madness sortira le 25 septembre.

0: découvert cet album tout à l'heure avec vous, Joey, mais quand même, je me demandais, est-ce que vous avez eu plus de mal que d'habitude à sortir ce disque, à écrire ce disque, puisque vous êtes aussi auteur-compositeur? Je vous pose la question, car le dernier album d'Europe date d'il y a quasiment 10 ans. C'est la plus longue période, si je mets à part, évidemment, le moment où Europe s'était séparée dans les années 90.
1: No, it was kind of it, COVID came.
2: Non, and alors il y a eu le COVID.
0: We
1: started from scratch.
2: Et puis on a vraiment redémarré à zéro en fait. On était à la maison avec nos guitares acoustiques, on regardait les infos, on avait des idées pour enregistrer. C'était un petit peu comme un redémarrage. Et puis on a commencé à s'envoyer des idées les uns les autres. Et puis tout doucement, on est revenu en studio. Mais on s'est dit, on y va mollo, on va prendre notre temps, le produire, faire les arrangements, vraiment prendre notre temps. Et c'est ce qu'on a fait. Et maintenant, c'est un miracle, on est très très fiers. Et puis on ne pensait pas qu'on pourrait produire quelque chose d'aussi génial aussi tard dans notre carrière. C'est choquant en vrai.
0: Et c'est un bon choc, good shock. Et le monde a besoin de good shock en ce moment. Alors merci Europe, merci Joey Tempest pour ce nouvel album. On ira l'explorer tout à l'heure, Come This Madness. Mais pour le moment, puisque c'est une double actualité, il y a une grande tournée partout dans le monde en ce moment pour célébrer les 40 ans de cet énorme tube The Final Countdown. Vous l'avez sans doute entendu toute la journée en promo, mais ça me fait trop plaisir. It's the final countdown. C'est un des plus grands tubes de l'histoire du rock'n'roll. Il a 40 ans ce morceau, d'où la tournée, voilà 40 ans anniversaire pour The Final Countdown, qui passera par l'Olympia à Paris le 6 octobre. Vous êtes l'auteur-compositeur de cette chanson, Joey Tempest, en plus d'en être l'interprète. Quelle relation vous avez avec cette chanson qui est à la fois votre plus beau bébé, j'imagine, mais aussi celui qui parfois empêche le monde d'entendre les autres?
1: It's kind of insane because you're a teenager writing an idea.
2: C'est fou parce que on était des ados qui écrivaient des choses à propos de voler, découvrir le monde.
1: Keep it close to your heart because
2: enfin, c'est,
1: we
2: c'est
1: love
2: quelque chose
1: playing
2: qui est très proche de notre cœur parce qu'on adore jouer ce titre en live. Et les gens se rassemblent, on ressent l'énergie.
1: If we play a family festival or a metal festival,
2: c'est sûr que si on joue lors d'un festival metal, il y a aussi l'énergie. Et le groupe vraiment aime jouer ce titre en live.
0: Et vous vous amusez à la tordre parfois, cette chanson, à la changer, à changer une mélodie, à changer le rythme, ou est-ce que vous pensez que les fans seraient outrés?
1: Yeah, this song is it's one of those songs that it works.
2: Ce titre, c'est vraiment un titre qui fonctionne.
1: Every part has
2: c'est vraiment, c'est fluide, chaque partie a sa place. On a toujours envie de la réécouter. Une chanson géniale, c'est comme ça, on a envie de la réécouter. Une qui n'est pas aussi bien, il y a peut-être une partie qui ne va pas. Mais on ne sait pas quel est le problème, en fait. On ne sait pas ce qui cloche. Celle-ci, elle semble fonctionner du début à la fin. Et elle vole, toute seule.
0: Vous en avez écrit donc les paroles et la musique. J'imagine que c'est une fierté d'auteur-compositeur. Mais vous êtes aussi l'interprète. Et c'est très dur à chanter. It's the final countdown. C'est très haut, c'est très difficile. Alors, est-ce que l'interprète que vous êtes parfois déteste un peu cette chanson parce qu'elle est difficile à chanter?
1: No, this we have more difficult songs than this.
2: Non, on a des chansons plus difficiles, figurez-vous, à chanter.
1: It's okay.
2: Donc ça va.
1: I'm lucky the voice is still working.
2: J'ai de la chance que ma voix fonctionne toujours. J'ai rencontré beaucoup de chanteurs et on est tous d'accord. Il y a deux ingrédients, il faut dormir et ne pas boire lorsqu'on est en tournée. Et du coup ça va.
0: Bon, alors essayez les amis, faites une micro-sieste et buvez de l'eau et chantez à la maison, ça peut marcher. Vous avez les conseils de Joey Tempest, ça doit bien se passer. The Final Countdown à 40 ans, elle ne les fait pas, elle vieillit avec grâce cette chanson et elle est le bon prétexte à cette grande tournée qui passera par Paris à l'Olympia le 6 octobre. On se l'écoute car c'est une merveille.

0: parfaite du début à la fin. Cette chanson de Joey Tempest nous le disait à l'instant, tout est à sa place, le solo de guitare, les synthés sont parfaits. 11 synthés, vous m'avez dit, pendant qu'on écoutait la chanson.
1: Yeah. Playing together for
2: qui jouait ensemble, ouais.
1: Anthem, yeah.
0: Incroyable, incroyable. Et alors, cette période du troisième album hein, de Europe, donc on est il y a 40 ans, c'est aussi la période de Rock the Night.

0: Alors sur cette tournée justement des 40 ans de The Final Countdown, vous jouez toutes les chansons de l'album, toutes les chansons qui ont 40 ans. C'est une énorme nostalgie.
1: It's a good feeling. We've done this once before.
2: On l'a déjà fait une fois.
1: We played all the songs live.
2: On avait joué tous les titres live.
1: All the songs.
2: Oui, on va toutes les chanter.
1: Some moments that I really love.
2: Il y a des moments que j'aime particulièrement, des mélodies que j'aime et qui me parlent toujours.
1: It's kind of fun actually.
2: Donc on s'amuse en fait, l'exercice.
0: Pour les Parisiens, ça sera à l'Olympia le 6 octobre prochain. Voilà, c'est une grande tournée européenne pour Europe et vraiment on se réjouit. Mais alors puisqu'on sait qu'un nouvel album arrive là tout bientôt, est-ce que dans ce concert, à un moment, il y aura aussi de la place pour des chansons qui n'ont pas 40 ans, mais qui peut-être ont quelques jours?
1: Yeah, a few months old, yeah.
2: Oui, comme quelques mois, c'est ça.
1: Yes, we will make this into a big celebration of the new album.
2: Ça va être une grande célébration du nouvel album aussi, avec peut-être 3-4 nouveaux titres. Et puis d'autres titres qu'on adore jouer. Et puis après, ce sera tout l'époque Final Countdown. Ça va être un mélange.
0: Alors justement, cette époque Final Countdown, en France, cette chanson était numéro 1 des ventes. Est-ce que vous vous souvenez de Joey Tempest, la première fois que vous avez chanté cette chanson en France, à Paris, devant un public?
1: I do remember this.
2: Je m'en rappelle, c'était au Zénith.
1: I think it was in 86.
2: Je pense que c'était en 86.
1: And it was mayhem.
2: Et c'était la folie.
1: Followed everywhere.
2: On nous suivait partout, on ne pouvait même pas avancer avec les voitures.
1: And the show was just so amazing.
2: C'était incroyable.
1: Yeah, we had a great time in Paris.
2: Une énergie. On avait passé un super moment à Paris. On a beaucoup fait la fête aussi.
1: Le bain douche.
2: Les bains douches à l'époque.
0: Hey, good place.
2: Locomotive.
1: But we would hear a lot.
2: Mais c'est vrai qu'on est beaucoup venu en France, mais on s'y plaisait beaucoup.
0: Bah, vous êtes beaucoup venu en France aussi parce que, voilà, je le disais tout à l'heure, hein, dans les années 80 et jusqu'au début des années 90, on avait un nouvel album d'Europe tous les 2-3 ans. Ensuite, donc, il y a eu cette longue pause des années 90. Et puis, depuis que vous êtes revenu, voilà, on avait pris finalement ce petit rythme sympathique, hein, d'avoir des nouvelles chansons et des nouveaux albums tous les 2-3 ans. Là, ce nouveau Come This Madness, on l'a attendu quasiment 10 ans. Vous me l'avez dit tout à l'heure, c'est un luxe et un plaisir de prendre son temps. Mais est-ce que les fans, vous avez mis un peu la pression quand même pour vous dépêcher un peu?
1: Yeah, a little bit.
2: Oui, un petit peu, j'avoue.
1: You read the comments, you say, come on now.
2: On lit les commentaires, ils nous disent tous, allez, où est l'album?
1: Things were going so well with the producer.
2: Mais en fait, les choses se passaient tellement bien avec le producteur. On voulait que ce soit vraiment bien. On a énormément travaillé sur la production, les arrangements, on a refait les maquettes. On a pris notre temps, mais délibérément. Mais maintenant, on pense que ça valait le coup parce qu'on adore le résultat.
0: 11 nouvelles chansons de Europe qui sortiront le 25 septembre prochain. On va se balader dans ce nouvel album, Come This Madness, avec notre invité Joey Tempest. Il est auteur, il est compositeur et il est chanteur du groupe Europe. À tout de suite.

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4: On joue un jeu.
3: Volcaillou, un duo formé par Simon et Timothée. 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Aujourd'hui, le duo est un ovni, un alliage entre musique électronique et chansons françaises.
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2: On est absolument ravis d'accueillir ce soir dans Décibels, qui vient représenter tout son groupe Europe, le chanteur, auteur, compositeur Joey Tempest. Donc, nous allons avec lui parler du nouvel album d'Europe qui sortira le 25 septembre et qui s'appelle Come This Madness. Juste avant, j'ai besoin de vous parler de Suède, mon cher Joey, car je pense que musicalement, le peuple suédois est un peuple supérieur. Je m'explique. Il y a donc évidemment Europe. Il y a la meilleure disco du monde, ABBA. Il y a les Hives ou les Cardigans, si on aime le rock. En électro, il y a Avicii. Vous aimiez le rap, Néné Cherry. Même quand la musique est pas terrible, ils font la meilleure musique pas terrible du monde. Des années 90, eh bien la meilleure vient de Suède. Et puis si après on gratte encore un peu, on tombe sur Ace of Base ou encore Max Martin, un auteur à qui on doit les grands tubes de Britney Spears et notamment Baby One More Time. C'est quoi le secret musical de la Suède? Dites-nous la vérité, Joey Tempest. Vous exportez votre musique partout dans le monde.
3: Too much time, too much darkness.
4: On n'a rien à faire.
3: Writing,
4: tout l'hiver,
3: you know,
4: c'est.
3: It was like dark all the time.
4: C'est, oui, c'est tellement sombre
3: well
4: tout le temps.
3: Studio
4: bon, bah autant être en studio et travailler.
3: I don't know. It's
4: non, je sais pas.
3: There's something about Swedes, though. It's same
4: c'est
3: in the
4: vrai
3: tennis.
4: Qu'il y a quelque chose. C'est comme au tennis, quand Björn Borg a connu son succès. Il y avait plein de joueurs de tennis qui ont émergé.
3: And we don't give up.
4: En fait, on voit une possibilité, on n'abandonne pas, on s'accroche. On se dit, c'est possible de le faire, donc on y va, on fonce.
3: Maybe that's something.
4: C'est peut-être ça le secret, je ne sais pas. Musicalement, c'est vrai que c'est dur à expliquer. Il y a quelque chose de mélancolique au niveau de la mélodie, je pense, qui vient de Scandinavie. Mais qui remonte très loin hein, au niveau des traditions du pays.
3: C'est souvent
4: des paroles assez tristes. Hein. Même ABBA avait des paroles tristes et des accords mineurs.
3: But I don't know, it's hard to explain.
4: Je ne sais pas, c'est dur à expliquer en vrai.
3: Britain and US to look
4: nous,
3: at rock bands.
4: On regardait les US et l'Angleterre
3: so
4: pour les groupes de rock.
3: Rock
4: on voulait être comme eux. Et en fait, notre rêve, c'était de partir en tournée d'un un groupe de rock.
2: Ils sont tellement forts, les Suédois. Ils envoient deux fois la même candidate à l'Eurovision. Ils gagnent les deux fois. Voilà, Laurine, elle a gagné en 2012, en 2023. Non, mais vous êtes absolument formidable. Vous êtes aussi, c'est très intéressant que vous parliez de ça, Joey Tempest, de grands amateurs de musique. Vous, par exemple, vous n'avez jamais fait mystère. Votre chanteur préféré, c'est Robert Plant. Énorme inspiration Led Zeppelin. The Final Countdown, donc, qui est un compte à rebours. Vous êtes allé le chercher dans les paroles de Bowie. Vous adorez Deep Purple. Europe vient d'une chanson de Deep Purple. Est-ce que ça aussi, ça joue? Le fait d'être élevé dans un pays où la musique est au centre, où il y a une grande culture musicale. Être un amateur de musique avant d'en fabriquer soi-même.
3: Yeah, that's a good question. I think
4: c'est une bonne question.
3: It's okay to play music if you're a Swede. It's an accepted art form.
4: En fait, c'est un art qui est accepté si on est suédois de faire de la musique.
3: Like
4: je ne sais pas si c'est comme ça partout en vrai.
3: My parents were silent supporters.
4: Mes parents étaient un peu un soutien, mais en silence. Ils n'étaient pas hyper agités, hyper vocaux. Ils ont quand même poussé un peu pour que j'aille à l'université. Mais je voyais mon père apparaître comme ça, même lors des premiers concerts, sans que je m'y attende. Je ne savais pas qu'il allait être là. Donc c'était vrai, il y avait toujours ce soutien, mais en silence. Quoi.
2: Maman de Joey, papa de Joey. Merci, merci d'avoir laissé votre fils laisser tomber la fac à la fin des années 70. Europe, des succès donc depuis les années 80. Et cette nouvelle chanson One on One qui marque notre entrée dans une nouvelle ère pour ce groupe. L'ère Come This Madness, nouvel album qui arrive le 25 septembre. Vous allez découvrir ce titre incroyable. Vous voulez en dire quelques mots avant qu'on l'écoute ?
3: 101, it was one of the first songs we did, first demo.
4: C'est une des premières maquettes qu'on a fait. On l'a joué pour le producteur. Il a dit, mais qu'est-ce que c'est que ça? Tout le monde dans le groupe l'a adoré tout de suite. C'était un peu le démarrage de l'album, donc on a voulu qu'elle soit la première sur l'album.
2: Et elle est dans vos oreilles, sur votre radio, ici.

0: Eh ben, c'est pas plus compliqué que ça, les amis. Voilà, Europe est de retour. Et ça, c'est une super bonne nouvelle. Come This Madness sort dans quelques jours, le 25 septembre. Le concert parisien, le 6 octobre. Il va falloir nous faire une petite tournée un petit peu plus conséquente que ça en France, Joey. C'est pas possible, juste Paris.
1: Yeah. We are looking into it.
2: On y travaille. On y travaille. On espère y arriver. J'espère super.
0: En plus, on a plein de très bons festivals en France pour vous accueillir. Je pense que vous avez déjà joué au Hellfest.
1: Yeah.
0: Voilà.
1: Yeah.
0: À Clisson. Il y en aura d'autres. L'album ne sortira que le 25 septembre, mais il est déjà à gagner aujourd'hui au Blind Test. C'est votre dernière chance pour vous inscrire et pour gagner un exemplaire dédicacé par Joey, 0810 055 056. Et puis, il y a quand même deux autres titres qui sont disponibles, histoire de vous donner une idée de la couleur musicale du nouvel album d'Europe. Enfin, c'est pas une surprise, en même temps, la couleur, ils font pas un album de reggae, évidemment, c'est du rock. Donc, il y a Scandinavian

0: c'est génial. Dans chaque chanson de Europe, il y a des idées pour faire 3-4 chansons. Dans chaque chanson de Europe, ouais.
1: Interesting you say that,
2: because d'ailleurs, c'est intéressant que vous disiez ça, parce que les chansons ont été écrites par trois auteurs. On a Mick avec son orchestre et ses claviers.
1: In this case, John Levin's bass riff.
2: On a John Levin avec la basse.
1: And me with my melodies for the chorus.
2: Et moi avec mes mélodies pour le refrain et les paroles. Donc c'est trois personnes qui vraiment se sont associées et ça a bien fonctionné sur l'album.
0: C'est parfait. Il y a aussi une chanson avec un petit côté oserais-je dire moqueur, je ne sais pas. En tout cas, The Cult of Ignorance va décrire l'époque dans laquelle nous vivons au moins avec un petit sourire narquois.

0: fall apart, vraiment se casse la gueule, hein, tout simplement. The cult of ignorance, le culte de l'ignorance. Dites-moi, Joey, que pensez-vous de l'époque dans laquelle nous vivons? Vous qui avez, en tout cas, eu envie d'en parler en chanson.
1: Yeah, but this was kind of we were exploring
2: alors, c'est
1: democracy.
2: Vrai qu'on explorait un peu le danger dans lequel se trouve notre démocratie. On l'a déjà fait avant et on le fait à nouveau.
1: Bit tongue in cheek.
2: Mais effectivement, avec un petit côté moqueur.
1: For this world to fall apart. Woo! See, that's the secret.
2: Voilà, c'est ça le secret.
1: That's the secret ingredients to
2: c'est
1: make
2: l'ingrédient
1: it
2: secret.
1: Sort of not too serious,
2: soit pas trop sérieux et pris au sérieux, mais quand même une observation vraie.
0: Ça. On attend que le monde s'écroule, wouh, comme ça, voilà. Ça amène un peu de légèreté et de ne pas se prendre au sérieux. C'est une très belle recette à retrouver donc sur le nouvel album de Europe. Qu'est-ce que vous faites là quand vous êtes à Paris un soir, alors que vous avez terminé votre journée de promo, Joey? Est-ce qu'il y a un truc que vous aimez faire dans cette ville?
1: Well, we used to party a lot.
2: Alors, on faisait la fête avant.
1: I'd love, you know, nice, go out and have a nice dinner or
2: j'aime bien sortir,
1: nice wine or
2: dîner,
1: but
2: boire du
1: I
2: bon
1: just,
2: vin.
1: I haven't been here for a while, so
2: mais ça fait un petit moment que je ne suis pas venue, donc rien que de me balader et d'explorer les rues de Paris, ça me fait plaisir.
1: There's a feeling here I like.
2: Et puis, il y a un feeling ici que j'adore.
1: You're here all the time, you may not feel
2: vous êtes là, vous vous en rendez peut-être pas compte.
1: London,
2: moi, j'habite à Londres.
1: And that's got a vibe as well,
2: et il y a une certaine vibe aussi. Mais Paris, c'est particulier et j'adore.
1: Just walking around
2: donc
1: as well,
2: me balader,
1: scenarios.
2: C'est déjà bien.
0: Eh bien, si vous aimez Paris, sachez que Paris vous aime, la France vous aime, Joey Tempest et votre groupe Europe. On se donne rendez-vous le 6 octobre à l'Olympia de Paris, justement. L'album sort le 25 septembre et on compte sur vous pour nous faire une belle tournée pour aller voir toutes celles et tous ceux qui vous aiment partout dans le pays. Merci, Joey.
1: Yeah, merci beaucoup.
0: Merci.
1: Thank you so much.
0: À bientôt et merci infiniment à Elsa Najjar.
2: Avec plaisir.
0: Traductrice extraordinaire.

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1: Mais monsieur, avec la grosse voix, elle n'est pas toute seule, Émilie Mazoyer. Il y a aussi Christophe et Valentine qui sont là pour jouer au Blind Test. Le cadeau du jour, c'est un album vinyle dédicacé par Joey Tempest, notre invité de ce soir. Album vinyle, le nouveau du groupe Europe. Bonsoir Christophe.
2: Bonsoir Émilie.
1: Bienvenue dans Décibel. Comment ça va Christophe?
2: Tout va bien.
1: Ah oui. Par contre, il faut parler bien dans le téléphone, Christophe, parce que sinon, j'entendrai pas. Valentine. Ah, voilà, c'est mieux. Valentine, c'est la première fois, il me semble, que nous jouons ensemble. Bonsoir, Valentine.
3: Oui, bonsoir.
1: Bonsoir. Ben, je suis très, très contente. Alors, ravie. Bienvenue dans l'émission. Valentine, alors justement, pour les petits nouveaux, les petites nouvelles, je répète un truc très important sur le blind test de Décibel. On gagne avant de jouer, donc j'annonce que Valentine et Christophe ont gagné, puisqu'ils participent chacun un exemplaire du nouvel album de Europe. Oui, c'est gagné, bravo. Voilà.
2: Merci.
1: Parce que comme ça, une fois qu'on a gagné, je trouve qu'on est beaucoup plus détendu pour jouer, n'est-ce pas?
3: Oui.
1: Eh ben voilà, donc ça c'est fait, c'est gagné. Je vous repasserai Sadika au standard tout à l'heure. Elle prendra vos adresses et elle vous enverra chacun votre exemplaire. Joey les a signés devant nous. Par contre, il faudra attendre le 25 septembre parce qu'on n'a pas le droit de l'envoyer avant que le disque sorte. Sinon, c'est incident diplomatique avec la Suède. Mais en tout cas, c'est bon, c'est gagné. Maintenant, on peut jouer. Les chansons de ce soir ont tout un point commun. Elles parlent d'un âge, genre 30 ans, 20 ans, 22 ans, peu importe. Et nous, on cherche le nom des interprètes de ces chansons. C'est un peu dans tous les styles et dans toutes les décennies, je ne vous mens pas. On est allé chercher un peu dans tous les coins. On cherche donc les interprètes. Alors Christophe et Valentine, dès que vous avez une idée de l'interprète, vous me donnez votre prénom, ça sert de buzzer, et puis vous proposez votre réponse. Ok?
3: Okay.
1: Très bien. Christophe, Valentine, première chanson qui donne un âge. Dites-moi, qui chante ça?
2: Christophe.
1: Christophe.
3: Dalida.
1: Oui, bah, vous l'aviez tous les deux alors.

0: quelle merveille cette chanson. Paroles signées Pascal Sevran. Comme quoi, les gens sont étonnants. Voilà, un point pour Christophe qui a dit son prénom en premier, un point pour Valentine qui avait aussi la réponse. De toute façon, vous l'avez compris, le comptage des points n'est pas ni la chose la plus intéressante du monde, ni mon point fort. Donc c'est pour ça qu'à la fin, tout le monde gagne. C'était bien Dalida. Il venait d'avoir 18 ans. C'est le premier âge de la soirée. On continue avec un deuxième âge, une deuxième chanteuse. Mais qui est-elle ?
1: Valentine.
0: Valentine.
1: Laurie Pester.
0: Oui, bravo.

0: dire que je ressens un plaisir un peu sadique à l'idée de faire écouter du Laurie à des fans de Europe. Puisque si vous avez appelé évidemment pour jouer ce soir, c'est parce que vous aimez le hard rock. Et donc ce petit Laurie me fait rigoler. Mais bravo! Bravo, vous avez bien trouvé. Alors Laurie, c'est à 20 ans. Dalida, il venait d'avoir 18 ans. On a une dernière chanson pour vous à deviner. Là encore, elle donne un âge. Dites-moi, qui chante ça?
1: Elle arrive à 8 heures. 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
0: Donc c'est un chanteur français qui chantait
1: tout.
0: Aussi Je suis malade, par exemple.
1: Et la voilà,
0: Valentine.
1: Donner.
2: Serge Lama.
0: Oui, bravo.
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0: La chanteuse a 20 ans. Bravo, Valentine. Bien joué. Et bravo à Christophe qui a très très bien joué aussi.
2: Bravo Christophe.
0: Ouais. Et à tous les deux, donc, j'envoie cet album de Europe et j'espère que vous pourrez les voir bientôt en concert, soit en festival, soit vous allez à Paris à l'Olympia là le 6 octobre ou pas?
3: Ah non, ce sera pas possible pour
0: moi. C'est pas prévu pour Christophe et Valentine?
2: Non, moi non plus malheureusement.
0: Bon, mais non, mais vous avez déjà votre dédicace et tout, ça va. Vous les verrez l'année prochaine dans une petite tournée française.
2: C'est ça.
0: Merci beaucoup d'avoir joué avec nous. En tout cas, ça me fait très plaisir. Et vous revenez quand vous voulez, les amis.
2: Merci beaucoup.
0: Ça marche. Merci beaucoup, Valentine, Christophe. Je vous embrasse et je vous entends chez vous râler. Qu'est-ce qu'elle fait celle-là avec son blind test? Elle a même pas mis Alain Souchon. Voilà. Elle est là, la souche. Mais j'avais envie qu'on l'écoute en entier, pas qu'on joue avec ce petit bijou de chanson. J'ai 10 ans sur votre radio.

0: Tard ta gueule, contraction de tu vas voir ta gueule à la récré, promesse donc d'une récréation avec plein d'événements dans cette chanson d'Alain Souchon, j'ai 10 ans. Alain Souchon qui fait partie d'un grand plateau d'artistes qui va jouer dans la cour du château royal de Blois ce samedi, le 12 septembre. Il y a Alain Souchon avec ses fils Ours et Pierre, il y a Camille Berthollet, il y a Sylvain Dutu, l'ancien chanteur de Boulevard des Airs. Voilà, merci Iris qui me parle dans l'oreille et qui est un petit peu un bout de mon cerveau, le meilleur bout, enfin le plus jeune en tout cas. Christophe Mali de Trio ou encore le groupe Madame Monsieur. Voilà, tout ce beau monde donc dans la cour du château royal de Blois ce samedi.
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0: Alors c'est l'heure de l'anniversaire du jour et c'est l'anniversaire de Pink. Elle a 47 ans aujourd'hui. Happy birthday Pink, évidemment. Et alors, elle est quand même incroyable cette fille. Elle a vendu, j'ai compté, j'ai vérifié, j'ai croisé 60 millions d'albums. Et pourtant, elle n'a jamais abandonné son esprit un peu rebelle, son truc de dire « Non, mais vous me trouvez trop grosse pour me mettre en mini-jupe, mais c'est pas grave, je m'y mets quand même. Vous n'aimez pas mes gros muscles, mes gros bras musclés, parce qu'elle est circassienne, Pink, elle fait du cirque, donc évidemment qu'elle a une sacrée carrure. Elle dit « J'en ai rien à faire, je continue à le faire. Je fais du trapèze pendant mes concerts si j'ai envie. » Enfin voilà, j'aime beaucoup ce côté très libre de Pink. Et voilà, la preuve que, en étant soi-même, on peut réussir, c'est que donc plus de 60 millions d'albums vendus, c'est quand même quelque chose. Alors, son dernier album, Trustfall, il date de 2023. On peut donc assez raisonnablement espérer avoir bientôt des nouvelles de Pink. Et puis, je me disais que pour fêter son anniversaire, on pourrait écouter cette jolie chanson pleine de tendresse en duo avec sa fille Willow. Ça s'appelle Cover Me in Sunshine. Bon anniversaire, Madame Pink!

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0: Bonjour à tous, quel bonheur de vous retrouver chaque midi. Il est d'ailleurs midi 5 précisément sur votre radio ici. Bienvenue dans votre nouveau rendez-vous. Ici, on parle bon plan, vie quotidienne, arnaque à éviter, santé, animaux. Nous sommes là pour vous rendre service parce qu'on vous doit bien ça. C'est le titre de cette nouvelle émission sur votre radio ici. Et nous sommes ensemble jusqu'à 13h. Je suis Enora Malagré et voici la bande qui m'accompagne tous les jours pour mon plus grand bonheur. Aude Razo, madame anti-arnaque. Bonjour Aude.
2: Bonjour Enora, bonjour à tous.
0: Valère Coréard et ses bons plans conso. Bonjour Valère.
3: Salut Enora.
0: Pierre Fabin. Oh, je prends cette voix langoureuse puisque c'est un peu mon chouchou. Pierre Fabin, notre vétérinaire que vous connaissez très bien sur votre radio ici. Bonjour Pierre.
4: Bonjour, bonjour à tous.
0: Et notre rayon de soleil, Elsa Wolinski.
5: Bonjour.
0: Qui partage avec nous tous les jours ses astuces au quotidien. Alors aujourd'hui, un sujet sensible, très sérieux, le manque d'eau, chers amis. Comment va-t-on faire pour nos jardins, pour nos plantes? Ça vous angoisse aussi? Vous avez des questions? Appelez-nous ou laissez-nous un vocal sur notre WhatsApp, c'est gratuit. 0810 055 056, je vous le dis, nous sommes là pour vous. Et puis laissez-nous des messages vocaux aussi sur ce même numéro, comme l'a fait Fred aujourd'hui.
6: Oui, bonjour à toute l'équipe. Je reçois souvent des SMS de livreurs et donc voilà, je voulais savoir comment on pouvait être sûr que c'était pas des arnaques et que c'était bien des vrais messages.
0: Merci Fred pour cette question très importante. Je reçois aussi, pardon, beaucoup.
5: Moi aussi, j'en reçois.
0: Vous aussi, Elsa Wolinski. Et ça, c'est une question pour Aude Razo, madame anti-arnaque.
2: Oui, tout à fait. Il y a le vrai texto de livreur, il y a le faux texto de livreur. Donc, je vais vous dire comment. Je vais vous dire surtout qu'il faut jamais cliquer sur ces SMS.
0: Cher Fred, on y répond dans une trentaine de minutes. Et puis le meilleur pour la fin, tout au long de l'année, je vais booster votre pouvoir d'achat. On vous doit bien ça. 200 euros de pouvoir d'achat immédiat à vous offrir. 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Et on va démarrer ce sujet sensible avec vous, Valère, le manque d'eau pour nos jardins, pour nos plantes. Et nous avons la chance de recevoir une collègue qu'on adore. Bienvenue dans la bande, Caroline Munoz, une spécialiste nature et jardin. Comment ça va, Caroline?
7: Ça va bien, merci de m'accueillir. Je suis ravie d'être avec vous.
0: On est trop contents. On espère que vous allez revenir souvent dans l'émission. Alors Valère, oui. Parce que vous êtes très amie dans la vie, je ne le cache pas à nos auditeurs et nos auditrices. Vous avez fait venir Caroline pour nous éclairer sur ce problème qui nous traverse en ce moment partout
3: en France. Parce que c'est la main la plus verte de France. C'est pour ça que je
0: vais venir. La pression, Caroline.
7: Bah oui, là, vraiment.
3: Toutes celles et ceux qui nous écoutent profitent de vos conseils parce que c'est vrai que le problème, c'est pas juste manquer d'eau, c'est qu'aussi beaucoup de jardins, d'espaces verts en consomment inutilement. Pourquoi? Le sol reste nu, sèche très vite, les plantes sont pas adaptées au terrain, on arrose souvent mais trop superficiellement, on cherche à conserver une pelouse parfaitement verte, mais ce qui est sûr, c'est que la sécheresse, c'est une réalité.
2: Ah oui, c'est une réalité. Petite mise au point d'ailleurs à ce sujet, j'ai encore entendu cet été, je suis sûre que vous l'avez aussi entendu pas mal, oui, bon, ça va, c'est l'été, il fait chaud, les plantes ont soif.
0: Ah, ça, vous avez raison.
2: C'est pas si grave, ça ira mieux l'été prochain. Non, ça en fait, franchement, on veut plus l'entendre. On est d'accord qu'on veut plus l'entendre aujourd'hui en 2026. Je vous donne juste quelques chiffres. La fréquence des sécheresses agricoles, donc ça c'est le manque d'eau dans les sols, multipliée par 2 en France depuis les années 60, par 2, par 3 dans le sud de la France. Sur les graphiques, et on voit nettement, depuis la fin des années 80, les sécheresses du sol sont plus fréquentes, plus longues, plus intenses. Dernier chiffre, d'ici 2050, on s'attend à une baisse de 10% des cumuls de pluie l'été. Donc oui, c'est une vraie problématique de long terme et on va devoir s'adapter.
0: Caroline Munoz qui opine du chef, on va vous passer la parole après.
3: Caroline, justement, si on devait faire une chose cet automne pour économiser l'eau l'été prochain, parce que ça s'anticipe, on va pas le faire quand il fera trop chaud, il faut le prévoir maintenant, ce serait quoi?
7: Alors, la première chose, c'est déjà d'installer un récupérateur d'eau. Hein. C'est la chose la plus simple. Aujourd'hui,
0: ça coûte cher, Caroline?
7: Non, mais ça coûte pas très cher.
0: Oui, Elsa Wolinski, pardon, répétez votre question.
5: C'est quoi un récupérateur d'eau?
7: Alors, c'est un réceptacle qui va récupérer l'eau de pluie. Alors, on peut l'installer sous sa gouttière, on peut l'installer dans différents endroits. L'important, c'est de récupérer cette eau de pluie pour la conserver et pouvoir arroser gratuitement son jardin. Donc il y a différents

0: grande taille de récupérateur d'eau. Les prix varient entre 30 euros pour un récupérateur de balcon et ça peut monter jusqu'à plusieurs milliers d'euros parce que vous pouvez avoir des récupérateurs d'eau souterrains que vous mettez sous votre jardin et qui vous permettent vraiment d'accumuler l'eau cet automne.
1: Deux petites infos là-dessus. Première chose, sur les balcons, vérifiez bien auprès de la copro ou autre la sécurité. Il ne faut pas mettre trop de poids sur un balcon.
0: Oui, en fait. Tout à fait. Faire gaffe. Puis l'autorisation du syndic aussi.
1: Bon, voilà. Et deuxième chose, il y a des villes qui donnent ou qui proposent des récupérateurs d'eau à prix très bas, à prix coûtant quasiment. Donc ça peut vous permettre d'y accéder à moindre prix, effectivement, de récupérer l'eau. Quelle est l'erreur d'arrosage la plus courante, Caroline ?
0: Alors c'est d'arroser au mauvais moment. Alors il y a des gens qui vont dire, tiens, je vais arroser comme ça un petit peu à droite, à gauche. Non, en fait, il faut que ce soit les racines qui soient arrosées. Donc si vous arrosez légèrement, en fait, c'est le haut de la terre, donc ça ne va pas jusqu'aux racines. Donc vaut mieux arroser abondamment plutôt que plusieurs petits verres d'eau sur votre balcon ou autre. Donc c'est vraiment arroser abondamment, même une fois par semaine. Mais allez-y, hein, il faut vraiment y mettre beaucoup d'eau. Et puis surtout, c'est à la bonne période. Là, on arrose plutôt le soir, en fin de journée, pour éviter l'évaporation. On sait qu'il fait encore chaud. L'eau s'évapore la journée, donc on arrose plutôt le soir.
2: Mais moi, je pensais que c'était tout le long de l'année où on arrosait le soir. Non, pas forcément.
0: Pas l'hiver, forcément, on arrose parce que en fait, c'est une question d'évaporation. Donc, c'est vraiment parce que l'eau va s'évaporer. Mais de toute manière, vous avez raison, le soir, c'est toujours mieux. Comme ça, on est tranquille.
2: Oui, Pierre Fabin, notre vétérinaire.
3: Et moi, je voudrais juste rajouter un petit truc par rapport à l'arrosage, parce qu'on parle de la sécheresse pour les plantes, mais pensez aussi aux animaux à mettre des points d'eau dans vos jardins, parce qu'il y a les oiseaux qui souffrent énormément.
2: Même sur nos petits balcons,
3: il y a les oiseaux qui souffrent énormément, il y a les hérissons qui meurent dans nos jardins parce que le sol est trop dur, justement. Donc en arrosant en profondeur, on va faire remonter les vers de terre pour que les hérissons puissent manger. Et même les abeilles meurent dans les ruches parce qu'elles utilisent de l'eau pour ventiler les ruches et créer une climatisation naturelle. Donc il faut des petits points d'eau, des petits bacs d'eau 2-3 cm de hauteur avec quelques petits cailloux dedans pour que les insectes ne se noient pas. Et pensez à les protéger des chats.
2: Valère.
1: Est-ce qu'on peut réellement se passer d'arroser une pelouse ? Il y en a certaines là, autant vous dire qu'elles sont jaunes, elles se désagrègent quand on marche dessus.
4: C'est du foin même.
1: Ouais. Est-ce que ça va repousser ? Et est-ce que donc on peut se passer de l'arroser ?
0: Alors oui, ça va repousser. Figurez-vous que c'est un système de défense de la pelouse. En fait, ces brins deviennent bruns tout simplement parce qu'elles se défendent. Mais les racines, elles, sont encore vivantes. C'est comme un arbre. Un arbre, par exemple, en automne, quand il se protège du froid ou de la canicule, même en été, il va se libérer de ses feuilles ou ses feuilles vont devenir jaunes. C'est un système de protection pour concentrer son énergie sur la sève. Et la pelouse, c'est pareil.
4: Donc on fait rien du coup ?
0: Alors si, il faut arroser.
4: Ah, quand même.
0: C'est arroser. C'est le maître mot. Mais attention, il y a différentes façons d'arroser pour faire des économies.
2: Et ça, on va parler dans un instant, juste après Kylie Minogue sur votre radio ici. On parle jardinage, comment prévoir la prochaine sécheresse, la prochaine canicule, parce qu'on va pas se mentir, on n'en est pas sorti, loin de là. Can't get you out of my head, avec un magnifique accent anglais sur votre radio ici.

0: Kylie Minogue sur votre radio ici dans On vous doit bien ça.
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0: 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Midi 16, on est en direct dans votre nouveau rendez-vous quotidien sur votre radio ici. On vous doit bien ça, c'en est le titre. On est ensemble jusqu'à 13h. Valère, ainsi que notre merveilleuse spécialiste jardin Caroline Munoz, nous parlait des conséquences de la canicule sur notre nature, sur nos jardins, sur nos jardinières. On était au milieu d'un débat pratiquement. Alors comment on arrose les pelouses, pardon, plus précisément. Et puis on parlera aussi de vos animaux dans un instant dans l'émission. On a plein de sujets abordés aujourd'hui pour vous. Caroline Munoz.
2: Oui, une question sur le goutte-à-goutte, les tuyaux poreux, les oillasses, le paillage. Quelle solution justement pour un jardin, des jardinières, une terrasse, pour essayer aussi de mieux arroser, et d'être peut-être plus résilient aussi avec l'eau et garder l'humidité?
3: Alors, le goutte-à-goutte, c'est très bien parce que ça permet de cibler la zone qu'on va arroser. Comme ça, on n'arrose pas n'importe où, on arrose vraiment aux racines. Donc ça, c'est très bien. Ensuite, le paillage, il est nécessaire parce que le paillage va vous permettre... Alors, le paillage, c'est une épaisseur de végétaux qu'on va mettre au pied de la plante. Ça doit faire 2-3 cm et ça va permettre de maintenir la terre humide et donc une économie d'eau. Oui. Et pas besoin d'en acheter dans le commerce, hein. Vous récupérez la tonte de la pelouse, les feuilles séchées, vous mettez une petite épaisseur comme ça au pied de vos plantes, vous ferez des économies quoi qu'il en soit. Il y a les oillasses. Les oillasses, ça c'est un procédé, c'est comme un espèce de pot avec un couvercle qui est en terre cuite, qui a une porosité et vous mettez de l'eau à l'intérieur, vous enfoncez ce pot dans la terre et ça va comme ça diffuser l'eau de façon continue, régulière, et ça vous permet aussi de faire des économies.
2: Et dans les jardinières, on peut mettre aussi des petites billes d'argile pour garder l'humidité, ça marche ça?
3: Tout à fait, tout à fait. Les billes d'argile sont poreuses et vont permettre de maintenir le taux d'humidité. L'important pour faire des économies, c'est de maintenir cette eau dans nos jardinières, au pied de nos plantes,
4: au maximum
3: pour éviter d'arroser. La facture d'eau augmente, donc il faut trouver des solutions, et il y en a plein aujourd'hui dans le commerce est facile.
0: Ces solutions, pardon, je vous fais du coup un petit peu de pub, j'en profite parce que vous avez sorti un bouquin fabuleux qui s'appelle Au Jardin, toutes mes astuces de A à Z chez Solart. Honnêtement, je vous le conseille, je vous le recommande fortement, ce bouquin, il est incroyable. Mais moi qui n'y connais rien, j'ai tout compris. C'est vous dire. Alors, moi j'ai quand même une question. Face à cette sécheresse, cette canicule, on achète quoi comme plante?
2: Oui, c'est une vraie question.
0: C'est vrai parce que ça soit dans nos grands jardins, pour ceux qui ont la chance d'avoir les parcs, comme Pierre Fabin qui est vétérinaire. non, ou des tout petite jardinière comme Elsa Wolinski sur son petit balcon.
3: Mini jardinière.
0: Mini. Non, qu'est-ce qu'on achète véritablement?
3: Alors, la grande tendance, ça va être les plantes méditerranéennes parce que c'est celles qui vont résister le plus.
0: Bien sûr.
3: D'ailleurs, il y a différentes conférences qui ont été faites récemment et qui ont prouvé que les plantes méditerranéennes avant, c'était en dessous de la Loire. Mm-hmm. Il y avait cette espèce de ligne de la France qui divisait en deux. Et aujourd'hui, eh bien, elles poussent au-dessus de la Loire. Donc, il y a vraiment, dans toute la France maintenant, on peut planter des plantes méditerranéennes.
0: Alors, c'est-à-dire
3: la lavande, le romarin, tout ça, ce sont des plantes sauvages qui poussent dans les garrigues, donc dans d'une terre sablonneuse, caillouteuse. Donc ça veut dire qu'elles sont résistantes naturellement à la sécheresse. Donc vous pouvez en mettre sur vos balcons, c'est très joli. Point de vue arbre, c'est l'olivier. L'olivier, c'est l'arbre à la mode.
0: Ça coûte cher, non?
3: Alors oui, ça coûte cher. Hein. Ça coûte assez cher. Vous pouvez le bouturer facilement, mais bon, ça c'est une autre technique. Mais oui, ça coûte assez cher, mais c'est tellement beau un olivier, c'est très symbolique en plus.
0: Un cactus aussi.
3: Ah bah oui, voilà, le cactus, tout à fait.
5: Il y a toutes les plantes.
3: C'est beau, moi, je trouve. Non, ah bon, c'est laid.
5: D'accord, ok.
3: Dites-moi,
6: j'ai installé un super cactus devant chez moi. Il faut juste le rentrer l'hiver encore, je pense. Non,
3: oui,
6: éventuellement.
3: Alors, il y a certains cactus qui sont encore résistants. C'est comme les palmiers. Vous avez des nouvelles espèces de palmiers qui sont résistants à moins 10 degrés.
0: Il faut avoir un peu d'espace.
3: Mais un tout petit. Un petit bâton en pot, ouais.
0: Oui, Audrazo.
7: Est-ce qu'on se lance dans les bananiers?
3: Alors oui, bah moi j'ai
0: des bananiers. C'est la question que c'est la question.
3: Alors tout à fait. En plus, j'ai des bananiers. Moi, j'habite en région parisienne et j'ai des bananiers dans ma cour.
0: Ah
3: dans
0: bon
3: ma cour.
0: Valère Correa.
2: Oui, si vous me permettez qu'on reprenne un peu de sérieux dans cette émission.
0: Oh là là, qu'est-ce qu'il est relou.
2: Les plantes d'appartement, elles ont eu très chaud aussi hein, cet été.
3: Tout à fait.
2: Est-ce que vous nous conseillez certaines espèces qui résistent mieux à la chaleur?
3: Alors, en plantes d'intérieur, en fait, on n'est pas très embêté parce que c'est vrai que toutes les plantes peuvent résister. Mais ce que vous pouvez faire, c'est mettre des plantes qui sont à l'extérieur cet été, les rentrer à l'intérieur, parce qu'elles peuvent comme ça durer, parce que ce sont des plantes qui vont s'acclimater très bien à votre intérieur. Mais franchement, en intérieur, normalement, il faut 19 degrés et tout est parfait, quoi. Vous pouvez tout mettre.
2: 19 degrés quand il fait 40 dehors, mais c'était oui, dur quand ça. Même.
4: Hein. Ouais, bah oui. Apparemment, Elsa Wolanski n'est pas la main la plus verte de France. Non, contrairement à notre Caroline Munoz, posez-lui des questions. Profitez de la présence de notre experte en jardinage. Appelez-nous au 0810 055 0 56. On accueillera un auditeur dans un court instant qui a une question à vous poser. Mais pour l'heure, c'est une nouveauté sur votre radio ici. Vianney nous chante d'or et d'étain sur votre radio ici.

0: et d'étain. Il nous avait manqué, Vianney, sur votre radio ici.
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0: On vous doit bien ça. C'est votre nouveau rendez-vous quotidien. On est ensemble jusqu'à 13h sur votre radio ici. On a beaucoup, beaucoup de messages sur notre WhatsApp 0810 055 056. On a Catherine qui nous appelle de Bretagne. Donc ça me parle un peu, pardon, je l'embrasse très fort. Qui voudrait remplacer sa pelouse. Comment qu'on fait, madame? Comment qu'on fait, madame Caroline Mimose?
2: Comment qu'on fait? Bah, c'est vrai que c'est une vraie question. Il y a beaucoup de gens qui se posent cette question suite à, aux canicules parce que la pelouse, c'est de la paille.
0: Et, oui.
2: Et en fait, vous avez des petites plantes rampantes qui coûtent pas très cher et qui peuvent faire complètement l'illusion, en tout cas, d'une pelouse. Vous avez, par exemple, du thym rampant. Alors, c'est vraiment du thym que vous pourrez consommer.
0: Ça, ah, ça se mange également?
2: Oui,
0: ah,
2: ça super. Se mange, c'est vraiment du thym. Ce sont des petites
3: Après,
2: mottes.
3: On s'en bon des pieds, quoi.
0: J'ai une image de moi-même en train de brouter le thym de ma propre pelouse. Voilà.
4: Après que Valère ait marché dessus, donc...
2: Ouais.
0: Exquis.
2: Bah, écoute, on sent bon des pieds, effectivement. En fait, les feuilles sont assez épaisses, donc on peut effectivement marcher dessus. Des mottes, ça coûte à peu près 3-4 euros. Il faut les espacer de 50 cm à peu près. Parce que comme ça va véritablement s'étendre, ça va vous faire une pelouse. Enfin, ça va remplacer votre pelouse, une étendue verte. Et c'est plutôt pratique.
0: Alors, Aude Razo, vous aviez quelque chose à nous dire à propos des plantes dépolluantes?
5: Oui, c'est ça, une petite mise au point pour ceux qui n'ont pas de jardin, qui ont un appartement. Et ouais. On nous vend souvent dans les magasins des plantes dépolluantes qui améliorent la qualité de l'air, ouais, du logement, en fait, qui absorbent en fait, les gaz polluants. Faire quand même attention à ça, il y a un côté marketing qui marche bien, mais qui est quand même pas terrible. J'ai regardé, les chercheurs estiment qu'il faudrait entre 10 et 1000 plantes par mètre carré pour obtenir une élimination des polluants qui est comparable à si vous ouvrez la fenêtre, en gros. D'accord. Donc ça veut dire qu'il faudrait mettre des centaines, voire des milliers de plantes dans votre appartement pour que ça ait vraiment un effet sur la qualité de l'air. Donc attention à ce petit côté marketing des fois dans
3: et
5: les
3: au
5: magasins.
3: Passage, pour dépolluer l'air intérieur, c'est gratuit, c'est facile. 10 minutes le matin, 10 minutes le midi, 10 minutes le soir, on fait quoi? On ouvre les
5: on
3: fenêtres,
5: ouvre les
3: tout
5: fenêtres.
3: Simplement, on aère l'intérieur. C'est ça qui est le plus dépolluant.
0: Hein. Il déborde de bons plans. Enfin, vraiment, j'en suis émue. Alors, on va écouter aussi le vocal d'une auditrice qu'elle nous a laissé là au 0810 055 055. Elle s'appelle Valérie et elle nous laisse un message de la Gironde, on l'écoute.
6: Bonjour à toute l'équipe dont on vous doit bien ça. Je suis Valérie de Gironde. Je vous appelle pour savoir exactement quels sont les travaux de jardinage qui sont déductibles des impôts. Merci d'avance pour votre réponse.
0: Alors, Valère Correa, on fait moi le malin.
3: Mais c'est une bonne question, Valérie.
0: Alors, aurait-il la réponse ou devra-t-il faire ses devoirs pour y répondre demain, par exemple?
3: Alors, il y a des petits travaux de jardinage qui ouvrent droit à un crédit d'impôt de 50%.
0: D'accord.
3: Sont concernés notamment la tonte de la pelouse, la taille des haies, des arbustes, le désherbage, l'entretien du potager, le ramassage des feuilles ou encore l'arrosage. Le plafond, c'est 5000 euros de dépenses par an et par foyer. Donc, ça fait 2500 euros de crédit d'impôt. Par contre, attention, sont exclus création d'un jardin, on ne s'emballe pas non plus, terrassement, construction paysagère, vous avez tout sur le site des impôts là-dessus. Mais par contre, il y a deux conditions. Soit vous avez un professionnel qui est agréé service à la personne, et donc là ça marche, soit vous faites du CESU et vous employez quelqu'un. Mais si c'est un auto-entrepreneur ou une auto-entrepreneure qui vient, là ça ne marche pas.
0: Il a définitivement réponse à tout. Merci Valère Correa et surtout merci à vous, chère Caroline Munoz, pour votre expertise. Je rappelle votre livre Au jardin, toutes nos astuces de A à Z, c'est chez Solars. Merci infiniment. J'espère que vous allez revenir nous voir.
2: Bah, j'espère. En tout cas, vous êtes une équipe très très sympathique.
0: Merci beaucoup. Merci. Et c'est le moment que j'adore puisque tout au long de l'année, je booste votre pouvoir d'achat. 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Je l'ai dit immédiat à vous offrir là tout de suite. C'est la rentrée, on vous allège un peu, il y aura un autre gagnant tout à l'heure dans l'émission. Mais pour l'heure, qui s'est inscrit sur ici.fr? Eh bien c'est Pascal qui nous appelle de Pézenas dans l'Hérault, je crois. J'embrasse très fort Ici Hérault. Bonjour Pascal.
7: Bonjour.
0: Comment allez-vous?
7: Bonjour, ça va bien, merci.
0: On est ravis de vous accueillir.
7: Pardon.
0: On est ravis de vous accueillir, pardonnez-moi, je vous ai coupé la parole. Vous êtes aide à domicile, oui. C'est ça?
7: C'est ça, oui.
0: Bah, allez, bravo, voilà un merveilleux métier. Et je vois que vous avez 4 grands-enfants et 5 petits-enfants.
7: Tout à fait.
0: Eh bien, dis donc, ça en fait du monde. Eh bien, pour vous aider, vous repartez avec les 200 euros.
7: Bravo.
0: Super. On est trop heureux de vous envoyer tout ça, cher Pascal. Vous voyez, faites comme Pascal. Hein. Inscrivez-vous sur le site d'ici.fr et ça marche à tous les coups. Dans un instant, nous allons parler de vos animaux avec notre vétérinaire Pierre Fabin. On va parler aussi avec Elsa Wolinski. Vous allez nous parler de quoi aujourd'hui ?
2: De vulnérabilité.
0: Oh là là, j'ai déjà les poils qui s'irisent.

0: Merci. 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
3: Midi 32 sur votre radio Ici, c'est votre nouveau rendez-vous quotidien. Ici, on parle bon plan, vie quotidienne, je viens de le dire, arnaque à éviter, on parle santé et aussi de nos animaux. Nous sommes là pour vous rendre service parce qu'on vous doit bien ça. C'est le titre de ce nouveau rendez-vous. Nous sommes ensemble jusqu'à 13h, je suis Enora Malagré, je suis avec Aude Razo, Valère Correa, Pierre Fabin qui nous parlera de la façon, pour nourrir nos animaux. Et puis Elsa Wolinski qui nous parlera éco-anxiété. Mais pour Aude Razo va répondre au vocal laissé par un auditeur, Fred, qui nous a appelé au 0810 055 056.
4: Oui, bonjour à toute l'équipe. Moi, j'avais une question pour Aude, si c'est possible. Je reçois souvent des SMS de livreurs et donc, je voulais savoir comment on pouvait être sûr que c'était pas des arnaques et que c'était bien des vrais messages pour éviter toutes les problématiques si on clique ou si on rappelle ou voilà. Je vous remercie de prendre ma question et je vous souhaite une bonne journée.
3: Merci beaucoup, cher Frédéric. J'en reçois également.
5: Moi aussi.
3: Elsa Wolinski aussi, c'est insupportable.
5: Votre colis ne rentre pas dans la boîte aux lettres.
3: Exactement.
5: Vous l'avez reçu, celui-là. Voilà. On l'a à peu près tous reçu,
3: cette
5: je pense,
3: phrase,
5: celui-ci.
3: Pardon, certes, mon colis ne rentre pas dans la boîte aux lettres. Ça n'arrive pas toujours. Alors, Aude Razo,
5: vous
3: madame anti-arnaque.
5: Vous savez que j'ai des gens qui me poursuivent dans les couloirs de la radio en me disant « Oh, tu as reçu un texto, c'est un livreur et tout, est-ce que tu peux me dire ?» Et c'est souvent des textos de livreurs où on pose la question. Donc je vais répondre effectivement parce que ça parle évidemment à beaucoup de gens. Déjà, le livreur de colis qui vous écrit directement avec un numéro en 06 ou en 07...
3: Ça, c'est louche.
5: Ça, c'est quand même suspect. Si c'est vraiment, Chronopost, Mondial Relais, qui vous écrit pour vous informer que votre colis est en train d'arriver ou qu'il y a un problème ou je ne sais quoi, il y a différentes possibilités. Par exemple, ça peut être un numéro très court qui vous écrit un numéro à 5 chiffres. Chronopost, c'est 38004, par exemple, quand c'est Chronopost qui vous écrit. Si c'est Mondial Relais, ça va s'afficher M Relais en majuscule.
3: D'accord.
5: Donc voilà, qui va s'afficher. Mais par contre, le numéro en 06 ou en 07, c'est un peu.
3: Parce que Chronopost, il y a des arnaques aussi. J'ai déjà reçu des des textos, voire même des mails. Dès qu'on demande de toute façon la carte bancaire, c'est que c'est pas bon.
5: Oui, non, il faut pas.
6: Moi
5: effectivement,
6: aussi, j'ai eu ça, on m'a demandé ma carte bancaire.
5: L'autre alerte, c'est effectivement si on vous demande de payer. Ouais. Par exemple, j'ai pas pu vous livrer, on doit reprogrammer la livraison,
3: c'est
5: il
3: ça.
5: Faut payer, je sais pas, quelques centimes. Mmh. Mais en fait, on vous demande votre numéro de carte bleue.
3: Ouais.
5: Non, alors là, vous arrêtez tout. Vous ne faites surtout pas ça, ça ne va pas. En fait, ce que vous devez retenir, c'est ne jamais cliquer sur un lien
3: D'accord. Dans
5: un texto comme dans un mail. Donc, mettons ce texto du livreur. Vous n'arrivez pas à savoir si c'est un vrai texto, vous attendez vraiment un colis, etc. Vous ne cliquez pas parce que vous prenez un risque, vous ne savez pas vers quel site on va vous renvoyer. Donc en fait, si vraiment vous attendez un colis, mettons que ce soit du Chronopost, mm-hmm. mettons que ce soit du Mondial Relais, vous allez sur l'appli ou sur le site et vous regardez où ça en est. C'est vraiment le conseil le plus sûr que je puisse vous donner.
7: Mais on n'a pas forcément la référence du colis en fait, c'est ça l'intérêt du SMS.
5: Normalement, vous l'avez.
7: Okay.
5: Vous l'avez reçu forcément
7: D'accord.
5: à un moment donné. Si vous ne l'avez pas, c'est que ce n'est pas le moment en fait. Donc juste, ne cliquez jamais parce que vous n'êtes jamais vraiment sûr que c'est un vrai, que c'est un faux. Et attention maintenant, les livreurs nous envoient carrément des photos de notre colis,
3: oui.
5: soi-disant. Non, mais ça, en fait, ça n'arrive pas. En fait, les
3: D'accord.
5: vrais livreurs,
3: ça n'existe
5: pas.
3: Merci beaucoup, cher Aude Razo. Dans un instant, notre vétérinaire Pierre Fabin vous dira comment nourrir vos animaux une fois par jour, deux fois par jour, 14 fois, comme Elsa Wolinski à voir. Et Elsa Wolinski nous parlera éco-anxiété. Et pour l'heure, c'est Michel Delpech avec Le Chasseur sur votre radio ici.

0: Michel Delpech, le chasseur sur votre radio ici.
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0: 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On est ensemble jusqu'à 13h. Dans un court instant, c'est Pierre Fabin qui vous dira comment nourrir convenablement votre animal sans qu'il devienne obèse comme mes chats. Pardon.
2: Et les miens.
0: Et ceux d'Elsa Wolinski. Et d'ailleurs, Elsa Wolinski, vous avez envie de nous parler éco-anxiété, cher ami.
2: Oui, ou plutôt vulnérabilité. Aujourd'hui, je vais être un peu plus sérieuse. Je fais un petit effort. Cet été, on a eu chaud, très chaud, c'est vrai. Vous venez de le dire. Canicule, sécheresse, manque d'eau, incendie. Le changement climatique est là. Il transforme déjà nos étés, nos villes, nos jardins, nos vies. Et même la façon dont on imagine l'avenir. Évidemment, ça nous inquiète pour nous, pour nos proches, pour les personnes âgées, pour les personnes les plus fragiles. D'ailleurs, vous me l'avez raconté, Aude, votre maman, cet été est devenue Météo France à elle toute seule. Elle envoyait des messages
3: elle
2: sans
3: écoute.
2: Arrêt.
3: Attention, elle écoute.
2: Bonjour, elle s'appelle comment votre maman ?
3: Monique.
2: Monique, alors cet été, vous n'arrêtiez pas d'envoyer les températures. 44 dans les Landes, 42 à Bordeaux, 41 à Rennes, 40 à Strasbourg. Voilà, cette inquiétude, elle a un nom, elle s'appelle l'éco-anxiété. On en parle beaucoup, mais attention à ce mot qui est mal employé. À l'origine, dans les années 90, l'éco-anxiété était passée comme un ressenti capable de nous responsabiliser face aux bouleversements environnementaux. Et se responsabiliser, c'est enfin faire attention à notre monde. Enfin ! Alors, qu'est-ce que ça raconte de nous, Enora ? Qu'est-ce que ça veut dire de nous aujourd'hui ? Ça raconte qu'on est vulnérable, comme le monde. Et là, je suis contente parce que je suis enfin à la mode, parce que je suis vulnérable. Oui, voilà, parce qu'on a grandi avec l'idée qu'on pouvait produire, consommer, voyager, jeter, recommencer, toujours plus, qu'il fallait être performant, solide, autonome, tenir, maîtriser, comme vous, Valère. Oui,
4: et ça culpabilise,
2: sachez-le.
0: Tiens,
2: vraiment.
0: Quand est-ce qu'il aura un petit pic ?
2: Mais moi, ce que je voulais vraiment vous dire aujourd'hui, oui, c'est vrai qu'être vulnérable, c'est une qualité et pas du tout un défaut. C'est accepter qu'on peut être atteint, qu'on ne maîtrise pas tout et surtout qu'on a besoin des autres. Valère, on a besoin des autres. Avoir besoin des autres, ça peut nous rendre encore plus attentifs à la personne âgée qui supporte moins bien la chaleur, à votre voisin isolé, à celui qui vit sous les toits quand il fait 40 degrés, et ça nous rend solidaires. Solidaires, c'est ça le mot. Je crois que nos enfants l'ont compris, d'ailleurs bien avant nous. Il y a une étude réalisée par OpinionWay pour l'ADEME, l'agence de la transition écologique auprès des 55-75 ans, qui montre que 53% d'entre eux reconnaissent avoir été sensibilisés aux questions environnementales, d'abord par leurs propres enfants. Donc pour une fois, ce sont eux qui nous éduquent. Alors non, évidemment, je ne vais pas vous dire que le réchauffement climatique, c'est une bonne nouvelle, mais peut-être qu'il nous oblige à regarder autrement et se comprenait pour une faiblesse à sortir un peu, pardon, mais peut-être qu'il nous oblige à regarder autrement ce qu'on prenait pour une faiblesse, à sortir un peu de chacun pour soi, à partager, à prendre soin de soi, parce qu'au fond, un monde qui vient... Je suis en train de me perdre dans ma petite chronique. Veuillez m'excuser, c'est l'émotion. Mais je vous parle
0: normal,
2: de vulnérabilité.
0: Vous êtes investi.
2: Et ben en fait, vous savez quoi ? C'est ça la vulnérabilité. C'est se tromper un peu et c'est pas grave. Ce que je voulais vous dire, c'est qu'en fait, face au monde qui vient, notre force sera peut-être d'être moins vulnérable, ce sera d'être ensemble. Et c'est ça l'important.
0: Bravo.
2: Être solidaire et être ensemble.
0: Mais bravo Elsa Wolinski, c'est un très très joli billet d'humeur aujourd'hui. Effectivement, ayons foi en cette nouvelle génération. Il y a des tas de jeunes très engagés, des scientifiques. On en parlait hors antenne avec Elsa Wolinski, que vous pouvez suivre aussi sur les réseaux sociaux.
2: Oui, Élise Bordet,
0: par exemple, voilà, qu'on salue chaleureusement. Est-ce qu'il y a autour de la table, chers amis, des gestes écolos que vous ne faisiez pas avant et que vous faites maintenant? Pierre Fabin, notre vétérinaire.
4: Alors, moi, j'ai un petit geste, mais ce que j'ai toujours fait, c'est que je fais pipi dans ma douche. Alors, ça paraît rien, c'est un petit peu d'eau, mais c'est de l'eau qu'on économise.
0: Pardon,
4: plus sérieusement.
0: Mais c'est un petit geste.
4: Par contre, j'ai quelque chose que je fais depuis récemment, c'est que maintenant que j'ai des enfants, j'achète d'occasion. Même pour les enfants.
0: Et
4: j'achète et je revends d'occasion. Et là, je sens vraiment que je fais un bon geste, parce que notamment les habits pour les enfants, on les utilise très peu. Et ben, j'achète sur des sites comme Vinted, ce genre de choses, Le Bon Coin, et je revends en permanence.
0: Valère Coréard.
3: Moi, j'en faisais déjà. En fait,
5: oh, oui, c'est vraiment le premier de
3: non,
5: la
3: mais
5: classe.
3: C'est la vérité. Avant, c'était, je bossais beaucoup sur l'écologie, ouais. Mais maintenant, j'en fais un autre. C'est l'éducation des enfants que j'accélère sur ces sujets parce qu'ils me demandent des comptes, notamment. Mm-hmm. Et j'essaye très humblement, contrairement à ce que vous allez vouloir faire croire là dans un instant, à leur expliquer qu'on ne vit pas au-dessus de la nature, mais dans la nature.
5: Parfait, mais c'est très beau Elsa, il y a quelque chose que vous faisiez.
2: Plus de bain que des douches.
5: Et vous Aude Razo ?
6: Eh ben moi c'est lancer la lessive seulement quand le tambour est plein. Parce que avant, en fait, je lançais mes lessives, j'avais besoin un peu de cette chemise que j'avais des amis il y a 10 jours. Donc bon, finalement, j'attends un peu quand même.
5: Oui, est-ce que Vanessa Paradis, qu'on va écouter, fait des petits gestes écolo. On va écouter Divinity, les juste après. On va parler avec vous, Pierre Fabin. Combien de fois par jour dois-je nourrir mon animal ? À tout de suite.

0: Adi Divinidil dans On vous doit bien ça sur votre radio ici.
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0: On est ensemble jusqu'à 13h, c'est votre nouveau rendez-vous quotidien. On vous doit bien ça, on vous rend service, on répond à plein de questions. On a parlé beaucoup d'éco-anxiété, on a parlé de nos jardins aussi, comment lutter contre la sécheresse à venir, parce qu'elle sera là et bel et bien là. Mais pour l'heure, nous allons parler avec vous de comment on nourrit les animaux. C'était pas très français, Pierre Fabin, notre vétérinaire.
3: Effectivement, on va surtout parler de la fréquence des gamelles. Voilà. Alors, j'ai une petite question pour vous pour commencer. Est-ce que vous savez, dans la nature, un chat à l'état sauvage, combien de fois
0: un chat,
3: combien de repas il va faire par jour?
0: Non, c'est une bonne question.
3: Eh bien, on est entre 10 et 12 repas par jour. En fait, ils ont un tout petit estomac. Ils vont manger un petit mulot par-ci, une petite sauterelle par-là. Et du coup, en fait, il ne faut pas s'étonner que si votre chat n'a pas à manger à 4h du matin, il vous réveille, il a faim. Tout simplement.
0: Mais c'est des petits gloutons, oui, ça mange toute la journée.
3: Et ça mange toute la journée, c'est même un problème d'écologie parfois parce qu'ils tuent tellement de petites proies qu'ils vont un peu dégommer nos jardins.
0: D'accord.
3: Alors, avant de rentrer dans la fréquence, je veux quand même préciser quelque chose. Si votre animal, votre chien ou votre chat a son petit rythme, qu'il a une belle ligne, qu'il digère bien, qu'il ne vous réveille pas à 4 heures du matin parce qu'il a faim, vous ne changez surtout rien. C'est qu'il a son rythme, il est calé comme ça. Par contre, si votre animal est un peu en surpoids, qu'il a des selles pas très moulées, qu'il pète toute la journée, qu'il a des gaz tout le temps, alors vous pouvez essayer de changer des choses.
0: Voilà, bah,
3: c'est
0: moi, justement qu'il y a un problème de distribution. Les croquettes à volo toute la journée.
3: Et bien, du coup, il est probablement un peu en surpoids. C'est la solution de facilité
4: pour le chat.
3: Mais alors,
4: attendez, ça veut dire qu'on ne laisse pas les croquettes à volonté?
3: Alors, ça dépend des chats. Ceux qui ont une belle ligne, mes chats, par exemple, j'en ai une de 15 ou de 13 ans. Je suis vétérinaire, on va dire ça comme ça. Elles sont à volonté, ça se passe très bien parce qu'elles se régulent. C'est pas des grosses mangeuses. Et elles sortent. Par contre, un chat d'appartement stérilisé, il peut avoir tendance à dormir un peu toute la journée et à manger par ennui. Du coup, il va faire trop de repas dans la journée, il va se surnourrir et devenir un petit peu obèse. Alors, ce qu'on va faire, c'est qu'on va essayer de faire du libre service contrôlé. Vous allez prendre la dose pour la journée. Alors, c'est plus difficile quand on a plusieurs chats, parce qu'on a souvent un glouton et un autre qui est un peu plus compliqué. On va prendre la dose pour la journée, on va la diviser en 4 repas. Parce qu'on ne va pas donner 12 repas par jour à nos chats, c'est impossible, on ne peut pas gérer. On divise en 4 repas, mais par contre, ces repas, on va les mettre à plusieurs endroits de l'appartement, dans des balles distributrices, dans une petite gamelle en hauteur. On va forcer nos chats à aller à plusieurs endroits, et ça va faire qu'ils vont s'auto-réguler.
0: Oui, parce qu'on n'est pas là de la journée, on
3: exactement,
0: bosse.
3: On ne peut pas,
0: donc...
3: voilà. Un repas le matin quand vous levez,
0: mais si on a
3: quand
0: un tout petit
3: partez,
0: appartement, on le met dans 4 petits coins de l'appartement.
3: 4 petits coins de l'appartement ou des balles qui vont distribuer les jouets. Il va avoir besoin de jouets pour se distribuer ses croquettes. Et ça va permettre justement qu'il fasse plusieurs repas dans la journée. Donc un en vous levant, un vous faites une autre distribution en partant au travail, un en rentrant et un avant d'aller vous coucher. Comme ça, ils auront un peu de nourriture pour la nuit. D'accord. Et si vraiment on ne s'en sort pas, qu'on a plusieurs chats, la gamelle distributrice automatique. C'est un dispositif qui va distribuer automatiquement les croquettes. Ça lit la puce de votre chat et ça donne les bonnes croquettes au bon chat.
0: Là, voilà, on est dans le futur.
3: Voilà, on est dans le futur, mais ça marche plutôt bien.
0: Okay.
3: Et pour les chiens, alors l'idéal, c'est 2 repas par jour. Je sais qu'il y a des gens qui nourrissent leur animal qu'une seule fois par jour, parce que le chien, on le voit souvent comme un loup. Il va chasser une proie, il va avoir l'estomac qui va se distendre un petit peu, il va manger toute sa proie. C'est la vérité dans la nature. Mais on a prouvé, il y a des vétérinaires qui ont prouvé que le fait de manger une seule fois par jour favorisait l'obésité. Et pour les grands chiens, ça favorise les torsions d'estomac. C'est une opération qu'on doit faire en urgence, qui coûte plusieurs milliers d'euros en plus. Donc, on ne veut pas trop exposer nos chiens à ça. Donc, 2 fois par jour pour le chien adulte. Et pour les chiots, on est sur 3 à 4 fois par jour en général.
0: Mais comment on fait quand on n'est pas là de la journée pour les chiots?
3: Ah bah il faut revenir plus souvent. Quand on a un chiot en bas âge, en général, le laisser seul toute la journée, c'est plus compliqué. Après, quand vous faites les 3 repas, ça peut être un le matin, un en revenant du travail et un en allant vous coucher. Ça vous fait vos 3 repas sur la journée.
0: Et on va voir si vous avez réponse à tout, si on a des petits oiseaux.
3: Des petits oiseaux. Alors, les
0: je vais le tester surtout. Et des hamsters,
5: les poissons rouges aussi.
0: Et des bonnets.
3: Alors, tout ce qui est rongeur, type poisson rouge, hamster, tout ça, en général, va s'autoréguler et manger un peu en permanence sur la journée. Et pour les oiseaux, c'est pareil. C'est plusieurs distributions dans la journée. On est sur 3 à 4 distributions. Et en général, les oiseaux ont moins tendance à l'obésité parce que c'est plutôt la qualité de ce qu'on va donner à laquelle il faut faire attention. Et du coup, ils se régulent très bien eux-mêmes.
0: Merci beaucoup, cher Pierre Fabin.
3: Avec plaisir.
0: Appelez-nous, posez-nous vos questions, on a les réponses, 0810 055 056, d'ailleurs juste après la réclame nous allons accueillir des auditeurs qui ont des questions. Bienvenue dans On vous doit bien ça, c'est votre nouveau rendez-vous quotidien sur votre radio ici.
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0: Encore quelques minutes à passer en votre douce compagnie. On vous doit bien ça, votre nouveau rendez-vous sur ICI. Nous avons, je ne vais pas vous en dire, beaucoup d'appels au 0810 055 056. Donc, on va essayer d'en prendre le maximum. On va tout de suite prendre une auditrice qui nous appelle du Val d'Oise. Marie-Rose, me semble-t-il. Bonjour.
6: Oui, bonjour. Bonjour à vous, à toute l'équipe.
7: Bonjour.
0: On est ravis de vous accueillir. Comment allez-vous, chère Marie-Rose?
6: Ça va très bien, ça va très bien. Moi, j'ai du soleil chez moi, donc ça va, je suis contente.
0: Profitez-en pendant que ça dure.
6: Oui.
0: Alors, on a parlé beaucoup de jardin en ce début d'émission. Vous aviez une petite astuce à nous donner, je crois, chère Marie-Rose.
6: Ben oui, parce que moi, ça fait des années qu'avec l'eau du toit qui tombe, on a mis une gouttière avec un clapet. J'ai des bidons en bas et comme ça, mon eau, je récupère l'eau de pluie de mon toit de la maison.
0: C'est super ça, quelle bonne idée.
6: La gouttière, elle a un clapet que j'ouvre et que je ferme. Mm-hmm. Et les bidons, ils se remplissent avec un tuyau.
0: Mais ça vous fait combien de litres au final, cette affaire? Vous arrivez à arroser tout votre jardin avec ça?
6: Oh, ben bien sûr, j'ai au moins plus de 3000 litres d'eau, à peu près. Ah oui, mais moi, j'ai pas un hectare, j'ai 300 mètres carrés. Hein,
0: bah donc, voilà, mais vous avez quand même une grosse gouttière, si je peux me permettre, Marie-Rose. Bon, bah, c'est super, merci pour l'astuce, c'est trop chouette.
6: Ah oui, ça fait des années qu'on faisait ça avec mon mari, donc. Et puis l'eau de pluie, eh ben, c'est naturel, façon de parler.
0: Ah, bien sûr.
6: Mais bon, c'est agréable quand même, et puis je vois que ça fait beaucoup. Et puis je fais beaucoup de compost aussi.
0: Oh non! Envie de venir chez vous, Marie-Rose, dis donc. Valère Correa.
5: Oui, Marie-Rose, j'en parlais rapidement tout à l'heure, mais vous pouvez aussi vérifier, auprès de votre intercommunalité ou de votre commune, tout simplement, s'ils ne donnent pas ou ils ne vendent pas à prix coûtant des récupérateurs d'eau. Parce que j'entendais que c'était des bidons, mais les bidons, ça peut être limité en termes de capacité de stockage. Et si vous avez une belle gouttière avec le clapet, là, je me dis, avec la période des pluies qui arrive, ça peut être un bon plan, donc à vérifier.
0: Merci, monsieur Bonplan, Valère Correa. On essaie de prendre le plus de gens possible. On va accueillir Evelyne. Gros bisous, Marie-Rose, bien sûr. Evelyne, qui nous appelle. Qui nous appelle d'où d'ailleurs?
8: De Tours.
0: De Tours, on fait un gros bisou à ICI Touraine, du coup. Bonjour Evelyne, bienvenue.
8: Bonjour.
0: Alors, on vous écoute.
8: L'économie aussi, prenez l'eau, je récupère aussi l'eau du toit, je fais plein de choses comme ça.
0: Vous faites bien.
8: Je vous ai appelé parce que j'ai eu là tout à l'heure une arnaque. Je suis persuadée que c'en est une.
0: Ouais.
8: En fait, là, par mail, qui me dit qu'ils ont reçu un avis favorable de ma banque, selon un prélèvement qu'ils ont passé d'environ 40 000 euros.
0: Oula.
8: Et que celui-ci est donc accepté et que si je ne suis pas le destinataire de cet avis, eh bien que je dois appeler en union.
0: Alors ça, c'est une question pour Audrazo, notre madame anti-arnaque. Merci beaucoup, Evelyne. Faites d'ailleurs comme nos auditrices. Demain, toute la semaine, on est là pour vous. 0810 055 056, dont on vous doit bien ça. Audrazo.
9: Evelyne, merci pour ce signalement. Ça aussi, arnaque très classique. Alors, je n'avais pas vu la version 40 000 euros qui est quand même un petit peu angoissante, je reconnais. Effectivement, c'est une arnaque assez courante de vous faire appeler un numéro, soi-disant, pour vous sauver, en fait, tout simplement. Donc, on vous fait très peur. On vous dit, regardez, oui, c'est bon, votre virement est fait. Des fois, c'est des petits montants, des fois, c'est des gros montants. Si vous n'êtes pas à l'origine de ce virement, de ce prélèvement, appelez. Et là, vous avez attention parce que vous allez tomber sur quelqu'un de très, très, très convaincant qui va dire je suis Superman, je vais vous aider, etc. Et en fait, il va vous faire faire des manipulations dangereuses sur votre téléphone pour vraiment vous prélever. Donc, dans ces cas-là, le mail, Evelyne, il faut bien regarder l'adresse de l'expéditeur. Regardez bien qui vous écrit, si c'est une adresse un peu bizarre, du Yahoo, du Wanadoo, du Gmail, etc. C'est pas bon.
0: C'est horrible. Moi, ça m'arrive aussi tout le temps. Alors vraiment, n'hésitez pas à nous appeler si vous avez comme ça des petites galères. 0810 056. Elsa Wolinski, on va accueillir Émilie parce que je sais que vous êtes très friande de ce jeu que nous avons mis en place.
9: Mais
0: sans être rentrée, n'est-ce pas? C'est 200 euros de pouvoir d'achat à vous donner. Émilie, bonjour.
10: Bonjour. Bonjour Enora, bonjour ICI, bonjour l'équipe.
7: Bonjour.
0: Vous appelez d'où, Émilie?
10: De Montbéliard. Ici Belfort Montbéliard.
0: Eh ben voilà, et on les embrasse très très chaleureusement. Je vois que vous avez deux enfants. Du coup, on va vous donner un petit coup de pouce. C'est gagné.
9: Bravo, Émilie.
10: Merci. merci, ça me fait super plaisir. Vous êtes une équipe géniale et une radio qui peut laisser la place aux auditeurs justement pour s'exprimer sur divers sujets. Donc je vous adore. Continuez comme ça, franchement, ça fait du bien.
7: Ça me fait très très plaisir. Merci à vous. On vous embrasse très très fort. On va se retrouver demain. Merci à ma merveilleuse équipe. Merci à tout ici. J'ai l'impression de faire mes adieux musicaux. Pas du tout, c'est faux. On revient demain. On parlera usurpation d'identité. Merci à ma Céline chérie à la réalisation de cette émission.

0: Une femme avec une femme, c'était le groupe Mécano à l'instant sur ICI pour commencer la journée en douceur. Très heureux d'être là, je vous souhaite à tous un excellent réveil.
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0: Bonjour Valentine.
3: Bonjour Louis, bonjour à tous.
0: Nous sommes le mardi 15 septembre et aujourd'hui c'est la journée internationale du point. Elle est née, figurez-vous, d'un livre pour enfants qui raconte l'histoire d'une petite fille persuadée qu'elle ne sait pas dessiner. Elle pose alors simplement un point sur une feuille et c'est ce petit point qui devient le début de toute sa créativité. Alors ce matin, on s'intéresse à tous ces dessins que l'on fait parfois sans même y penser.
3: Oui, on recherche un auditeur qui gribouille tout le temps lorsqu'il est au téléphone, en réunion ou simplement quand il réfléchit.
0: Des petites fleurs, des maisons, des spirales. Racontez-nous ce qui se cache derrière vos bouts de papier ce matin au 0810 055 056.
3: La France en colère. On en parle dès 5h avec ses manifs dans tous les secteurs.

0: après la rentrée des classes. Les parents franchissent déjà les limites. À Aizine, en Gironde, un père de famille est en garde à vue pour avoir menacé un surveillant et la principale du collège de sa fille. Même chose dans Lyon, dans le village de Véron. Cette fois, raconte le maire, c'est une mère de famille qui s'en est pris à la directrice d'une école jusqu'à mimer un égorgement.
1: Cette dame, elle a été choquée parce que pour elle, ça prend des proportions qui sont assez incroyables, mais en même temps, à juste titre, hein, c'est pas, on peut pas tolérer, on peut pas laisser passer ça. En tout cas, moi, en tant que maire, je laisserai rien passer, ni menace, ni intimidation, ni propos injurieux. C'est inacceptable. Aujourd'hui, on laisse faire, on laisse les gens parler aux professeurs, aux enseignants comme à des copains. Et encore, des fois, on parlerait pas comme ça à son copain. C'est inacceptable. Les enseignants, pour moi, ça doit être sacré. On est un pays qui a été traumatisé ces dernières années par la violence que peuvent subir nos enseignants. Et donc, moi, c'est tolérance zéro. Voilà. Il n'y a aucune excuse.
0: Le maire de Véron, Steve Campagne, demande l'exclusion immédiate des enfants et de leurs familles des écoles du village. La décision revient au directeur de l'académie après enquête.
2: Le procès d'une figure du monde complotiste pour l'enlèvement d'une petite fille.
0: L'affaire remonte à il y a 5 ans, lorsque dans les Vosges, la petite Mia est enlevée à sa grand-mère. Deux faux éducateurs emmènent l'enfant pour la remettre à sa mère. Elles seront retrouvées en Suisse 5 jours plus tard. Le cerveau de l'opération, Rémi Daillé, youtubeur, conspirationniste, envisage au même moment un coup d'État. 14 complices potentiels sont jugés à ses côtés à partir d'aujourd'hui.
2: 5h02, nous sommes le mardi 15 septembre et une grande journée de mobilisation s'annonce en France.
0: Pompiers, infirmiers, étudiants, féministes et associations de défense de l'environnement vous appellent à les rejoindre devant le ministère de l'économie ce soir pour exiger des moyens face au changement climatique. Quand les policiers marchent ce matin pour leur salaire, les enseignants-chercheurs pour leur financement et les salariés d'EDF pour leurs tarifs préférentiels, puisque le gouvernement envisage, Alexis Morel, de revenir sur un avantage vieux de 80 ans.
3: Selon les calculs de la Cour des comptes, ces dernières années, les salariés d'EDF, mais aussi les retraités du groupe, n'ont payé que 2% environ du prix moyen de l'électricité acquitté par les clients lambda. Cet avantage en nature, jamais plafonné, dont le calcul n'a pas changé depuis les années 50, a coûté plus de 700 millions d'euros en 2024 à l'entreprise et ses filiales. Pour la Cour, le maintien de cette ristourne en l'état est incompréhensible. Elle somme donc le gouvernement de réagir. Mais les syndicats voient rouge, tant cet acquis social est constitutif, selon eux, du statut des agents. Amélie Henry de la CFE-CGC, premier syndicat d'EDF.
4: C'est une composante directe en fait de notre rémunération. Ce n'est pas une faveur, ce n'est pas un privilège. On a des salaires en effet qui sont bas et c'est aussi un levier en fait d'attractivité et de fidélisation.
3: Le gouvernement de son côté l'assure, il n'est pas question de supprimer ce tarif spécial, mais plutôt de revoir, sous-entendu de relever, le niveau d'impôts et de cotisations sociales que payent les agents d'EDF sur cet avantage. Objectif, réduire le manque à gagner pour les finances publiques. Les syndicats, eux, s'attendent à ce que leur préavis soit très suivi. Il y a 15 ans, lors d'une précédente grève sur le sujet, plus d'un salarié sur deux avait débrayé.
0: Une grève des électriciens et des gaziers sans incidence sur les usagers dans l'immédiat, selon les syndicats. Sur les rails, début ce mardi près de Rouen, des opérations de relevage du train déraillé vendredi soir. 44 blessés, dont une jeune femme de 18 ans dans un état grave. Plusieurs grues seront nécessaires pour cette opération complexe prévue au minimum pour une semaine. Et on ne connaît toujours pas avec certitude les causes du déraillement. 17 ans après leur séparation, c'est le retour officiel du groupe Oasis. Les frères Gallagher repartent pour une tournée en 2027 avec une quarantaine de dates dans le monde, dont deux au Stade de France pour le plus grand bonheur des fans, Valentin Dunat.
5: Oasis, c'est la bande-son de sa vie. Julie, 46 ans, avait des posters des frères Gallagher dans sa chambre d'adolescente. Ce titre, par exemple, elle l'écoutait en boucle. Alors forcément, les revoir sur scène...
6: C'est dingue. J'ai été voir des collègues en leur montrant et en faisant... Ils reviennent, quoi.
5: Pour ses fans, Oasis...
6: C'est un peu les dernières rockstars, en fait.
5: Nina a 36 ans, elle vit à Narbonne.
6: Ils sont pas du tout lisses, ils s'en foutent.
5: Sauf que, pour avoir une place, les fans ont 3 jours pour s'inscrire avant d'être tirés au sort pour potentiellement pouvoir acheter des billets.
6: Il y a beaucoup de peut-être.
5: Et ça, c'est en partant du principe que le groupe sera bel et bien présent à Paris, car comme l'explique Yacine...
7: Les connaissant et vu ce qu'ils ont fait et l'ayant vécu, je suis sûr qu'ils sont capables de se reséparer d'ici là. Hein.
5: Yacine était là le 28 août 2009, le jour
7: où il y a un mec qui montait sur scène en disant « Bon bah, désolé, les gars se sont foutus pour la gueule et ils se séparent. Allez, salut !»
5: Et ce concert annulé au dernier moment...

0: Il n'est pas prêt de l'oublier.
1: Clairement, pour moi, il m'en doit une.
0: Son souhait est donc simple.
1: Billets gratuits pour ceux qui ont vécu la séparation à Rocampagne ?
0: Pas sûr que le groupe Oasis réponde favorablement à cette requête. Pour ceux qui veulent les voir ou les revoir, il faudra débourser entre 84 et 249 euros.

0: Davis au Stade de France. Ce sera donc les 23 et 24 juillet 2027. On nous promet cette fois des prix fixes, pas d'envolée sur les plateformes internet grâce à ce système de sélection.
1: J'espère que vous allez m'acheter une petite place.
0: Écoutez, ça dépend.
1: Je
0: gagne au loto, je ne sais pas. La météo, Louis.
1: C'est une très belle journée qui se profile dans le ciel ce mardi. Il va faire beau. Il va faire aussi chaud cet après-midi avec des températures, elles, qui vont dépasser les 30 degrés dans le sud. Ce matin, on a encore quelques brouillards matinaux, mais qui vont rapidement se dissiper et s'estomper dans le nord pour laisser place à un ciel, lui, bien dégagé. Des températures en milieu de matinée qui seront déjà très agréables. À Lille, à 19 degrés. Paris et Dijon, 20 degrés. Nantes, 21 ce matin. 21 également à Clermont-Ferrand, 22 pour Pau cet après-midi dans le ciel. Pas de changement, du soleil. Et pour les maximales, 23 dans le nord à Reims, dans le sud, 33 degrés attendus ce mardi après-midi à Bordeaux et 30 degrés à Ajaccio.
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1: Bonne fête à tous les Roland qui se réveillent avec nous ce mardi matin, 5h07. On fait un léger bond en 2003 avec l'une des chansons les plus populaires du répertoire de Florent Pagny. Florent Pagny qui règle ses comptes en musique sur les mots de Lionel Florence et une mélodie de Pascal Obispo. Voici Ma liberté de penser.

0: l'écoute d'ici ce mardi matin. Soyez les bienvenus. Tiens, j'ai une question pour vous. Est-ce que vous vous souvenez de votre tenue de mariage?
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0: Celle-ci, elle est pour le moins insolite. Il y a quelques jours, à Saint-Venant, dans le Pas-de-Calais, Kevin et Tracy, eh bien, ont décidé de se dire oui, mais de se dire oui dans une tenue un petit peu particulière, Valentine.
3: Oui, nos amoureux se sont mariés en pyjama, avec pour thème de cérémonie confort et authenticité.
0: Eh bien, félicitations à eux.
3: Ah bah oui, bien sûr.
0: Et puisqu'on parlera en plus de mariage ce matin, c'est ce que va nous raconter, figurez-vous, Stéphane Bern, avec lui aussi un mariage qui avait quelques petites particularités. Direction Saint-Jean-de-Luz en 1660, Louis XIV, lui, vient de se marier et à peine sorti de l'église, eh bien on décide carrément de murer la porte derrière lui.
3: Oui, c'est pas une pyjama party là, hein. Porte ouverte spécialement pour le mariage du jeune roi avant d'être condamné. Évidemment, ce n'est pas un hasard.
0: Alors pourquoi, tiens, avoir muré cette porte après le mariage? Réponse avec Stéphane Bern. À 5h25 sur ICI.
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0: Tous les jours à 5h15, vous avez rendez-vous avec Catherine Quicandon pour ICI, ça entreprend.
3: Avec ce matin, l'espoir d'une révolution après un triste bilan cet été. Plus de 300 morts par noyade.
0: Alors ce matin, Catherine, vous nous faites découvrir une invention qui pourrait sauver des vies avec ICI Occitanie.
5: À La Beige, au sud de Toulouse, les t-shirts flottent pour nous sauver la vie.
6: Je suis un flotteur.
7: Ouais, ça c'est vrai.
5: Bienvenue chez Flotty, une entreprise qui a créé un t-shirt anti-noyade. Philippe Rouvier, son président, nous explique son fonctionnement.
8: Il suffit de tirer sur une petite tirette qui est cachée de base et ça va se gonfler, nous remonter à la surface et nous mettre du coup dans une position de sécurité.
5: Il faut bien comprendre que ce t-shirt ne remplace pas une bouée et qu'il ne vous aidera pas à apprendre à nager. Il ne sert que si vous êtes immergé par accident, alors sortez tout de suite de cette piscine s'il vous plaît. En plus, ce t-shirt est composé avec une matière spécifique.
8: C'est une matière technique, effectivement, mais c'est plus léger, par exemple, que du néoprène qu'on utilise hors été lorsqu'on va nager ou faire des activités dans l'eau.
5: Le premier modèle, destiné aux enfants de 1 à 6 ans, est commercialisé en 2022. Médaille d'or au concours Lépine en 2023, la version adulte voit le jour l'année suivante, car eux aussi en ont bien besoin.
8: Là, on est à la fin de l'été, et maintenant, en fait, c'est plutôt les produits adultes qui vont être utilisés, ados-adultes. Pourquoi? Parce que, en fait, les activités aquatiques continuent pendant l'hiver, notamment les surfeurs, les personnes qui vont nager en mer ou qui font du longe-côte, une activité qui se développe énormément, et notamment chez les seniors. Eh bien, ils vont continuer à aller dans l'eau en hiver, et donc ces activités-là sont particulièrement à risque.
5: L'histoire de Flotty commence en école d'ingénieur où les deux cofondateurs se rencontrent, mais le déclic arrive lorsque Philippe assiste à la noyade d'une petite fille. Les deux amis se lancent et créent une solution innovante pour l'époque. Le t-shirt se vend en France, bien sûr, mais aussi dans un magasin suédois qui touche également la Norvège et la Finlande. Depuis le début de l'aventure, Flotty a vendu plus de 50 000 produits. Le prix, les premiers modèles commencent à 149 € plus le coût de la recharge. Le t-shirt n'est pas à usage unique, il peut se réutiliser après un déclenchement et la partie technique se sépare de la partie textile qui peut être lavée en machine. Le modèle adulte offre le choix du déclenchement manuel ou automatique. Plus d'informations sur flotty.co, flotty.co. Merci à ICI Occitanie pour cette idée qui nous sauve la vie, littéralement. ICI, ça entreprend, Flotty, un t-shirt anti-noyade pour toujours garder la tête hors de l'eau.
0: Catherine, avec ICI Occitanie, une idée à garder en tête pour votre prochaine escapade en mer.
3: Seul en famille ou avec votre compagnon à quatre pattes, puisque dans un instant, on vous présente un nouveau système de garde au quotidien pour votre chien.
0: Reportage dans une crèche pour chien de Toulouse. Oui, une crèche pour chien, c'est dans moins d'une minute sur ICI.
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0: Soyez les bienvenus ce mardi matin. 5h15, on découvre ensemble un nouveau lieu dédié à nos amis à quatre pattes.
3: Une crèche pour chiens baptisée Woof Society. La dernière a ouvert à Toulouse. Vous souriez, j'en suis sûre, derrière le poste. Mais pour beaucoup de propriétaires, c'est non seulement très sérieux, mais aussi un vrai soulagement, Claudia Calmel.
6: comme Maxime qui vient de déposer Vince, un cocker de 2 ans qui a un peu de mal à rester seul à la maison.
11: Il aboie, il pleure et il fait le loup. C'est plutôt embêtant pour les voisins, on va dire.
6: Et comme à la crèche, se pose la question de la gestion de la séparation au moment de quitter les lieux.
11: Moi ça va, lui je pense un peu plus anxieux, donc il essayait de gratter le grillage et petit couinement, mais bon, ça va passer.
6: Oui, on confirme, c'est vite passé. Vince s'est rapidement fait des copains dans ce lieu cosy aux allures de café branché. C'est Mehdi Sijelmassi qui est à l'origine du projet.
12: On a une piscine à balles, on a quelques jeux d'agilité. Il y a des canapés parce qu'il y a des chiens qui aiment bien, comme leurs humains, aller sur les canapés, comme à la maison.
6: Il a eu l'idée après avoir passé 1 an aux États-Unis où ces crèches canines existent depuis longtemps. 9 chiens peuvent être accueillis chaque jour à Woof Society entre 9h et 19h. Les journées de garde sont rythmées par des jeux, des siestes, des balades et des nouvelles envoyées aux familles.
12: Je prends des photos pour les envoyer aux propriétaires de chiens qui aiment bien en journée recevoir les petites photos de leurs loulous et voir les activités qu'ils font.
6: Un lieu que Mehdi Sijelmassi a pensé pour donner plus de place aux chiens dans la ville.
12: Aujourd'hui, c'est quand même compliqué. Quand vous voulez aller prendre un verre en intérieur, c'est pas toujours possible. Les caniparcs, c'est souvent des petits endroits. Je pense que les villes évolue, se structure autour quand même du fait que de plus en plus de chiens y vivent. Je crois qu'à Toulouse, il y a 50 000 chiens. Mais tout n'est pas pensé pour eux. Et en fait, c'est vraiment derrière cette idée qu'on a pensé ce lieu.
6: Pour les tarifs, comptez autour de 30€ la journée avec la formule abonnement et 560€ par mois pour une garde tous les jours du lundi au vendredi. Grégory déposera sa petite Blue à la garderie quelques jours par mois et l'investissement ne surprend, dit-il, pas ses proches.
13: C'est plus dans le sens positif. Ah, vous avez réussi à trouver une crèche, vous avez réussi à avoir des places. C'est vraiment cool. Il y a toujours l'histoire un peu budget qui rentre en compte, mais quand on a les moyens de se le permettre, c'est vraiment un plus.
6: Des garderies pour chiens qui devraient être plus nombreuses, selon Eugénie.
14: Je pense que les mentalités sont en train de changer. Il y a quand même une prise de conscience sur le bien-être animal. On le voit avec les lois, c'est un être vivant, le chien, c'est pas un meuble en fait. Il faut l'assumer.
6: Pour arriver à l'équilibre financier, Woof Society espère prochainement engranger 30 d'abonnements.
3: Et à l'intérieur des 300 mètres carrés de la crèche, je précise, un espace toilettage, des salles d'ostéopathie et même un café pour les humains.
0: Bah dis donc, ils sont mieux logés que moi, vous voyez. Merci beaucoup Valentine. 5h18 dans les coulisses TV ce matin. Mathieu Lartaud brise un tabou. Le journaliste sportif de France Télévisions signe Ce qui nous tient debout, un documentaire diffusé ce soir sur France 15, sur France 5 et se livre au micro de Patrice Gascoigne dans 5 minutes sur ICI. Tout de suite, quelques notes pour mettre un petit peu d'énergie dans votre réveil. On est en 84. On est en 84 avec Jermaine Jackson et Piazzadora, un duo devenu incontournable à l'écoute de votre radio ici. Bon réveil avec nous.

0: Ici dès 5h avec l'un des duos les plus marquants des années 80 aux côtés de Jermaine Jackson et Piazzadora à l'écoute de votre radio ici à 5h22. Si vous nous rejoignez à l'instant, déjà soyez les bienvenus et vous arrivez pile au bon moment puisqu'il faut nous appeler tout de suite au 0810 055 056 avec Valentine. Ce mardi matin, on veut parler à deux d'entre vous pour un autre duel des auditeurs autour de l'actualité, que vous soyez couche tard ou à contrario lève très tôt. Vous nous appelez pour tenter de gagner ce matin, Valentine.
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0: Alors allez-y, foncez, c'est maintenant et c'est Saveria qui attend vos appels ce matin au 0810 055 056. Bonne chance à tous.
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0: 5h23, on retrouve Patrice Gascoigne avec ses coulisses TV. Ce mardi, Patrice, vous êtes parti à la rencontre du journaliste sportif de France Télévisions, Mathieu Lartaud. Il signe un documentaire qui s'attaque à un tabou.
3: D'habitude, Mathieu Lartaud vous fait vibrer en commentant les matchs de l'équipe de France de rugby.
4: C'est hallucinant ce que nous vivons aujourd'hui à Twickenham, la barre des 50 points.
3: Mais ce soir sur France 5, Mathieu Lartaud vous emmène sur un autre terrain, dans ce qui nous tient debout. Mathieu Lartaud confie son histoire personnelle, son combat contre le cancer, les cancers, parce qu'il a été touché deux fois par le cancer. D'abord à 17 ans, un cancer du genou qui a mis fin à ses rêves de carrière comme joueur de rugby. Et à 43 ans, avec une récidive qu'il conduit à se faire amputer de sa jambe droite pour pouvoir rester en vie. Avec ce documentaire qu'il co-réalise avec Anouk Burel, il veut briser le tabou du cancer dans la société. Mais à quel moment Mathieu Lartaud a-t-il mis de côté sa pudeur naturelle à parler de sa maladie pour aller briser aux yeux de tous le tabou du cancer ? Écoutez la réponse de Mathieu Lartaud.
5: Alors cette envie de briser le tabou du cancer, en fait, elle est intervenue au moment où j'ai rendu ma maladie publique. À travers tout ce que je recevais comme message, j'ai pris conscience qu'il était urgent de libérer la parole sur ces sujets-là. Ça s'est traduit d'abord par un livre, On n'ampute pas le cœur, que j'ai publié en 2024. Et finalement, ce qui nous tient debout, c'est quelque chose qui est dans la continuité de tout ça. Et donc, c'était effectivement le support idéal, finalement, pour à la fois porter cette parole-là et la libérer à travers les témoignages qu'on a pu recueillir dans ce film, et ce dans toutes les strates en fait qui moi m'intéressaient, c'est-à-dire on a à la fois les aidants, les proches aidants, les maris, les compagnes, les fils, les soignants, voilà, on a vraiment réussi à faire un 360 degrés autour de cette maladie du cancer, de faire en sorte que elle ne soit plus tabou nulle part, ni dans les cercles familiaux, ni au travail. Voilà, c'était vraiment ça la mission première.
3: Mathieu Lartaud, dans un exercice tout en délicatesse, ne manquez pas Ce qui nous tient debout, son film documentaire avec des témoignages puissants et rares, à voir ce soir sur France 5.
0: Merci Patrice, une belle recommandation à garder en tête ce mardi matin, suivie d'une nouveauté musicale. Après plusieurs mois, construit un refuge en pleine forêt pour se ressourcer, Vianney fait son retour sur le devant de la scène avec un premier single. Voici « D'or et d'étain » sur « Ici ».

0: matin.
1: Vianney à l'écoute d'ici, excellent réveil avec nous ce mardi. Vianney qui a fait une annonce hier, il a annoncé depuis la maternité qu'il allait être le parrain, avis aux fans de la Starac, ça sera le parrain de la prochaine promotion de la Star Academy. 5h28, un petit peu d'histoire comme d'habitude avant l'actualité aux côtés de Stéphane Bern. Ce matin, on voyage au temps où un roi a transformé une simple porte d'église en un symbole diplomatique assez théâtral.
2: Le jeune Louis XIV convole en juste noces. Vive les mariés ! Et juste après la cérémonie, la porte par laquelle il passe est murée pour toujours. Vive les maçons ! Juin 1660, côte basque, Saint-Jean-de-Luz est bondé. Et pour une fois, pas seulement de surfeurs. Des nobles partout, des carrosses, des gardes, des cuisines qui tournent jour et nuit. Faut dire qu'on ne célèbre pas seulement un mariage. On essaye surtout de mettre fin à plus de 20 ans de guerre entre la France et l'Espagne. Alors, il y a plutôt intérêt à ce que les petits fours soient bons.
3: Ça vous plaît ? C'est moi qui l'ai fait !
2: Quelques mois plus tôt, le traité des Pyrénées a été signé. Et pour verrouiller la paix, on marie les enfants des deux couronnes. Louis XIV et l'infante Marie-Thérèse, fille du roi d'Espagne Philippe IV, et accessoirement cousine germaine de Louis XIV. Disons qu'à l'époque, l'arbre généalogique des têtes couronnées avait parfois des allures de Scooby-Doo. Le mariage est célébré le 9 juin dans l'église Saint-Jean-Baptiste. Louis XIV n'a que 21 ans, mais il a déjà compris un truc essentiel. Le pouvoir, c'est du décor, du symbole, de la mise en scène. Hollywood n'a qu'à bien se tenir. Alors, après la cérémonie, les mariés quittent l'église par une porte latérale ouverte spécialement pour eux. Et aussitôt après leur passage, on la fait murer, définitivement. Le message est simple, personne ne repassera jamais par là. Cet instant est scellé pour toujours. Point final, le sujet est clos et la porte aussi. Un peu plus de 3 siècles plus tard, cette porte a tellement bien résisté au temps qu'on pourrait presque s'en servir de fronton pour jouer à la pelote basque.
1: Et si vous vous rendez à Saint-Jean-de-Luz, vous verrez en plus un petit écriteau sur place pour désigner l'endroit où se trouvait précisément la porte. Il est 5h30, tout de suite l'actualité en France et dans le monde en 90 secondes. C'est avec vous, Valentine Letesse.
4: Des parents d'élèves menacent de mort les profs de leurs enfants 2 semaines seulement après la rentrée des classes. Un père de famille est en garde à vue en Gironde et une mère visée par 2 plaintes dans l'Yonne. Selon le maire de Véron, elle a mimé l'égorgement d'une enseignante. Contre l'inaction du gouvernement face au changement climatique, pompiers, médecins, infirmiers, étudiants et associations se mobilisent. Ils réclament des fonds et des mesures d'urgence, comme la pose de volets sur les logements, et vous appellent à la rejoindre ce soir devant le ministère de l'Économie. Et la France brûle encore. En Ardèche, 120 pompiers mobilisés sur un nouveau feu de forêt attisé par le vent. Il a démarré hier à Désaigne et provoqué l'évacuation d'une dizaine d'habitants. 50 000 euros d'amende pour chaque jour sans la sécurisation réclamée sur le site Fibre Excellence de Tarascon. C'est la demande du préfet des Bouches-du-Rhône. L'usine en liquidation judiciaire est classée Céveso, mais depuis sa liquidation judiciaire, la sécurité n'est plus assurée malgré les ordres du préfet. Sous le parapluie nucléaire de la France, la Finlande accepte de s'abriter. Voisin de la Russie, Helsinki accepte la proposition d'Emmanuel Macron, puisque la France est le seul pays européen doté de l'arme atomique avec le Royaume-Uni. Des dizaines de bateaux, de courses, de pêche, de plaisance au large de Concarneau cet après-midi, en hommage à Charlie Dalin, le dernier vainqueur du Vendée Globe, décédé d'un cancer à 42 ans.
1: L'info du jour, c'est un défilé de policiers au départ des Champs-Élysées.
4: Venus de toute la France, non pas pour une cérémonie ou un hommage, mais pour réclamer une augmentation, en particulier Pierre de Cossette, de la prime de risque des gardiens de la paix.
5: On l'appellera Frédéric, près de 30 ans dans la police, sur le terrain, et l'impression que ces dernières années, les risques du métier n'ont plus rien à voir.
6: Sur les derniers mois, on m'a, pas seulement moi, les autres membres de mon unité, on nous a foncé dessus en véhicule, sur un refus d'obtempérer. Plus récemment, sur une interpellation, on a essuyé des violences de l'individu qui était alcoolisé. Je ne dis pas que la police était tout beau tout rose il y a 30 ans, mais ça restait à la marge les agressions de policiers, je pense. Aujourd'hui, c'est devenu une habitude.
5: Chez les policiers, une bonne partie du salaire est constituée de primes, notamment la prime de risque, 28% du traitement, un pourcentage qui n'a pas évolué depuis 8 ans, déplore Frédéric.
6: La prime de risque, Depuis les gilets jaunes, elle n'a même pas évolué. On sait bien que les risques encourus lorsqu'on veut exercer ce métier sont très accrus. Bah, la prime devrait légitimement augmenter en conséquence.
5: Mécontent de son rendez-vous avec le ministre de l'Intérieur il y a 10 jours, le syndicat Alliance réclame une hausse de cette prime de risque et demande à être reçu de nouveau par Laurent Nunez tout à l'heure après ce qui est annoncé comme une démonstration de force des policiers des Champs-Élysées jusqu'à l'Assemblée nationale, avec l'espoir que des députés sortent à leur rencontre.
4: Départ de cette manifestation à 11h30 ce matin, quand d'autres agents en région appellent au rassemblement devant leur commissariat.
1: Merci Valentine. La météo tout de suite de ce mardi 15 septembre. C'est une très belle journée qui se profile dans le ciel aujourd'hui. Il va faire beau et il fera aussi chaud cet après-midi avec des températures, elles, qui vont dépasser les 30 degrés dans le sud. Ce matin, on a encore quelques brouillards matinaux, mais qui vont rapidement se dissiper, laisser place à un ciel, lui, bien dégagé, des températures agréables. En milieu de matinée, à Lille, 19 degrés, Paris et Dijon, 20 degrés, Nantes, 21 degrés ce matin, Clermont-Ferrand relèvera 21 degrés également, 22 degrés à Pau, et puis cet après-midi, toujours du soleil, et puis pour les maximales, il fera chaud, 23 dans le nord à Reims, et jusqu'à 33 degrés attendus à Bordeaux cet après-midi, et 30 degrés à Ajaccio, 5h34.
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1: Il y aura du soleil dans le ciel, mais il y a déjà du soleil en musique ce matin pour vous réveiller. Avec cette chanson, une basse qui arrive et qui roule toute seule, et une voix, vous allez voir, qui monte très haut, fondant 74 avec George McGrae, qui signe l'un des premiers grands tubes de l'histoire du disco avec Rock Your Baby. C'est à l'écoute d'ici. Bon réveil avec nous et belle journée.

0: à la maison, en voiture, fraîchement réveillé pour sortir du lit. C'était George McGray à l'écoute d'ici avec Rock Your Baby à 5h38. Dans 5 minutes, comme d'habitude, c'est pas vrai, c'est votre rendez-vous anti-arnaque. Et ce matin, on parle des arnaques amoureuses après l'histoire de cet homme persuadé d'être en couple avec Céline Dion, Valentine.
1: Mais derrière ces histoires qui font le buzz, des escrocs qui se font surtout passer la plupart du temps pour des gens tout à fait ordinaires. Et c'est parfois beaucoup plus difficile de repérer le piège.
0: Alors, quels sont les signes qui doivent nous alerter? Aude Razo nous donne les bons réflexes dans quelques minutes sur ICI.
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0: C'est l'heure tout de suite du duel des auditeurs autour d'une question sur l'actualité avec à la clé, Valentine, un très joli cadeau.
1: Le poste de radio parfait, le poste de radio ICI, qui vous suivra partout puisqu'il se recharge à l'énergie solaire, il a le Bluetooth, il fait lampe torche. La seule fonction qu'il n'a pas encore, je le dis toutes les semaines, c'est de ne pas faire le café. Ce sera pour bientôt, promis.
0: Ce sera pour bientôt. Mathieu qui est avec nous, Mathieu qui nous passe un coup de fil du Finistère. Bonjour Mathieu.
1: Bonjour Mathieu.
4: Bonjour.
0: Et bonjour aussi à Anne. Anne qui est dans le Doubs. Bonjour Anne.
1: Bonjour Anne.
5: Bonjour.
0: Alors on en a un qui est en vacances, l'autre qui bosse. Qui est-ce qui est en vacances?
4: Ouais, moi je suis en vacances.
0: Ah, c'est Mathieu qui est en vacances. Vous avez prévu de partir quelques jours ou vous restez tranquille dans le Finistère?
4: Ah non, je reste tranquille à Quimper. Bah aujourd'hui je me fais arracher mes dents aujourd'hui. Donc
1: Elles sont super sympas vos vacances, Mathieu.
4: Là j'ai rendez-vous à la clinique tout à l'heure. Donc,
0: On vous envie tous. Hein.
4: C'est des bonnes vacances.
0: C'est un bon début. Anne, vous par contre c'est boulot.
5: Ah oui, moi c'est boulot, oui.
0: Prise de poste à quelle heure?
5: 6h30.
0: 6h30. Ah, donc il vous reste encore une heure pour vous réveiller à l'écoute d'ici. On va jouer ensemble, les amis, avec une question autour de l'actualité. Figurez-vous qu'aujourd'hui, Columbo fête ses 55 ans.
6: Yves, quel est votre vrai nom?
7: Lieutenant Columbo.
6: Non, votre prénom.
7: Lieutenant.
0: La série a commencé en septembre 71. Elle a d'abord été diffusée jusqu'en 78, avant de revenir en 1989 et de se poursuivre jusqu'en 2003. Et le saviez-vous, j'ai découvert cette information, le tout premier épisode de cette série, intitulé Le Livre Témoin, a été réalisé par Steven Spielberg. Il n'avait que 24 ans, il n'avait même pas, figurez-vous, encore tourné Les Dents de la Mer. Et la question que je vous pose ce matin, Mathieu et Anne, à votre avis, combien d'épisodes de Columbo ont été tournés? Il me faut un chiffre. On va commencer par Mathieu.
4: Moi, je dirais...
0: Le plus rapidement possible.
4: Ouais.
1: Pas de pression, Mathieu. Combien, Mathieu?
4: 20 000.
0: 20 000 pour Mathieu. Et Anne, vous en pensez quoi?
5: Oh, moi, j'aurais dit 150.
0: 150 pour Anne. Eh bien, c'est bien, vous êtes raccord tous les deux ce matin, ça fait plaisir.
5: On est chacun un bout de la France, donc.
0: La réponse avec vous, Valentine.
1: 69 épisodes en comptant les deux téléfilms pilotes réalisés avant le lancement de la série régulière. La dernière enquête de Columbo a été diffusée en 2003 et c'est donc Anne qui remporte le jeu ce matin.
0: Bravo Anne.
5: Super, merci.
0: Et bravo quand même à Mathieu. Hein, puisque...
1: Il faut dire que 20 000 épisodes, Mathieu.
0: Mathieu, vous êtes comme moi. Vous avez le compas dans l'œil.
4: Columbo, je vois ça depuis que je suis gamin. Donc je me dis, d'ici là, il y a eu des épisodes.
1: Et vous n'avez pas remarqué, Mathieu, vous voyez toujours les mêmes épisodes de Columbo.
4: Ouais, c'est vrai. En effet.
0: Vous êtes quelqu'un de généreux, Mathieu, c'est le principal. Vous êtes comme ça, vous donnez sans regarder, ça fait plaisir. Mathieu, bonnes vacances et bon courage tout de même.
1: Pour le dentiste.
4: Merci, c'est gentil. Bonne journée à vous, c'est gentil. Au revoir Anne, joli cadeau, c'est cool.
0: Anne, on vous envoie votre radio ici directement à la maison et puis on vous souhaite une belle journée au boulot, on pense à vous Anne, à bientôt.
5: Ok, super, merci beaucoup, bonne journée à vous.
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0: Et chaque matin, on découvre avec vous une initiative qui marche quelque part en France et qui pourrait donner des idées ailleurs. Nous sommes dans la Sarthe ce matin, où un nouveau venu fera bientôt son entrée au tribunal, Valentine.
1: Un chien, encore un chien, on est très chien ce matin. Un chien pour accompagner les victimes dans les moments difficiles de leur parcours judiciaire.
0: Mais alors concrètement, comment est-ce qu'il peut aider les victimes ? Romain Bernot est allé voir sur place et vous raconte à 5h55 sur ICI. La journée commence, elle commence doucement, chacun son rythme j'ai envie de vous dire. Un café, un peu de musique, un pied devant l'autre surtout avec Jean-Pierre Madère pour lancer la journée.

0: Pour commencer la journée, un pied devant l'autre, mais ça fonctionne nettement mieux. 5h46, c'était Jean-Pierre Madère et tout de suite, place à votre rendez-vous anti-arnaque.
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0: C'est pas vrai, votre rendez-vous aux côtés de Odrazo. Odrazo, les auditeurs vous posent beaucoup de questions au sujet des arnaques amoureuses.
3: Oui, sujet qui revient tristement dans l'actualité avec ce Belge persuadé de vivre une histoire d'amour avec Céline Dion. L'affaire a fait le tour de tous les médias ces derniers jours. L'homme s'est quand même fait soutirer 10 000 euros au moins par des escrocs qui se faisaient passer pour la chanteuse. Ce qui me chagrine, au-delà du fait que ce genre d'histoire est toujours assez tragique, c'est que quand les arnaques amoureuses font le buzz, c'est toujours quand on parle de stars, d'escrocs qui se font passer pour des stars. Céline Dion, Brad Pitt, et je trouve ça dommage. Pourquoi ? Parce que dans l'immense majorité des cas, le brouteur, c'est comme ça qu'on appelle l'arnaqueur amoureux, le brouteur ne se fait pas passer pour une célébrité, non. Il prend le nom et le visage d'une personne lambda. Et là, on en parle moins, alors que là, le piège est encore plus redoutable.
0: Et Aude, que vous disent les auditeurs qui sont confrontés à ces brouteurs ?
3: J'ai par exemple Marie-Odile qui me raconte qu'elle a versé 2500 euros à un homme très gentil, c'est ce qu'elle me dit, et qui a l'air amoureux. Anne-Marie, une autre auditrice, m'a elle copié les messages que lui envoie un certain Jean Fernand. Il l'appelle marraine, il la couvre de compliments et puis il lui envoie des coordonnées bancaires pour qu'elle lui fasse un virement. Quand vous me demandez comment repérer un brouteur, elle est là la réponse. Un brouteur, c'est une personne que vous n'avez jamais vue et qui finira toujours par vous demander de l'argent. Et dès qu'il est question d'argent, vous devez couper les ponts. Je sais, c'est pas toujours facile. Entre-temps, on a pu s'attacher à ces usurpateurs qui prétendent être amoureux de nous. Si vous avez du mal, dernier conseil, parlez-en autour de vous. Les personnes extérieures, la famille, les amis, ils ont toujours un regard plus lucide que nous. Et ça, c'est très important.
0: Merci, Aude, pour ces conseils. Et pour retrouver d'autres conseils, je vous invite à aller voir à notre page C'est pas vrai, disponible sur notre site internet ici.fr. 5h48, la journée commence à peine et on va essayer déjà de lui donner un bel élan avec du sourire en musique. Voici Zaz pour bien commencer la journée tout en douceur à l'écoute d'ici 5h49. Bon réveil si vous nous rejoignez à l'instant.

0: Zaz avec mon sourire à l'écoute d'ici 5h51. Chaque matin, on découvre avec vous une initiative qui marche quelque part en France. Et si, au tribunal, une victime pouvait être accompagnée par un chien ? Dans la Sarthe, une juridiction prépare l'arrivée d'un chien d'assistance juridique pour aider les victimes à traverser des moments particulièrement difficiles, Robin Bernot.
1: Au Mans, le tribunal de la ville aura bientôt son chien d'assistance judiciaire.
2: C'est une très bonne chose.
1: Alors, pas pour rattraper les prévenus qui tenteraient de s'échapper, je vous rassure, mais bel et bien pour aider les victimes à déstresser. Elles pourront le caresser pendant les procès ou lors des auditions devant les juges d'instruction. Une présence animale qui se veut rassurante, selon Philippe Jamet, président de France Victimes 72, qui porte ce projet avec le tribunal. Julien Penaud l'adjoint pour Issimène.
3: Il va pouvoir se mettre tout proche de la victime, poser sa tête sur les genoux, absorbe un peu le stress porté par la victime, quoi, et sa seule présence suffit à rassurer ces personnes.
1: L'objectif est donc d'améliorer la prise en compte des victimes, notamment des enfants, et de faciliter la libération de leurs paroles. C'est dans ce cadre que ce chien interviendra, a priori un Golden Retriever, une race reconnue pour son empathie et surtout sa capacité à être, je cite, une véritable éponge à émotions, selon le tribunal du Mans. Alors ici en Sarthe, ça marche, mais vous, qu'en pensez-vous ? Pour Julie, c'est une très bonne idée.
4: Je trouve ça super bien, même pour les enfants. Tu disais tout à l'heure, ça rassure forcément. Et pour un enfant, déjà, c'est hyper compliqué de passer au tribunal ou même d'être devant des adultes. Et c'est rassurant, ça donne un petit peu d'amour et c'est léger. De toute façon, les animaux, en règle générale, que ce soit avec tout le monde, même pour les personnes âgées, c'est toujours bien. Que ce soit adulte, ça apporte du bonheur.
1: Les animaux, en particulier les chiens et leur pouvoir rassurant, c'est Camille qui m'en parle.
5: Quand on est stressé, tout ça, c'est vrai que lui faire des câlins, tout ça, ça rassure. Puis le sortir, ça change les idées aussi quand il y a des choses dans la vie qui font que ça va pas trop.
1: C'est quoi, ils ont un pouvoir magique les animaux ?
5: Oui, un peu, leur amour.
1: Alors il faut savoir qu'un chien qui aide à libérer la parole et à témoigner plus facilement, ce n'est pas nouveau, puisque ça a été le cas par exemple lors du procès Le Squarneck en février 2025, où une dizaine de chiens étaient présents aux côtés des victimes de ce chirurgien condamné pour viols et agressions sexuelles. Le tribunal du Mans, quant à lui, va devoir encore patienter quelques mois, au moins jusqu'au printemps prochain, avant de pouvoir accueillir son chien d'assistance judiciaire.
0: Reportage de Romain Bernot dans la Sarthe, 5h54, retour, tiens, rapide, en 80, en musique, aux côtés de Louis Chédid, des mots simples, un regard tendre sur la vie, une belle façon à lui, eh bien, de sourire ce mardi matin avec cette chanson, voici Ainsi soit-il.

0: Ainsi soit-il. Toujours rêvé de dire cette phrase. C'était Louis Chédid à l'écoute d'ici 5h57.
1: J'avais un petit complexe de Dieu, là.
0: Oui, c'est ça. Je sais pas, je trouvais ça un petit peu une apothéose, vous voyez. On recherche un auditeur qui, ce mardi 15 septembre, qui développe sa créativité. Pourquoi ? Puisqu'aujourd'hui, c'est la journée internationale du point. Cette journée, elle est née d'un livre pour enfants qui raconte l'histoire d'une petite fille persuadée qu'elle ne sait pas dessiner. Elle pose simplement un point sur une feuille et c'est là que débute toute sa créativité. Alors ce matin, on s'intéresse à tous ces dessins et recherche un auditeur qui gribouille tout le temps. On a tout dit ?
1: Tout.
0: On a tout dit, c'est Yolande.
1: Bonjour Yolande.
0: Qui est avec nous. Bonjour Yolande.
2: Bonjour à vous.
0: Yolande de Jarcy en Savoie. Que dessinez-vous, ma chère Yolande ?
2: Un chat, un monsieur. Je vous attendais tout en écoutant lui.
0: Ah, donc vous nous attendiez, vous dessinez quoi ce mardi ?
2: Eh bien, je vous dis, une dame, un ourson, un dauphin, un chat, et puis j'ai pas fini.
1: Ah oui, vous nous avez dessiné le zoo de Beauval, là, Yolande.
2: Ah, sans doute, c'est lui.
1: Vous faites que des animaux ?
2: Non, puisque dans mon dessin, j'ai quand même un personnage, et où arrive une dame.
1: Ah,
2: d'accord. Mais un peu plus vieille.
1: Et à côté des petits dessins que vous faites comme ça, vous avez d'autres activités créatives, Yolande ?
2: Bien sûr, j'écris mon poème.
1: Ah, ah oui, vous êtes une artiste, d'accord.
0: Eh bien, il faudra revenir nous voir quand on fera un « Je recherche une auditrice qui, justement, écrit un poème ». Yolande, et à ce moment-là, vous nous raconterez un bout de votre poème. En tout cas, ce matin, nous, on vous offre votre radio ici pour nous écouter partout avec vous, dans toutes les pièces de la maison. Bravo, Yolande.
2: Merci beaucoup à vous et puis très belle journée.
1: Merci Yolande, à bientôt Yolande. En Savoie.
0: À bientôt.
2: À très bientôt, au revoir.
0: 5h59, merci à tous d'avoir été là à 6h. Comme d'habitude, vous avez rendez-vous avec l'actualité de vos régions. À 6h30, vous retrouvez Valentine Lettès.
1: Pour l'info en France et dans le monde, en 90 secondes.
0: Et voici toute l'équipe d'ici matin qui est là ce mardi. Je vous souhaite une belle journée qui commence ici, bien sûr.
3: Mais bien sûr, ici Limousin. Bonjour à tous. Comment ça va ce matin? Vous sortez du lit, vous venez de brancher la radio et vous dites, ben tiens, je vais écouter les copains d'ici Limousin. Bastien Thomas aux informations. Bonjour Bastien.
4: Bonjour Régis, bonjour à tous.
3: Nous avons Nicolas Guillou qui réalise cette émission. Ah oui, mais j'attendais sa réponse, il n'y a pas de micro lui.
4: Non.
3: Eh non, le technicien il ne parle pas. Mais bon, ils enchaînent la musique, les jingles. Hein. Et puis Myriam qui est au 05 55 34 5000. J'espère que tout se passe bien pour vous. Nous, ça va plutôt bien ce matin.
4: Tant mieux.
3: C'est parti.
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3: Nous sommes le mardi 15 septembre. Bonjour à tous.
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3: Il est tout juste 6h du matin. Les informations avec vous, Bastien.
4: Convoqué pour avoir posé sur une photo de presse, c'est l'info d'ici Limousin ce matin à 6h30. Reportage 4 factrices coréennes.

0: bloquer le portail. Elles se sont bien mises sur le côté pour ne pas bloquer, parce qu'on sait que des agents qui empêchent les autres agents qui veulent travailler, c'est motif de sanction. Donc après, elles ont été sur la photo, effectivement, mais ce n'est pas une preuve incontestable. Donc nous allons contester cette sanction éventuelle qui peut aller de l'avertissement au blâme, en passant par la mise à pied, 15 jours, 1 mois, 3 mois, et pour des agents qui touchent 1600, 700, 800 euros par mois, ça peut être très compliqué.
1: La direction de la Poste n'a pas souhaité répondre à nos questions, mais précise que ces factrices font l'objet d'une mesure disciplinaire pour avoir enfreint le règlement intérieur de l'entreprise. Une quinzaine de policiers à l'appel du syndicat Unité ont manifesté hier devant l'hôtel de police de Limoges. Ils dénoncent des augmentations de salaire pour les commissaires et pas pour l'ensemble des fonctionnaires. Le syndicat Alliance se mobilise, lui, aujourd'hui à Paris. Il demande une hausse de la prime de risque pour les gardiens de la paix. Autre manifestation aujourd'hui partout en France et à Limoges, devant le siège d'Enedis et l'antenne GRDF à Esther dès 11h, celle des électriciens et gaziers pour défendre leurs avantages, le tarif préférentiel pour les agents. Le gouvernement veut le remettre en cause.
2: Le projet Biosil devant la justice ce matin à Limoges.
1: C'est la future usine de fabrication de pellets de bois qui doit s'installer à Quéré-en-Creux. Le tribunal administratif de Limoges va examiner les recours déposés par des associations de protection de l'environnement sur le permis de construire et sur le dossier ICPE pour installation classée pour la protection de l'environnement. Les opposants au projet appellent au rassemblement à Limoges dès 9h30. Les pompiers auvinois sont toujours mobilisés à Châteauneuf-la-Forêt ce matin. Incendie de végétation depuis hier après-midi. 2 hectares ont brûlé. Hier aussi, 2 autres incendies à Coussac-Bonneval et Saint-Mathieu respectivement. 4 hectares et 1000 mètres carrés d'herbes sèches ont été détruits. Le Secours populaire de Limoges est à la recherche de bénévoles pour assurer l'accompagnement d'enfants de l'école des Bénédictins. 30 élèves sont accueillis 3 jours par semaine en fin de journée. Tulaglo lance une consultation citoyenne jusqu'au 30 septembre. Les habitants, mais aussi les touristes, sont appelés à donner leurs avis sur les projets en cours et sur leurs souhaits pour le territoire.
2: Ici matin, 6h03, le porcelainier Limougeot Bernardo dévoile sa nouvelle collection.
1: Une série de pièces aux couleurs provençales, collection Régence pour la saison automne-hiver, au bon vieux souvenir de l'année 1937 et de l'exposition internationale de Paris. Dylan Prieur, vous avez pu visiter les ateliers Bernardo pour ici Limousin à Limoges où ont été conçues ces nouvelles assiettes.
3: Au premier étage de la maison historique, l'atelier de création avec Marie Lingenheld, responsable d'une équipe de conception 3D. C'est elle qui a dessiné les premiers prototypes sur son ordinateur il y a un an.
4: Avec ses courbes festonnées et soulignées ensuite. C'est assez particulier quand même comme ligne blanche parce que c'est une forme qui a du caractère et qui n'est pas simplement, je trouve, au service du décor. Elle peut vivre aussi en blanc.
3: Blanche, l'assiette ne va pas le rester longtemps. En dessous, au rez-de-chaussée, Cécile Tarot, responsable des couleurs dans l'atelier des décors.
5: Donc avec des petites fleurs sur l'aile, alors vous l'avez soit sur fond vert, soit sur fond blanc.
3: Les motifs choisis pour cette collection sont inspirés de la Provence. Celui-ci s'appelle Arles, le deuxième choisi s'appelle Menton. Il représente un gros citron au centre de l'assiette.
5: On décompose le dessin avec des films, donc chaque couleur va amener une passe. Hop, voilà. Donc on va imprimer là, on voit l'aile. Une partie et on décompose en fait le dessin en différents calques.
3: 5 à 6 couleurs sont sélectionnées pour ces calques, ensuite appliquées les uns sur les autres. Ils permettent d'apporter les ombres et le contraste au dessin qui orne l'assiette.
1: Et vous avez sur ici.fr des images de cette nouvelle collection de porcelaine Bernardo. La manufacture Limoges de Weston rouvre sa boutique parisienne de l'avenue Victor Hugo demain dans le 16e arrondissement. Pendant 2 semaines, il sera possible de découvrir l'offre de seconde main de la maison auviennoise, des modèles entièrement restaurés et remis à neuf à Limoges. 800 supporters hier soir à Beaublanc pour assister à l'entraînement public du Limoges CSP et rencontrer les joueurs ensuite. Ici, Limousin Sport à suivre ce matin à 6h14. Et puis le tirage au sort du 4e tour de la Coupe de France de football, c'est aujourd'hui pour les clubs limousins. 21 équipes sont toujours engagées, 6 en Corrèze, 10 en Haute-Vienne et 5 en Creuse. Jusqu'à 35 degrés aujourd'hui, oui. En Limousin, Régis.
6: Mais c'est fou.
1: Ça ne s'améliore pas par rapport à hier. Hein.
6: L'été continue de faire de la résistance. Grand soleil et chaleur encore remarquables pour la saison. En Haute-Vienne, comme en Corrèze, c'est très simple. Le soleil va briller sans interruption. C'est 35 effectivement attendu à Brive-la-Gaillarde. 32 à Aix-sur-Vienne, à Argentat-sur-Dordogne. 31 à Limoges. 31 à Saint-Léonard-de-Noblat. 30 à Tulle. 29 à Meymac. D'ailleurs, vous nous

0: Quel temps il fait chez vous ce matin en réveil? Ça se passe par la page Facebook ici Limousin ou bien sûr WhatsApp. Demain, on devrait quelques degrés et dans les jours qui arrivent, les nuages devraient revenir.
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0: Une chanson qui sent encore un peu l'été alors que septembre avance. Les Tournesols, Marc Lavoine sur votre radio locale ici Limousin. Johnny Clegg et Savouka, c'est la suite en musique. On va garder le rythme, il y aura également Zazie, nouvelle chanson.
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0: 6h11 minutes. Allez, on se réveille. C'est mardi. Nous sommes le 15 septembre. On fête aujourd'hui les Roland, Dolores, Lola et Lolita. Dans un instant, ici Limousin Sport et on va parler d'un club que vous adorez, que vous soutenez. C'est le Limoges CSP qui a retrouvé son public. On va voir ça dans un instant.
3: Oui, c'est la tradition du début de saison.
0: Ben voilà, voilà. Comment ça s'est passé ?
3: Mais plutôt bien.
0: Réponse dans un instant.
3: Il y a beaucoup d'attente quand même.
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0: Il est 6h12. Donc Bastien, ici Limousin Sport, à Beaublanc hier.
3: Le Limoges CSP a retrouvé son public. Jérôme Osterman, le traditionnel entraînement ouvert aux supporters.
10: Dans les travées de Beaublanc, environ 800 supporters ont répondu à l'invitation du club. On a connu mieux. Mais pour un lundi soir et avant deux matchs de préparation cette semaine au Palais des Sports, c'est une affluence honorable. En tout cas, le petit Andrés ne regrette pas d'être venu. Il a tout raflé au jeu des photos et des autographes.
11: J'ai eu un autographe sur mon ballon. J'ai eu tous les joueurs, même des photos. C'est trop bien.
10: Des supporters qui, en cette fin de préparation, commencent à se faire une opinion sur cette nouvelle équipe, même si pour Marie-Noël, c'est un peu chat échaudé, craint l'eau froide, après une saison assez décevante.
12: Je pense qu'il vaut mieux qu'on attende quand ça va démarrer réellement pour voir ce qu'on en pense.
10: Patrice, lui, estime qu'il y a des secteurs à améliorer.
13: Sur le plan défensif et sur le plan des rebonds. Une petite chose qui me gêne, voilà, c'est l'âge. Et j'ai peur que sur la saison, ça risque d'être préjudiciable à l'équipe.
10: C'est vrai qu'il y a 5 trentenaires dans le groupe, mais avec un seul match par semaine, ça devrait le faire. En tout cas, Annick est plutôt confiante avant la reprise.
14: Allez voir ce soir, je trouve que physiquement, ils ont l'air pas mal. On voit qu'ils se sont entretenus, qu'ils n'ont pas dû faire trop la... entre guillemets.
10: Les supporters du CSP qui n'ont qu'un mot à la bouche, les play-offs, il est temps de les retrouver. Et Eric y croit dur comme fer.
15: Ça sent le basket à plein nez, quoi, comme on dit. Donc, si la mayonnaise prend, comme on dit, ça devrait pouvoir faire au moins jouer les play-offs.
10: Les play-offs, c'est l'objectif clairement fixé par le propriétaire Lionel Pelluet qui était à Beaublanc hier soir.
16: Pour le sportif, on a pris des risques d'avoir la 5e masse salariale. L'objectif, c'est de briller, d'être dans les 8 pour faire l'Europe, à minima. Et je crois que l'équipe est plutôt intéressante. Maintenant, il faut que ça prenne.
10: Et il y a du boulot, forcément, à ce stade de la saison, notamment dans le partage du ballon. Hier, en début d'entraînement, il y a eu un exercice tout terrain avec interdiction de dribbler. Jérémy Sarr, le directeur sportif.
17: Le partage de la balle, faire bouger ce ballon, effectivement, ça ressemble à cette idée. Le bon point, c'est qu'à date, il n'y a pas de blessés. Donc ça permet de continuer à travailler avec les deux matchs qui arrivent.
10: Et le prochain match, c'est demain soir à 19h à Beaublanc face à Dijon. Le dernier samedi, toujours au Palais des Sports pour un premier classico face à Pau-Orthez. Mais peut-on parler d'un match amical pour cette dernière rencontre de prépa? Bien sûr que non, vous diront les supporters. Mais pour Andrew Albici, le meneur de jeu, l'essentiel c'est d'être prêt pour la première journée à Chalon-sur-Saône.
18: Ça reste toujours un match de prépa où on va monter peut-être un peu plus en pression pour être prêt vraiment contre Chalon, parce que c'est vraiment le départ, quoi, et on a envie de bien démarrer.
10: Les joueurs concentrés sur ce début de saison imminent, dans les bureaux aussi, avec plusieurs hommages à venir. D'abord à l'ancien président fondateur Jean-Claude Biojou, décédé en juin dernier. année. Un ancien joueur va aussi être honoré. Le numéro 9, porté par Stefan Ostrowski, va bientôt être retiré et trouver sa place aux côtés de deux autres légendes, Ed Murphy et Frédéric Forté.
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0: 6h15, on a tous un endroit où l'on aime revenir, un petit coin qui nous apaise, où les souvenirs remontent presque tout seul. Et ce matin, dans les Madeleines Limousines, Patrice Foresti, directeur de l'Office de Tourisme de Limoges, nous dévoile son petit coin de paradis au micro de Jean-Claude Boulesté. Voici Johnny Clegg sur ICI.

0: Johnny Clegg, Savouka et le petit flutio là derrière, tout mignon, sur votre radio locale ici Limousin, souvenir des années 80. Il est 6h19, j'espère que ça vous a mis en forme.
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0: Toute cette semaine, Jean-Claude Boulesté ouvre la boîte à souvenirs de Patrice Foresti. Ce matin, un endroit qui compte particulièrement pour lui.
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4: La Madeleine de Patrice, sous la forme d'un petit coin de paradis.
3: Alors mon petit coin de paradis à moi, c'est Aubazine, le village donc entre Brive et Tulle. Pourquoi ce village et pourquoi Aubazine? Parce que il y a plein de sentiers cachés qu'il faut savoir un petit peu trouver. Tout le monde connaît le câlin des moines, mais tout autour, il y a plein de petits sentiers qu'il faut parfois aller dénicher. Et puis, évidemment, la remontée le long du Coiroux, hein, ce petit ruisseau qui se faufile dans les gorges et qui est très rafraîchissante en été, très belle à l'automne, voilà, ça change sans arrêt. On remonte vers le dolmen de Rocheseux. Et puis moi, j'adore arriver vers l'ermitage de Puy-Pauliac. Et au Puy-Pauliac, on arrive à voir, quand il fait très beau, le Massif Central. Donc c'est vraiment un endroit pour moi qui est extrêmement reposant, qui est plein d'énergie, parce qu'il se passe quelque chose quand on est sur ces sites-là. Il y a aussi la carrière, hein, qui est pas loin du Puy de Pauliac, qui est assez originale. Donc c'est plein de petites surprises. Et puis on a de très belles vues sur le bassin aussi de Brive. On a des très très beaux couchers de soleil ou levers de soleil là-haut, sur toute la vallée de la Corrèze. Donc c'est un de mes coins vraiment préférés. Et puis, comme je suis quand même un petit peu actif, j'aime bien aller y courir, y faire du VTT bien sûr, me promener. J'ai un seul regret. Il y a un site d'escalade très ancien qui existe là-bas, mais qui est complètement désaffecté, qui n'est absolument plus sécurisé. Et j'aimerais bien qu'on le remette en activité, parce que ça serait un super endroit pour grimper. Et puis, surtout, c'est aussi un coin où j'adore aller ramasser les châtaignes pendant l'automne. Donc voilà, un coin que j'aime particulièrement. Et comme cet endroit, il est aussi discret, comme souvent de plein d'endroits dans le Limousin, j'en ai un autre qui est pas très loin, qui est le Saillant. Et le Saillant, je l'adore particulièrement aussi parce que c'est les sorties des gorges de la Vézère. On a ce petit pont médiéval, un endroit où on peut mettre les pieds dans l'eau, voir se baigner, pique-niquer. Et puis, vous l'avez compris, comme j'aime courir, marcher, bah voilà, ça monte, ça descend. Il y a une petite via ferrata là-bas. Ça permet aussi de faire un autre sport. C'est à peine à 15 minutes de la maison, hein, les deux sites. Donc c'est vraiment mes deux endroits préférés où je vais très très régulièrement me ressourcer, prendre l'air et me rafraîchir.
4: Jamais blasé de l'endroit, enfin des deux endroits.
3: Jamais, pourquoi? Parce qu'il y a tellement de petits sentiers, comme je dis, qu'il faut explorer. Hein. Parfois il faut se battre un peu avec les ronces, faut passer par-dessus les arbres qui sont tombés. Et puis surtout, ça change tout le temps au cours de l'année. Donc on peut y aller 10 fois dans l'année, on va jamais avoir la même ambiance. Moi j'ai des souvenirs par exemple sur la petite via ferrata au-dessus des gorges de la Vézère, avec la brume dans la vallée de la Vézère, le soleil entre les deux avec une couche de nuages en altitude. Bon, on était au bout du monde, c'était extraordinaire. Et à chaque fois qu'on arrive sur un sommet ou sur un point de vue, la forêt a changé de couleur, la lumière aussi. Donc c'est vraiment des endroits où on peut venir, revenir et se ressourcer.
0: Voilà, Patrice Foresti, invité de Jean-Claude Boulesté, et qui nous raconte ses Madeleines Limousines chaque matin. Patrice Foresti, directeur de l'Office de tourisme de Limoges.

0: importe.
1: Peu importe. Nouvelle chanson pour Zazie sur votre radio locale et ici Limousin. Dans un instant, l'horoscope de Catherine Viguier.
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1: À suivre d'ici quelques minutes vos informations. Il va être 6h30. Mais avant ça, c'est important. L'horoscope de Catherine Viguier est forte influence des scorpions.
7: Et de leur côté passionné, très valorisé.
8: Bélier, vous mettez une grande partie de votre énergie au service de vos moyens matériels.
9: Taureau, vous avez besoin de soigner vos liens et d'ailleurs l'un de vos liens évolue.
10: Gémeaux, beaucoup de travail, mais a priori vous savez pourquoi vous le faites, vous êtes motivé.
11: Cancer, vous en sortez bien, avec de la chance dans votre vie affective.
12: Lion, vous réglez quelque chose d'important au sujet de votre foyer, bon, cela peut prendre du temps.
13: Vierge, vous, d'habitude sage, vous êtes investi, passionné et ça vous réussit.
14: Balance, ce mardi vous demande d'être vigilant côté finances et vous le serez.
15: Scorpion, votre force intérieure est mise au service des autres, mais aussi de vous-même.
16: Sagittaire, vous aidez des personnes souffrantes et puis vous vous soignez aussi.
17: Capricorne, ce jour est intéressant, avec des relations amicales en or.
18: Verseau, vous avez des responsabilités à assumer, ce peut être très pesant.
19: Poisson, vous serez l'être que l'on vient chercher pour parler, pour se confier.
20: Et pour nous tous, on choisit son sport mental ou physique, peu importe.
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1: Bonjour tout le monde, soyez les bienvenus à la radio et à présent à la télévision. Merci de nous suivre chaque matin. L'équipe d'ICI Matin pour vous réveiller, vous sortir du lit, vous informer avec Bastien Thomas. Bonjour Bastien.
21: Bonjour Régis et bonjour à tous.
1: Nous avons Nicolas Guillou à la réalisation, Myriam qui vous attend au 05 55 34 5000. On vous attend aussi pour autre chose. 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C'est une belle initiative, je trouve. Il est tout juste 6h30. Les informations avec vous, Bastien.
0: L'image a de quoi faire parler à Vassivière. Le niveau du lac inquiète.
4: À cette époque-ci, là, on ne l'a jamais vu si bas. Ce qui est inquiétant, c'est que c'est vachement tôt. Comme on dit, c'est le dérèglement climatique, je pense.
0: Un touriste, professionnel et amateur de pêche sur le plateau de Mille Vaches sont tous sensibles à cette conséquence de la sécheresse. Reportage dans le journal de 7h. Eux aussi veulent leur bout de gras. Une quinzaine de policiers ont manifesté hier à Limoges pour demander des hausses de salaire. Ils dénoncent une mesure destinée aux seuls commissaires. Et puis en Corrèze, 4 factrices bientôt sanctionnées par la Poste pour avoir posé en photo avec des élus venus bloquer un centre de tri. C'était en juillet dernier à Ussac, centre bientôt réorganisé. Elles contestent, c'est l'info d'ici Limousin à suivre après les infos en France et dans le monde en 90 secondes avec Valentine Letès.
22: Jusqu'à 36 degrés encore aujourd'hui et ça chauffe dans la rue contre l'inaction climatique du gouvernement. Pompiers, médecins, étudiants et défenseurs de l'environnement manifestent et vous appellent au rassemblement ce soir devant le ministère de l'économie pour réclamer des fonds et des mesures d'urgence. Des mobilisations, il y en a encore beaucoup d'autres ce mardi. Les policiers défilent ce matin sur les Champs-Élysées pour leur salaire. Les étudiants et les chercheurs se mobilisent pour leur financement quand les agents d'EDF défendent leur tarifs préférentiels sur l'électricité. Des profs menacés de mort par des parents d'élèves. 2 semaines seulement après la rentrée, un père de famille est en garde à vue en Gironde. Et dans l'Yonne, une mère est visée par 2 plaintes. Elle a mimé l'égorgement de l'enseignante de sa fille. Une opération complexe commence sur les rails de Normandie. Relever le train qui a déraillé vendredi soir près de Rouen. 44 blessés, dont une jeune femme dans un état grave. On ne connaît toujours pas avec certitude les causes de l'accident. Un nouveau blocage au déploiement du cannabis médical. 14 associations de patients dénoncent le report de l'évaluation des médicaments. Malgré l'autorisation du Parlement il y a 3 ans pour mettre ces produits sur le marché, les décrets d'application n'ont toujours pas été publiés. C'est le retour d'un groupe de rock mythique. Les Britanniques de Oasis remonteront sur scène l'année prochaine pour une 40aine de dates à travers le monde, dont 2 à Paris au Stade de France les 23 et 24 juillet prochains.
0: Merci Valentine. À dans une heure pour de nouvelles infos. C'est une photo dans la presse qui aura allumé la brèche. Une photo d'élus du canton de Bénin avec des factrices. C'était fin juillet à Ussac. Les élus avaient bloqué le site que la Poste souhaite réorganiser. Ces factrices contestent toute implication dans cette action. Elles ont été ou seront convoquées dans la semaine pour un entretien préalable à un licenciement, Philippe Graziani.
23: Oui, et c'est aussi ce jour-là que les facteurs concernés par cette réorganisation ont choisi pour venir manifester devant cette même plateforme leur opposition au projet. Mais sans intention de la bloquer, assure Meryl, l'une de ces 4 factrices incriminées.
24: Nous sommes arrivés sur les coups de 7h30-8h et en fait nous avons constaté que les élus étaient là, les élus du canton de Bénin. Donc nous, toute la matinée, nous étions restés sur le côté du portail en grève, donc pas du tout associés à ce mouvement de blocage que les élus ont porté ce jour-là.
23: Mais la presse arrive, leur demande de faire une photo avec les élus, ce qu'elles acceptent sans penser à mal, et surtout pas à recevoir une telle lettre de convocation le 10 août, et qui a de quoi les inquiéter.
24: C'est une lettre, c'est vraiment entretien préalable au licenciement. C'est pas dit dans ces termes, mais là on le comprend bien.
23: C'est tout bonnement une atteinte aux droits syndicaux pour Christelle Leblanc, secrétaire générale du syndicat CGT de La Poste.
25: Sur les 4 agents qui sont convoqués, il y en a quand même 3 qui sont syndiqués chez nous à la CGT. Donc, répression syndicale, il y en a certainement. Là, elles sont couvertes par un préavis de grève, mais nous n'étions pas au courant. C'est à leur initiative, en contestation de la fermeture de ces bureaux. C'est une politique de La Poste de fermer tous les petits bureaux de moins de 10 agents. C'est un petit peu ça, l'impression que fallait pas faire de vagues.
23: Voir, c'est une façon pour la direction d'empêcher d'autres mouvements comparables.
24: La pression qui règne sur l'établissement peut empêcher dans le futur d'autres collègues de faire le même type d'action, de se mettre en grève. Regardez les collègues, vous avez vu ce qu'elles ont pris, elles ont pris une lettre, elles vont prendre peut-être un blâme, peut-être même plus. Ben, on va peut-être pas s'y amuser, nous. Voilà, en tant que facteur, on va peut-être pas aller s'amuser à aller faire grève, parce que regardez ce qui se passe quand on fait grève.
23: La direction de La Poste n'a pas souhaité commenter la situation. Elle précise juste que les 4 factrices font l'objet d'une procédure disciplinaire pour avoir enfreint le règlement intérieur de l'entreprise.
0: Un reportage ici, Limousin, en Corrèze, Philippe Graziani. Bon, Régis, on continue dans les températures très largement au-dessus des normales de saison. Hein. Soleil et chaleur remarquables aujourd'hui en Limousin.
1: L'été continue de faire de la résistance. En Haute-Vienne comme en Corrèze, c'est très simple. Ça va briller du matin jusqu'au soir. Pas de pluie attendue. Quasiment pas de nuages. Des températures maximales complètement folles. 35 degrés aujourd'hui annoncés à Brive-la-Gaillarde, 32 à Aix-sur-Vienne, 32 à Argentat-sur-Dordogne, 31 à Limoges, Saint-Léonard-de-Noblat, 30 à Tulle, 29 à Meymac. On prend soin de ses proches, on s'hydrate, on prend des nouvelles, hein, c'est important.
0: C'est important. C'est bien de le rappeler.
1: Et demain, ça devrait aller un petit peu mieux, un peu moins de chaleur et peut-être bien le retour des nuages dans les jours à venir.
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1: Ça se passe plutôt bien sur le réseau routier, pas de grosses difficultés à 6h36. Cette info toutefois à vous annoncer si vous empruntez la 20 le week-end. Notez-le, plusieurs fermetures sont prévues dans la traversée de Limoges à partir du 26 septembre en cause des travaux sur la tranchée couverte de Chastain pour remplacer les verrières devenues trop fragiles. Premier week-end concerné, week-end du 26 septembre à 22h jusqu'au 28 à 5h du matin. La 20 sera fermée dans le sens Toulouse-Paris. On vous en parle comme ça pour vous préparer un petit peu.
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changer la vie. Jean-Jacques Goldman sur votre radio locale ici Limousin. Il en a changé pas mal de vie, hein, d'artistes comme Céline Dion, Gérald de Palmas et j'en passe. Belle journée à tous, avec le grand plaisir d'écouter et de chanter

0: Il changeait la vie, Jean-Jacques Goldman, sur votre radio locale ici Limousin. 7h-20 dans la playlist du matin, Francis Cabrel.
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0: Sarbacane.
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0: Et il y aura également Gloria Gaynor.
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0: Choisir son vétérinaire, ce n'est pas seulement prendre celui qui est le plus près de chez soi. Qualité de l'accueil, relation avec l'animal, transparence sur les tarifs, équipement et surtout, que se passe-t-il en cas d'urgence un dimanche soir? Puisque vous le savez bien, Bastien, les urgences, même pour nous, c'est oui, toujours le dimanche soir.
4: C'est le dimanche, les jours fériés.
0: Voilà, c'est ça.
4: En pleine nuit.
0: Qu'est-ce qu'on fait à ce moment-là? La pharmacie de garde, c'est laquelle? En tout cas, voilà, les bons critères pour choisir un véto, c'est ce qu'on va vous raconter d'ici quelques instants avec le docteur Pierre Fabin qui va nous rejoindre.
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0: Avant Saint-Marie-Ange, Roulin qui nous ouvre les portes des archives municipales de Limoges. Hier, on découvrait ce lieu où se conserve la mémoire de la ville. Aujourd'hui, on poursuit la visite et on plonge un petit peu plus dans les coulisses de ces archives.
5: Les archives municipales de Limoges nous ouvrent leurs portes aujourd'hui. On est avec Amandine Iscote, la directrice. Est-ce que vous avez des documents insolites, particuliers aux archives ?
6: Alors effectivement, à côté des permis de construire, des documents d'état civil de plus de 75 ans et des dossiers de l'activité municipale, qui sont des archives publiques, on conserve aussi des pièces inattendues, des archives, par exemple des objets, tels que des maquettes, d'autres objets historiques, comme ici on en a la chance, aux archives municipales de Limoges, de conserver l'écritoire de Léon Betot, l'ancien maire, qui a été présenté au musée des Beaux-Arts lors de l'exposition Art Déco. On conserve également du matériel, puisque l'archiviste est garant du support et de son contenu, mais aussi de la provenance et de la lisibilité de l'information. Donc on conserve du matériel de visionnage, par exemple le stéréoscope, qui est un outil pour... cet objet ressemble à des petites lunettes.
5: Ouais.
6: On y place une photographie sur plaque de verre. Donc sur une petite plaque en verre, vous avez deux photographies identiques qui permettent, en visionnant l'image dans cet objet, de le voir avec relief, comme en trois dimensions finalement. Mmh. À côté de toutes ces pièces un peu insolites, on conserve aussi tous les documents de l'activité municipale. Donc là, si on se projette un peu, si vous vous présentez devant l'hôtel de ville et que vous regardez ce que vous avez devant vous, vous allez forcément avoir des dossiers associés à toute l'histoire de Limoges concernant l'éclairage public, le mobilier urbain, la voirie, l'architecture, les espaces verts, mais aussi le réseau hydraulique, puisqu'il y a une belle fontaine devant l'hôtel de ville. Voilà, donc des thématiques variées, mais des supports aussi, du parchemin au papier, des négatifs, des affiches, des cartes et plans, jusqu'aux données numériques.
5: Alors, quand vous parlez des documents qui concernent, par exemple, la mairie de Limoges, est-ce qu'il y a des comptes rendus, par exemple, de conseils municipaux, des choses comme ça ?
6: Absolument, c'est là que finissent les délibérations, les arrêtés et décisions du maire, qui sont obligatoirement conservés dans des registres. Donc pour les années les plus anciennes, ce sont de beaux registres en cuir, qui donnent aussi leur odeur particulière aux archives. Et puis aujourd'hui plus en format papier, en format numérique aussi, mais voilà, les archives municipales sont destinées à conserver ce genre de documents.
5: Au bout d'un moment, ça prend une place énorme de garder tout ça. Alors aujourd'hui, vous pouvez numériser, c'est vrai ?
6: Absolument, on numérise lorsque on veut rendre accès de façon plus facile. On ne numérise très rarement pour conservation. C'est-à-dire que le support original est toujours le support qui fait foi. Et puis effectivement, ça prend beaucoup de place. On est sur deux sites aux archives municipales de Limoges, des rayonnages, comme on appelle ça, des magasins d'archives, donc des kilomètres linéaires et des kilomètres linéaires de conservation du patrimoine de Limoges.
5: On est avec Amandine Iscote, donc la directrice des archives municipales de Limoges.
0: Voilà, et la visite poursuit demain. Merci Marie-Ange Roulinque. Il est bientôt 7h moins le quart.
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0: Et le docteur Pierre Fabin, notre véto, qui nous rejoint, qui rejoint l'équipe d'ici matin Limousin. Et quand on accueille un animal, trouver le bon vétérinaire est primordial. Alors docteur, sur quels critères concrets doit-on se baser pour choisir le professionnel qui suivra notre compagnon ?
9: Alors pour moi, fiez-vous aux bouches à oreilles et aussi un peu aux avis sur internet, mais en vous concentrant surtout sur les retours positifs. Il y aura toujours quelques rageux pour critiquer les prises en charge. Quand un propriétaire vous recommande un vétérinaire, c'est bon signe car personne ne confie son animal à n'importe qui. Et lors du premier contact, un bon praticien se repère aussi à son empathie. Il doit vous écouter car la seule personne qui connaît vraiment votre animal, c'est vous. Un des autres points, c'est la transparence financière. La médecine vétérinaire coûte cher, c'est un fait. Et une médecine de qualité a un coût. Votre vétérinaire doit aborder cet aspect sans tabou et vous proposer un devis détaillé avant une chirurgie en expliquant l'indispensable et l'optionnel, pour vous laisser décider selon votre budget.
0: Alors, au-delà de l'écoute et des devis, quels détails doit-on observer dans la salle d'attente ou en consultation pour juger de la qualité de la clinique ?
9: L'aménagement de la salle d'attente donne tout de suite des indices. Un bon cabinet sépare les chiens et les chats et propose des étagères en hauteur pour poser les cages des chats, loin du stress. En consultation, observez comment le véto aborde l'animal. Il ne doit pas l'attraper brutalement pour le jeter sur une table froide. Il prend le temps, parle doucement, propose une friandise. C'est de la manipulation sans stress. N'hésitez pas non plus à demander le niveau d'équipement. Est-ce qu'ils ont un appareil de radio, un échographe, un analyseur de sang sur place ? C'est crucial pour obtenir un diagnostic immédiat sans devoir courir ailleurs.
0: Alors si notre animal tombe gravement malade un dimanche ou en pleine nuit, là comment s'assurer qu'il sera bien pris en charge ?
9: Alors, la loi oblige les vétérinaires à assurer la continuité de soins, mais les méthodes varient. Certaines cliniques assurent leur propre garde avec une équipe sur place. Les petits cabinets s'organisent souvent en réseau pour faire les gardes tournantes ou vous renvoient vers une clinique d'urgence spécialisée. Vous devez connaître ce protocole par cœur avant que la panique d'une vraie urgence ne vous frappe. Enregistrez le numéro de garde dans votre téléphone dès aujourd'hui. Un bon vétérinaire a toujours prévu un filet de sécurité.
0: D'accord, merci docteur. Et vos animaux, on en parle également à midi avec Pierre Fabin dans On vous doit bien ça, nouvelle émission présentée par Enora Malagré. 6h47, les 3 plus dans un instant. Vos 3 infos pratiques du moment. Et Véronique Henry qui va nous rejoindre.

0: Local ici, Limousin, 6h50. Ne jamais pouvoir dire au revoir et on va dire bonjour à Véronique Henry. Bonjour Véronique, comment ça va?
1: Bonjour Régis, bonjour Bastien,
2: bonjour Véronique.
1: Nicolas et bonjour à tous. Bah oui. Écoutez, ça va plutôt pas mal.
0: Oui, Véronique, en direct de notre studio depuis Tulle.
1: Oui.
0: En Corée, c'est ça?
1: Oui. Oui, c'est bien, vous l'avez bien situé, dites donc.
0: Ouais. On se réveille comment en Corée ce matin?
1: Avec de la douceur. Un ciel étoilé merveilleux, mais vraiment, vraiment, vraiment, le ciel étoilé corésien est très, très beau. Je ne sais pas sur l'image ce que vous avez, mais nous, on a très, très belles étoiles, ce qui promet un très joli temps. On en parlera.
0: Je crois qu'on a les mêmes. Je pense qu'on a les mêmes. Véronique, justement, on va en Corrèze, les 3 plus ici, Limousin. On a envie de créer, d'apprendre et surtout de se faire plaisir.
1: Et si cette année, Régis, cette rentrée était l'occasion de vous lancer dans une activité créative utile et passionnante? Moi, je vous propose la couture dans une ambiance conviviale. Vous allez maîtriser la machine comme la première main de chez Chanel grâce aux conseils pro que vous allez gagner. Vous allez gagner en autonomie et en créativité. Rendez-vous tous les jours à l'atelier à Ussel qui s'appelle Le Sur-Mesure. C'est 4 rues du stade. Ah. Info et inscription sur le site de la ville d'Ussel.
0: D'accord. Je pourrais me faire un sac Chanel avec.
1: Exactement.
0: Avec cet atelier, bah, j'y vais. Et si vous profitiez de votre samedi matin pour donner un petit coup de propre à Saint-Priest-Orion, la commune organise une opération Nettoyons la nature. C'est samedi de 10h à midi. Le rendez-vous est fixé devant la mairie. Et à partir de là, plusieurs groupes partiront dans différents quartiers de la commune pour ramasser les déchets et les dépôts sauvages. C'est vraiment une belle initiative. L'opération est ouverte aux petits comme aux grands. Mais pensez voilà, à vous inscrire auprès de la mairie pour participer. On vous a mis le numéro de la mairie au 05 55 34 5000. 2 heures de votre temps pour une commune un peu plus propre. Ça se passe à Saint-Priest-Orion samedi.
1: Bonne nouvelle dans le département de la Creuse. Les entreprises recrutent à Aubusson. La communauté de communes Creuse Grand Sud, en partenariat avec le club des entrepreneurs du territoire, organise un job dating. C'est ce soir de 17h30 à 19h30. Rendez-vous esplanade de Charles de Gaulle à Aubusson. Pensez évidemment à venir avec votre CV. Il y aura une vingtaine d'employeurs locaux pour environ 35 postes à pourvoir dans plusieurs domaines d'activité avec ou sans qualification. Job dating ce soir à partir de 17h30 à Aubusson, ça c'est un rendez-vous qu'il ne faut pas manquer pour rencontrer directement les entreprises du territoire et saisir de nouvelles opportunités.
0: L'info est passée, merci beaucoup Véronique.
1: Je vous en prie.
0: On se retrouve un petit peu plus tard dans l'émission. Hein. Vous restez avec nous jusqu'à 9h, il y a intérêt, ok? Et là voici Francis Cabrel, Sarpacane, 6h53, c'est ici Limousin.

0: Sarbacane, Francis Cabrel sur votre radio locale. Ici Limousin, c'est mardi, nous sommes le 15 septembre. On dit bonne fête à Roland, Dolores, Lola et Lolita. Dans 3 minutes, les informations, il va être 7h. Mais avant, les ambassadeurs ici Limousin. On file à Clairgoût dans un instant.
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0: Ils sont là chaque matin pour vous donner des nouvelles de chez eux, donc de chez vous, les ambassadeurs ici Limousin à Clairgoût, juste avant les infos de 7h. Sylvie est avec nous. Sylvie, on va se faire plaisir avec les mots et chansons du grand Georges Brassens. Bonjour.
7: Bonjour Régis et bonjour à tous. En effet, après le succès rencontré lors de leur précédent récital en 2025 à Clairgoût, les Oiseaux Rares sont de retour et viennent nous présenter un nouveau concert, Les Incontournables de Georges. Une fresque musicale, une histoire à raconter d'une trentaine de chansons parmi les plus emblématiques du célèbre poète sétois, de L'Orage à Les Copains d'abord, en passant par la chanson pour l'Auvergnat. Laissez-vous porter par ces mélodies intemporelles, ces mots ciselés et cet humour tendre qui ont marqué plusieurs générations. Au fil des chansons, le trio fait revivre l'homme, l'artiste, le poète et le chansonnier. Une promenade à travers sa vie, sa carrière, ses amitiés, ses coups de gueule, ses amours et surtout cette formidable tendresse qui traverse toute son œuvre. Cette soirée est organisée par l'association Corrèze Culture et Chansons le samedi 26 septembre 2026 à la salle des fêtes de Clairgoût à 20h30. Alors venez nombreux partager avec les Oiseaux Rares Les Incontournables de Georges, Brassens, bien sûr.
0: Bien sûr. Merci Sylvie, ambassadrice ici Limousin.
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0: Et c'est mardi, nous sommes le 15 septembre, bonjour.
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0: Il est tout juste 7h du matin. Les informations avec vous, Bastien Thomas.
8: Des zones habituellement recouvertes d'eau à Vassivière. Le niveau du lac inquiète, 4 mètres sous son niveau habituel à ce moment de l'année. Les lâchers d'eau d'EDF ont été plus importants cet été, notamment en raison de la sécheresse. L'image interpelle donc tout le monde sur le plateau de Mille Vaches. Vous l'avez constaté sur la plage de Vauvais, Nina Sobetski, à Royer de Vassivière.
9: Avec sa compagne, Patrick vient chaque année, en septembre, se balader au lac de Vassivière. Mais cette fois-ci, il ne reconnaît pas le paysage.
10: On connaissait donc Vauvais et Nergoût, qui se trouvent ici. Et quand on est arrivé en face, ma femme me dit « Mais c'est Nergoût en face ». Je dis « Mais non, c'est pas possible ». Parce que ça semblait tellement près, on l'aurait presque traversé. Vous voyez, je veux dire, ça change tout le paysage, quoi, complètement. Et c'est incroyable.
9: Des touristes comme eux, Angélique en accueille régulièrement en ce moment au camping des terrasses du lac. Et le niveau du lac, c'est le sujet de discussion.
11: Tous les campeurs que je croise me pose des questions, parce que c'est vrai que c'est assez inhabituel hein, à cette période. C'est particulier, même les activités nautiques ont cessé avant le 15 août pour certaines, donc oui.

0: cette sécheresse. Il dénonce des futures coupes d'arbres dans un rayon de 100 à 150 km autour de Guéret pour alimenter la future usine Biosil, usine de fabrication de pellets de bois. Les opposants à ce projet se retrouvent ce matin à Limoges dès 9h30. Le tribunal administratif va examiner plusieurs de leurs recours, notamment contre le permis de construire et le dossier ICPE pour installation classée pour la protection de l'environnement. Défendre leur tarif préférentiel à tout prix, le tarif agent dans le viseur du gouvernement. Électricien et gaziers se retrouvent ce matin, 11h, devant le siège d'Enedis et l'antenne JRDF de Limoges, dans le secteur d'Esther. Une intersyndicale étudiante appelle à la mobilisation aujourd'hui à Paris et dans plusieurs villes universités de France, inquiète de plusieurs rapports recommandant la hausse des frais d'inscription, inquiétude partagée aussi par l'université de Limoges, même s'il n'y a pas de mobilisation prévue aujourd'hui. Vincent Jolivet, le président de l'université, avait évoqué ses contraintes budgétaires à notre micro il y a quelques jours.
1: Ici matin, 7h03, des policiers mobilisés hier à Limoges.
0: Une quinzaine de fonctionnaires se sont retrouvés hier midi devant l'hôtel de police pour exprimer leur incompréhension à l'appel du syndicat Unité. Ils regrettent des augmentations de salaire accordées seulement aux commissaires. Un décret vient d'être publié par le gouvernement. Stéphane Rigaud est le délégué syndical Unité en Limousin.
2: On nous explique depuis des mois, voire des années, qu'il n'y a pas d'argent. Et puis là, ils trouvent de l'argent pour donner aux commissaires et pas à tous les fonctionnaires. Et en fait, ce décret sort comme ça, du jour au lendemain, en leur disant une accélération de carrière pour eux, une prime de 150 euros minimum qui peut aller jusqu'à 1200. Quand on sait qu'un policier adjoint touche le SMIG, qui risque sa vie comme tous mes collègues tous les jours, et il faut se rappeler juste une chose, c'est que sans notre corps, sans les bleus, hein, aujourd'hui, il n'y aura plus de police. Hein. Nous, ce qu'on souhaite, c'est que la base, donc les policiers adjoints, tout ce qui est police technique et scientifique, tout ce qui est administratif, qui eux n'ont pas eu d'augmentation de salaire depuis des lustres également, qu'on leur augmente leur salaire, tout simplement.
0: Et aujourd'hui, c'est au tour du syndicat policier Alliance de se mobiliser à Paris pour demander une hausse de la prime de risque des gardiens de la paix. Elles seront peut-être licenciées pour avoir posé sur une photo avec des élus. 4 factrices corréziennes sont convoquées à partir de demain par la direction de la Poste. Furieuse de ce cliché de presse du mois de juillet, en marge d'un blocage du centre de tri du Sac à l'appel d'élus du canton de Bénat. Selon la CGT, ces factrices grévistes, ce jour-là, n'ont pas pris part au blocage malgré leur présence sur cette photo. Les pompiers auvinois sont toujours mobilisés ce matin à Châteauneuf-la-Forêt. Incendie de végétation importante. Puis hier après-midi, 2 hectares ont brûlé selon le dernier bilan communiqué ce matin par le SDIS de la Haute-Vienne. Hier aussi, 2 autres incendies ont mobilisé les pompiers à Coussac-Bonneval et Saint-Mathieu. Respectivement, 4 hectares et 1000 mètres carrés d'herbes sèches ont été détruits.
1: Une consultation citoyenne autour de Tulle.
0: Depuis hier et jusqu'au 30 septembre, Tulle Aglo attend les avis de la population, des habitants, mais aussi des touristes et toutes les personnes de passage sur les projets et attentes à l'avenir. C'est accessible sur le site internet de la communauté d'agglomération. Plusieurs couleurs et des motifs rappelant une collection des années 30. Le porcelainier Limougeau Bernardo nous a ouvert les portes hier de son atelier historique où a été conçue sa toute dernière collection régente, aux inspirations provençales et en hommage au célèbre peintre Henri Matisse. Reportage dans l'info d'ici Limousin ce matin à 7h30. Cécile Tarot est la responsable des couleurs chez Bernardo. Elle a fait en sorte de rendre presque à l'identique les couleurs du peintre sur la porcelaine.
3: Donc on a différentes parties pour arriver à faire le dessin final. On décompose le motif en différentes couleurs, en différentes trames. On est parti de toutes ces couleurs pour arriver au final à cette couleur... Si. Donc des bleus profonds, c'est ciel et mer. En fait, il y a c'est vraiment les œuvres de Matisse. Polynésie, ça s'appelle son œuvre et on l'a déclinée sur différentes pièces. Et après, ça va se passer au niveau des décalqueuses qui vont tremper la feuille que vous avez ici dans l'eau, décoller le chromo, le poser sur la pièce, bien centré. Et ensuite, ça part à la cuisson dans le four et l'assiette est finie.
0: On reste chez Bernardo avec notre invité ce matin, c'est le directeur général de la maison Limougeaude, Frédéric Bernardo, 5e génération de la famille. Interview juste avant les infos de 8h et on parlera d'art de la table ce matin dans Ici c'est vous entre 9h et 9h30 avec Véronique Henry. Avez-vous de la porcelaine de Limoges à la maison? Quand sortez-vous? Les belles assiettes, pour quelles occasions? Dites-nous tout dès maintenant sur le WhatsApp d'Ici Limousin, 05 55 34 5000. Le fabricant de chaussures Limougeaude Weston revient à Paris, sa boutique du chic 16e arrondissement rouvre demain avec des modèles de seconde main, tous restaurés et remis à neuf dans l'atelier de Limoges. Il manque des bénévoles au Secours Populaire de Limoges. L'association a besoin de bras pour assurer le soutien scolaire d'une trentaine d'enfants de l'école des Bénédictins. Ils sont accueillis 3 soirs par semaine après l'école.
1: Des sourires et

0: Beaucoup d'attentes avant le début de la saison du Limoges CSP.
1: C'est ce que les joueurs limougeaux ont pu voir et surtout enregistrer hier soir au Palais des Sports de Beaublanc. Entraînement ouvert au public, tradition du début de saison à Limoges. Votre radio ici Limousin y était, reportage ici Limousin Sport à 7h40. Et puis quels adversaires pour nos clubs limousins au quatrième tour de la Coupe de France de football, tirage au sort régional aujourd'hui pour la Nouvelle-Aquitaine. 21 équipes limousines sont encore en lice, 6 corrézienes, 10 en Haute-Vienne et 5 en Creuse. Véronique, aujourd'hui, pas un nuage ou presque dans le ciel limousin.
2: Ah bah oui, soleil, voilà ce que nous dit Météo France. Dans la matinée, les températures seront déjà élevées, 23 degrés sur le plateau Millevaches, 25 sur les monts d'Ambazac, mais également à Saint-Junien, à Uzerche, à Limoges et à Brive, qui va afficher cet après-midi 34 degrés contre un 29 degrés à Bugeat qui est déjà pas mal élevé. Le thermomètre affichera 31 degrés cet après-midi vers Fromental, au nord-est de la Haute-Vienne, 33 degrés sur Bellac et le pays de Tulle, 32 à Limoges, Saint-Ibar et Concèze, le pays de la framboise en Corrèze, 34 degrés à Brive, je vous le disais, et au sud de la Corrèze, par exemple à Astaillac.
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0: 7h08, vous prenez la route, vous préparez les enfants pour aller à l'école, vous êtes peut-être déjà au boulot. Bah nous, pendant ce temps-là, on vous joue de la musique avec Calogero. Oui, je joue de la musique. Écoutez-le, il joue de la musique.

0: de la musique. Calogero sur votre radio locale, ici Limousin. Lui aussi, il joue de la musique et il a fait un tube. Jean Schultes, il sera là dans la prochaine demi-heure.
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0: Bon mardi, nous sommes le 15 septembre, on fête les Roland, Dolores, Lola, Lolita ce matin. Un petit message, un petit vocal, un petit coup de fil. On passe encore des coups de fil aujourd'hui, Véronique ?
3: Oui, bien sûr qu'on passe des coups de fil.
0: D'accord, ok.
3: Pourquoi ?
0: Je sais pas, ça fait un moment que j'ai pas eu de nouvelles de gens que je connais. Non, mais c'est vrai que les gens appellent moins quand même.
3: C'est vrai qu'on envoie, on a la tendance du petit SMS. Voilà,
4: il y a les messages vocaux aussi.
0: Moi, les vocaux, j'aime bien.
3: Moi aussi, j'aime bien les vocaux.
4: Pas trop non plus. Hein, bah, pas oui, trop, hein, parce que quand vous avez le message de 5 minutes,
0: il faut pas faire un podcast.
4: Ouais, voilà.
0: Anniversaire du jour, les amis. Vous pouvez jouer chez vous sous forme de quiz. Qui suis-je ? À l'université, j'ai partagé ma chambre avec un certain Al Gore, futur vice-président des États-Unis. Wow. Mais moi, c'est vers le cinéma que je suis parti. J'ai traqué Harrison Ford dans Le Fugitif, surveillé les extraterrestres avec Will Smith et tourné pour les frères Cohen. Je fête aujourd'hui mes 80 ans. Qui suis-je ? Est-ce que vous l'avez ?
4: Vous l'avez, Véro ?
3: Ah oui, moi je l'ai, oui.
0: Le complice de Will Smith. Dans Men in Black.
3: Je le donne ou pas ?
4: Allez-y.
3: C'est Tommy Lee Jones.
0: Eh oui, Tommy Lee Jones, 80 ans aujourd'hui. Qui continue de tourner d'ailleurs. Hein.
3: J'adore cet acteur.
0: Oui, on l'a vu dernièrement dans de grandes productions. On continue de jouer ensemble. Là, ça se passe avec le mot qui manque, le grand jeu d'ici matin. C'est tout simple. On vous passe cet extrait de Renaud, mais dites-nous quel mot il manque dans cette chanson. Un mot caché par un petit bruitage. On joue avec Renaud. Attention, ça glisse ce matin, ça dérape. 05 55 34 5000 a gagné la gourde ici Limousin. On s'est dit qu'avec la chaleur qui continue, une gourde supplémentaire, ça peut être pas mal. On l'écoute une deuxième fois, Renaud.
5: Attention. Mais ça va pas. Vous avez failli m'écraser. Oh non.
0: 05 55.
3: Ça va bien ce matin, ouais.
0: Mais qui devient fou. Ouais, 05 55 34 5000. Secteur écart dans un instant. Mon œil avec David Ossiou qui décrypte l'actualité.
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0: On a caché un mot dans cette chanson de Louisa, Soleil Bleu. Qu'est-ce que vous avez mis dans mon café ?
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0: Mon œil, David Ossillou sur votre radio locale ici, Limousin. David, le gouvernement continue de chercher des économies pour le prochain budget. Et il a bien sûr dans son viseur les retraités.
12: Oui, et le dernier épisode de cette longue série s'appelle 10%. 10%, c'est l'abattement fiscal appliqué automatiquement aux pensions de retraite. Et vous allez me dire, mais tiens, 10%, c'est comme nous les salariés. Oui, mais pas tout à fait. Quand vous travaillez, le fisc enlève 10% de votre salaire imposable pour tenir compte de vos frais professionnels. Quand vous êtes retraité, vous avez aussi 10% d'abattement. Sauf que là, évidemment, ce ne sont plus des frais professionnels, puisque vous n'avez plus d'activité professionnelle. C'est un autre abattement spécifique aux pensions, et il est beaucoup plus plafonné, autour de 4 400 euros maximum pour l'ensemble du foyer. Mais multiplié par 15 millions de bénéficiaires, ça fait une sacrée somme, 4,7 milliards d'euros par an. Alors forcément, quand Bercy charge des milliards, 4,7, ça se voit. Mais toucher à ces 10%, c'est ouvrir un sacré débat, avec la question qui fâche. Est-ce que la retraite, c'est la planque? Non, pas vraiment. Le niveau de vie médian d'un retraité, c'est 26 830 euros par an. Pour un actif, 29 240. Donc en moyenne, le retraité n'est pas plus riche que l'actif. Mais il a souvent quelque chose que l'actif n'a pas encore, du patrimoine. Et surtout, beaucoup plus souvent, un logement qui est déjà payé. À tel point que, lorsqu'on tient compte de cet avantage, le niveau de vie des retraités, là, est supérieur à celui de l'ensemble de la population. Attention aux moyennes quand même. La pension moyenne en France, c'est 1705 euros brut par mois. Et derrière ce chiffre, vous avez des écarts considérables. Les retraités sont-ils trop favorisés? Bercy a quelques semaines pour répondre.
0: David Ossillou, 7h18. Un réveil presque estival du côté de Nexon. Michel avait déjà 20 degrés à 5h30 dans la campagne, sous un ciel très étoilé. Alors, petit cadeau en ouvrant les volets. Il a même aperçu une étoile filante. J'espère qu'il a fait un vœu. On fait un vœu en général quand on voit une étoile filante. Hein.
3: Oui, et voilà. Ça se réalise pas, je vous le dis. Ouais.
0: Michel, il a fait son vœu. Il a fait son vœu. J'espère que les températures du matin vont être annoncées sur la radio ici Limousin. Et c'est fait, voilà. Votre vœu est exaucé, Michel. Voilà. Allez, la tendance du jour.
3: Bah encore plus chaud qu'hier, hein. Des températures maximales sous le soleil annoncées par Météo France. Bon, inutile de préciser qu'on est bien au-delà des normales de saison. Cet après-midi, nous aurons entre 29 et 34 degrés.
0: Il va faire très très chaud, les amis, aujourd'hui. Restez à l'ombre. Et branchez peut-être votre... Vous n'avez pas une machine à karaoké, hein, qui fait du karaoké à la maison?
3: Non.
0: Sur du Jean Schultes. Confidence pour confidence, ça c'est pas mal. Allez, je vais vous entendre chanter, là maintenant, tout de suite.

0: Confidence pour Confidence, Jean Schultes sur votre radio locale ici Limousin. Allez, ce matin, on joue avec Renaud. Il manque un mot dans cette chanson. Ta ta ta.
1: Oula, hey, oh, ça va pas, chauffeur.
0: Patrice est avec nous à Fromental. Bonjour Patrice.
2: Bonjour à tous.
3: Bonjour Patrice. Bonjour Patrice.
0: Soyez le bienvenu. Bienvenue. Bienvenue Patrice.
3: Benvenido.
0: Et c'est vous le chauffeur là qu'on entend dans l'extrait de Renaud? Non. Vous êtes prudent sur la route. Quel est ce mot que l'on recherche?
2: Fantôme.
0: Ah ouais, ouais, ouais. On vérifie. Ben oui. Bravo, bravo Patrice. Vous avez même les remerciements et les bravos de Renaud, le chanteur qui était là. Ouais, Patrice, super. Non, ça c'est Patrick Bruel. Ah, je confonds tout le temps. Patrice.
2: C'est pas Renaud, hein.
0: Non, c'est pas Renaud.
3: Non, il préfère Renaud.
0: Ça. Oh, c'est avec ça. On comprend plus les paroles Renaud aujourd'hui. Patrice.
2: Renaud, le parrain de notre cher Limousin, Gauvin Cerf.
0: Ah oui, c'est vrai.
3: Exactement.
0: C'est vrai, tout à fait. Patrice, à Fromental, on vous offre la gourde ici, Limousin.
2: C'est merci pour vous, beaucoup.
0: C'est cadeau. Et on vous souhaite une très belle journée à Fromental. Merci d'être passé par là.
2: Eh bien, pas de souci. Avec plaisir.
0: Au revoir, monsieur.
3: Bye bye.
2: Au revoir et au revoir ici, Limousin.
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0: 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Nouvelle émission à partir de 10h chaque matin. On parle de tourisme avec Pascal Sammartino, avec entre autres Limoges, qui a reçu 2 étoiles au guide Michelin. Guide Michelin Voyage et Culture. Et puis Pascal nous présente aussi un autre site où, grâce à la créativité de ses propriétaires, on a su faire face à la canicule.
5: Le tourisme, on en parle aujourd'hui, effectivement, sur votre radio locale ici, Limousin. Et là, il y a un site que je vous propose de découvrir avec une magnifique histoire et un cadre remarquable. C'est à Coussac-Bonneval, c'est le Moulin Hautier, brillamment représenté par Isabelle Laveau. Bonjour Isabelle.
6: Bonjour Pascal.
5: Et merci d'être avec nous. Je le disais, c'est une histoire d'amour au départ. Vous, quand vous êtes arrivé il y a presque 20 ans dans ce domaine particulier, c'est ça?
6: Oui, avec Eric, on est arrivé, ben, ça fera 20 ans au mois de décembre. Mmh. On a pris la relève de mon beau-père qui souhaitait prendre sa retraite. Et donc, on est arrivé avec des projets plein la tête, en fait. Ouais. Et on a mis 20 ans, mais voilà, et on a encore plein de choses à faire. Mais ça a pris le temps, mais ça se fait.
5: Non seulement vous êtes un site touristique, mais vous avez aussi une pisciculture chez vous. C'est ça qui fait aussi l'originalité de votre domaine.
6: Oui, alors je dirais qu'en fait, le point de départ, il est là. C'est la pisciculture qui a été créée par le grand-père d'Éric, de mon mari, donc juste après la guerre. Et donc, il y avait déjà une configuration naturelle du lieu, avec des sources, une rivière. Et donc, il a eu l'idée, avec un ami, de créer cette pisciculture, de faire l'élevage de truites et la pêche à la truite. Et c'est comme ça que l'idée est partie.
5: Pour ceux qui n'aiment pas le poisson, et j'en connais, il y a aussi des projets que vous voulez et que vous avez commencé un petit peu à mettre en place. J'ai entendu parler d'une guinguette, par exemple.
6: Oui, ben, en fait, comme là, on a eu un peu des petits soucis au niveau du recrutement pour le cuisinier. Donc, nous, on ne voulait pas rester sur une note négative. Donc, on s'est dit, ben voilà, on va donc lancer une guinguette. C'est vrai que c'est dans l'air du temps. Et donc, cette guinguette avec un food truck, là, qu'on a mis en place tous les dimanches soirs, a très bien fonctionné.
5: Vous en avez d'autres, justement, des idées pour attirer les touristes?
6: Bah, je vais pas tout révéler aujourd'hui, hein, mais si je peux dire, voilà, comme le niveau de l'eau de la rivière était très bas, donc en plus de la guinguette, on a fait des apéros rivières.
5: Ouais.
6: Donc ça a énormément fonctionné, ça a plu, c'était très innovant. Donc ça, voilà, les gens ont bien joué le jeu.
5: Pour s'offrir du bon temps et passer de bons moments, rendez-vous à Coussac-Bonneval. On tape sur internet le Moulin Hautier.
6: Oui, domaine du Moulin Hautier, ouais.
5: Ouais. Et on vous trouve facilement. Merci beaucoup, Isabelle.
6: Ben merci Pascal, bonne journée.
0: Voilà, ici ça marche. C'est tout à l'heure à 10h. Est-ce qu'un repas est meilleur quand on sort les belles assiettes? assiette. Et en Limousin, la question prend forcément une saveur particulière. Véronique, on parle des arts de la table tout à l'heure, après 9h, avec les auditeurs d'ici Limousin.
3: Oui, car vous l'avez entendu dans l'actualité, les questions du porcelainier Limougeot Bernardo qui présente sa toute nouvelle collection. Nous, on va parler des arts de la table et je compte sur vous, évidemment, auditrices et auditeurs. Il y a des auditeurs qui aiment faire de jolies tables le dimanche ou quand on reçoit de la famille. Les arts de la table, est-ce que vous possédez vous-même de la porcelaine de Limoges ou d'ailleurs, est-ce que c'est un héritage, un achat récent? Est-ce que votre belle porcelaine ne sort jamais de son placard parce que vous avez peur de la briser, de l'abîmer, ou au contraire toutes les occasions sont bonnes évidemment pour lui faire prendre l'air à ce joli service de porcelaine. Vous nous dites tout dès maintenant. Ici c'est vous qui nous en parlez au 05 55 34 5000.
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0: Très bon mardi à tous, il est 7h30, nous sommes le 15 septembre, l'info en Limousin, Bastien Thomas.
16: Elles risquent leurs emplois à la Poste en Corrèze. 4 factrices sont accusées par leur direction d'avoir bloqué le centre de tri du Sac cet été.
17: Elles se sont bien mises sur le côté pour ne pas bloquer. Donc nous allons contester.
16: Christelle Leblanc, la secrétaire départementale de la CGT de la Poste, dénonce une entrave syndicale. Vous l'entendrez dans le journal de 8h. 800 supporters hier soir à Beaublanc pour l'entraînement public du Limoges CSP. Reportage ici Limousin Sport à suivre dans 10 minutes. Et puis juste après, le directeur général des porcelaines, Bernardo, sera notre invité, Frédéric Bernardo. Alors que la prestigieuse maison Limougeot vient de présenter sa nouvelle collection, votre radio ici Limousin a pu visiter les ateliers de conception hier. Reportage après l'info en France et dans le monde en 90 secondes, Valentine Lottès.
18: 2 semaines depuis la rentrée et des profs sont menacés de mort par des parents d'élèves. Un père s'est introduit dans le collège de sa fille en Gironde, mécontent des réprimandes d'un surveillant. Il est en garde à vue. Dans Lyon, c'est une mère qui est visée par 2 plaintes. Elle a mimé l'égorgement d'une enseignante. Pompiers, médecins, infirmiers, étudiants, des professionnels de tous bords vous appellent à dénoncer l'inaction climatique du gouvernement. Après un été brûlant, ils se rassemblent ce soir devant le ministère de l'économie pour réclamer des fonds et des mesures d'urgence comme la pose de volets sur les logements mal isolés. C'est un mardi de mobilisation aussi pour les agents d'EDF, les chercheurs et les policiers. Des gardiens de la paix défileront en fin de matinée sur les Champs-Élysées. Ils demandent en particulier une hausse de leur prime de risque. L'enlèvement d'une petite fille, le projet d'un coup d'État et aux manettes, une figure du complotisme. Rémi Daillé, jugé à partir d'aujourd'hui à Paris avec 15 autres complices potentiels pour préparation d'actes de terrorisme et l'enlèvement de la petite Mia dans les Vosges il y a 5 ans. Le dépôt pétrolier de Fos-sur-Mer, bloqué par des dizaines de pêcheurs ce matin dans les Bouches-du-Rhône. Une action contre la flambée des prix du carburant notamment. Dans le ciel de Concarneau, la patrouille de France est au large des dizaines de bateaux pour un ultime hommage à Charlie Dalin, à suivre cet après-midi sur ici.fr. Le dernier vainqueur du Vendée Globe est décédé d'un cancer à l'âge de 42 ans.
16: Merci Valentine, vous revenez à 8h30 pour de nouvelles infos. La maison Bernardo revient aux sources pour sa nouvelle collection de porcelaine automne-hiver 2026-2027, collection régente, aux références discrètes aux pièces présentées en 1930, aux références directes aux pièces présentées en 1937 pour l'exposition internationale de Paris, des assiettes aux motifs provençaux, inspirées aussi des œuvres de Matisse. La maison Bernardo a dévoilé cette collection la semaine dernière à l'occasion du salon Maisons et objets à Paris. Dylan Prieur, vous avez pu entrer dans les ateliers Limougeot de Bernardo où cette nouvelle série de pièces en porcelaine ont été conçues et décorées.
15: Il a fallu un an de conception, de prototype et de modélisation avant d'arriver à cette collection d'une vingtaine de pièces.
19: C'est une ligne qui s'inspire du style Louis XV.
15: Marie Lingenel est responsable d'une équipe de conception 3D. Ils sont une dizaine dans cet atelier au premier étage de la maison Bernardo à dessiner les nouvelles assiettes de la gamme.
19: On a des festons qui sont assez travaillés avec des petits festons encore entre et une perle qui vient souligner l'assiette au niveau du mardi.
15: Feston, elle, mardi, entendez, des reliefs sur le bord avant le creux de l'assiette. Tout un vocabulaire qui va ensuite vers l'atelier manuel avec des moules en plâtre. Après plusieurs cuissons, il faut savoir que l'assiette peut perdre jusqu'à 14% de sa forme initiale.
19: Puis c'est une forme là qu'on a qui est très contemporaine, qui est une petite assiette 21 creuse à aile large, on appelle ça, donc assez contemporaine, assez séduisante pour les restaurateurs, je pense.
15: Mais avant de séduire les restaurateurs, il faut décorer cette assiette et ça se passe à l'étage en dessous, dans l'atelier décor. Là encore, une dizaine de personnes, dont Cécile Tarot, responsable des couleurs.
20: Donc nous, notre travail ici, c'est de pouvoir mettre les couleurs que l'on va avoir sur les assiettes, les transposer sur la porcelaine.
15: Deux thèmes aux couleurs provençales ont été retenus, le motif Arles avec une succession de petites fleurs jaunes sur fond vert et l'inverse. Le deuxième, aux notes d'agrumes.
20: Donc menton avec les citrons. Là, le travail, c'est d'arriver à sortir un peu des couleurs un peu lumineuses, un peu tout en restant assez douces quand même, parce que là, on a la couleur du citron, mais beaucoup plus douce.
15: Et ce citron au centre de l'assiette est en fait composé de nombreuses couches de couleurs superposées, des calques qui vont permettre d'affiner le dessin, d'ajouter des zones d'ombre ou du contraste.
20: Et donc la superposition de toutes ces couleurs, en fait, à la fin, fait ce décor. Donc c'est pas une couleur qui est choisie, c'est 4 ou 5 couleurs qui sont choisies pour définir à la fin la couleur unique du citron.
15: Avec la complexité du processus, près de 20% des assiettes produites ne sont finalement pas mises en vente à cause d'un petit défaut et elles se retrouvent souvent au magasin d'usine à moitié prix.
16: Les assiettes ne sont pas cuites directement à Limoges, elles le sont dans l'usine Bernardo d'Oradour-sur-Glane. Notre invité dans 10 minutes, c'est le directeur général de la maison Bernardo, Frédéric Bernardo, cinquième génération de cette famille installée depuis plus de 160 ans à Limoges. Et il me semble, Véronique, que vous allez parler de ça dans Ici, c'est vous, après les infos de 9h, hein, l'art de la table.
3: Oui, exactement, on va parler des arts de la table. Si vous aimez faire de jolies tables, si vous avez un très beau service de porcelaine que vous sortez pour les grandes occasions, venez nous parler de ce que vous aimez dans les arts de la table au 05 55 34 5000. Du soleil pour aujourd'hui, voilà ce que nous dit Météo France. 23 degrés sur le plateau Millevaches en fin de matinée, 25 déjà sur Limoges et Brive. Cet après-midi, les températures oscilleront, attention, entre 29 et 34 degrés.
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3: Le service des routes vient de nous informer que l'A20 sera fermée ce soir à partir de 18h dans le sens Paris-Toulouse, donc nord-sud, du diffuseur 45 pour Userche jusqu'au 46 Perpesac-le-Noir. Une déviation sera mise en place, bien évidemment. On reste sur l'A20 avec quelques chantiers à vous signaler. À Ussac, avant Brive, circulation sur une seule voie. Nous sommes là dans le sens Paris-Toulouse, donc nord-sud. Dans le même sens, encore un chantier, mais cette fois après Brive, jusqu'à Noailles, c'est la voie de droite qui est neutralisée. Chantier prévu jusqu'à vendredi soir et un peu plus loin dans le temps. Il y aura des périodes de chantier qui vont obliger la fermeture de l'A20 et qui interdisent la traversée de Limoges. Des déviations seront mises en place pour vous aider. Plusieurs dates seront proposées pour ces fermetures de l'A20. La première phase va démarrer samedi 26 septembre à 22h jusqu'au lundi 28 septembre, 5h du matin.
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0: 7h37, on poursuit ce mardi avec la douceur et la poésie d'Alain Souchon. Un titre qui nous accompagne, waouh, depuis les années 90. C'est déjà ça sur votre radio locale, ici Limousin. Très bonne journée à tous.

0: C'est déjà ça, Alain Souchon sur votre radio locale ici Limousin, 7h40.
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0: Nous sommes le mardi 15 septembre, anniversaire du jour, anniversaire de star sous forme d'énigme. Écoutez bien, qui suis-je ? J'ai 42 ans aujourd'hui. Mon véritable prénom n'est pas Harry, mais Henri. J'ai passé 10 ans dans l'armée britannique, effectué 2 missions en Afghanistan. En 2018, j'épouse une actrice américaine. Avant de prendre mes distances avec mes fonctions au sein de la famille royale. Je suis...
3: C'est le prince Harry.
0: Le prince
4: Bravo.
0: Harry, fils cadet du roi Charles III et de Diana. Bravo. Un point pour Bastien Thomas. Elle a eu un point tout à l'heure, Véronique, pour Tommy Lee Jones. On fera le troisième tout à l'heure après les infos de 8h. Le premier qui fouille dans mes fiches, hein. Petite tape sur les doigts, attention. Allez Bastien, ici Limousin Sport, on était à Beaublanc hier soir.
3: Eh oui, puisque le Limoges CSP a retrouvé son public, le traditionnel entraînement ouvert aux supporters, Jérôme Osterman.
5: Dans les travées de Beaublanc, environ 800 supporters ont répondu à l'invitation du club, on a connu mieux. Mais pour un lundi soir et avant deux matchs de préparation cette semaine au Palais des Sports, c'est une affluence honorable. En tout cas, le petit Andrés ne regrette pas d'être venu. Il a tout raflé au jeu des photos et des autographes.
6: J'ai eu un autographe sur mon ballon. J'ai eu tous les joueurs, même des photos. Trop bien.
5: Des supporters qui, en cette fin de préparation, commencent à se faire une opinion sur cette nouvelle équipe, même si pour Marie-Noël, c'est un peu chat échaudé craint l'eau froide, après une saison assez décevante.
7: Je pense qu'il vaut mieux qu'on attende quand ça va démarrer réellement pour voir ce qu'on en pense.
5: Patrice, lui, estime qu'il y a des secteurs à améliorer.
8: Sur le plan défensif et sur le plan des rebonds. Une petite chose qui me gêne, voilà, c'est l'âge. Et j'ai peur que sur la saison, ça risque d'être préjudiciable à l'équipe.
5: C'est vrai qu'il y a 5 trentenaires dans le groupe, mais avec un seul match par semaine, ça devrait le faire. En tout cas, Annick est plutôt confiante avant la reprise.
9: Allez voir ce soir, je trouve que physiquement, ils ont l'air pas mal. On voit qu'ils se sont entretenus, qu'ils n'ont pas dû faire trop la... entre guillemets.
5: Les supporters du CSP qui n'ont qu'un mot à la bouche, les play-offs, il est temps de les retrouver. Et Eric y croit dur comme fer.
10: Ça sent le basket à plein nez, quoi, comme on dit. Donc si la mayonnaise prend, comme on dit, ça devrait pouvoir faire au moins jouer les play-offs.
5: Les play-offs, c'est l'objectif clairement fixé par le propriétaire Lionel Pelluet qui était à Beaublanc hier soir.
11: Pour le sportif, on a pris des risques d'avoir la 5e masse salariale. L'objectif, c'est de briller, d'être dans les 8 pour faire l'Europe, à minima. Et je crois que l'équipe est plutôt intéressante. Maintenant, il faut que ça prenne.
5: Et il y a du boulot, forcément, à ce stade de la saison, notamment dans le partage du ballon. Hier, en début d'entraînement, il y a eu un exercice tout terrain avec interdiction de dribbler. Jérémy Sarr, le directeur sportif.
12: Le partage de la balle, faire bouger ce ballon, effectivement, ça ressemble à cette idée. Le bon point, c'est qu'à date, il n'y a pas de blessés. Donc ça permet de continuer à travailler avec les deux matchs qui arrivent.
5: Et le prochain match, c'est demain soir à 19h à Beaublanc face à Dijon. Le dernier samedi, toujours au Palais des Sports pour un premier classico face à Pau-Orthez. Mais peut-on parler d'un match amical pour cette dernière rencontre de prépa? Bien sûr que non, vous diront les supporters. Mais pour Andrew Albici, le meneur de jeu, l'essentiel, c'est d'être prêt pour la première journée à Chalon-sur-Saône.
13: Ça reste toujours un match de prépa où on va monter peut-être un peu plus en pression pour être prêt vraiment contre Chalon, parce que c'est vraiment le départ, quoi, et on a envie de bien démarrer.
5: Les joueurs concentrés sur ce début de saison imminent, dans les bureaux aussi, avec plusieurs hommages à venir. D'abord à l'ancien président fondateur, Jean-Claude Biojou, décédé en juin dernier. Un ancien joueur va aussi être honoré. Le numéro 9 porté par Stéphane Ostrowski va bientôt être retiré et trouver sa place aux côtés de deux autres légendes, Ed Murphy et Frédéric Forté.
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0: Dans un instant, notre invité, le directeur général de la maison Bernardo.
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0: Il est 8h moins le quart. Le porcelainier Limoges Bernardo vient de dévoiler sa nouvelle collection automne-hiver. Et votre invité ce matin, Bastien, c'est le directeur général de la maison Bernardo.
3: Bonjour Frédéric Bernardo.
4: Bonjour.
3: Cinquième génération de votre famille installée à Limoges depuis plus de 160 ans. On a entendu vos salariés ce matin en reportage pour cette nouvelle collection. Comment on continue en fait d'innover, d'inventer, voire même de se renouveler après 160 ans d'histoire?
4: Eh bien, on regarde autour de soi, on s'inspire de ce que l'on voit, et puis on questionne ses clients, et après on se met au travail pour essayer de leur proposer des choses qui vont les séduire. Cette année, c'est une année importante pour la maison, d'une manière générale, parce que à ce salon, on a ouvert une nouvelle boutique pour Aviland, qui est une marque qui vient de rejoindre le...
3: Qui a été rachetée il y a un peu moins de 2 ans.
4: Voilà, donc c'est une étape très importante, c'est une ouverture de magasin pour nos distributeurs, pour tous nos agents à l'étranger. C'est une marque de confiance et c'est une énergie nouvelle qu'on donne, une impulsion nouvelle qu'on donne à cette maison.
3: Boutique à Limoges, à Paris ?
4: À Paris.
3: Voilà. Vous parliez d'écoute, notamment de vos clients. Est-ce que ça passe par la fabrication de pièces très spéciales? Je pense évidemment à ce homard de table qui a été récemment fabriqué, collaboration avec l'artiste américain Jeff Koons. Est-ce qu'il y aura d'autres collaborations de ce type là sur la fin de l'année 2026 et sur 2027?
4: Alors la collaboration avec Jeff Koons, notamment sur ce homard, c'est une collaboration qui a démarré à peu près 9 ans. Donc il y a effectivement des collaborations qui sont en cours.
3: Est-ce que certaines de ces collaborations sont dévoilées là dans les mois qui arrivent?
4: Il y aura pas de nouveautés d'ici. Ah si. Il y a toujours une actualité, et là il y a une collaboration avec des céramistes d'Aix en Provence, qui sont venus travailler chez nous, c'est-à-dire mélanger leurs techniques, associer leurs techniques de faïencier à nos techniques de porcelainier. Avec eux, on présente une collection en octobre dans notre magasin, notre boutique à Paris.
3: La porcelaine de Limoges est depuis le mois de mai dernier protégée, maintenant désormais par une indication géographique européenne. C'est le premier produit artisanal à en bénéficier. Pour la protéger notamment des imitations, est-ce que dans les faits c'est déjà le cas?
4: Eh bien, en tout cas, ça nous donne les moyens d'agir au niveau européen et puis même à l'étranger, puisque cette reconnaissance, c'est une des toutes premières reconnaissances au niveau européen. En tout cas, ça certifie que le mot Limoges n'est pas usurpé et que voilà, les créations sont effectivement entièrement réalisées dans la région.
3: Maintenant, on va passer plutôt sur un aspect industriel. Vous êtes un industriel installé depuis très longtemps à Limoges. Le prix du gaz va augmenter le mois prochain en octobre. Quel impact pour une entreprise comme la vôtre, pour la maison Bernardo?
4: Alors c'est un impact significatif, mais les prix du gaz, nous on les négocie sur plusieurs années, donc on essaye ça ne subit pas les hausses
3: que le consommateur individuel
4: subit, mais ça n'empêche que quand on arrive au terme de nos contrats, on est bien obligé de réactualiser nos tarifs, ce que l'on a fait il y a quelques mois lors des précédentes hausses.
3: Est-ce que dans ce contexte de hausse des prix de l'énergie, est-ce que Bernardo envisage des fours, de l'installation de fours 100% électriques, comme ce qui peut être fait chez vos concurrents, notamment le porcelainier Renault?
4: Mais nous, on a des fours électriques déjà, mais bon, les prix de l'électricité sont souvent aussi liés à ceux du gaz, à ceux de l'énergie. Mais il n'y a pas que le gaz qui augmente. L'or, le coût de l'or, et nous sommes un gros consommateur d'or, a été multiplié par deux ces dernières années, ces trois dernières années. Enfin, c'est les composants dans nos coûts de revient ont beaucoup augmenté. Voilà.
3: Est-ce que ça a un impact sur l'activité, enfin sur les prix, sur aussi l'emploi au sein de Bernardo? Il y a combien de personnes qui travaillent pour vous?
4: Aujourd'hui, il y a environ 600 personnes qui travaillent sur Limoges et sa région. Après, on a d'autres effectifs en dehors, à l'étranger, dans nos filiales et sur nos points de vente. Voilà.
3: Et vous parliez de ces hausses de prix, impact sur votre activité, notamment sur le prix que vous proposez aux clients?
4: Ça impacte sur nos prix de vente. Après, nos clients, on essaie de les convaincre de nous suivre. Nos hausses, c'est jamais facile à faire passer à un client. Donc il faut discuter, il faut leur montrer qu'effectivement, ces hausses sont justifiées, elles reflètent aussi
3: la
4: qualité du produit, et puis c'est des hausses que tout le monde un peu subit dans le monde. Hein. On n'est pas les seuls à avoir des hausses des prix de l'énergie ou des matières premières.
3: Merci beaucoup Frédéric Bernardo, directeur général de la maison...
4: directeur du marketing et de
3: directeur
4: la création.
3: Directeur du marketing chez la maison Bernardo, le porcelainier Limoges. Merci beaucoup et bonne journée à vous.
4: Merci.
0: 7h50, interview à retrouver sur l'appli ICI et le site internet ICI.fr. Damiano David, Next Summer sur votre radio locale ICI Limousin.

0: Damiano David, Next Summer sur votre radio locale ici Limousin. Dans un instant, à les infos du 8h, vous avez l'habitude de ce rendez-vous en voyage dans le temps avec Stéphane Bern. Un mariage royal et juste après la cérémonie, on mure la porte derrière les jeunes époux. Nous sommes en 1660 à Saint-Jean-de-Luz. Louis XIV épouse l'infante Marie-Thérèse d'Espagne et transforme une simple sortie d'église en symbole politique. Pourquoi? Comment? C'est à suivre d'ici quelques minutes avec Stéphane Bern. En Corrèze, à Saint-Angèle, Eric relève seulement 8,5 degrés. Et pourtant, hier après-midi, il avait mesuré 31,8 degrés. Ce matin, on a aussi du 13,1 à Saint-Viance, chez Benoît. La journée risque d'être encore très chaude, Véronique.
1: Oui, les minimales ce matin, ils ont raison à nos auditeurs, entre 9 et 16 degrés. Voilà ce que nous annonce Météo France. Cet après-midi, oui, il va faire très chaud. Nous aurons par exemple 31 degrés du côté de Trégnac. Il fera 32 degrés si vous êtes à Anexon ou à Limoges. 32 degrés également du côté de Juillac. Et puis comptez 34 degrés cet après-midi à Brive.
0: Le beau service en porcelaine, celui qu'on adore mais qu'on n'ose jamais sortir de peur de casser une assiette, c'est le dossier du jour. On parle porcelaine de Limoges, bien évidemment.
1: Oui, on parle porcelaine de Limoges, des arts de la table en règle générale. Je sais que parmi les auditrices qui nous écoutent, il y en a certaines qui adorent préparer une jolie table et pour le coup, elles vont sortir leur belle porcelaine du placard. Ou alors, eh bien, cette porcelaine, elles s'en servent tous les jours parce que elles ont envie de donner une allure différente. Parce qu'une belle assiette, ça change le repas, bizarrement.
0: Sûr. Bien
1: Quel
0: sûr.
1: Souvenir vous associez d'ailleurs à une table bien dressée dans votre enfance? Est-ce que vous avez déjà cassé de la belle vaisselle? Je sais, ça fait mal au cœur. C'est pas tant la valeur pécuniaire, c'est la valeur sentimentale. Pourquoi vous cassez beaucoup, Bastien?
2: Oui, beaucoup. J'essaie de faire attention, mais oui. Passer une période, ça pouvait être une assiette par mois, quoi, ou un bol ou quelque chose comme ça.
0: Ah oui, quand même.
1: Ouais, c'est à peu près ça aussi pour moi. C'est pour ça que je laisse tout dans le placard. Vous nous parlez des arts de la table au 05 55 34 5000 maintenant.
0: Voilà. Et autre question, est-ce que vous retournez l'assiette au restaurant pour voir si c'est du Limoges?
2: Oui.
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0: À 2 minutes du journal de 8h, Stéphane Bern. Bonjour Stéphane, on voyage au temps où un roi a transformé une simple porte d'église en symbole diplomatique ultra théâtral.
10: Le jeune Louis XIV convole en juste noces. Vive les mariés! Et juste après la cérémonie, la porte par laquelle il passe est murée pour toujours. Vive les maçons! Juin 1660, côte basque, Saint-Jean-de-Luz est bondé. Et pour une fois, pas seulement de surfeurs. Des nobles partout, des carrosses, des gardes, des cuisines qui tournent jour et nuit. Faut dire qu'on ne célèbre pas seulement un mariage. On essaye surtout de mettre fin à plus de 20 ans de guerre entre la France et l'Espagne. Alors, il y a plutôt intérêt à ce que les petits fours soient bons.
11: Ça vous plaît ? C'est moi qui l'ai fait !
10: Quelques mois plus tôt, le traité des Pyrénées a été signé. Et pour verrouiller la paix, on marie les enfants des deux couronnes. Louis XIV et l'infante Marie-Thérèse, fille du roi d'Espagne Philippe IV et accessoirement cousine germaine de Louis XIV. Disons qu'à l'époque, l'arbre généalogique des têtes couronnées avait parfois des allures de Scooby-Doo. Le mariage est célébré le 9 juin dans l'église Saint-Jean-Baptiste. Louis XIV n'a que 21 ans, mais il a déjà compris un truc essentiel. Le pouvoir, c'est du décor, du symbole, de la mise en scène. Hollywood n'a qu'à bien se tenir. Alors, après la cérémonie, les mariés quittent l'église par une porte latérale ouverte spécialement pour eux. Et aussitôt après leur passage, on la fait murer, définitivement. Le message est simple, personne ne repassera jamais par là. Cet instant est scellé pour toujours. Point final, le sujet est clos et la porte aussi. Un peu plus de 3 siècles plus tard, cette porte a tellement bien résisté au temps qu'on pourrait presque s'en servir de fronton pour jouer à la pelote basque.
0: Merci Stéphane Bern. Et voilà, à l'époque, on savait soigner la mise en scène. Toujours un plaisir d'avoir Stéphane Bern avant les infos de 8h. 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
0: Nous sommes le mardi 15 septembre, bonjour.
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0: Et Bastien Thomas pour les informations de 8h.
2: Les supporters ont répondu présents hier soir à Beaublanc pour l'entraînement public du Limoges CSP. Tradition du début de la saison. 800 fans ont donc pu voir les joueurs et prendre quelques minutes pour discuter, prendre des photos avec eux. Toute la direction du club était présente. Évidemment, le propriétaire Lionel Pellué aussi. Il a rappelé les ambitions du Limoges CSP pour cette nouvelle saison de Betclic Elite.
12: C'est ce qu'on s'était dit. Troisième année, il faut que ça produise. Maintenant que le projet est installé, entreprise à mission. Je ne sais pas si vous avez vu à midi, donc Cholet s'est inscrit dans une entreprise à mission. Donc ça, c'est plutôt bien d'être inspirant. Pour le sportif, on a pris des risques d'avoir la 5e masse salariale. L'objectif, c'est de briller, d'être dans les 8 pour faire l'Europe, à minima. Et je crois que l'équipe est plutôt intéressante. Maintenant, il faut que ça prenne. Avec Xavier, on s'impose de chaque année la faire progresser. Hein, donc, et ce qu'il ne faut pas oublier, c'est qu'on a la 5e sans jouer l'Europe. Donc l'idée générale, si on a la 5e sans faire l'Europe, l'objectif, c'est d'avoir au moins la 4e en jouant l'Europe, à minima. Puis après, Beaublanc, il faut qu'il y ait des sourires, que ça gagne. Je pense que c'est la seule chose qui nous manque pour installer le projet.
2: Il reste encore 2 matchs de préparation cette semaine contre Dijon et Pau, le retour du Classico. Et première journée de Betclic Elite contre l'Élan Chalon, c'est le 26 septembre. Écoutez les attentes des clients. Voilà la recette du porcelainier Limougeot Bernardo pour continuer de créer, d'innover après plus de 160 ans d'histoire. Frédéric Bernardo, le directeur du marketing 5e génération de la famille, était notre invité il y a quelques minutes. C'est à réécouter sur ici.fr, sur l'application ICI. Le porcelainier vient de présenter

0: PSEA de la Haute-Vienne ce matin à Limoges.
1: Le syndicat agricole se mobilise et est en train de s'installer devant le service des impôts derrière le centre commercial Saint-Martial. Des affiches sont actuellement accrochées. Le syndicat dénonce l'aide insuffisante de l'État dans le cadre du plan d'urgence dévoilé il y a 10 jours. 400 euros par ferme en Haute-Vienne selon la députée France Insoumise Manon Meunier, députée de la Haute-Vienne qui était notre invitée hier matin. Somme dérisoire assortie d'une demande d'arbitrage entre les fermes faute de crédit suffisant. Voilà ce que déplore la FDS. Aux Viennoises. Des bandes de terre habituellement immergées, désormais visibles aux yeux de tous. L'image est saisissante à Vassivière. Le niveau de l'eau n'a jamais été aussi bas à cette période de l'année. Au moins 4 mètres en dessous. Photo sur ici.fr. Beaucoup s'en inquiètent. Professionnels comme habitués à des balades autour du lac. La sécheresse inouïe de cette année 2026 est en cause. Des mesures de restriction d'usage de l'eau sont toujours en vigueur en Haute-Vienne comme en Corrèze. Convoqué pour avoir posé sur une photo de presse. C'est l'info d'ici Limousin ce matin. 8h30, reportage avec ces 4 factrices corréziennes reçues cette semaine pour des entretiens préalables à leur licenciement. Cette photo remonte au 24 juillet dernier à Ussac, au moment d'un blocage du centre de tri de la Poste, organisé par des élus du canton de Bénat, centre que la Poste souhaite réorganiser. Ces factrices, en grève, ont accepté de poser avec les élus sans jamais participer à l'action de blocage, et c'est ce que Christelle Leblanc, la secrétaire départementale de la CGT à la Poste, assure.
2: Le premier entretien qui s'est passé, la RRH a montré la photo en disant à l'agent, vous étiez bien sur le blocage. Donc l'agent a bien expliqué que quand elles sont arrivées, les élus bloquaient le portail, elles se sont bien mises sur le côté pour ne pas bloquer, parce qu'on sait que des agents qui empêchent les autres agents qui veulent travailler, c'est motif de sanction. Donc après, elles ont été sur la photo, effectivement. Mais ce n'est pas une preuve incontestable. Donc nous allons contester cette sanction éventuelle qui peut aller de l'avertissement au blâme en passant par la mise à pied, 15 jours, 1 mois, 3 mois. Et pour des agents qui touchent 1600, 700, 800 euros par mois, ça peut être très compliqué.
1: La direction de la Poste n'a pas souhaité répondre à nos questions, mais précise que ces factrices font bien l'objet d'une mesure disciplinaire pour avoir enfreint le règlement intérieur de l'entreprise. Le projet Biosil devant la justice ce matin à Limoges, c'est la future usine de fabrication de pellets de bois qui doit s'installer prochainement à Guéret en Creuse. Le tribunal administratif de Limoges va examiner les recours déposés par plusieurs associations de protection de l'environnement sur le permis de conduire et sur le dossier ICPE pour installation classée pour la protection de l'environnement. Les opposants au projet appellent au rassemblement dès 9h30. Autre manifestation aujourd'hui partout en France et à Limoges devant le siège d'Enedis et l'antenne GRDF à Esther à partir de 11h. La mobilisation des électriciens et gaziers pour défendre leurs avantages, le tarif préférentiel des agents. Le gouvernement veut le remettre en cause.
0: Une quinzaine de policiers en manifesté hier devant l'hôtel de police de Limoges.
1: À l'appel du syndicat Unité, il dénonce des augmentations de salaire pour les commissaires et pas pour l'ensemble des fonctionnaires. De 150 à 1200 euros selon l'expérience, c'est injuste pour Julien Michon. Il est délégué adjoint du syndicat Unité en Haute-Vienne.
3: Alors la problématique n'est pas tant de donner de l'argent aux commissaires, c'est d'expliquer aux collègues de terrain comment eux vont s'en passer. Aujourd'hui, on a notamment par exemple des véhicules, des services qui ont un véhicule en souffrance. Par exemple, le véhicule qui était pour la police secours pour le véhicule accident. Ce véhicule qui, lui, est dépourvu de système de chauffage, de système de climatisation, le freinage, enfin, il n'y a rien qui allait. Et c'était un réel danger tant pour les collègues qui l'utilisent que pour les usagers de la route en global. Et on n'a pas le budget pour le changer, même qu'il a été commandé, hein, mais on n'a pas le budget. Et aujourd'hui, on nous explique que finalement, on va pouvoir réévaluer la grille des commissaires. Et moi, il faut que j'explique à mes collègues de terrain on n'aura pas le véhicule nécessaire.
1: Le syndicat Alliance se mobilise, lui aussi, aujourd'hui à Paris. Il demande une hausse de la prime de risque pour les gardiens de la paix. Les pompiers auvinois sont toujours mobilisés à Châteauneuf-la-Forêt ce matin. Incendie de végétation depuis hier après-midi. 2 hectares ont brûlé. Hier aussi, 2 autres incendies à Coussac-Bonneval et Saint-Mathieu. Respectivement, 4 hectares et 1000 mètres carrés d'herbes sèches ont été détruits. Thuy-la-Glo lance une consultation citoyenne jusqu'au 30 septembre. Habitants, mais aussi touristes ou toute personne de passage sur le territoire sont appelés à donner leurs avis sur les projets en cours et sur leurs souhaits. Le Secours Populaire de Limoges est à la recherche de bénévoles pour assurer l'accompagnement d'enfants de l'école des Bénédictins. 30 élèves sont accueillis 3 jours par semaine en fin de journée. Et puis du foot, le tirage au sort du 4e tour de la Coupe de France, c'est aujourd'hui pour les clubs limousins. 21 équipes sont toujours engagées, 6 en Corrèze, 10 en Haute-Vienne et 5 en Creuse. Tirage au sort encore régional avec toutes les équipes rescapées de Nouvelle-Aquitaine.

0: Véronique, la météo, alors on est le 15 septembre, mais le thermomètre affiche encore des valeurs de
1: du mois d'août. Ouais, c'est vrai.
0: Ouais, c'est ça, hein.
1: Oui.
0: Combien à Brive, 35, j'ai entendu.
1: 34, 35, ouais, pas loin. Pas loin. Du soleil prévu par Météo France, avec un petit vent d'ouest modéré, donc vous n'allez absolument pas compter sur lui pour vous rafraîchir, ça va pas marcher. Dans les grandes tendances, de 29 à 31 degrés sur l'est de la Corrèze, donc la Haute-Corrèze et la Xaintrie, de 31 à 33 degrés pour Limoges et la Basse-Marche, c'est-à-dire le nord de la Haute-Vienne, 33 degrés également vers Tulle, il fera 34 degrés, comme vous l'avez dit, Bastien, 34 à 35 degrés de Brive à Brivezac. À Brivezac, pardon, c'est-à-dire au sud. Qu'est-ce qui vous fait rire?
2: C'est un zigzag.
1: Ouais, bah, jusqu'à zigzag, au sud de la Corrèze.
0: C'est la chaleur, ça vous déboussole, Véronique. Ouais.
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2: 8h08, allez, un petit peu de disco pour donner du rythme à la route du travail par exemple. 50 ans après sa sortie, ce morceau fait toujours le même effet. Ça va faire du bien. Cassie and the Sunshine Band sur votre radio ici.

0: Acacia The Sunshine Band sur votre radio locale ici Limousin à 8h12 dans votre playlist du matin à suivre Lerita Mitsuko.
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0: En général, il est 8h11.
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0: Bonjour, bonjour, merci de nous rejoindre à la radio, à la télévision. C'est votre radio locale ici matin, avec l'équipe d'ici matin. Véronique Henry, Bastien Thomas, on a Romain qui vient de nous rejoindre, ambassadeur ici Limousin qu'on va entendre d'ici quelques instants. Véronique Henry, et puis ce petit jeu que j'aime bien vous proposer chaque matin, puis vous qui nous écoutez, qui nous regardez, vous pouvez jouer aussi. On fête les anniversaires de stars sous forme de quiz. Vous êtes prêts?
4: Et on ne peut pas rester comme ça, là, s'il y a un partout entre Véronique et
5: Bastien. Non.
0: Un pour Véronique, un pour Bastien. On fait entrer Romain dans la boucle. Il veut jouer avec nous. Bonjour Romain.
6: Bonjour Régis. Bonjour,
0: allez, attention.
5: Bonjour.
0: Qui suis-je? J'ai 34 ans aujourd'hui. À 16 ans, je me fais connaître dans Nouvelle Star, où je termine 3e. Je me lance ensuite dans la chanson, mais aussi dans le cinéma. Et la jolie coup, en 2018, je décroche le César du meilleur espoir féminin pour le brio. Camélia Jordana.
5: Non, je l'ai dit en premier.
4: Non.
0: Romain, une réponse?
6: Camélia Jordana.
0: Bravo Romain.
4: Un partout.
0: Mais comment vous départager à force? Ah là là, elle a 34 ans aujourd'hui.
4: Alors on peut faire, j'ai une petite question supplémentaire pour Véronique, pour voir si elle connaît vraiment. Elle a marqué les esprits, notamment en 2015, Véronique. Camélia Jordana, pourquoi?
0: Eh oui, pourquoi madame?
5: Eh bien, parce qu'elle avait des grosses lunettes noires et parce qu'elle avait une très très jolie chanson. Hein?
0: Oui, c'est facile ça, comme réponse.
4: Oui, c'est facile, Véronique. Non, elle a marqué les esprits surtout puisqu'elle a, elle a chanté avec Nolwenn Leroy et Yael Naïm. C'est là qu'elle a vraiment marqué les esprits du grand public à la cérémonie d'hommage après les attentats du 13 novembre 2015. Hommage aux
5: Invalides. Exactement. Oui. Mais ceci dit, vous n'avez pas de point quand même. Voilà, bon, je le dis.
0: Régis, là, moi, j'ai envie d'offrir un t-shirt blanc ici Limousin à un auditeur, une auditrice, téléspectateur, téléspectatrice qui va retrouver le mot qui manque.
4: Ah oui.
0: D'accord. On enchaîne. On passe à un autre jeu parce que vos disputes du matin, je commence à en avoir un petit peu marre. On joue avec le groupe Téléphone Cendrillon. Écoutez bien, il manque un mot dans cette chanson.

0: Je savais pas quand vous avez enregistré, Régis. C'est dingue.
1: C'est vrai, je ronfle un petit peu à nuit. Alors, en plus, ça aide. Ce petit bruitage peut vous aider. Ah oui. 05 55 34 5000, vous jouez pour le...
2: Le t-shirt blanc, c'est ça?
1: Le t-shirt blanc, ici Limousin. On l'écoute une deuxième fois.

0: réveillon, quoi.
1: 05 55 34 5000, il est 8h15.
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1: Et Aude Razeau qui débarque avec ses bons conseils anti-arnaque. Ça s'appelle C'est pas vrai. Alors Aude, les auditeurs vous posent beaucoup de questions au sujet des arnaques amoureuses.
10: Oui, sujet qui revient tristement dans l'actualité avec ce Belge persuadé de vivre une histoire d'amour avec Céline Dion. L'affaire a fait le tour de tous les médias ces derniers jours. L'homme s'est quand même fait soutirer 10 000 euros au moins par des escrocs qui se faisaient passer pour la chanteuse. Ce qui me chagrine, au-delà du fait que ce genre d'histoire est toujours assez tragique, c'est que quand les arnaques amoureuses font le buzz, c'est toujours quand on parle de stars, d'escrocs qui se font passer pour des stars. Céline Dion, Brad Pitt. Et je trouve ça dommage. Pourquoi ? Parce que dans l'immense majorité des cas, le brouteur, c'est comme ça qu'on appelle l'arnaqueur amoureux, le brouteur ne se fait pas passer pour une célébrité, non. Il prend le nom et le visage d'une personne lambda. Et là, on en parle moins, alors d'accord, que là, le piège est encore plus redoutable.
1: Alors, que vous disent les auditeurs qui sont confrontés à ces brouteurs ?
10: J'ai par exemple Marie-Odile qui me raconte qu'elle a versé 2500 euros à un homme très gentil, c'est ce qu'elle me dit, et qui a l'air amoureux. Anne-Marie, une autre auditrice, m'a elle copié les messages que lui envoie un certain Jean Fernand. Il l'appelle marraine, il la couvre de compliments et puis il lui envoie des coordonnées bancaires pour qu'elle lui fasse un virement. Quand vous me demandez comment repérer un brouteur, elle est là la réponse. Un brouteur, c'est une personne que vous n'avez jamais vue et qui finira toujours par vous demander de l'argent. Et dès qu'il est question d'argent, vous devez couper les ponts. Je sais, c'est pas toujours facile. Entre-temps, on a pu s'attacher à ces usurpateurs qui prétendent être amoureux de nous. Si vous avez du mal, dernier conseil, parlez-en autour de vous. Les personnes extérieures, la famille, les amis, ils ont toujours un regard plus lucide que nous. Et ça, c'est très important.
1: Voilà, on fait très attention. Merci Aude Razeau. Il est 8h18, on accueille Romain, notre ambassadeur ici Limousin depuis Limoges. Il est dans notre studio. Bonjour Romain.
11: Bonjour Régis.
1: Nous sommes avec la... Bon, on lui a déjà dit bonjour tout à l'heure.
12: Rebonjour Romain.
1: Je vous rappelle qu'il a dit un point. Romain, nous sommes avec l'association Vélivélo qui déambule.
11: Oui, tout à fait. Avis aux cyclistes et à tous les amateurs de mobilité douce. Donc l'association Vélivélo vous donne rendez-vous vendredi à partir de 17h au Jardin de l'Évêché de Limoges pour la troisième édition de la Vélorution. Alors la Vélorution, c'est une grande déambulation festive dans les rues de Limoges, ouverte à tous. Vélo, trottinette, tricycle et autres engins à roulettes. Et l'objectif est de passer un bon moment ensemble et aussi de rendre visible la pratique du vélo en ville et de rappeler l'importance du partage des espaces. Donc le rendez-vous c'est à 17h près du bassin du Jardin de l'Évêché et le départ sera vers 19h pour environ 10 km avec un DJ set et une jolie ambiance.
1: On rappelle le jour ?
11: Vendredi 18 septembre à partir de 17h et venez équiper au moins d'un casque et d'un gilet et peut-être d'un petit kawé parce qu'il va peut-être tomber quelques gouttes.
1: 8h19, tiens, tant qu'on vous tient mon cher Romain, est-ce qu'à la maison on mange dans de la porcelaine de Limoges ?
11: Oui quand même. Dès le petit déjeuner d'ailleurs.
1: Dès le petit déj.
11: Ah oui.
1: Ah oui, d'accord. Vous avez tout l'ensemble.
11: Un joli petit mug quand même Limoges. Ouais. C'est quand même pas mal pour commencer la journée.
1: Bah carrément.
12: Bah oui.
1: Véronique, vous en avez, vous aussi?
12: Bah, en Limousin, c'est rare de trouver une maison où il n'y a pas un petit peu de porcelaine de Limoges, quand même. On va en parler, d'ailleurs, hein, dans Ici, c'est vous, avec vos appels, vos témoignages au 05 55 34 5000. Vous allez nous dire si vous possédez de la porcelaine de Limoges, ou d'ailleurs, hein, on n'est pas obligé de rester sur Limoges. Il y a de la porcelaine qui se fait ailleurs et qui est très jolie. Est-ce que c'est un héritage, un achat récent? Et est-ce que vous sortez cette belle vaisselle pour les grandes occasions, ou au contraire, vous vous en servez tous les jours? Vous nous dites tout au 05 55 34 5000.
1: Et est-ce que ça épate les amis? Ça épate les amis à la maison quand vous sortez la porcelaine de Limoges?
11: C'est pas tant le but, c'est surtout que je pense qu'il faut s'en servir tous les jours et pas attendre simplement dimanche.
12: Ah. Je suis tellement d'accord avec vous, Romain.
1: Allez, on témoigne 05 55 34 5000. L'appli WhatsApp, c'est le sujet d'ici, c'est vous, tout à l'heure, après les infos de 9h. Bonne journée à tous.

soir d'un Lerita Mitsuko sur votre radio locale ici Limousin. 8h23, Dominique Achamberet est avec nous. On joue avec le groupe Téléphone. Il manque un mot dans cette chanson.

0: Bonjour Dominique.
1: Bonjour, bonjour.
0: Soyez la bienvenue. Vous habitez à Chamberé et pas Chamboré.
1: C'est ça, on est d'accord. En Corrèze.
0: En Corrèze, mais oui, voilà. Souvent les gens y pensent. Ouais, Chamberé, c'est en Haute-Vienne. Mais non, c'est Chamboré. Alors, et je vais tout vous dire, Dominique. Je vais vous raconter nos petits secrets de radio. On était en train de discuter avec Véronique Henry. Et moi, j'étais en train de dire l'inverse. Je disais, mais oui, mais Chamberé, c'est Haute-Vienne. Mais non, c'est... Enfin bon, on a failli se fâcher. Mais donc, voilà, Chamberé en Corrèze.
2: Corrèze.
0: On est d'accord, Dominique. Votre mot, celui que vous avez repéré et qui, enfin, du moins, qui était caché dans cette chanson, c'était le mot.
1: Alors, c'était le mot sommeil du groupe Téléphone. Oh, ouais.

0: On est obligé de chanter en fait.
1: Ben oui, mais le matin on aime chanter le matin avec les auditeurs et les auditrices. Dominique d'ailleurs, on s'est fait un petit karaoké la semaine dernière à Chamberet. Vous faites des karaokés vous, Dominique?
2: Des fois, oui, ça m'arrive. Mais oui. J'adore chanter.
1: Mais c'est ce qu'on entend ce matin et ça nous fait grandement plaisir. On vous offre, c'est le t-shirt ici Limousin. C'est ce que je vous ai vendu tout à l'heure, je crois. Hein.
2: Bah, je sais pas, je sais même pas.
1: Ben oui, c'est le t-shirt
2: je sais
1: blanc.
2: Même pas pourquoi je sais même pas pourquoi je joue. J'ai juste entendu que il manquait un mot dans la.
1: Voilà, j'avais envie de chanter. Voilà, ben ça se passe comme ça. Bravo, le t-shirt ici Limousin est à vous et on vous souhaite une belle journée. À bientôt.
0: Au revoir Dominique.
2: À bientôt, merci beaucoup, bonne journée à vous, au revoir.
1: 8h25, toute cette semaine, Jean-Claude Boulesté ouvre la boîte à souvenirs de Patrice Foresti.
3: Patrice Foresti, directeur de l'Office de tourisme de Limoges Métropole.
4: Les Madeleines Limousines, Jean-Claude Boulesté.
5: La Madeleine de Patrice, sous la forme d'un petit coin de paradis.
3: Alors mon petit coin de paradis à moi, c'est Aubazine. Le village donc entre Brive et Tulle. Pourquoi ce village et pourquoi Aubazine? Parce que il y a plein de sentiers cachés qu'il faut savoir un petit peu trouver. Tout le monde connaît le câlin des moines, mais tout autour il y a plein de petits sentiers qu'il faut parfois aller dénicher. Et puis évidemment la remontée le long du Coiroux, hein, ce petit ruisseau qui se faufile dans les gorges et qui est très rafraîchissante en été, très belle à l'automne. Voilà, ça change sans arrêt. On remonte vers le dolmen de Rocheseux. Et puis moi, j'adore arriver vers l'ermitage de Puy-Pauliac. Et au Puy-Pauliac, on arrive à voir, quand il fait très beau, le Massif Central. Donc c'est vraiment un endroit pour moi qui est extrêmement reposant, qui est plein d'énergie, parce qu'il se passe quelque chose quand on est sur ces sites-là. Il y a aussi la carrière, hein, qui est pas loin du Puy de Pauliac, qui est assez originale. Donc c'est plein de petites surprises. Et puis on a de très belles vues sur le bassin aussi de Brive. On a des très très beaux couchers de soleil ou levers de soleil là-haut, sur toute la vallée de la Corrèze. Donc c'est un de mes coins vraiment préférés. Et puis, comme je suis quand même un petit peu actif, j'aime bien aller y courir, y faire du VTT bien sûr, me promener. J'ai un seul regret. Il y a un site d'escalade très ancien qui existe là-bas, mais qui est complètement désaffecté, qui n'est absolument plus sécurisé. Et j'aimerais bien qu'on le remette en activité, parce que ça serait un super endroit pour grimper. Et puis, surtout, c'est aussi un coin où j'adore aller ramasser les châtaignes pendant l'automne. Donc voilà, un coin que j'aime particulièrement. Et comme cet endroit, il est aussi discret, comme souvent de plein d'endroits dans le Limousin, j'en ai un autre qui est pas très loin, qui est le Saillant. Et le Saillant, je l'adore particulièrement aussi parce que c'est les sorties des gorges de la Vézère. On a ce petit pont médiéval, un endroit où on peut mettre les pieds dans l'eau, voir se baigner, pique-niquer. Et puis, vous l'avez compris, comme j'aime courir, marcher, bah voilà, ça monte, ça descend. Il y a une petite Via Ferrata là-bas. Ça permet aussi de faire un autre sport. C'est à peine à 15 minutes de la maison, hein, les deux sites. Donc c'est vraiment mes deux endroits préférés où je vais très très régulièrement me ressourcer, prendre l'air et me rafraîchir.
5: Jamais blasé de l'endroit, enfin des deux endroits.
3: Jamais, pourquoi? Parce qu'il y a tellement de petits sentiers, comme je dis, qu'il faut explorer. Hein. Parfois il faut se battre un peu avec les ronces, faut passer par-dessus les arbres qui sont tombés. Et puis surtout, ça change tout le temps au cours de l'année. Donc on peut y aller 10 fois dans l'année, on va jamais avoir la même ambiance. Moi j'ai des souvenirs par exemple sur la petite Via Ferrata au-dessus des gorges de la Vézère, avec la brume dans la vallée de la Vézère, le soleil entre les deux avec une couche de nuages en altitude. Bon, on était au bout du monde, c'était extraordinaire. Et à chaque fois qu'on arrive sur un sommet ou sur un point de vue, la forêt a changé de couleur, la lumière aussi. Donc c'est vraiment des endroits où on peut venir, revenir et se ressourcer.
1: Voilà, Patrick Foresti, directeur de l'Office de tourisme de Limoges. À suivre, vos infos, il va être 8h30.
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1: 8h30, l'info en Limousin, Bastien Thomas.
12: Le niveau du lac de Vassivière est au plus bas. Les images font le tour des réseaux sociaux depuis plusieurs jours.
13: À cette époque-ci, là, on ne l'a jamais vu si bas. Là, ce qui est inquiétant, c'est que c'est vachement tôt. Comme on dit, c'est le dérèglement climatique, je pense.
12: Non, sans inquiéter les touristes et professionnels sur place. Reportage dans le journal de 9h. Eux aussi veulent leur bout de gras. Une quinzaine de policiers ont manifesté hier à Limoges pour demander des hausses de salaire. Ils dénoncent une mesure destinée aux seuls commissaires. Et puis en Corrèze, 4 factrices bientôt sanctionnées par la Poste pour avoir posé en photo avec des élus venus bloquer un centre de tri. C'était en juillet dernier à Ussac, centre bientôt réorganisé. Elles contestent, c'est l'info d'ici Limousin. À suivre après les infos en France et dans le monde, Valentine Lettès.
14: Jusqu'à 36 degrés en plein mois de septembre, un risque élevé d'incendie dans 3 départements du Sud. Ça chauffe jusque dans la rue. Pompiers, médecins, étudiants, défenseurs de l'environnement contre l'inaction climatique du gouvernement, ils manifestent ce soir devant le ministère de l'économie. Et c'est loin d'être l'unique mobilisation de ce mardi. Les policiers défilent ce matin sur les Champs-Élysées pour leur salaire. Les étudiants et les chercheurs se mobilisent pour leur financement quand les agents d'EDF défendent leurs tarifs préférentiels sur l'électricité. Des profs menacés de mort par des parents d'élèves, 2 semaines seulement après la rentrée. Un père de famille est en garde à vue en Gironde. Et dans Lyon, une mère est visée par 2 plaintes. Elle a mimé l'égorgement de l'enseignante de sa fille. Une 50aine de camions-citernes bloquent le dépôt pétrolier de Fos-sur-Mer. Une action des pêcheurs ce matin dans les Bouches-du-Rhône pour dénoncer les nouveaux prix records du carburant. 2,35 € en moyenne le litre de gazole ce matin et 2,14 € le litre de samplon 95 E10. Une opération complexe d'au moins une semaine commence en Normandie. Relever le train qui a déraillé vendredi soir près de Rouen. 44 blessés, dont une jeune femme dans un état grave. On ne connaît toujours pas avec certitude les causes de l'accident. C'est le Wonderwall pour tous les fans de Oasis. Le groupe de rock britannique repart en tournée. 17 ans après leur séparation, les frères Gallagher annoncent une 40aine de dates, dont 2 au Stade de France en juillet 2020.
12: Merci beaucoup Valentine Lettès. Bonne journée. Et c'est une photo dans la presse qui aura allumé la brèche. Une photo d'élus du canton de Bénat avec des factrices fin juillet à Ussac. Les élus avaient bloqué le site que la Poste souhaite réorganiser. Ces factrices contestent toute implication dans cette action. Elles ont été ou seront convoquées à partir de demain par la direction de la Poste pour un entretien préalable à un licenciement. Philippe Graziani.
15: Oui, et c'est aussi ce jour-là que les facteurs concernés par cette réorganisation ont choisi pour venir manifester devant cette même plateforme leur opposition au projet. Mais sans intention de la bloquer, assure Meryl, l'une de ces 4 factrices incriminées.
16: Nous sommes arrivés sur les coups de 7h30-8h et en fait nous avons constaté que les élus étaient là, les élus du canton de Bénat. Donc nous, toute la matinée, nous étions restés sur le côté du portail en grève, donc pas du tout associés à ce mouvement de blocage que les élus ont porté ce jour-là.
15: Mais la presse arrive, leur demande de faire une photo avec les élus, ce qu'elles acceptent sans penser à mal, et surtout pas à recevoir une telle lettre de convocation le 10 août, et qui a de quoi les inquiéter.
16: C'est une lettre, c'est vraiment entretien préalable au licenciement, c'est pas dit dans ces termes, mais là on le comprend bien.
15: C'est tout bonnement une atteinte au droit syndical pour Christelle Leblanc, secrétaire générale du syndicat CGT de La Poste.
17: Sur les 4 agents qui sont convoqués, il y en a quand même 3 qui sont syndiqués chez nous à la CGT. Donc, répression syndicale, il y en a certainement. Là, elles sont couvertes par un préavis de grève, mais nous n'étions pas au courant. C'est à leur initiative, en contestation de la fermeture de ces bureaux. C'est une politique de la Poste de fermer tous les petits bureaux de moins de 10 agents. C'est un petit peu ça, l'impression qu'il fallait pas faire de vagues.
15: Voir, c'est une façon pour la direction d'empêcher d'autres mouvements comparables.
18: La pression qui règne sur l'établissement peut empêcher dans le futur d'autres collègues de faire le même type d'action, de se mettre en grève. Regardez les collègues, vous avez vu ce qu'elles ont pris, elles ont pris une lettre, elles vont prendre peut-être un blâme, peut-être même plus. Ben, on va peut-être pas s'y amuser, nous, voilà, en tant que facteur, on va peut-être pas aller s'amuser à aller faire grève, parce que regardez ce qui se passe quand on fait grève.
15: La direction de La Poste n'a pas souhaité commenter la situation. Elle précise juste que les quatre factrices font l'objet d'une procédure disciplinaire pour avoir enfreint le règlement intérieur de l'entreprise.
12: Un reportage ici Limousin, en Corrèze, Philippe Graziani. Véronique, la météo pour aujourd'hui en Haute-Vienne, en Corrèze. Bon, ce sont des températures très, très, très au-dessus des normales de saison.
19: Oui, c'est un bulletin très, très court envoyé par Météo France qui nous dit du soleil du matin au soir. Voilà, tout simplement, avec un vent d'ouest modéré, des températures qui oscilleront aujourd'hui entre 29 et 34 degrés, voire 35 dans le sud de la Corrèze.
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19: Deux chantiers dérangent en ce moment votre circulation sur l'A20. On est dans le sens Paris-Toulouse, donc nord-sud. Un chantier d'abord à Ussac, quelques kilomètres avant Brive, circulation sur une seule voie. Et puis un chantier après Brive, toujours dans le même sens, nord-sud, Paris-Toulouse. Un chantier qui neutralise une voie de circulation de Brive jusqu'à Noailles. Et puis une info, ce soir à 18h, l'A20 sera fermée dans le sens Paris-Toulouse du diffuseur 45. Pour Userche, au diffuseur 46, Perpezac-le-Noir, avec une déviation bien évidemment qui sera mise en place.
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1: 8h36, on approche doucement de la fin d'ici matin avec un titre qui nous ramène au tout début des années 90. Et un refrain que vous allez sûrement retrouver très très vite. Félix Gray, La Gitane.

0: Degré, la gitane sur votre radio locale ici Limousin, 8h40, elle va chanter Libertine, oui, c'est Mylène Farmer. Et ce sera avant 9h.
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0: Un décor corrézien pour vous, Véronique.
3: Oui.
0: Trois églises, des ruelles chargées d'histoire et un village que l'on prend cette fois le temps de découvrir avec un guide et les journées du patrimoine qui approchent et qui se préparent à Curemont.
3: Oh, j'adore Curemont.
0: Eh oui, Curemont.
3: C'est beau.
0: Qu'est-ce que c'est joli. Des petits trésors à découvrir à Curemont. Et on va en savoir plus avec Bernadette Rose, présidente des Amis de Curemont, qui sera notre invitée d'ici quelques minutes, puisque des choses se préparent pour ces belles journées, même ces belles journées du patrimoine. Il va y avoir beaucoup de choses à découvrir en Corrèze et en Haute-Vienne. Restez avec nous.
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0: Et là encore des belles histoires sur notre patrimoine avec Marie-Ange Roulinc et ce nouveau rendez-vous Limousin secret. On ouvre les portes des archives municipales de Limoges cette semaine.
4: Les archives municipales de Limoges nous ouvrent leurs portes aujourd'hui. On est avec Amandine Iscote, la directrice. Est-ce que vous avez des documents insolites, particuliers aux archives ?
5: Alors effectivement, à côté des permis de construire, des documents d'état civil de plus de 75 ans et des dossiers de l'activité municipale, qui sont des archives publiques, on conserve aussi des pièces inattendues, des archives, par exemple des objets, tels que des maquettes, d'autres objets historiques, comme ici on en a la chance aux archives municipales de Limoges de conserver l'écritoire de Léon Betout, l'ancien maire, qui a été présenté au musée des Beaux-Arts lors de l'exposition Art Déco. On conserve également du matériel, puisque l'archiviste est garant du support et de son contenu, mais aussi de la provenance et de la lisibilité de l'information. Donc on conserve du matériel de visionnage, par exemple le stéréoscope, qui est un outil pour... cet objet ressemble à des petites lunettes.
3: Ouais.
5: On y place une photographie sur plaque de verre. Donc sur une petite plaque en verre, vous avez deux photographies identiques qui permettent, en visionnant l'image dans cet objet, de le voir avec relief, comme en trois dimensions finalement. Mmh. À côté de toutes ces pièces un peu insolites, on conserve aussi tous les documents de l'activité municipale. Donc là, si on se projette un peu, si vous vous présentez devant l'hôtel de ville et que vous regardez ce que vous avez devant vous, vous allez forcément avoir des dossiers associés à toute l'histoire de Limoges concernant l'éclairage public, le mobilier urbain, la voirie, l'architecture, les espaces verts, mais aussi le réseau hydraulique, puisqu'il y a une belle fontaine devant l'hôtel de ville. Voilà, donc des thématiques variées, mais des supports aussi, du parchemin au papier, des négatifs, des affiches, des cartes et plans, jusqu'aux données numériques.
3: Alors, quand vous parlez des documents qui concernent, par exemple, la mairie de Limoges, est-ce qu'il y a des comptes rendus, par exemple, de conseils municipaux, des choses comme ça ?
5: Absolument, c'est là que finissent les délibérations, les arrêtés et décisions du maire, qui sont obligatoirement conservés dans des registres. Donc pour les années les plus anciennes, ce sont de beaux registres en cuir, qui donnent aussi leur odeur particulière aux archives. Et puis aujourd'hui, plus en format papier, en format numérique aussi. Mais voilà, les archives municipales sont destinées à conserver ce genre de documents.
3: Au bout d'un moment, ça prend une place énorme de garder tout ça. Alors aujourd'hui, vous pouvez numériser, c'est vrai ?
5: Absolument, on numérise lorsque on veut rendre accès de façon plus facile. On ne numérise très rarement pour conservation. C'est-à-dire que le support original est toujours le support qui fait foi. Et puis effectivement, ça prend beaucoup de place. On est sur deux sites aux archives municipales de Limoges, des rayonnages, comme on appelle ça, des magasins d'archives, donc des kilomètres linéaires et des kilomètres linéaires de conservation du patrimoine de Limoges.
3: On est avec Amandine Iscote, donc la directrice des archives municipales de Limoges.
0: Merci Marie-Ange Roulinc. Il reste bien sûr encore quelques dossiers à ouvrir aux archives municipales de Limoges. On fera ça demain.
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0: Et le matin, on vous sollicite, on vous laisse témoigner sur des sujets que vous aimez, comme la porcelaine, ouais. Comme les arts de la table, Véronique. C'est le premier dossier que vous allez aborder après les infos de 9h. Ici, c'est vous.
3: Ici, c'est vous et vos appels au 05 55 34 5000 et vos témoignages également. Vous venez échanger avec nous sur le premier sujet. Effectivement, c'est la porcelaine, les arts de la table. Est-ce que vous possédez de la porcelaine de Limoges? Quel souvenir d'ailleurs vous associez à une table bien dressée? On a fait ça dans votre enfance et du coup, vous reproduisez ça. Avez-vous déjà cassé une pièce d'un service auquel vous teniez? C'est une horreur. Et qu'avez-vous ressenti? Bah oui, moi ça m'est arrivé il y a pas si longtemps que ça, ça fait mal au cœur. Faut-il, selon vous, du coup, garder la belle vaisselle que pour les grandes occasions ou au contraire s'en servir tous les jours? Vous êtes plutôt, bon, on va la sortir que pour Noël ou la vie est trop courte et on l'utilise. Vous nous parlez de des arts de la table que vous aimez et de votre attachement à votre porcelaine au 05 55 34 5000.
0: Et puis il y a aussi un travail de transmission là-dedans. On offre ça aux petits-enfants, etc., etc. Dites-le nous. Il sera également en question de sport à 9h30. Il suffit parfois de deux mots pour réveiller tout un peuple, Beaublanc et CSB.
3: C'est ça.
0: On parle de la passion pour le CSB avec nos auditeurs.
3: Mais oui, vous l'avez entendu, hein, hier ils ont donné leur entraînement en public à Beaublanc. Vous étiez nombreux à venir assister à l'entraînement du CSB. Irez-vous voir les matchs du CSB cette saison? Ici c'est vous, c'est à partir de 9h30 qu'on va parler du CSB. Depuis quand vous les suivez? Ça vient d'où cette passion pour le club? Des parents? Des copains? Est-ce que vous emmenez vos enfants, vos petits-enfants à Beaublanc pour les rencontres? Et on dit que Beaublanc est une salle difficile pour les adversaires. Qu'est-ce qui fait selon vous cette ambiance si particulière? Vous parlez du CSB avec nous dans Ici c'est vous à partir de 9h30 et dès maintenant au 05 55 34 5000 sur notre WhatsApp.
0: Mylène Farmer, Libertine sur votre radio locale Ici Limousin à 8h48 avant d'aller visiter Curemont et aussi d'avoir notre docteur, le docteur Kierzek, juste avant les infos de 9h. Ce matin, on va évoquer avec lui la journée mondiale des lymphomes. Restez avec nous.

0: Libertine, Mylène Farmer sur votre radio locale ici Limousin, en vous souhaitant une très bonne journée. Il est 8h51.
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0: Notre invité culture ce matin, Bernadette Rose, présidente de l'association des Amis de Cuermonte. Cuermonte fait partie de ces petits villages corréziens où l'on a déjà envie de s'arrêter rien qu'en arrivant. Et pour les Journées Européennes du Patrimoine, samedi et dimanche, les Amis de Cuermonte proposent d'aller plus loin. Accueil sous la halle de 14h à 19h, visite guidée gratuite à 14h30 et 16h30 et ouverture des trois églises du village. Bernadette, bonjour.
3: Bonjour Régis.
0: Quand on connaît ce village depuis pas mal de temps maintenant, est-ce qu'on arrive encore à le regarder, on va dire, avec les yeux des visiteurs ?
3: Ah oui, on a toujours de très belles découvertes à Cuermonte. Et il y a vraiment beaucoup de choses à voir. Il faut observer et puis on va toujours trouver une petite quelque chose qu'on ne connaissait pas sous une nouvelle lumière, sous un nouvel environnement. C'est vraiment, on a toujours de choses à découvrir.
0: Trois églises, c'est pas banal ça pour une petite commune.
3: Tout à fait. Alors elles sont pas toutes dans le centre du village, il y en a deux qui sont dans les hameaux, mais elles seront effectivement ouvertes pour ces journées du patrimoine, notamment l'église de la Combe qui a été la dernière restauration faite par l'association des Amis de Cuermonte, qui s'est achevée donc en 2017. C'est une très belle église romane qui est ouverte malheureusement pas toute l'année parce que elle est isolée et donc voilà, ce serait trop risqué de la laisser ouverte tout le temps. Mais là, on a la chance d'avoir une artiste locale qui a bien voulu venir y déposer quelques-unes de ses œuvres. Et donc, elle sera ouverte les deux après-midi des journées du patrimoine.
0: Quelles sont les autres petites pépites? Alors, peut-être pas sont tout dévoilées, mais à découvrir à Cuermonte. Qu'est-ce qui va nous surprendre si on vous suit dans cette balade?
3: Alors, Cuermonte, vous savez, c'est sur un éperon rocheux. Hein, donc, c'est un village. On passe pas à Cuermonte, on vient à Cuermonte. Il faut faire un détour. Et le village est tout en longueur. Et donc, dans ce village, vous allez découvrir, déjà, il y a trois châteaux. Donc, il y a trois églises, hein, vous avez dit. Les trois châteaux, par contre, ils sont privés et ils ne se visitent pas. Il y aura simplement une porte ouverte dans les châteaux, dans l'enceinte castrale, le dimanche après-midi. On a trois puits. On a trois moulins, c'est le village des trois.
0: Ben oui, c'est ça, donc, tout va par trois.
3: Absolument.
0: Et vous avez trois voitures, vous?
3: Alors, effectivement, vous avez raison, il y a beaucoup de gens qui ont beaucoup de voitures. Ça, bon, ben, c'est un petit peu, compte tenu du positionnement de Cuermonte, c'est un petit peu difficile de vivre sans voiture.
0: Effectivement. Voilà. En tout cas, rejoignez l'association des Amis de Cuermonte ce week-end. Vous allez avoir droit à de belles visites avec ces visites guidées qui auront lieu donc à 14h30 et 16h30 et d'autres animations autour. Merci beaucoup Bernadette Rose, merci beaucoup, voilà. Merci à vous.
3: Au revoir et très belle journée à vous.
0: Et on se dit à ce week-end. Le docteur Kierzek avec nous, bonjour docteur, c'est la journée mondiale des lymphomes, ces cancers du système lymphatique, encore mal connus du grand public.
4: Bonjour à tous, effectivement le lymphome, tout le monde connaît son nom, mais peu de gens savent vraiment où il travaille, parce que notre système lymphatique c'est un peu le service de renseignement du corps humain, il possède un immense réseau de communication, des agents chargés de nous défendre, et plusieurs centaines de petits postes de contrôle, ce sont les ganglions qui sont partout dans le corps, on les trouve dans le cou, sous les aisselles, au niveau de l'aine, la plupart du temps ils travaillent dans la plus grande discrétion, ils n'ont pas de gyrophare, pas d'oreillette, même pas un générique de James Bond. En fait, ils surveillent les infections et organisent la réponse immunitaire. Le lymphome apparaît arrêt lorsqu'une cellule de ce service de sécurité décide de retourner sa veste. Au lieu de protéger l'organisme, elle se multiplie de façon incontrôlée et recrute d'autres cellules. C'est moins spectaculaire qu'une opération d'OSS 117, mais c'est nettement plus sérieux puisque c'est le cinquième cancer par sa fréquence en France, 14 000 nouveaux cas par an. Et le premier indice laissé par cet agent double, c'est souvent un ganglion qui grossit. Le ganglion qui doit attirer l'attention, il est ferme, il fait pas mal, il diminue pas, il va rester présent plusieurs semaines. Autrement dit, le poste de contrôle reste allumé alors que l'opération, l'infection est déjà terminée. Il y a d'autres symptômes, une fièvre inexpliquée, des sueurs nocturnes abondantes ou une perte de poids. Et il y a deux grandes familles de lymphomes, les noms vont vous parler, c'est la maladie de Hodgkin et les lymphomes non-Hodgkiniens.
0: Alors, docteur, comment fait-on la différence entre ganglion inquiétant et ganglion tout à fait banal?
4: La bonne question, c'est quand faut-il s'inquiéter, car un ganglion qui grossit ne signifie heureusement pas que le système de sécurité a été infiltré. C'est pas à tous les coups, heureusement, un lymphome. Lorsqu'on souffre d'une infection, par exemple une angine, le ganglion est simplement en pleine intervention. Il va gonfler, il devient douloureux au toucher, immobilise ses troupes, puis dégonfle en quelques jours quand l'infection disparaît. Et c'est le vigile qui intervient parce qu'une bagarre vient d'éclater dans la boîte de nuit, il fait du bruit, il prend un peu de place, mais ça c'est pas grave. Une fois que la bagarre est finie, il rentre chez lui. Le ganglion suspect de lymphome, lui, il adopte le comportement inverse. Il ne fait généralement pas mal, il reste là plusieurs semaines et parfois il continue à grossir. Si je reprends ma métaphore du vigile, en fait, il ne quitte jamais l'établissement. Il n'y a plus de musique, il n'y a plus rien, la lumière est coupée, mais le vigile, il est encore là, il continue à grossir. Donc si vous avez un ganglion qui reste présent plus de 2 ou 3 semaines, s'il est ferme, indolore, eh bien, il faut consulter votre médecin. L'objectif, ça sera peut-être de faire une biopsie. Et la bonne nouvelle, c'est que la prise en charge des lymphomes a énormément progressé grâce à l'immunothérapie, grâce à des nouvelles thérapies. Et pour les formes les plus fréquentes, le taux de guérison dépasse souvent les 90%. Allez, d'ici là, portez-vous bien.
0: Merci beaucoup, docteur, pour ces informations. On vous retrouve, bien sûr, demain. Le docteur Kierzek a retrouvé sur l'appli ici. Allez, salut les téléspectateurs.
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0: Et on parle art de la table, juste après les infos de 9h sur votre radio locale ici Limousin, vous avez la parole. Et concernant les arts de la table, la porcelaine de Limoges, je crois que Bastien, vous avez une anecdote intéressante à ce sujet.
8: Ah. Oui, j'ai une pièce de porcelaine de Limoges à la maison.
0: La première
8: par Régis Mazabro, la toute première pièce.
9: Voilà. Dingue. C'était quoi?
8: C'est une petite assiette avec un très beau dessin de la gare des Bénédictins dessus.
9: Il s'est pas foulé. Hein.
0: Bah, attendez.
8: Bah, pour une première pièce, c'est pas mal.
0: Nouvel arrivant à Limoges, là, il y a quelques années, bah, faut lui offrir de la porcelaine au Bastien.
8: Très bien accueilli par Régis Mazabro.
0: Voilà, en plus. Ah, faudrait que je la dédicace.
8: Prendre de la valeur, celle-là. Hein.
0: Ouais. Je vous embrasse, les amis.
9: Ouais.
0: Je vous dis à demain. D'accord? Demain, 6h. Salut à tous.
9: Bye bye.
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9: Merci d'être avec nous, nous sommes le mardi 15 septembre. Très belle journée, il est 9h. Et les infos, c'est avec vous, Bastien Thomas.
8: Des zones habituellement recouvertes d'eau à Vassivière. Le niveau du lac inquiète, 4 mètres sous son niveau habituel à ce moment de l'année. Les lâchers d'eau d'EDF ont été plus importants cette année en raison de la sécheresse. L'image interpelle donc tout le monde sur le plateau de Mille Vaches. Vous l'avez constaté sur la plage de Vauvais, Nina Sobetski, à Royer de Vassivière.
10: Avec sa compagne, Patrick vient chaque année, en septembre, se balader au lac de Vassivière. Mais cette fois-ci, il ne reconnaît pas le paysage.
11: On connaissait donc Vauvais et Nergou, qui se trouvent ici. ici. Et quand on est arrivé en face, ma femme me dit, mais c'est Nergou en face. Je dis, mais non, c'est pas possible. Parce que ça semblait tellement près, on l'aurait presque traversé, vous voyez. Je veux dire, ça change tout le paysage, quoi, complètement. Et c'est incroyable.
12: Des touristes comme eux, Angélique en accueille régulièrement en ce moment au camping des terrasses du lac. Et le niveau du lac, c'est le sujet de discussion.
13: Tous les campeurs que je croise me posent des questions, parce que c'est vrai que c'est assez inhabituel hein, à cette période. C'est particulier, même les activités nautiques ont cessé avant le 15 août pour certaines, donc oui.
12: Elle ne veut pas trop penser à la sécheresse.
13: Moi, je dois avouer que du coup, ça m'intrigue plus qu'autre chose. Je découvre un petit peu des petites îles, de nouvelles choses.
12: À l'inverse, Michel, pêcheur habitué de Vassivière, est franchement inquiet.
14: À cette époque-ci, là, on ne l'a jamais vu ici-bas. Là, ce qui est inquiétant, c'est que c'est vachement tôt, quoi. Comme on dit, c'est le dérèglement climatique, je pense.
12: Ça pourrait devenir compliqué pour lui de pêcher, puisque s'il ne pleut pas et que les lâchers d'eau continuent, le lac va passer sous la cote limite de 642 mètres d'ici 2 à 3 semaines, ce qui entraînera l'interdiction totale de navigation.
8: Allez, image impressionnante sur ici.fr, sur l'application ici. À noter qu'en Haute-Vienne, comme en Corrèze, les mesures de restriction d'usage de l'eau sont toujours en vigueur. Des affiches placardées devant l'entrée du site des impôts à Limoges. La FDSEA de la Haute-Vienne se mobilise ce matin contre le plan d'urgence annoncé il y a 10 jours par le gouvernement et annonce d'ores et déjà de nouvelles actions. 400 euros par ferme en Haute-Vienne, selon Manon Meunier, dans ce plan gouvernemental. La députée insoumise était notre invitée hier matin. L'argent sera versé fin septembre, début octobre, selon la ministre de l'Agriculture, Annie Genevard, ce matin. Il dénonce des futures coupes d'arbres dans un rayon de 100 à 150 km autour de Guéret pour alimenter la future usine Biosil, usine de fabrication de pellets de bois. Les opposants à ce projet se retrouvent ce matin à Limoges dans une demi-heure. Le tribunal administratif va examiner plusieurs de leurs recours, notamment sur le permis de construire et le dossier ICPE pour installation classée

0: Mathieu, respectivement 4 hectares et 1000 mètres carrés d'herbes sèches ont été détruits.
1: Plusieurs couleurs et des motifs qui rappellent une collection des années 30.
0: Le porcelainier Limougeot Bernardo nous a ouvert les portes de son atelier historique hier où a été conçue cette toute dernière collection. Elle s'appelle Régente, aux inspirations provençales et en hommage au célèbre peintre Henri Matisse. Reportage sur ici.fr. Cécile Tarot est la responsable des couleurs chez Bernardo. Elle a fait en sorte de rendre presque à l'identique les couleurs du peintre sur la porcelaine.
2: Donc on a différentes parties pour arriver à faire le dessin final. On décompose le motif en différentes couleurs, en différentes trames. On est parti de toutes ces couleurs pour arriver au final à cette couleur-ci. Donc des bleus profonds, c'est ciel et mer. En fait, il y a c'est vraiment les œuvres de Matisse. Polynésie, ça s'appelle son œuvre et on l'a décliné sur différentes pièces. Et après, ça va se passer au niveau des décalqueuses qui vont tremper la feuille que vous avez ici dans l'eau, décoller le chromo, le poser sur la pièce, bien centré. Et ensuite, ça part à la cuisson dans le four et l'assiette est finie.
0: Et on parlera d'art de la table ce matin dans Ici, c'est vous, c'est jusqu'à 9h30 avec Véronique Henry. Le fabricant de chaussures Limougeot Weston revient à Paris. Sa boutique du chic 16e arrondissement ouvre demain avec des modèles de chaussures de seconde main, toutes restaurées et remises à neuf dans l'atelier de Limoges. Une consultation citoyenne autour de Tulle depuis hier et jusqu'au 30 septembre. Tulle Aglo attend les avis de la population, que ce soit les habitants, mais aussi les touristes ou toute personne de passage sur les projets et les attentes pour le territoire.
1: Des sourires et beaucoup d'attentes avant le début de la saison du Limoges CSP.
0: Et c'est ce que les joueurs ont pu voir enregistré hier soir au Palais des Sports de Beaublanc. Entraînement ouvert au public, tradition du début de saison à Limoges. 800 supporters ont répondu présents. Et puis tirage au sort régional aujourd'hui du 4e tour de la Coupe de France de football. 21 équipes limousines sont encore en lice, 6 en Corrèze, 10 en Haute-Vienne et 5 en Creuse. Véronique, la météo pour aujourd'hui, on attend jusqu'à 35 degrés en Limousin.
1: Oui, 34-35, ouais, je pense, au sud de la Corrèze.
0: On brille.
1: On aura 30 degrés en Haute-Corrèze, hein, 29-30 degrés, ce qui est déjà énorme pour un mois de septembre. Le thermomètre affichera 33 degrés du côté de Bellac ainsi que sur le pays de Tulle. À Limoges, 32 degrés, à Saint-Ibar également. 34, voire 35 degrés, comme vous l'avez dit, Bastien. Ce sera pour Brive et le sud de la Corrèze.
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1: Ravie de vous accompagner jusqu'à 10h avec deux sujets. Le premier va concerner votre vaisselle, celle que vous avez dans votre placard ou que vous mettez sur la table. Ce soir, vous allez manger dans de la porcelaine de Limoges ou dans les assiettes de tous les jours? Parce que la porcelaine, eh bien, vous la gardez dans un petit placard, vous avez peur de l'abîmer. On peut le comprendre, vous avez peur de la casser si vous êtes trop maladroit ou maladroite. On parle de la porcelaine, de cet héritage que vous avez peut-être eu de vos grands-parents ou de vos parents. Est-ce que vous sortez régulièrement cette porcelaine? Est-ce qu'elle a une histoire particulière? Elle vous ramène à de jolis souvenirs? Venez nous parler de ce qu'il y a dans votre placard. Est-ce que votre service dort régulièrement dans votre armoire ou est-ce que vous le sortez régulièrement pour n'importe quel repas, le repas de tous les jours? Vous préférez manger dans de la porcelaine? Ça donne une allure un peu différente à la table. Oui, ça s'appelle les arts de la table et je sais que vous aimez dresser de jolies tables. Venez en témoigner au 05 55 34 5000, ici c'est vous.
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1: D'ailleurs, on parle des arts de la table, je suis en train de me demander, c'est quoi une table dressée à la française? Peut-être que vous avez des petites astuces à nous donner. Peut-être que vous savez très très bien faire une table à la française. Venez nous en parler. 05 55 34 5000.

0: Jeudi, c'était Les Innocents sur votre radio, ici Limousin.
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0: Bah oui, je ne suis pas toute seule, je suis avec vous au 05 55 34 5000 et tant mieux. Jusqu'à 10h, ici c'est vous avez la parole. Nous parlons de la porcelaine et peut-être de l'héritage que vous avez eu, qui reste dans le placard. Une vaisselle qui peut vous rappeler de jolis souvenirs, c'est le cas de Gwenola qui est avec nous. Bonjour et bienvenue Gwenola.
2: Bonjour Véronique.
0: Vous allez bien ?
2: Ça va, merci, avec ce beau temps, ma foi. Bon, on aura de la pluie bientôt, j'espère.
0: Franchement, Gwenola, en regardant un petit peu sur les jours à venir, j'ai peur qu'on n'en ait pas beaucoup, hein, quand même. Hein.
2: Ben, malheureusement, ouais, mais bon, c'est un bel été quand même. Hein, là. On est encore en été, hein.
0: Mais oui, carrément. Bon, Gwenola, le sujet du jour, c'est pas la sécheresse, c'est les arts de la table.
2: Oui, alors.
0: Vous avez de la porcelaine chez vous?
2: Oui, bien sûr, parce que j'ai épousé un Bernardo, moi.
0: Mais oui.
2: En 90, voilà. Et on a eu bien sûr un service, parce que c'était par tradition, hein, dès qu'on rentre dans la famille, j'ai eu un service Bernardo qui s'appelle Aïda, qui est très joli, qui est octogonal, oui. avec des couleurs un peu pastel dans les tons saumon, et puis bon, je vais pas vous détailler tout, mais enfin, il est très sympa, il est très original. Et je n'ai bréché qu'une assiette depuis, vous voyez, donc je le sors que pour. Je le sors beaucoup plus qu'avant pour tout ce qui est fête, c'est-à-dire anniversaire, Noël, le jour de l'an, enfin voilà, tout ce qui est festif, j'en profite. Et franchement, ça passe bien au lave-vaisselle, il n'y a aucun souci, il n'a pas bougé, donc...
0: Allez hop, on y va pour la petite pub. Mais moi je me demande, Gwenola, qu'est-ce que ça vous apporte? Quand vous dressez la table avec ce service de porcelaine qui a une histoire particulière pour vous, avec beaucoup d'affection bien évidemment et de l'amour, mais... Ça change quand même. Est-ce que ça change le repas, par exemple?
2: Non, parce qu'on met une jolie nappe, on essaye d'assortir les couverts, la couleur aussi des assiettes par rapport à la nappe. Voilà, parce que moi, je peux mettre du bleu, je peux mettre du couleur un peu jaune, un peu plus foncé, enfin un peu ocre, etc. Oui. Non, c'est très sympa. C'est très joli. Après, on sort les beaux verres, tout ça, on fait une belle table, oui. C'est agréable, hein? Tout le monde apprécie.
0: Ouais, je trouve que c'est agréable. Vous mettez des fleurs, des choses comme ça, des petits chemins de table.
2: Oui, moi j'ai des petits, des chemins de table. J'ai des, selon la saison, quoi. Quand c'est Noël, il y a plein de petites étoiles brillantes, il y a plein de petits trucs sur la table. En plus, des petits sapins, des petits machins, des duous après que je vais chercher aussi. Voilà. Ouais.
0: Et l'été, vous mettez des parasols sur la table.
2: C'est ça. Sinon, ce que je voulais dire par rapport à Régis, ça, c'est vrai que mes filles comme moi, bon, mon mari n'est plus là malheureusement, mais bon, on a gardé l'habitude de quand on est au resto, de soulever les assiettes en porcelaine pour voir. Ça, c'est vrai, c'est systématique. Elles l'ont gardé aussi l'habitude. Hein,
0: mais... C'est vrai.
2: Ah oui, complètement. Hein. Ouais,
0: et du coup, si c'est pas de l'image, on mange pas, quoi. On dit non.
2: Non, quand même. On n'est pas chauvin,
0: ouais.
2: Voilà.
0: Ouais. Gwenola, moi, quand je suis arrivée dans le Limousin, on m'a parlé de cette porcelaine de Limoges, évidemment. Et on m'a dit, en fait, il faut soulever l'assiette quand elle est vide, hein, on est d'accord, passer sa main derrière. Est-ce que c'est vrai que la belle porcelaine, la porcelaine fine, on voit par transparence?
2: Absolument, oui. Oui, c'est vrai, hein, c'est la façon de voir aussi si c'est de la bonne qualité, absolument.
0: C'est ça, exactement. Ouais. Bon alors on a compris Gwenola que vous la porcelaine vous ne la laissez pas dans le placard.
2: Ah non, je l'ai fait au début hein. Pendant des années je l'ai laissé, j'avais trop peur de casser, puis après j'ai dit, hop. On sort la porcelaine, sinon ça sert à rien. Hein.
0: Exactement. Et puis vous savez que c'est quand on a peur de casser qu'on casse, hein, généralement.
2: Exactement. Donc,
0: c'est vrai.
2: Pas tant que ça a cassé. Hein. Pourtant, je suis pas toujours à la droite, mais là, c'est bien que ça fait un petit moment que je l'ai. Il a pas trop bougé. Non, ça va.
0: Bah, en tout cas, merci pour votre témoignage et votre sourire, Gwenola. Ça fait du bien.
2: Oui.
0: Passez une belle journée sous le soleil,
2: merci.
0: Du coup.
2: Ah oui, à vous aussi.
0: Merci beaucoup, Gwenola. Au revoir. 05 55 34 5000, venez comme Gwenola nous parler de votre service de vaisselle. Vous l'avez peut-être hérité, vous l'avez eu en cadeau de mariage. En tout cas, c'est un service auquel vous tenez énormément. Ah, j'ai oublié de demander à Gwenola si elle savait ce qu'était une table à la française. Peut-être que vous avez l'astuce. Vous allez nous dire quels sont ces codes qu'on vous a transmis et que vous transmettez également pour avoir une jolie table. 05 55 34 5000.

0: Tame Impala et Jenny avec Dracula.
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0: Les arts de la table nous intéressent ce matin dans Ici c'est vous jusqu'à 9h30. C'est quoi une table dressée à la française? Est-ce que vous sortez votre porcelaine de Limoges tous les jours ou est-ce que vous la laissez au placard et que vous la sortez pour les grands événements? On va voir ce qu'en pense Laure. Bonjour et bienvenue Laure.
14: Bonjour Véronique.
0: Bon ben Laure.
14: Moi je suis dans la porcelaine blanche.
0: Oui.
14: Depuis que je suis arrivée en Limousin.
0: C'est-à-dire?
14: Depuis que j'ai emménagé en Limousin, j'ai tout de suite été à l'usine avec des amis qui connaissaient l'usine à l'entrée de Limoges, là.
0: D'accord.
14: Voilà. Donc, je me suis acheté mon premier service, on va dire, mais c'est de la porcelaine blanche parce que je trouve que si je casse, bon, c'est vrai que je ne casse pas souvent, mais si je casse, après, c'est compliqué de retrouver le même motif,
0: je suis d'accord.
14: Le même motif, ouais, et c'est tout. Vrai. Donc, je prends mon petit déj avec mon bol et mon assiette, ma petite assiette à dessert.
0: C'est super,
14: blanc,
0: ça.
14: Et puis, je déjeune et je dîne dans ma porcelaine blanche. Voilà.
0: Très bien, alors. Très, très bien.
14: Et après, si je casse, excusez-moi, je
0: vous en prie, allez-y.
14: J'ai découvert en allant visiter une exposition à Saint-Thierry-la-Perche,
0: oui.
14: Qu'il y avait une magnifique boutique. Oh, mais alors, c'est fabuleux cette boutique.
0: Oh là là.
14: Vous la connaissez. Mais c'est la caverne d'Ali Baba. Il y a de la porcelaine de toutes les formes. Mais c'est magnifique, c'est magique. Donc, si je casse,
0: je
14: peux compléter. Ouais. Voilà.
0: Saint-Thierry-la-Perche, qui est le berceau de la porcelaine, parce que vous savez que c'est là qu'on a découvert le kaolin.
14: Oui, le kaolin.
0: Ben oui, tout à fait. Alors, pas du tout de motif, je ne sais pas si vous l'avez entendu dans le journal, mais on parle de la nouvelle collection de porcelaine automne-hiver, de la collection de la maison Bernardo, avec de très jolis motifs. Alors, c'est vrai que la porcelaine, ça a un coût. On est tous d'accord là-dessus. La porcelaine blanche, vous l'avez achetée au kilo ou à l'unité?
14: À l'unité.
0: Parce qu'il y a eu des ventes au kilo. Ça vaut le coup même, hein, quand on aime la porcelaine.
14: Mm-hmm.
0: Bon, est-ce que le petit-déj a un autre goût dans la porcelaine, Laure?
14: Pardon?
0: Est-ce que votre petit-déj a un autre goût dans la porcelaine?
14: Oh, ben forcément.
0: Ben oui.
14: parce que c'est fin dans la bouche, vous voyez le bol là, il est fin contre les lèvres, c'est important d'avoir quelque chose de fin plutôt que du grossier. Alors, je déplore complètement un Super U, ils vendent de la porcelaine.
0: Pas de marque, Laure, s'il vous plaît.
14: Je m'en fous.
0: Ah, mais pas moi.
14: Ils vendent de la porcelaine en Chine.
0: Mais oui,
14: eh bien, c'est dans le pays de la porcelaine.
0: Mais oui, Laure, vous avez le droit de pousser votre petit coup de gueule sans être vulgaire. Mais la porcelaine, à présent, une IGP, hein, c'est une indication géographique protégée. Voilà. Donc, ça permet aussi de sauvegarder notre patrimoine. Voilà.
14: Bien sûr. Ouais.
0: D'accord. Bon, ouais. Alors, dernière petite question. Non, pas du tout. Laure, une dernière question. Est-ce que vous savez dresser une table à la française? Non. Ben moi non plus. Je pense que je vais me coucher idiote ce soir. J'irai voir, hein, tant pis, sur Internet. Personne ne peut me donner les codes. Bon, tant pis. Merci en tout cas de votre témoignage. Je vous embrasse.
14: Merci à vous. Bonne journée.
0: Au revoir.

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2: Un joli souvenir avec Kate Bush et Babouchka sur votre radio Ici Limousin. Si vous aimez les avions, eh bien restez avec nous. J'ai une info pratique à vous donner dans les jours à venir.

0: ben voilà. Voilà où elle passe, la porcelaine de Limoges. Ah, bravo, quelle bûche.
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0: Je vous emmène à l'aéroclub Limoges-Bellegarde qui organise une journée d'information destinée aux jeunes. Au programme, la découverte de l'aéronautique civile et militaire, les rencontres avec les forces armées, simulateurs de vol et pour quelques gagnants d'un QCM, et bien des baptêmes de l'air. Participation pour cette journée entièrement gratuite, mais l'inscription est nécessaire. Les jeunes doivent s'inscrire à l'avance pour choisir de participer à une des sessions. Oui, parce que cette journée est divisée en deux. Il y aura le matin et l'après-midi. Et si une vocation naissait au détour d'un cockpit, allez savoir. Les jeunes pourront découvrir les multiples facettes du monde aéronautique. Une journée qui s'intitule « L'aéronautique, pourquoi pas moi ?» C'est ce samedi. Et toutes les infos et surtout vos inscriptions auprès de l'aéroclub Limoges-Bellegarde et sur leur site internet AC comme aéroclub. Limoges-Bellegarde, vous attachez tout.fr.
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0: Avez-vous été encouragé le CSP hier lors de l'entraînement donné en public? Irez-vous voir les matchs du CSP cette saison? Ici, c'est vous, la deuxième partie consacrée à notre club, le Limoges CSP. On parle basket, vous l'aurez compris. Depuis quand suivez-vous le CSP? Et ça vient d'où, cette passion pour ce club? Des parents? Des copains? Pour vous, est-ce que le CSP représente plus que qu'il ne représente le simple club pour Limoges? Ça va bien au-delà. Est-ce que vous emmenez vos enfants à Beaublanc? Bref, on va parler de Beaublanc, on va parler du CSP, de votre passion pour le basket et surtout votre passion pour le Limoges CSP. Vous nous appelez ou nous laissez un message sur notre WhatsApp 05 55 34 5000.
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0: C'était Le Chat sur votre radio, ici Limousin.
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0: Ici, c'est vous, on a parlé de la porcelaine. On parle du CSP. C'est vrai que quand on évoque Limoges, on pense à la porcelaine, mais on pense également au Limoges CSP. Est-ce que vous allez suivre la nouvelle saison du CSP? Est-ce que vous allez les encourager? Est-ce que vous les supportez depuis pas mal d'années? Alors, évidemment, on a Franck qui nous a laissé un message sur notre WhatsApp. Il est supporter du CSP depuis 1984. Il n'a pas attendu 93 de titre européen pour supporter cette équipe du Limoges CSP. Merci à Franck pour son témoignage. Pour vous, est-ce que le CSP représente pour la ville plus qu'un club? Ça va bien au-delà de sa représentation pour la ville de Limoges. Quel souvenir vous avez de Beaublanc, par exemple? Parce qu'on dit que Beaublanc est une salle plutôt chaude et difficile pour les adversaires. Qu'est-ce qui fait de Beaublanc cette particularité, cette ambiance si particulière? Racontez-nous un petit peu ce que vous vivez à l'intérieur de Beaublanc quand vous allez encourager le CSP. Parlez-nous de votre passion pour le basket. 05 55 34 5000.

0: Nothing Compared to You, c'était Sinéad O'Connor.
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0: Centenary, c'était Alex Warren.
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0: Ici, c'est vous. Vous savez que vous avez la parole au 05 55 34 5000. Ou vous pouvez également nous laisser un petit message sur WhatsApp. On parle de basket du Limoges CSP qui a retrouvé son public hier. Traditionnel entraînement ouvert aux supporters. Je ne sais pas si vous y étiez. Vous pourrez nous le dire d'ailleurs sur le WhatsApp de votre radio Ici Limousin. Je ne sais pas si vous y étiez. En tout cas, Jérôme Osterman, lui, était sur place. Écoutez.
3: Dans les travées de Beaublanc, environ 800 supporters ont répondu à l'invitation du club. On a connu mieux, mais pour un lundi soir et avant deux matchs de préparation cette semaine au Palais des Sports, c'est une affluence honorable. En tout cas, le petit Andrés ne regrette pas d'être venu. Il a tout raflé au jeu des photos et des autographes.
4: J'ai eu un autographe sur mon ballon. J'ai eu tous les joueurs, même des photos. Trop bien.
3: Des supporters qui, en cette fin de préparation, commencent à se faire une opinion sur cette nouvelle équipe, même si pour Marie-Noël, c'est un peu chat échaudé, craint l'eau froide, après une saison assez décevante.
5: Je pense qu'il vaut mieux qu'on attende quand ça va démarrer réellement pour voir ce qu'on en pense.
3: Patrice, lui, estime qu'il y a des secteurs à améliorer.
6: Sur le plan défensif et sur le plan des rebonds, une petite chose qui me gêne, voilà, c'est l'âge. Et j'ai peur que sur la saison, ça risque d'être préjudiciable à l'équipe.
3: C'est vrai qu'il y a 5 trentenaires dans le groupe, mais avec un seul match par semaine, ça devrait le faire. En tout cas, Annick est plutôt confiante avant la reprise.
7: Allez voir ce soir, je trouve que physiquement, ils ont l'air pas mal. On voit qu'ils se sont entretenus, qu'ils n'ont pas dû faire trop la... entre guillemets.
3: Les supporters du CSP qui n'ont qu'un mot à la bouche, les play-offs, il est temps de les retrouver. Et Eric y croit dur comme fer.
8: Ça sent le basket à plein nez, quoi, comme on dit. Donc, si la mayonnaise prend, comme on dit, ça devrait pouvoir faire au moins jouer les play-offs.
3: Les play-offs, c'est l'objectif clairement fixé par le propriétaire Lionel Pelluet qui était à Beaublanc hier soir.
9: Pour le sportif, on a pris des risques d'avoir la 5e masse salariale. L'objectif, c'est de briller, d'être dans les 8 pour faire l'Europe, à minima. Et je trouve que l'équipe est plutôt intéressante. Maintenant, il faut que ça prenne.
3: Et il y a du boulot, forcément, à ce stade de la saison, notamment dans le partage du ballon. Hier, en début d'entraînement, il y a eu un exercice tout terrain avec interdiction de dribbler. Jérémy Sarr, le directeur sportif.
10: Le partage de la balle, faire bouger ce ballon, effectivement, ça ressemble à cette idée. Le bon point, c'est qu'à date, il n'y a pas de blessés. Donc ça permet de continuer à travailler avec les deux matchs qui arrivent.
3: Et le prochain match, c'est demain soir à 19h à Beaublanc face à Dijon. Le dernier samedi, toujours au Palais des Sports pour un premier classico face à Pau-Orthez. Mais peut-on parler d'un match amical pour cette dernière rencontre de prépa? Bien sûr que non, vous diront les supporters. Mais pour Andrew Albici, le meneur de jeu, l'essentiel, c'est d'être prêt pour la première journée à Chalon-sur-Saône.
11: Ça reste toujours un match de prépa où on va monter peut-être un peu plus en pression pour être prêt vraiment contre Chalon, parce que c'est vraiment le départ, quoi, et on a envie de bien démarrer.
3: Les joueurs concentrés sur ce début de saison imminent, dans les bureaux aussi, avec plusieurs hommages à venir. D'abord à l'ancien président fondateur, Jean-Claude Biojou, décédé en juin dernier. Un ancien joueur va aussi être honoré. Le numéro 9 porté par Stéphane Ostrowski va bientôt être retiré et trouver sa place aux côtés de deux autres légendes, Ed Murphy et Frédéric Forté.
0: Merci beaucoup Jérôme Osterman. Ce reportage, vous pouvez le réécouter sur notre application Ici et sur notre site ici.fr. Dieu que c'est beau, voici Daniel Balavoine pour vous. Et vous pouvez continuer à témoigner sur le CSP en utilisant notre WhatsApp au 05 55 34 5000. J'avais oublié le numéro, mais n'importe quoi. 9h52, passez une très belle matinée.

0: Dieu que c'est beau, c'était Daniel Balavoine.
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0: Ici, c'est vous et cette deuxième partie qui était consacrée au CSP. Avant de se quitter et de laisser la place à Pascal Sammartino, un petit bonjour et un petit merci à Martial qui nous a laissé son petit message sur le WhatsApp en nous disant qu'effectivement, hier, il était à l'entraînement et à la question « Mais qu'est-ce que vous attendez de ce genre d'événement ?» Eh bien, tout simplement, Martial nous explique que les joueurs sont hyper attentifs au public. Un petit peu normal, Martial, hein, parce que quand on va les voir jouer, je pense qu'ils sont plutôt attentifs au ballon et à l'équipe adverse. Et qu'il suivra évidemment cette saison du CSP. Merci à Martial, bonne journée à tous. Merci pour vos messages. Et puis le CSP, vous savez qu'on continue à le suivre sur Ici Limousin, radio officielle de Limoges CSP. Tous les matchs retransmis en direct et en intégralité.

0: Hayat, Bubbly, Bublai, je ne sais pas trop comment dire. C'est pour accueillir Pascal Sammartino, parce qu'ici c'est vous est terminé, et place à Ici ça marche. Mais il va être sérieux un petit peu. Oh.
1: Bah, vous dites balade, vous dites Ici ça marche, forcément. On vous suit, on est pris dans cet élan sportif qui vous caractérise, Véronique. Bonjour.
0: Bonjour Pascal, de quoi parle-t-on aujourd'hui?
1: On va garder le sourire, on va revenir sur la saison touristique à Limoges en particulier, avec des étoiles. Je ne vous en dis pas plus, on va avoir des étoiles plein les yeux. On va aussi trouver celui qui a été le plus malin de l'été, figurez-vous, qui a trouvé l'endroit le plus frais du Limousin pour travailler. Et ça, c'est quand même extraordinaire.
0: Merci beaucoup, Pascal. À demain, bonne émission.
1: Votre clim fonctionne, ça y est, on a changé les piles ou pas?
0: C'est bon.
1: D'accord, c'est bon. Non, c'est pour assurer la direction. Je vous remercie, Véronique. À demain.
0: À demain.
1: Au revoir, bonne nuit.
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1: Nous sommes le mardi 15 septembre, belle matinée à toutes et à tous, il est 10h. L'info avec vous, Bastien Thomas. Bonjour Bastien.
3: Bonjour Pascal, bonjour à tous. Une opération coup de poing de la FDSEA de la Haute-Vienne. Ce matin à Limoges, le syndicat agricole se mobilise devant le service des impôts derrière le centre commercial Saint-Martial. Il dénonce l'aide insuffisante de l'État dans le cadre du plan d'urgence dévoilé il y a 10 jours maintenant. 400 euros par ferme en Haute-Vienne. Voilà ce que nous disait la députée insoumise Manon Meunier hier. Elle était notre invitée. Somme dérisoire, explique la FDSEA aux Viennoises. L'argent sera versé fin septembre. Début octobre, assure ce matin le ministère de l'Agriculture. Des bandes de terre habituellement immergées, désormais visibles aux yeux de tous. L'image est saisissante à Vassivière. Le niveau de l'eau n'a jamais été aussi bas à cette période de l'année. Au moins 4 mètres en dessous. Photo sur ici.fr. Le projet Biosil devant la justice ce matin à Limoges. C'est la future usine de fabrication de pellets de bois qui doit s'installer prochainement à Guéret-en-Creuse. Le tribunal administratif de Limoges va examiner les recours déposés par des associations de protection de l'environnement. Les opposants appellent également au rassemblement. Autre manifestation aujourd'hui partout en France et à Limoges, devant le siège d'Enedis et l'antenne GRDF à Esther. C'est à partir de 11h. Mobilisation des électriciens et gaziers pour défendre leurs avantages. Le tarif préférentiel des agents, le gouvernement veut le remettre en cause.
1: Le porcelainier Bernardo vient de présenter une nouvelle collection.
3: Elle s'appelle Régente, aux inspirations des années 30 et de l'exposition internationale de Paris. Couleur provençale, hommage à Henri Matisse, vous avez des images sur ici.fr. Le fabricant de porcelaine de Limoges annonce aussi une nouvelle boutique à Paris, une prochaine collaboration avec des céramistes d'Aix-sur-Vienne. Son directeur marketing, Frédéric Bernardo, était notre invité ce matin. Interview à réécouter sur notre site internet. La manufacture Limougeaud de Weston rouvre sa boutique parisienne de l'avenue Victor Hugo. C'est demain, à partir de demain matin, dans le chic 16e arrondissement. Pendant 2 semaines, il sera possible de découvrir l'offre de seconde main de la maison ovinoise, des modèles de chaussures entièrement restaurées et remis à neuf à Limoges. Les pompiers ovinois sont toujours mobilisés à Châteauneuf-la-Forêt. Ce matin, incendie de végétation depuis hier après-midi. 2 hectares ont brûlé. Hier aussi, 2 autres incendies à Coussac-Bonneval et Saint-Mathieu. Respectivement, 4 hectares et 1000 mètres carrés d'herbes sèches ont été détruits. Tulaglo lance une consultation citoyenne jusqu'au 30 novembre. Les habitants, mais aussi les touristes, tous ceux qui passent sur le territoire sont appelés à donner leurs avis sur les projets en cours et sur leurs souhaits. Le Secours populaire de Limoges est à la recherche de bénévoles pour assurer l'accompagnement d'enfants de l'école des Bénédictins. 30 élèves sont accueillis 3 jours par semaine en fin de journée.
1: Les supporters ont répondu présents hier soir à Beaublanc pour l'entraînement public du Limoges CSP.
3: 800 fans ont pu voir les joueurs et prendre quelques minutes pour discuter et prendre des photos avec eux. C'est le traditionnel rendez-vous du début de championnat et le premier match ce sera le 26 septembre. Et puis aujourd'hui, tirage au sort du 4e tour

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3: Bonjour, ravi de vous retrouver pour passer cette fin de matinée ensemble. Aujourd'hui, nous allons revenir sur la saison touristique de cet été à Limoges et dans sa métropole. Pour en parler, un invité qui avait déjà donné le ton avec les vacances en chantant un petit peu partout dans la région.
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3: Patrice Foresti, bonjour.
5: Bonjour à vous.
3: Et bravo pour cette prévision météorologique à long terme. Effectivement, l'été a été chaud. Je rappelle que vous êtes quand même le directeur de l'office de tourisme de Limoges Métropole. C'est vrai que l'été a été chaud, alors même si les chiffres de fréquentation restent plutôt moyens, je constate quand même que les Britanniques, les Espagnols sont venus en nombre, suivis par les Belges et les Néerlandais. La chaleur n'effraie pas les touristes étrangers?
5: Non, pour l'instant. Et puis, je peux vous rassurer, si je me mets à chanter, la météo devrait passer à la pluie assez rapidement.
3: Ah bah oui, ça serait bien que vous chantiez, Patrice.
5: J'essaierai dans les semaines à venir.
3: Ne prenez pas au mot. J'ai vu que pour les 15 jours qui viennent, on n'a que du soleil. Donc, attention, Patrice. Ça peut vous tomber dessus à n'importe quel moment.
5: Écoutez, on fera une émission spéciale sur ça et vous ne serez pas déçus.
3: Ici, ça marche, même le karaoké avec Patrice Foresti prochainement sur votre radio ici. Donc les Britanniques, les Espagnols, entre autres, ont été quand même fidèles au rendez-vous de l'été.
5: Oui, tout à fait. Et on a remarqué une proportion très importante par rapport aux années précédentes de ces étrangers européens qui sont venus. Alors parfois entre des écarts entre ce qu'on peut constater sur le département de la Haute-Vienne et ce qu'on constate sur Limoges même, puisque Limoges reste quand même vraiment un point d'attraction pour tous les étrangers qui font en général un détour à la demi-journée ou à la journée minimum sur leur séjour en Haute-Vienne ou sur des départements limitrophes. Et ce que l'on remarque aussi, c'est que les lignes, par exemple aériennes, qui desservent donc au départ de Limoges ou à l'arrivée de Limoges le Royaume-Uni, marchent toujours très très bien. Mm-hmm. Et ce qui est encore mieux avec des gens qui viennent en avion, c'est qu'ils ont plutôt tendance à rester plus longtemps que les étrangers qui viennent parfois par d'autres moyens. Et ils restent surtout encore plus longtemps que les Français, qui eux ont tendance à réduire tout doucement leur durée de séjour, à les couper en petits morceaux dans l'année.
3: Que des bonnes nouvelles donc. Nous parlerons aussi avec un guide qui, lui, a su trouver la fraîcheur pendant ses vacances, il va nous raconter. Et puis nous évoquerons les nouvelles étoiles décernées par le guide Michelin. On va tout vous expliquer juste après Bonnet M qui arrive maintenant.
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3: Bonnet M avec Dadico sur votre radio locale, ici Limousin.
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0: Bonne sur votre radio, ici Limousin.
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0: Avec des bonnes nouvelles concernant le tourisme dans notre région, en particulier à Limoges, avec Patrice Foresti, qui est le directeur de l'Office du tourisme de Limoges Métropole. Patrice, effectivement, alors dans les chiffres, on va y revenir en fin d'émission, parce que quand on regarde les chiffres, c'est pas forcément brillant, mais il n'y a pas que dans notre région où l'été a été un petit peu perturbé. Il y a plein d'explications à cela. Et parmi ces bonnes nouvelles, c'est que malgré les circonstances, malgré le contexte, Limoges a reçu des étoiles. Alors là, faut que vous m'expliquiez.
3: En fait, ces étoiles, elles font briller les yeux des Français depuis 100 ans maintenant. Ce sont les étoiles du guide vert Michelin, ouais, qui a fêté ses 100 ans.
0: Alors, on ne connaît pas forcément ce guide vert, effectivement, qui récompense et qui salue des sites au niveau culturel, au niveau site touristique.
3: Exactement, et c'est une invention des frères Michelin qui, pour booster l'utilisation de la voiture, avait décidé de guider les gens à travers la France pour utiliser évidemment leurs pneumatiques et les voitures qui allaient avec. Mmh. Alors, on a la chance d'avoir des étoiles à Limoges. On a eu trois sites à nouveau récompensés cette année, mais avant de parler de ces sites-là, je vais rappeler des étoilés particulièrement prestigieux. On a le musée national Adrien Duboucher qui est trois étoiles. Un trois étoiles, le Louvre a le même nombre d'étoiles que le musée Adrien Duboucher.
0: C'est dire l'importance du site, quoi.
3: Exactement.
0: Et la qualité de ce qu'on peut y trouver aussi.
3: Exactement. Et dans le deuxième site, le musée des Beaux-Arts de Limoges, qui est un 2 étoiles. Alors, qu'est-ce que ça veut dire? C'est qu'un 3 étoiles, ça vaut le voyage. Ça veut dire que pour le guide Michelin, vous pouvez organiser votre voyage pour faire vraiment, même pas l'effort. C'est presque une obligation d'aller voir ce site-là.
0: C'est l'incontournable.
3: C'est l'incontournable, exactement. Et puis, le 2 étoiles, ça vaut le détour. Ça veut dire que si vous êtes dans le coin, ça vaut vraiment le coup d'y aller. Donc, on a ces deux sites-là qui portent l'image de Limoges au niveau qualité. On a plus de 14 sites qui sont donc maintenant étoilés, et dans les étoilés, la ville de Limoges a une récompense de 2 étoiles. Donc la ville de Limoges est officiellement
0: pour sa globalité.
3: Exactement.
0: Simplement se promener à Limoges permet déjà de s'assurer d'une journée de qualité. Par exemple, si on a décidé d'y passer la journée, est-ce qu'on arrive justement à le quantifier, ça? Est-ce que les gens vous en parlent justement en disant de, ah, tiens, je suis allé voir le musée, par exemple Adrien Duboucher, parce que je l'ai vu dans le guide vert Michelin.
3: Alors, c'est pas si évident que ça, mais évidemment, on voit encore des gens passer avec des guides. Hein. On pourrait citer d'autres guides concurrents
0: bien
3: guide
0: sûr,
3: vert ouais. Michelin, mais on le voit. Mais c'est plus diffus que ça. C'est vraiment une image globale et générale. Alors, les guides papier sont pas morts, contrairement à ce qu'on pourrait croire. Il y a encore beaucoup de gens qui l'utilisent. Ce sont souvent des gens de catégorie sociale supérieure qui ont des moyens et qui ont de la culture et qui conservent le réflexe de consulter des guides comme le guide Michelin pour organiser une partie de leur voyage.
0: Et forcément, l'Office du tourisme, on le met en avant, ces étoiles qui nous sont tombées dessus.
3: Exactement, on les met en avant, on se débrouille évidemment pour faire figurer les petits macarons qui sont remis sur ces sites, sur les vitrines des sites. C'est le cas pour le pavillon du Verdurier, donc la gare de Limoges, l'hôtel de ville également, et bien évidemment, la ville de Limoges et les autres sites affichent fièrement ces étoiles.
0: Alors, ce qui est bien quand on se promène à Limoges, c'est qu'il y a des endroits, qu'il fasse chaud ou qu'il fasse pas chaud, on s'en fiche, c'est toujours à température constante, on va dire. C'est l'endroit le plus frais de l'été et il y en a un qui nous a permis de le découvrir. Il sera avec nous au téléphone d'ici 3 minutes parce que c'est ça aussi l'univers touristique de votre ville de Limoges qu'on évoque sur votre radio ici. Tous les

0: le braquage des sentiments. Florent Pagny, qui sera de passage à Limoges, lui aussi, vient faire un peu de visite touristique. Il viendra aussi chanter au Zénith de Limoges, Florent Pagny, ça sera le 24 octobre.
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0: On parle de la saison touristique à Limoges qui a, d'une manière générale, fonctionné moyen, on va y revenir sur les chiffres, mais qui a eu plein de bonnes nouvelles avec toutes ces étoiles dont on vous a parlé tout à l'heure, décernées à des sites qui donnent envie de venir passer un peu plus de temps dans notre capitale limousine. Je suis avec Patrice Forestil, directeur de l'Office du Tourisme, et je suis aussi au téléphone avec le plus malin de l'été, Éric Bouteau. Bonjour Éric.
15: Bonjour.
0: Attention ce que vous dites, votre chef est juste à côté, hein, Éric. C'est pas pour vous prendre en traite, mais quand même. Je dis que vous êtes l'homme le plus malin de l'été parce que vous êtes guide pour l'Office du Tourisme de Limoges. Et cet été, vous avez décidé de vous poser dans les souterrains de la Règle en particulier. C'est un des endroits les plus frais, donc vous étiez le plus heureux des hommes pendant ces vacances, Éric.
15: Bah, on peut dire ça, oui, avec 13-14 degrés. Finalement, on a fait des envieux, mais ouais. Ne tenez qu'à vous de prendre une place pour venir nous rejoindre sur des visites qui sont des visites flash et à la fraîche de 30-40 minutes sur lesquelles on se plonge dans les profondeurs. Donc, idéal pour nous en temps grande chaleur.
0: Ouais, pour le coup, est-ce que ça vous a permis d'accueillir plus de monde, ces endroits où la fraîcheur régnait dans notre Limousin?
15: Oui, on avait fait une sorte de stratégie. Alors les souterrains, c'est quand même le patrimoine à Limoges pour nous, à l'Office de Tourisme, le plus fréquenté de toute façon. Et en les multipliant, on a fait comble à chaque fois. Donc les gens cherchent la fraîcheur. On a la crypte aussi pour ça. On a décalé aussi des visites à la fraîche, en soirée ou au petit matin. Pour justement pallier à ces problèmes.
0: Ouais, Patrice Foresti, ça s'est senti sur la fréquentation. Vous me disiez que, alors, exploser c'est peut-être un peu fort, mais il y a eu pas mal de monde, effectivement.
16: Et bien, en fait, ce qui s'est passé, c'est qu'on a quand même eu deux années records précédemment sur la fréquentation des visites de villes d'art et d'histoire. Donc, Eric et toute l'équipe a vraiment assuré un programme très dense. Et cette année, on est très proche encore d'excellents chiffres des années précédentes. Donc, les visites de villes d'art et d'histoire, grâce, comme le disait Eric, au décalage du planning et à l'adaptation aux horaires les plus adaptés par forte chaleur, a rencontré encore une fois un très très beau succès.
0: Éric, pour le coup, on a coupé le retour de votre chef, il ne vous entend pas, mais vous passiez vos journées entières dans les souterrains de la Règle?
15: Oui,
0: vous sortiez de temps en temps quand même un peu?
15: De temps en temps avec mes collègues, effectivement. toute l'après-midi avec des courtes sessions, mais qui permettent, voilà, vraiment les gens nous ont remercié aussi d'offrir des points, qui sont aussi des points fraîcheur. Et au moment où on sort une journée ou une demi-journée, ça coupe et ça offrait une respiration en plus d'une immersion dans un lieu tout à fait patrimonial et intéressant qu'on ouvre toute l'année.
0: Ouais.
15: Mais l'hiver, finalement, on a un petit peu le même effet par grand froid avec ses 13-14 degrés.
0: On vient se réchauffer dans les souterrains, pour le coup.
15: Il nous soulage, oui, exactement.
0: Bon. Merci beaucoup de votre témoignage, mon cher Eric. Je sais que vous êtes en visite en ce moment, donc merci de nous avoir consacré quelques minutes. Et bravo d'avoir été le plus malin de l'été quand même.
15: Merci à vous. On devrait être pas mal dans les studios aussi. Hein.
0: Oui, ça va, la clim fonctionne encore un peu. À bientôt, Eric. Merci à vous.
15: À bientôt, au revoir.
0: Au revoir. Elle sera prochainement en concert au Zénith. Ah non, pardon, excusez-moi, c'est pas le nôtre. Je me suis trompé, c'était à Paris. Voici Céline Dion sur votre radio ici.

0: aussi. C'est Lignon qui chantait pour vous sur votre radio ici, Limousin, à 10h26.
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0: On revient sur l'été qui a été très chaud. On a trouvé celui qui a trouvé le point le plus frais de l'été dans notre Limousin. Je suis toujours avec Patrice Foresti pour conclure cette émission sur l'été à Limoges. Vous êtes directeur de l'Office de tourisme de Limoges Métropole, Patrice. Alors, c'est vrai, on va pas se voiler la face. On a eu des étoiles, plein de points de satisfaction. C'est une tendance générale. Déjà de par les habitudes des personnes qui partent en vacances, donc forcément avec un coup de chaud en plus, ça donne pas des chiffres terribles, en tout cas pour l'été.
3: Oui, alors il faut toujours comparer les choses comparables et on a toujours la difficulté de faire des bilans avant que l'été soit fini. Et donc déjà la première chose, c'est que le tourisme à Limoges, il est déjà toute l'année et que l'été, ça va du mois de juin à fin septembre, et que quand on rebarde juste juillet-août, les comportements ont tellement changé que finalement juillet-août a moins d'importance finalement que ce que l'on pouvait y accorder dans les décennies passées. Ouais. Donc ça, c'est vraiment quelque chose d'important.
0: Donc, il vaut mieux raisonner sur l'année, sur une demi-année pour voir. On parlait par exemple de la boutique où vous disiez effectivement, là aussi forcément il y a une perte de chiffres durant l'été, mais quand on ramène ça depuis le mois de janvier par exemple, c'est plutôt relatif.
3: Exactement, puisque ça fait 4 ans que la boutique grandit très très fort avec d'excellents résultats, et cette année si on le lisse sur les 8 premiers mois de l'année, on a fait seulement moins de 2% par rapport à d'excellentes années. Ça veut dire que la boutique n'est pas dans une année mauvaise, elle est juste dans quelque chose, une petite baisse à l'année, mais si on regarde les chiffres de l'été, l'été a été très fortement marqué par les arbitrages que tous les touristes ont fait partout en France, où on se retrouve avec moins 25% d'achats dans la boutique sur le mois de juillet et le mois d'août. Donc si on regarde que le mois de juillet-août, on se fait peur. Si on le regarde sur l'année, finalement, on n'est pas dans une mauvaise année.
0: Bon, une dernière question, Patrice, puisque vous n'avez pas voulu chanter, vous êtes obligé d'y répondre. Mais quand est-ce qu'un directeur de l'Office de tourisme de Limoges part en vacances, lui ?
3: Eh bien, écoutez, j'ai la chance de pouvoir partir finalement un peu quand je veux, puisque comme je le disais, le tourisme c'est toute l'année. Alors il y a quand même des périodes où en général c'est un petit peu plus calme, et des périodes où en général on est quand même toujours là, juin, juillet forcément en général, et septembre, octobre toujours, parce que c'est les rentrées ou les préparations des grandes vacances, et les grandes vacances ça compte quand même un peu, même si c'est à relativiser maintenant.
0: Ceci explique le teint bronzé que vous avez ce matin. Vous avez été notre rayon de soleil pendant une demi-heure, Patrice.
3: Merci à vous, mais c'est surtout la montagne qui me fait bronzer.
0: Ah bah oui, mais on bronze où on peut, mon ami. Merci beaucoup. Et donc le tourisme, ça marche encore et toujours, bien évidemment, en Limousin. Merci Patrice.
3: Avec plaisir.
0: Et bonjour à toutes vos équipes. Tiens, bah moi je vous amène au Brésil. Bah et la montagne, on voulait en faire le malin. Le Brésil, c'est pas mal non plus, avec Ritali. Et là, ça perfume du soleil dans votre radio, et une belle matinée qu'on passe ensemble sur votre radio locale. Ici Limousin.

0: Nathalie avec Lanza Perfume et du soleil dans votre radio ici Limousin, 10h32.
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0: À Panazol, le ramassage semestriel des vieux papiers va se dérouler. Prenez ce rendez-vous le samedi 26 septembre. Ce sera de 9h à 17h sur le parking du club Pain et Soleil qu'on ne présente plus à Panazol. C'est à vrai dire au même endroit qu'au printemps dernier. Alors vous pourrez amener vos vieux journaux, des vieilles revues, des livres, des publicités que vous pourrez déposer tout au long de la journée. Le bénéfice de la vente, c'est important à signaler, sera reversé au jumelage entre deux parois qui rejoignent Panazol et le Burkina Faso, entre autres, dont dépense ce relais de Panazol. Une collecte solidaire pour venir en aide donc aux populations déplacées du Burkina Faso. Et puis à Limoges, la DIL 87 organise une nouvelle permanence qui aura lieu jeudi 17 septembre de 9h30 à midi. Ça va se passer à la Maison du Droit située au 16 bis avenue Gustave Flaubert. Pour cette permanence, on vous conseille de prendre rendez-vous sur le site de la DIL 87.
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0: Avec de belles initiatives qu'on va continuer d'évoquer d'ici 11h avec du côté de la Moselle une personne qui a décidé de vous aider à vous débarrasser, de faire un petit peu de ménage d'automne, on va le dire ça comme ça. On va aussi retrouver Alexandre Pin qui nous donnera ses bonnes adresses, il nous conduira du côté des Aubépines aujourd'hui. Et puis on va continuer de parler tourisme d'ici 3 minutes avec un site dans lequel vous pouvez passer un week-end, une semaine, une journée entre amis, faire une cousinade, pourquoi pas. C'est le Moulin Outillé qu'on va visiter juste après Julien Clerc.
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0: Julien Clerc, une chanson de Françoise Hardy. Fais-moi une place sur votre radio locale. Ici Limousin. 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

0: Fais-moi une place pour prolonger un petit peu les vacances. C'est ce qu'on fait ce matin. On a parlé tourisme dans la première demi-heure de Ici, ça marche. Et on va continuer à se balader à travers de beaux endroits dans notre Limousin à 10h37.
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0: Le tourisme, on en parle aujourd'hui, effectivement, sur votre radio locale Ici Limousin. Et là, il y a un site que je vous propose de découvrir avec une magnifique histoire et un cadre remarquable. C'est à Coussac-Bonneval, c'est le Moulin Autier, brillamment représenté par Isabelle Lavaux. Bonjour Isabelle.
2: Bonjour Pascal.
0: Et merci d'être avec nous. Je le disais, c'est une histoire d'amour au départ. Vous, quand vous êtes arrivé il y a presque 20 ans dans ce domaine particulier, c'est ça?
2: Oui, avec Eric, on est arrivé, ça fera 20 ans au mois de décembre. Mmh. On a pris la relève de mon beau-père qui souhaitait prendre sa retraite. Et donc, on est arrivé avec des projets plein la tête, en fait. Ouais. Et on a mis 20 ans, mais voilà, et on a encore plein de choses à faire. Mais ça a pris le temps, mais ça se fait.
0: Non seulement vous êtes un site touristique, mais vous avez aussi une pisciculture chez vous. C'est ça qui fait aussi l'originalité de votre domaine.
2: Oui, alors je dirais qu'en fait, le point de départ, il est là. C'est la pisciculture qui a été créée par le grand-père d'Éric, de mon mari, donc juste après la guerre. Et donc, il y avait déjà une configuration naturelle du lieu, avec des sources, une rivière. Et donc, il a eu l'idée, avec un ami, de créer cette pisciculture, de faire l'élevage de truites et la pêche à la truite. Et c'est comme ça que l'idée est partie.
0: Pour ceux qui n'aiment pas le poisson, et j'en connais, il y a aussi des projets que vous voulez et que vous avez commencé un petit peut mettre en place. J'ai entendu parler d'une guinguette, par exemple.
2: Oui, en fait, comme là, on a eu un peu des petits soucis au niveau du recrutement pour le cuisinier. Donc, nous, on ne voulait pas rester sur une note négative. Donc, on s'est dit, on va donc lancer une guinguette. C'est vrai que c'est dans l'air du temps. Et donc, cette guinguette avec un food truck, là, qu'on a mis en place tous les dimanches soirs, a très bien fonctionné.
0: Vous en avez d'autres, justement, des idées pour attirer les touristes?
2: Je ne vais pas tout révéler aujourd'hui. Mais si je peux dire, comme le niveau de l'eau de la rivière était très bas, donc en plus de la guinguette, on a fait des apéros rivières.
0: Ouais.
2: Donc ça a énormément fonctionné, ça a plu, c'était très innovant. Donc ça, les gens ont bien joué le jeu.
0: Pour s'offrir du bon temps et passer de bons moments, rendez-vous à Coussac-Bonneval. On tape sur internet le Moulin Autier.
2: Oui, domaine du Moulin Autier,
0: Et on vous trouve facilement. Merci beaucoup, Isabelle.
2: Merci Pascal. Bonne journée.

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0: Parfois, on part aussi découvrir ce qui se passe dans d'autres régions de France avec votre radio Ici Limousin. Aujourd'hui, je vous propose de faire connaissance d'une entreprise qui est installée à Forbach, qui nous aide à faire le vide chez nous, dans nos maisons, via une démarche éco-responsable. C'est le reportage Ici, ça marche, d'Ilan Malcar.
3: Votre garage ou votre cave sont encombrés, plein de produits de déchets dont vous ne voulez plus. Qu'est-ce que vous pouvez en faire? Eh bien, une entreprise forbachoise a la solution, B&B Débarras. Bonjour Maxime Brécaud.
4: Bonjour.
3: Alors voilà, imaginons je déménage, j'ai regroupé tout ce que je voulais jeter dans une pièce et je ne sais pas comment m'en débarrasser. Qu'est-ce que je fais? Je vous appelle?
4: Ben voilà, la meilleure des solutions que je pourrais vous proposer, ça serait de nous appeler. Après un court échange téléphonique, l'idée ça serait de pouvoir se rendre sur place dans un premier temps pour estimer un peu le volume des éléments à devoir évacuer, prendre en compte du coup aussi l'accessibilité, la nature des éléments à évacuer, hein. Ça peut être des éléments qui peuvent être revendus ou d'autres éléments qui nécessitent du coup une gestion particulière. Et nous, de notre côté, on s'occupe de vous envoyer un chiffrage pour l'évacuation de l'ensemble des éléments.
3: Oui, parce que c'est ça, vous récupérez, alors il y a des choses que vous allez jeter et puis des choses que vous allez peut-être vendre ou auxquelles vous allez peut-être donner une nouvelle vie.
4: C'est ça. En fait, on a un réseau de à peu près 80 structures dans notre agenda qui nous permet en fait de revaloriser, revendre, donner une seconde vie du coup à une partie des éléments qu'on va pouvoir récupérer. Ça va pouvoir être du mobilier, de l'électroménager, hein, ça va être des outils, ça va être des ustensiles de cuisine ou des choses peut-être un peu plus spécifiques. Et c'est vrai qu'en 3 ans, on a eu l'occasion de se créer, on va dire, une sorte de réseau qui nous permet dans un premier temps de revendre. L'intérêt pour le client pour pouvoir justement avoir une remise tarifaire sur sa prestation et dans un second temps, ben, donner ou réemployer. Et là, pour le coup, on passe soit par des associations, soit par des particuliers ou des professionnels qui pourraient avoir besoin de quelque chose.
3: Alors en plus, bon, voilà, vous videz et puis après vous nettoyez, bien sûr. Il faut nettoyer un peu le chantier, quoi.
4: Notre prestation est complète. Du coup, on s'occupe du tri de l'ensemble des éléments. Du coup, tous les éléments peuvent être encore rangés dans les meubles. On va s'occuper de vider, de trier tout ça. Et à la fin de notre intervention, ben, on va pouvoir passer un coup de balai, coup de serpillière. Et l'histoire, c'est de rendre le lieu le plus accessible et accueillant possible. Un produit vraiment qui est clé en main.
3: Le chantier le plus lourd que vous ayez eu à traiter, c'était quoi?
4: On s'est chargé de débarrasser la Wirtschaft Academy de Blieskastel, hein. Du coup, là, c'est une intervention transfrontalière. Faut avoir une très, très grande bâtisse, bâtie début du XXe siècle, qui faisait, d'une part, école d'académie, hein. C'était la Wirtschaft Academy en Allemagne. D'autre part, il y avait toute une partie salon d'art, salon d'exposition. C'était un chantier qui nous a pris plusieurs mois. Mais bon, ben, aujourd'hui, ça serait tout autre chose parce qu'on n'était que deux. Et puis, c'était vraiment au lancement de notre activité. Là, aujourd'hui, on est 5 personnes dans la structure, ce qui fait que ce genre d'intervention serait géré quand même bien plus facilement et rapidement qu'à l'époque.
3: Ah oui, parce que toute une école à évacuer à 2 personnes, c'est pas évident quand même.
4: Bon, ça nous a fait les dents, hein. Ça nous a permis de nous désensibiliser un peu des volumes et de la charge de travail.
3: Et il y a des particuliers qui font appel à vous aussi?
4: Ah, ça va être le gros pourcentage de notre activité, ça va être du particulier, hein. C'est 90% du travail, ça va être du particulier qui va nous faire une demande.
3: bb-débarras.fr, c'est l'adresse du site. Merci à vous, Maxime Brécaud.
4: Merci à vous.
0: Et de belles initiatives qu'on vous propose chaque jour dans Ici, ça marche, même ailleurs, dans d'autres régions de France. On va revenir en Limousin avec les Aubépines. Ça, c'est un rendez-vous sympa, la bonne adresse du jour d'Alexandre Pain. Un atelier en plein cœur du centre-ville de Limoges qu'on va découvrir ensemble sur Ici Limousin dans 5 minutes.

0: Coldplay avec Feel Like I'm Falling in Love sur votre radio ici Limousin. D'ici 11h, on aura aussi les Jackson 5 et les bonnes adresses qui arrivent dans 2 minutes.
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0: Avec aussi des bonnes adresses qui fonctionnent, qui sont prêtes à vous accueillir. C'est ce que vous propose chaque jour Alexandre Pain. Bonnes adresses, c'est à retrouver sur votre radio Ici Limousin. Et c'est l'occasion de découvrir le savoir-faire des artisanes et aussi des artisans qui sont tout près de chez nous.
13: 26 rue Adrien Duboucher à Limoges. Notre bonne adresse à découvrir aujourd'hui. Une adresse où le métal va rencontrer le végétal pour la création de bijoux. Joue avec Agnès qui est artisan d'art, les aubépines. Alors comment vient l'idée justement d'allier ces deux univers, le végétal et le métal, pour la création?
14: Alors le point de départ, c'est le travail du métal qui a démarré par une reconversion professionnelle. Donc j'ai appris à me former à la bijouterie dans le cadre de cette reconversion. Et puis en fait j'ai écouté ce que me disait ma petite voix intérieure, et je suis une passionnée de nature, et on est dans une belle région pour ça. Et du coup effectivement, le végétal, mais pas que, je dirais le monde du vivant dans son entièreté. Donc il y a aussi un travail autour de l'animal. Et en fait l'idée c'était de pas se cantonner aux bijoux, parce que la volonté de proposer des choses à plus grande échelle. Donc en fait dans mon univers, effectivement, on retrouve du bijou, de la sculpture. Et donc je trouve que pour valoriser le métal, la porcelaine apporte vraiment quelque chose. Il y a une harmonie qui se crée entre ces deux matériaux. Donc la porcelaine, elle est utilisée sous forme de biscuit. Donc vous savez, c'est cette porcelaine qui n'est pas émaillée, qui a un aspect très velouté et qui vient finalement adoucir le métal. Donc voilà.
13: Comment vous vient l'idée de la création d'un bijou? C'est quelque chose que vous voyez autour de vous et c'est comme ça que vous créez derrière?
14: L'idée est plutôt de travailler en collection, et à la base de chaque collection, il y a justement soit un animal, soit du végétal. Et à partir de là, en fait, je viens tracer, on va dire, un fil rouge qui m'amène sur des chemins que je ne conscientise pas forcément. En fait, c'est toute cette partie qui est très libre, où il y a un lâcher-prise total. Et je pense que vraiment mes balades en pleine nature me construisent en fait tout un univers imaginaire que je design pour produire des pièces.
13: Ce qui est très sympa quand on vient dans cette adresse, c'est qu'on a la boutique devant et on vous voit travailler dans l'atelier. Il y a la porte qui est juste derrière vous avec écrit atelier dessus. Donc, vous travaillez directement ici également.
14: Oui, oui, tout est fait ici, localement. On est deux, puisque j'ai Hélène qui m'accompagne, qui apprend la bijouterie à mes côtés. Et en fait, l'idée, c'est quand même d'être dans un écosystème très local et très réduit. Alors, je fais aussi appel à un doreur qui vient déposer de l'or ou de l'argent en surface des bijoux en laiton. Donc là, c'est quelqu'un qui est sur Paris parce qu'il n'y avait pas ce savoir-faire ici. Mais en tout cas, l'idée, c'est vraiment d'être dans quelque chose d'artisanal et de local.
0: Voilà, en tout cas, la bonne adresse du jour, un atelier en plein cœur du centre-ville de Limoges, rue Adrien Duboucher, qu'on a découvert grâce à Alexandre Pain. Vous restez bien avec nous. Dans 4 minutes, l'info de 11h. Il y a des manifestations en ce moment dans Limoges. Garance Caillé nous explique tout dans l'info de 11h.

0: l'époque où les Jackson 5 avaient la coupe de cheveux de Garance Caillet, qui va nous rejoindre avec ABC, la bonne musique de votre radio locale ici Limousin.
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0: Nous sommes le mardi 15 septembre à la seconde près, il est 11h. Les infos avec vous, Garance Caillet, bonjour.
2: Bonjour Pascal, bonjour à tous. En Haute-Vienne, la FDSEA manifeste en ce moment à Limoges devant le centre des impôts, juste derrière le centre commercial Saint-Martial. Les agriculteurs protestent contre le plan d'urgence lancé la semaine dernière par l'État. Ils le jugent insuffisant. En Haute-Vienne, il représente 1,5 million d'euros d'aide, soit 500 euros par exploitation. Et une autre manifestation en cours, toujours à Limoges, en zone Esther, devant le siège d'Enedis. Cette fois, ce sont les électriciens et les gaziers qui se mobilisent. Le gouvernement remet en cause leur tarif agent, un tarif préférentiel sur les factures de gaz et d'électricité. On reste à Limoges, où la police nationale annonce ce matin le démantèlement d'un réseau de narcotrafic. Plusieurs personnes visées par des obligations de quitter le territoire français ont été identifiées et interpellées. Ils vendaient de la cocaïne, du cannabis et du crack. Et à la tête du réseau, un homme qui employait des dealers en situation irrégulière. Il a été condamné à 24 mois de prison. Ailleurs en Haute-Vienne, un incendie continue de faire rage à Châteauneuf-la-Forêt, près des Moutiers. Un feu de broussailles, il a pris hier en début d'après-midi. 2 hectares sont pour l'instant partis en fumée selon les pompiers. Et à propos des travaux sur la RN147 en Haute-Vienne, les agriculteurs expropriés demandent justice aujourd'hui à Limoges. Le tribunal administratif doit rendre sa décision et décider des indemnités à donner à ces fermiers, dont les exploitations seront coupées en deux par la construction d'un nouveau tronçon sur la RN147 entre Couzex et Nieul. Et le tribunal administratif est le théâtre d'une autre affaire judiciaire aujourd'hui à Limoges, celle de l'usine Biocil, cette usine de piolet de bois en Creuse. Elle est à Guéret. Les associations environnementales ont déposé des recours contre cette installation classée pour la protection de l'environnement. Les opposants à cette usine manifestent à Limoges depuis 9h30 ce matin. Il va faire assez chaud aujourd'hui en Limousin, Pascal.
0: Tout à fait, Garance, un grand soleil aujourd'hui en Haute-Vienne et aussi en Corrèze. Nous avons encore l'été qui continue, c'est même trop chaud pour dire les choses. Franchement, ça va baisser, on risque de perdre pas loin de 10 degrés demain, mais on gardera le soleil. Donc profitons-en, 30 degrés pour la maximale, ça sera le plus frais en Limousin aujourd'hui sur le plateau de Millevaches à Mémac, jusqu'à 32 degrés annoncés à Limoges et en Bazac, 33 degrés à Bellac et à Tulle, jusqu'à 34 degrés aujourd'hui sous le soleil de Brive.
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0: C'est parti pour jouer et pour gagner avec votre radio locale ici Limousin. Des cartes cadeaux de 30 euros à gagner, des gourdes, des t-shirts, enfin voilà. Plein de choses pour vous faire plaisir avec un tout nouveau Schmi Limousin aujourd'hui puisque vous avez été très fort hier. Le principe du jeu est simple, je vais vous donner d'ici midi plein d'indices. À vous de retrouver un lieu, un personnage, un objet, un animal, une tradition forcément liée à la Haute-Vienne ou à la Corrèze. Vous avez un numéro de téléphone à votre disposition que vous composez quand vous le souhaitez pour nous faire vos propositions. C'est Myriam qui vous accueille aujourd'hui. 05 55 34 5000. Et donc, si vous avez la bonne réponse, si vous décrochez le Schmi Limousin, vous gagnerez, je l'espère pour vous, plein de cadeaux. On commence avec un premier indice pour un premier Schmi Limousin ce matin. Il a fallu beaucoup de boulot pour atteindre le sommet. C'est le premier indice que je vous propose. Ça vous fait penser à quelque chose? Vite, vous nous appelez 05 55 34 5000.
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0: On cherche quelque chose en lien avec le Limousin. Il a fallu beaucoup de boulot pour atteindre le sommet. Vous avez le temps de la chanson de Zaz pour jouer avec ici Limousin.

0: Zaz qui cartonne à travers le monde, qui a qu'à tourner encore dans les festivals cet été le long de la route sur votre radio ici Limousin.
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0: Bah ça y est, on a lancé notre Chemilimousi, effectivement, avec le premier indice. Si vous venez de nous rejoindre, je vous le rappelle. Il a fallu beaucoup de boulot pour atteindre le sommet. On cherche quelque chose lié à notre Limousin. Et vous nous faites vos propositions, 05 55 34 5000. C'est ce qu'a fait Lionel de Limoges. Bonjour Lionel.
2: Bonjour Pascal.
0: Comment ça va?
2: Ça va, et vous?
0: Pas trop chaud?
2: Ça va,
0: ok.
2: Mieux que ça n'a été.
0: Bien, bon, bah écoutez, si ça s'améliore, tant mieux. Mon cher Lionel, vous avez pensé à quoi?
2: Ben moi, j'ai pensé tout de suite à la guerre des Bénédictins, Limoges.
0: Allons bon, et pourquoi donc?
2: Ben la hauteur déjà, et puis ça a mis quand même du temps, à l'époque.
0: Ah, donc ça nécessitait beaucoup de boulot, beaucoup de travail.
2: Oui, je me rappelle plus la hauteur, c'est pas 67 mètres de haut, donc voilà, pour ça.
0: Alors là, mon pauvre ami, j'ai complètement oublié. Pourtant, j'ai révisé ce week-end et tout ça, mais j'avoue que la hauteur de la gare de Limoges, j'ai pas pensé du tout. Bon, bah c'est pas la bonne réponse, mon cher Lionel. Bien. Mais je vous dis bravo quand même parce que c'était courageux de votre part de faire une première proposition. C'est jamais facile au début. Donc voilà, mais c'est pas la gare de Limoges. On avance un petit peu grâce à vous, Lionel.
2: Eh bien, écoutez, bonne journée à vous.
0: Bonne journée à vous et à très bientôt, Lionel. Et comme Lionel, vous tentez votre chance, on reste sur le premier indice pour l'instant parce que des choses qui ont mérité beaucoup de boulot et qui sont plutôt hautes, parce qu'on va pas se le cacher, il a pas totalement tort dans sa réflexion, Lionel, on cherche quelque chose de plutôt haut. Il y en a plein en Limousin. Donc vous nous faites vos propositions, on reste sur ce premier indice, il y a quand même une carte cadeau d'une valeur de 30 euros à remporter. 05 55 34 5000. Il a fallu beaucoup de boulot pour atteindre le sommet. Tentez votre chance, jouez avec votre radio ici Limousin.

0: rigoureux de la programmation d'ici Limousin. Franchement, c'est chaud bouillant. Sexualling avec Vin Gaye. Hein, ouais, un petit coup de chaud supplémentaire à 11h12.
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0: Alors, on sait que c'est pas la gare des Bénédictins Limoges, avec Lionel qui nous a fait sa première proposition tout à l'heure, qui se souvenait plus exactement de la hauteur de la gare de Limoges. On est autour des 60 mètres, vous aviez raison, Lionel. En fonction de l'endroit où on se place, on peut atteindre 67 mètres en tirant un petit peu le bras. Ça peut le faire. Bon, bah voilà, on a déjà un indice supplémentaire. Le premier indice, il a fallu beaucoup de boulot pour atteindre le sommet. C'est le premier indice pour ce Schmilimousi qui va peut-être vous permettre de remporter la carte cadeau d'une valeur de 30 euros que vous offre ici Limousin. Je rajoute un deuxième indice avant les pubs. Hitchcock aurait pu y tourner les 136 marches. Attention, comptez bien, vérifiez bien, ça doit vous aider pour trouver ce que l'on recherche qui concerne la Haute-Vienne ou la Corrèze, on ne sait pas encore tout à fait. Vous nous faites vos propositions, vous tentez votre chance pour essayer de remporter ces 30 euros. Le deuxième indice que je vous ai rajouté, Hitchcock aurait pu y tourner les 136 marches. Bonne chance à vous, 05 55 34 5000 et à tout de suite.
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0: Jennifer avec la reprise de la chanson de Dalida, vous l'avez reconnue, Mourir sur scène. Jennifer qui consacre tout un album d'ailleurs avec les plus grands succès de Dalida et vous les écoutez sur votre radio ici Limousin.
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0: On a une carte cadeau de 30 euros à vous offrir ce matin encore grâce à votre radio ici Limousin. On cherche quelque chose en rapport avec notre région et nous accueillons Annette qui nous appelle de Turenne. Bonjour Annette.
2: Et non, j'habite à Angers.
0: Ah, d'accord. Il y avait écrit Turenne sur ma fiche. Vous avez...
2: Oui, mais j'ai déménagé depuis.
0: Ah, d'accord. Bah, il faut nous le dire, ça, si vous déménagez.
2: Voilà.
0: Bon, en tout cas, une très jolie commune qui s'appelle Turenne. Oui, et une jolie commune aussi qui s'appelle Obja, voilà. Avec laquelle on joue.
2: Turenne, quand même.
0: D'accord. Bah, le cœur est un peu resté à Turenne. Mais pourquoi vous avez déménagé, voilà. Annette, finalement? Pourquoi avez-vous déménagé, Annette?
2: Et suite au décès de mon conjoint.
0: Ah, d'accord.
2: Voilà.
0: Bon.
2: Donc, c'est plus pratique pour aller travailler.
0: Bah ouais, bien sûr. Près. Bien sûr.
2: Voilà.
0: Bon, Obja, c'est bien aussi. Il y a du soleil en ce moment?
2: Ah oui, très beau soleil. Très chaud.
0: Vous restez au frais cet après-midi. On annonce plus de 30 degrés, presque 35 chez vous, hein, Annette, aujourd'hui.
2: Oui, je fais les peintures dans mon appartement. Donc.
0: Ah, d'accord. Bon. Bon, faites-les la nuit, vous aurez moins chaud, Annette. C'est le petit conseil que je vous donne.
2: Moins pratique.
0: Bon, on cherche quelque chose en rapport avec le Limousin. Vous vous souvenez des indices que j'ai donnés ou pas, Annette?
2: Oui.
0: Alors, c'était quoi les indices?
2: Il y avait du boulot pour y monter et il y avait 136 marches, je crois, qu'on aurait pu...
0: tourner un film là-bas. Tout à fait. Et donc, ça vous inspirait quoi, ma chère Annette?
2: La tour du Mont-Bessou, panoramique.
0: La tour du Mont-Bessou, j'imagine qu'elle doit avoir 136 marches.
2: Voilà.
0: Et alors, il a fallu beaucoup de boulot pour atteindre le sommet. Vous expliquez ça comment, vous, Annette?
2: Ben, 136 marches à monter et puis monter, faire cet édifice en haut du Mont-Bessou, c'est du travail.
0: C'est du travail, ah ouais. Sauf que boulot, fallait pas l'écrire comme ça, Annette.
2: Ah, d'accord.
0: Bon. Ah, ouais. Donc, ça risque de vous faire chuter lamentablement, là, sur ce coup-là. Parce que vous en auriez eu bien besoin pour acheter des pots de peinture, de la carte cadeau de 30 euros.
2: Oui,
0: forcément.
2: Bon, si c'est. Non, mais c'est pas grave.
0: Ben, non, mais attendez, Annette, parce que là, il y a litige, à vrai dire. Vous avez une partie de la réponse, vous n'avez pas totalement la réponse. Il faut que l'équipe du Schmidt Limousin se réunisse. Alors, pour vous faire patienter, Annette, j'ai envie de vous demander, est-ce que vous auriez envie d'aller au Brésil, par exemple? Ça vous ferait plaisir ou pas?
2: Pas trop.
0: Non, pas trop? Bah, attendez, le Brésil, oh, Annette.
2: Mais en chanson,
0: oui. Ah bah oui, chanson. Oui, en chanson, avec la plage, le soleil.
2: Ah,
0: on se réunit entre nous pour voir si on vous accorde ou pas la bonne réponse, parce qu'il y a un petit litige quand même, vous avez un peu la bonne réponse. On se retrouve dans 3 minutes.

0: Et franchement, Annette, ça, c'était bien 3 minutes au Brésil, franchement.
1: Ouais, tout à fait.
0: Au début, vous vouliez pas. Maintenant, vous dites c'était bien. C'était Sergio Mendes avec Masquerada, un titre. Bon. Vous savez ce que ça veut dire, Masquerada, Annette?
1: Ou pas du tout.
0: Eh ben moi non plus. Comme ça, on passe tous les deux pour des idiots.
2: Voilà. 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
0: Oui, parce qu'Annette, on l'a gardée, on avait besoin de se réunir, Myriam, Jérôme et moi-même, pour savoir si on accordait la bonne réponse. Bon, parlons sérieusement, ce Schmilimousine, il a fallu beaucoup de boulot pour atteindre le sommet, Hitchcock aurait pu y tourner les 136 marches. Vous m'avez proposé quoi, Annette?
1: La tour panoramique du Mont Bessou.
0: Voilà, sauf que c'est trop précis. Je cherchais le Mont Bessou et dans notre générosité, on s'est dit, allez, on vous l'accorde quand même. Parce que cette tour, elle est vraiment intégrée à ce Mont Bessou. Vous y êtes déjà allée, Annette?
1: Non, mais j'en ai entendu parler.
0: Ah bah, alors 136 marches, ça va être un petit peu haut.
1: Ouais.
0: pour monter. Mais vous allez pouvoir observer plein de choses si on monte. C'est parce que, en fin de compte, cette tour, elle a été construite parce que le Mont Bessou était à 900 et quelques mètres. On s'est dit, c'est ballot quand même. À quelques mètres près, on pourrait faire 1000 mètres d'altitude. Donc, on va y rajouter une tour. Et cette tour, effectivement, elle permet d'observer. Donc, on dépasse du coup largement les 1000 mètres puisque elle fait 26 mètres de haut. Le Mont Bessou en fait 977. Donc, on est au-dessus de 1000 mètres et on peut observer. Alors, on peut aller voir très, très loin. Hein, jusque pratiquement les puits d'Auvergne, hein, la chaîne des puits en Auvergne et tout cela. Et puis vous verrez aussi, c'était d'ailleurs l'indice suivant que je voulais vous proposer, on peut voir aussi les quatre rivières qui composent notre Limousin, la Vézère, la Vienne, la Corrèze et la Creuse, puisqu'on est sur les hauteurs du plateau de Millevaches. Bon, voilà. Sur le fil, mais on pouvait franchement pas vous le refuser, on a créé un peu de suspense, un peu comme Alfred Hitchcock qu'on évoquait.
1: Voilà.
0: Vous avez gagné la carte cadeau d'une valeur de 30 euros, ma chère Annette. De quoi acheter des pots de peinture, des pinceaux, tout ce que vous voulez pour redécorer votre maison. Du coup, vous la repeignez en quelle couleur?
1: Eh bien, je fais la chambre en terracotta.
0: D'accord.
1: Et le salon en bleu.
0: Ah bah ça a l'air chouette tout ça. Bah écoutez voilà, vous pourrez dessiner des petits pois roses ou verts si vous voulez grâce à cette carte cadeau qu'on est ravis de vous offrir, Annette. Passez une belle journée à Objat.
1: Merci.
0: Et bravo à vous, au revoir.
1: Au revoir.
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0: Alors, Jérôme qui réalise m'envoie la traduction de Masquerada parce qu'on vous dit tout. Ça veut dire mais pas du tout. Voilà. Merci Jérôme pour cette information. Maintenant, on parle un petit peu plus brésilien tous ensemble. Allez, on est reparti pour un nouveau Schmilimousine avec encore plein de cadeaux ici Limousin à gagner. Nouveau Schmilimousine, premier indice que je vous propose. Ma matière première est le châtaignier, mais aussi le hêtre avec un H. D'ailleurs, je vous ai pas expliqué bouleau. Effectivement, sur les sommets du Mont Bessou, c'était des bouleaux qu'on voyait essentiellement. Et Bessou, c'est plus ou moins la traduction de bouleau. C'est pour ça que le Mont Bessou s'appelle Mont Bessou. Voilà. Petite précision supplémentaire, parce que je veux bien parler brésilien, mais je peux aussi parler corrézien. Non, mais alors. 05 55 34 5000. Les cadeaux du Schmilimousine et un nouveau Schmilimousine qui démarre. Premier indice pour vous offrir soit de la carte cadeau, on a aussi du t-shirt, on a du mug ici Limousin à vous faire gagner ce matin. Ma matière première est le châtaignier, mais aussi le hêtre. À quoi pensez-vous? Donnez-nous vos idées, vos réponses. 05 55 34 5000. Bonne chance.
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0: Je vous amène à Nexon. Le club de bridge vous ouvre ses portes ce mardi 15 septembre tout au long de l'après-midi. Vous avez rendez-vous salle Markov, avenue Charles de Gaulle à Nexon, juste à côté du dojo municipal pour découvrir cette activité qui vous occupera peut-être durant cette saison. Le bridge, jeu de cartes convivial, passionnant, accessible à tous, qui stimule aussi les neurones et ça c'est important. Vous passerez l'après-midi pour ses portes ouvertes à découvrir cette activité et peut-être pour vous vous laisser tenter du côté de Nexon à Saint-Barban, le Solidaribus. C'est le Solidaribus du Secours Populaire Français et de la Haute-Vienne qui fait étape dans cette commune de Saint-Barban, Haute-Vienne, ce jeudi 17 septembre à partir de 14h15. Le véhicule stationnera sur le parking qui est situé derrière la mairie. Des permanences où des bénévoles vous accueillent sur la commune de Saint-Barban qui vous permettent de bénéficier d'aide du Secours Populaire. Vous avez toutes les infos sur le site solidaribus.spf87@orange.fr.
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0: Et ce nouveau Chemilibouzi pour vous accueillir et vous couvrir de cadeaux ici Limousin, 05 55 34 5000. Ma matière première est le châtaignier, mais aussi le hêtre. Vous jouez avec votre radio locale ici Limousin. Bonne chance à vous. J'abandonne.

0: Déjeuner en paix, bah, ça va être bientôt l'heure. C'est Stéphane Echer, le Suisse, l'excellent Suisse, qu'on a toujours plaisir à vous proposer sur votre radio locale, ici Limousin.
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0: Avec un tout nouveau, tout beau Schmilimousi qu'on vous propose. Il va falloir trouver quelque chose qui appartient à notre région. Je vous ai dit en premier indice, ma matière première est le châtaignier, mais aussi le hêtre. Et c'est le retour de Lionel à Limoges, qui va peut-être... Alors, il n'a pas eu le premier Schmilimousi, mais il va peut-être avoir le deuxième. Rebonjour Lionel.
2: Rebonjour, non, moi c'est juste...
0: D'accord. Bon, bah, ok, il n'y a pas de souci, vous fâchez pas.
2: Non,
0: a... pour le coup, le Mont-Bessou, ça vous a paru évident après ou pas?
2: Pas du tout.
0: Pas du tout. Bon, donc,
2: puis
0: pas de regret.
2: Pensé, honnêtement.
0: Pas de regret.
2: J'étais parti sur autre chose. Donc,
0: Bon, alors pour le coup, vous pensez à quoi pour ce nouveau Schmilimousi? Ma matière première est le châtaignier, mais aussi le hêtre.
2: Bah, écoutez, je pensais à la manufacture Sainte-Trope à Janaillac. Voilà.
0: D'accord. Et pourquoi le rapport avec le châtaignier, le hêtre
2: Mais parce qu'ils servent beaucoup de châtaigniers de hêtre, et puis c'est une manufacture où ils font des bardeaux. Donc voilà, je pensais à ça. Puis c'est en Haute-Vienne, ou voilà, c'est en Limousin, qu'on va dire. Et puis voilà.
0: D'accord. Eh ben c'est notez sur votre calendrier le 15 septembre, c'est pas mon jour. Je suis désolé, c'est bien d'avoir retenté le truc, mais et c'est bien de nous faire avancer aussi. Hein, grâce à vous, on sait que c'est pas cette.
2: J'aurais pu vous répondre là, ça aurait fait avancer le Schmilblick.
0: Oui,
2: mais voilà,
0: oui,
2: mais...
0: voilà. Tout à fait. Mais là, c'est Schmilimousi et il avance pas plus. Pour le coup, je suis désolé, Lionel. Merci d'avoir participé en tout cas et merci de votre proposition. À bientôt.
2: Au revoir, Dilux.
0: De rien, Simone. Au revoir.
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0: C'est vrai que ça nous rappelle des souvenirs. Le mot, vous l'avez compris, c'est pour ceux qui ont connu le mélange de ce jeu mythique de Guy Lux parodié par Coluche et notre région, le Schmilimousi, chaque jour entre 11h et midi sur votre radio locale ici, Limousin. Donc, on sait qu'il ne s'agit pas d'une manufacture, ma matière première est le châtaignier, mais aussi le hêtre. Je rajoute en deuxième indice, parce que j'aimerais bien vous offrir des cadeaux avant les infos de midi, on me trouvait surtout du côté de Bort-les-Orgues, de Saint-Sulpice-les-Feuilles ou encore Malemort. Des régions un petit peu prédestinées pour accueillir notre Schmilimousi. On me trouvait surtout vers Bort-les-Orgues, Saint-Sulpice-les-Feuilles ou encore Malemort. Et je vous ai dit déjà que ma matière première était le châtaignier, mais aussi le hêtre. Est-ce qu'on avance un petit peu dans ce Schmilimousi? Faites-nous vos propositions. Un seul numéro de téléphone pour jouer avec ici Limousin. Le 05 55 34 5000. Et en attendant vos propositions, voici Taylor Swift.

0: Taylor Swift qui cartonne toujours avec sa petite dernière qui s'appelle Hope Light sur votre radio ici Limousin.
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0: Avec la possibilité pour vous peut-être de remporter une deuxième carte cadeau d'une valeur de 30 euros, peut-être un t-shirt ici Limousin, peut-être le mug ici Limousin, des écouteurs Bluetooth aussi qu'on peut vous offrir. Voilà, vous pouvez tomber sur tous ces cadeaux en jouant avec nous. Schmili Mouzi, on recherche quelque chose en rapport avec la Haute-Vienne et la Corrèze, bien sûr. Ça peut être un objet, un personnage, un animal, enfin ça peut être plein de choses. Je vous ai dit pour les premiers indices de ce nouveau Schmili Mouzi, ma matière première est le châtaignier mais aussi le hêtre. J'ai rajouté à l'instant, on me trouvait surtout du côté de Bort-les-Orgues, de Saint-Sulpice-les-Feuilles ou encore Malemort. On m'y trouvait il y a très très longtemps, si je peux vous aider un petit peu plus. Pas sûr que ça aide, franchement, mais enfin, on sait jamais. C'était plutôt des spécialités du côté de Bort-les-Orgues, Saint-Sulpice-les-Feuilles ou encore Malemort. Est-ce que vous pensez à quelque chose en particulier? Est-ce que je rajoute un indice supplémentaire, Gigi, avant midi? Ouais, ok, je rajoute un indice supplémentaire. Toujours bon pied, bon œil, je creuse mon trou avec une gouge. Avec une gouge, je creuse mon trou. 05 55 34 5000, est-ce que cela vous fait penser à quelque chose en rapport avec le Limousin? Vous nous faites vos propositions très vite. 05 55 34 5000, bonne chance.
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0: 05 55 34 5000, vous nous appelez, vous nous faites vos propositions. Schmili Mouzi avec ses deux indices, ses même trois indices, ma carrière, ma matière première et le châtaignier et aussi le hêtre. Je vous ai dit qu'on me trouvait surtout vers Bort-les-Orgues, Saint-Sulpice-les-Feuilles ou encore Malemort. Je vous ai dit aussi, toujours bon pied, bon œil, je creuse mon trou avec une gouge. Remets-moi le disque au début s'il te plaît Jérôme. 05 55 34 5000 pour nous faire vos propositions et gagner les cadeaux ici Limousin, bonne chance à vous. Émile, le chanteur de Gold, était un peu trop pressé de chanter. On va le réécouter en entier. Voici Gold sur votre radio ici.

0: Non, il vaut mieux pas. Laissez-nous chanter Stélé Gold sur votre radio ici, Limousin.
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0: À moins que Laurent Apanasol, bonjour Laurent.
2: Oui, bonjour.
0: À moins que vous ayez envie de chanter vous aussi.
2: Ah non, là il neige.
0: Carrément. De la neige.
2: Oui, carrément, mais il en faudrait aussi.
0: Vous ne passez pas par un petit coup. De la neige, carrément pas, Laurent, quand même. De la pluie, d'accord, mais pas de la neige.
2: Ah si, avec la tempête.
0: Oui, carrément. D'accord, très bien. Donc, vous faites quoi, vous, à Apanasol, Laurent?
2: Rien aujourd'hui, je suis en repos.
0: Ah, d'accord. Et sinon, quand vous n'êtes pas en repos, vous faites quoi?
2: Secrétaire médical.
0: D'accord, ah oui, donc il y a beaucoup de boulot, effectivement. Et je comprends que vous réfugiez dans un petit chalet sous la neige.
2: Tout à fait. Sans
0: téléphone, sans bruit, sans rien. Ça ferait du bien de temps en temps. Je comprends, je comprends. Bon, on est parti sur ce chemin musique. On n'a toujours pas trouvé. Ma matière première est le châtaignier, mais aussi le hêtre. On me trouvait surtout du côté de Bord-les-Orgues, Saint-Sulpice-les-Feuilles ou encore Malemort. Et je vous ai dit toujours bon pied, bon œil, je creuse mon trou avec une gouge. À quoi pensez-vous, Laurent?
2: À des sabots.
0: Et pourquoi donc, Laurent?
2: Et pourquoi? Parce que c'est en hêtre ou en châtaignier. Le trou du sabot est creusé avec une gouge.
0: D'accord.
2: Mais pourquoi le triangle Saint-Sulpice-les-Feuilles, Malemort, Bord-les-Orgues? Aucune idée.
0: Eh bien, parce qu'il y a très très longtemps, mon cher Laurent, il y avait beaucoup d'arbres, de châtaigniers, de hêtres, en particulier dans ces zones-là. Et c'est simplement à l'époque du Moyen-Âge, même du XIVe siècle, c'était des secteurs où on trouvait le plus de sabotiers.
2: Très d'accord, exactement. On en apprend tous les jours.
0: Eh ben voilà. Ouais. Et grâce à qui vous en apprenez tous les jours, Laurent?
2: Grâce à France Bleu.
0: Non, c'est pas ça. Déjà,
2: non, c'est ici, Limousin.
0: Ah, voilà. Déjà que j'avais...
2: ça a changé.
0: Ouais, ouais. Et vous m'avez proposé comme réponse les...
2: sabots.
0: Les sabots. Et moi, je cherchais le sabotier. Alors, je fais quoi, moi, dans cette histoire?
2: Eh bien, vous prenez un petit temps de délibération avec toute l'équipe, comme la candidate précédente.
0: Ok, très bien.
2: Et vous m'accordez la bonne réponse ensuite.
0: Très bien. Alors, vous me cherchez, je fais ce que je veux, c'est mon émission. Je m'accorde effectivement un petit temps de réflexion avec mon équipe, le temps d'écouter une chanson à propos.
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0: Je sais pas vous, mais moi j'adore cette chanson de Georges Brassens.
2: Oui.
0: Hein, c'est, ça fait du bien de le réécouter avec les sabots d'Hélène.
2: Tout à fait.
0: Qui étaient tout crottés. Bon, c'est délibéré, c'était un peu plus rapide entre sabots et sabotiers. On vous accorde la bonne réponse, Laurent.
2: Merci.
0: Bravo. Effectivement, les sabotiers avec la goutte. La gouge qui est effectivement cet outil qui permet de creuser dans le bois. On s'en sert aussi parfois pour creuser la pierre tendre. Métier qui s'est raréfié dans les années 50 et qui vous permet de gagner les cadeaux ici Limousin. Alors j'ai pour vous le t-shirt et le mug ici Limousin aussi. Comme ça vous pourrez prendre un thé bien chaud auprès de votre cheminée sous la neige, Laurent.
2: Et avec des sabots au pied.
0: Et avec des sabots, vous en avez eu vous des sabots d'ailleurs?
2: Non, pas du tout.
0: Non, pas du tout.
2: J'ai pas l'âge, mais il y a deux sabots qui sont accrochés au mur de la maison.
0: Voilà. Ouais, d'accord. Très bien, je sais qu'il y a encore des personnes qui utilisent les sabots de temps en temps pour aller travailler un petit peu dans le jardin. On
2: oui,
0: est bien dans
2: le jardin,
0: les sabots.
2: Oui. Hein.
0: Voilà, le problème c'est de se prendre une écharde ou pas. Il vaut mieux mettre une petite semelle au fond, on ne sait jamais. Bon, ben voilà, pas d'écharde pour vous en tout cas Laurent. Les cadeaux ici Limousin, bravo de votre dextérité d'avoir reconnu le sabotier qui était aussi présent dans notre Limousin. Bravo Laurent, belle journée.
2: Merci
0: à vous. Bon repos à Apanasol et à très bientôt Laurent.
2: Merci, à bientôt, bonne journée.
0: Au revoir.
2: Au revoir.
0: Bon, on remettra nos sabots demain à partir de 11h avec un nouveau Schmi Limousin. Et encore plein de cadeaux ici Limousin à gagner. Vous restez bien avec nous. Un petit peu de musique avec Anita Ward, ça c'est un bon souvenir. Et dans 7 minutes, vous avez rendez-vous avec le journal de midi.

0: L'excellent Prince, on s'est dit qu'un petit pop rewind avant les infos de midi, ça ferait du bien à tout le monde. C'est ici Limousin, c'est juste après les infos et Nora Malagré que vous allez retrouver. Bonjour Nora.
1: Bonjour à tous, aujourd'hui c'est une émission spéciale shopping, comment dépenser moins, comment dépenser mieux et que ça soit évidemment plus responsable. A tout de suite dans votre nouveau rendez-vous quotidien, on vous doit bien ça sur votre radio ici.
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0: Nous sommes aujourd'hui le mardi 15 septembre, bon appétit à toutes et à tous, il est midi. L'heure des infos avec vous, Garance Caillier, ce matin.
3: Et oui, à la une, cette grande figure du savoir-faire limougeaud, les porcelaines Bernardo qui dévoilent leur nouvelle collection. Elle s'appelle Régence, une référence à une collection de 1937. On découvre de nouveaux modèles d'assiettes, notamment conçus pendant une année entière. Dylan Prieur, vous avez visité les coulisses, les ateliers limougeaud où on confectionne les assiettes Bernardo.
4: Au premier étage de la maison historique, l'atelier de création avec Marie Lingenheld, responsable d'une équipe de conception 3D. C'est elle qui a dessiné les premiers prototypes sur son ordinateur il y a un an.
5: Avec ses courbes festonnées et soulignées ensuite, c'est assez particulier quand même comme ligne blanche parce que c'est une forme qui a du caractère et qui n'est pas simplement, je trouve, au service du décor. Elle peut vivre aussi en blanc.
4: Blanche, l'assiette ne va pas le rester longtemps. En dessous, au rez-de-chaussée, Cécile Tarot, responsable des couleurs dans l'atelier. Des décors.
6: Donc avec des petites fleurs sur l'aile, alors vous l'avez soit sur fond vert, soit sur fond blanc.
4: Les motifs choisis pour cette collection sont inspirés de la Provence. Celui-ci s'appelle Arles, le deuxième choisi s'appelle Menton. Il représente un gros citron au centre de l'assiette.
6: On décompose le dessin avec des films, donc chaque couleur va amener une passe. Hop, voilà. Donc on va imprimer là, on voit l'aile. Une partie et on décompose en fait le dessin en différents calques.
4: 5 à 6 couleurs sont sélectionnées pour ces calques, ensuite appliquées les uns sur les autres. Ils permettent d'apporter les ombres et le contraste au dessin qui orne l'assiette.
3: Et ce matin, notre invité sur ICI Limousin, c'était Frédéric Bernardo, directeur marketing de cette fabrique de porcelaine historique. Il nous a expliqué notamment comment cette nouvelle collection a été imaginée. Une interview à écouter en replay sur ICI.fr. On reste à Limoges où il y a eu plusieurs manifestations ce matin. D'abord la FDSEA, les agriculteurs bloquaient le centre des impôts juste derrière le centre commercial Saint-Martial. Ils jugent insuffisant le plan d'urgence lancé la semaine dernière par l'État. En Haute-Vienne, 1,5 million d'euros d'aide ont été alloués aux agriculteurs suite à la forte sécheresse. Ça représente 500 euros par exploitation. Et puis l'autre mobilisation à Limoges ce matin, celle des électriciens et des gaziers en zone Esther devant le siège d'Enedis. Le gouvernement envisage de retoquer leur tarif agent, un tarif préférentiel sur les factures de gaz et d'électricité. Ailleurs en Haute-Vienne, incendie désormais éteint à Châteauneuf-la-Forêt, un feu de broussailles qui brûlait depuis hier après-midi, 2 hectares de végétation partie en fumée et les pompiers restent sur place pour éviter d'éventuelles reprises. La police nationale annonce ce matin le démantèlement d'un réseau de narcotrafic à Limoges. Des dealers visés par des obligations de quitter le territoire français ont été interpellés. Ils vendaient notamment de la cocaïne, du cannabis, du crack. L'homme à la tête du réseau a été condamné à 24 mois de prison et à une obligation de quitter le territoire.
0: Hier soir, 800 supporters ont acclamé le Limoges CSP à l'entraînement.
3: Et oui, tradition de rentrée, l'entraînement public à Beaublanc pour les basketteurs. 800 supporters, c'est pas immense, mais c'était un soir de semaine, avant 2 matchs de préparation. Donc l'équipe était quand même ravie. Et le Limoges CSP qui a de grandes ambitions cette saison, comme l'explique le directeur du club, Lionel Pelluet.
7: C'est ce qu'on s'était dit, troisième année, il faut que ça produise. Maintenant que le projet est installé, entreprise à mission, je ne sais pas si vous avez vu à midi, donc Cholet s'est inscrit dans une entreprise à mission. Donc ça c'est plutôt bien d'être inspirant. Pour le sportif, on a pris des risques d'avoir la 5e masse salariale. L'objectif c'est de briller, d'être dans les 8 pour faire l'Europe, à minima. Et je crois que l'équipe est plutôt intéressante, maintenant il faut que ça prenne. Avec Xavier, on s'impose de chaque année la faire progresser. Hein, donc, et ce qu'il ne faut pas oublier, c'est qu'on a la 5e sans jouer l'Europe. Donc l'idée générale, si on a la 5e sans faire l'Europe, l'objectif c'est d'avoir au moins la 4e en jouant l'Europe, à minima. Puis après Beaublanc, il faut qu'il y ait des sourires, que ça gagne. Je pense que c'est la seule chose qui nous manque pour installer le projet.
3: Lionel Pelluet, propriétaire du Limoges CSP. Il nous a également confié hier soir qu'un basketteur limougeaud emblématique sera bientôt honoré par le club. L'ancien international Stéphane Ostrowski. Son numéro 9 sera retiré par le CSP. C'est un hommage typique dans le basket. Et enfin en foot, aujourd'hui les clubs de Nouvelle-Aquitaine sont tirés au sort pour le 4e tour de la Coupe de France. En Limousin, 21 clubs sont toujours en lice.
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3: Ça donne quoi niveau température cet après-midi, Pascal?
0: C'est encore chaud pour aujourd'hui. Demain, je vous préviens tout de suite, on gardera le soleil, mais on risque de perdre une dizaine de degrés quand même par rapport aux températures extrêmement chaudes qu'on a ce mardi. 30 degrés pour la maximale à Meymac, 32 à Limoges et en Bazac, 33 degrés à Bellac et à Tulle et jusqu'à 34 degrés à Brive. Vous l'avez compris, c'est du soleil qui nous a

0: Montpellier. Nous sommes dans les studios à Montpellier. Merci à Ici Héro pour cet accueil chaleureux. On est trop contente d'être là pendant que les petits camarades sont dans un autre studio à Paris. Je parle de Valère Coréard, Monsieur Bonplan. Coucou Valère.
1: Salut Enora, bonjour à toutes et tous.
0: Monsieur Pierre Fabin, notre vétérinaire. Salut Pierre.
2: Bonjour, bonjour à tous.
0: Et mon rayon de soleil, Elsa Wolinski. Coucou Elsa.
3: Coucou, bonjour à tous.
0: Comment êtes-vous seule dans ce studio avec ces garçons?
3: Tu me manques beaucoup, vous me manquez Nora, énormément.
1: On dirait que c'est le supplice d'être avec nous. Mais...
0: Oh là là, mon Dieu, quelle ambiance aujourd'hui. En tout cas aujourd'hui, on va parler shopping, entre autres, hein, mais pas n'importe comment. Quoi acheter pas cher et qui soit éco-responsable, bien sûr. On a 1000 bons plans, oui, carrément, pression pour vous les copains. Vous avez des questions, appelez-nous ou laissez-nous un vocal sur notre WhatsApp gratuit 0810 055 056. Nous sommes là pour vous, c'est votre émission. Et puis laissez-nous des messages vocaux comme Stéphanie l'a fait aujourd'hui.
4: Bonjour l'équipe, Stéphanie de Carré. En demandant un remboursement d'ostéopathe, j'ai découvert un remboursement de prothèse auditive sur mon compte, alors que je n'en porte pas. J'ai
0: Voilà, alors ça c'est une question pour vous, hein, Audrazo.
5: Oui, ça s'appelle une arnaque, effectivement,
0: voilà,
5: qui est assez répandue, une fraude alors à la mutuelle ou à la sécu, je vais vous expliquer.
0: D'ailleurs, j'embrasse très fortement Carré, hein, tous les habitants de la ville de Carré-Plouguer où j'ai grandi, voilà. Message personnel, on répond en tout cas à Stéphanie dans une trentaine de minutes. 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On vous doit bien ça sur ici. 17h et on démarre l'émission avec vous, chère Aude, chère Valère, entre autres. On aime le shopping, on veut faire du shopping, mais pas n'importe comment, les amis.
5: Non, pas n'importe comment. Estelle, une auditrice, m'a envoyé un message et je la remercie parce qu'en fait, elle s'est fait avoir par un site pas très réglo, pas réglo du tout, même qui vend des maillots de bain. Il s'appelle monmaillotdebain.com et c'est bien qu'on en parle. Merci à Estelle parce que je suis très souvent interpellée sur ce genre d'arnaque. Je vous fais le topo. Estelle s'achète un maillot de bain sur le site. Très très joli site, il est encore en ligne, hein. Je suis allée le voir encore ce matin. Il y a un énorme choix, vous avez des maillots de bain Enora pour 30-40 euros, ce qui est quand même pas très cher pour un maillot neuf.
0: Ouais, tout à fait.
5: Estelle commande, elle paye, sauf que derrière elle se retrouve avec des prélèvements. Alors 29 euros par-ci, 59 euros par-là, 89 euros encore. Donc en fait Estelle a dû faire carrément opposition, elle s'est fait faire une nouvelle carte bleue. Ce genre de témoignage j'en reçois vraiment beaucoup et on peut tous se faire piéger par ces sites qui sont très bien faits. Il y a deux choses à retenir de ça. C'est très important. C'est pas parce qu'un site est très joli que c'est un site fiable.
0: C'est comme les garçons. Voilà. Excusez-moi. C'est sorti tout seul.
5: C'est très facile de faire un site très joli pour vous vendre des vêtements qui fait joli, qui fait sérieux, mais c'est pas un gage de sérieux. C'est toujours important de garder ça en tête. Deuxième chose, comment ne pas se faire avoir. Je me suis fait avoir. Hein, je vous le dis, je suis humaine comme tout le monde. Un jour, j'ai flashé sur un haut sur Instagram. Il y avait un très joli t-shirt jaune que je trouvais magnifique. Je l'ai commandé. Je connaissais pas du tout le site. Enfin, je me suis retrouvée avec une serpillière, un truc immonde. Voilà. Donc en fait, on peut tous se faire avoir. Je me suis fait avoir alors que je parle d'arnaque à longueur. Voilà, c'est ça, exactement. Comment ne pas se faire avoir? Quand on ne connaît pas la marque, le site, que vous êtes arrivé dessus un peu par hasard, avec une pub notamment sur les réseaux sociaux, mon conseil, c'est toujours de faire quelques recherches bien avant d'acheter. On prend quelques secondes, c'est 30 secondes. Donc je reviens au maillot de bain d'Estelle. Je tape dans Google monmaillotdebain.com, donc le site sur lequel elle est allée. Et donc rapidement, je tombe sur des témoignages, mais beaucoup de témoignages de gens pas contents du tout. Donc je peux vous en lire quelques-uns. Produit de très mauvaise qualité, c'est censé être du Made in France, mais il y a écrit Made in China sur l'étiquette. J'ai été débité à n'en plus finir, etc. Donc en fait, si Estelle avait juste fait ça, tapé le nom du site dans Google, elle aurait vu tous ces commentaires et elle n'aurait pas acheté ce maillot. Alors les commentaires, évidemment, il y a à boire et à manger, mais quand vous avez des tonnes et des tonnes de mauvais commentaires, c'est qu'il y a quand même quelque chose qui cloche. Méfiez-vous des sites avec des méga promo des -80%, -90%.
0: Ouais,
5: c'est rarement réglo.
0: Ouais, les gens sont pas généreux à ce point. Hein.
5: Voilà, et ne foncez pas tête baissée comme moi j'ai pu le faire, comme Estelle a pu le faire pour vous acheter un joli haut neuf pas cher. Il y a des moyens autres, hein, pour trouver des vêtements neufs et pas chers de manière sûre.
0: Si vous avez eu des déconvenus comme ça, hein, écrivez-nous, appelez-nous 0810 055 056 Valère. On a des petits bons plans là pour nous aider un peu, comment ça se passe?
1: Évidemment qu'on a des bons plans. Alors c'est vrai que
0: forcément notre Valère.
1: Le réflexe plateforme pas cher, made in China nécessairement, moi je le déconseille parce qu'il y a beaucoup de déconvenus, il y a des questions de sécurité.

0: Il y a des questions de qualité et à la fin, ce qu'on croit économiser, en fait, on le perd. Parce que tout simplement, ce qu'on a acheté, ça vaut rien. Alors déjà, le premier conseil que je peux vous donner, c'est d'acheter hors saison. C'est tout bête, mais enfin, des manteaux et des pulls, c'est plutôt au printemps. Et les maillots de bain, c'est maintenant qu'il faut les acheter. Ouais, non mais Elsa, on est d'accord.
1: On est d'accord.
2: Non, parce Elsa, elle est déjà sur les maillots.
0: C'est ça. Bon, donc ça, c'est vraiment important. Au-delà des soldes, il y a des promos et il y a des fins de stock. Et vous avez aussi des enseignes à petit prix. Et ces enseignes, ce qui est intéressant, c'est qu'elles ont pignon sur rue. Donc, il y a un SAV, on peut retourner. Je pense à Kaby, Gémeaux et j'en passe. C'est pas cher. C'est pas idéal d'un point de vue écologique. Mais enfin, ça permet d'accéder à une offre à bas prix avec derrière un minimum de qualité. Mmh. Et puis, il y a les magasins de déstockage. Et ça, c'est vachement bien parce que ces magasins écoulent des invendus, des fins de série, des surplus. Là, vous allez avoir des prix intéressants.
2: Mais Valère, est-ce qu'on n'a pas des mauvaises surprises avec ces déstockages? J'ai toujours peur de me retrouver avec un demi-string ou une culotte un peu douteuse. Non, alors, pas du tout. C'est une bêtise, évidemment, ce que je dis. Mais enfin bon.
0: C'est-à-dire, là, je ne parle pas de vêtements qui ont des défauts. Je parle de fins de série qui n'ont pas été vendues. Ce sont des invendus. Donc, on déstocke des vêtements qui sont en parfaite qualité, enfin en parfait état. Simplement, ils n'ont pas trouvé acheteur. Donc non, il n'y a pas ce risque, a priori, en tout cas, de demi-string, notamment. Je comprends votre enjeu.
2: J'aime vous l'entendre dire dans votre bouche, Valère. Ça a beaucoup de saveur.
0: Bon, en deux mots juste, deux, trois autres conseils intéressants. Vous avez les villages de marque. Ça, c'est quand même assez connu. Et là, c'est pareil. Oui. On va souvent être sur des fins de série, mais il y a des choses intéressantes. Les ventes privées et les fins de série en ligne. Bon, je vais citer VP et Showroom Privé, qui sont très connus. Mais enfin, ça permet de faire de belles affaires. Et puis, les rayons textiles des hypermarchés. Parce que oui, parfois dans son hypermarché, on va trouver des vêtements d'enfants, quelques sous-vêtements, des pyjamas. Et là, on est aussi sur des prix très bas. Et tout ça, ce sont des conseils pour du neuf, Enora.
2: Merci Valère Coréard. On continue à parler shopping. Écrivez-nous, appelez-nous 0810 055 056. On va parler marché de seconde main, évidemment. Juste après Étienne Dao et Dany. Ce titre sublime comme un boomerang. On vous doit bien ça. C'est votre nouveau rendez-vous quotidien sur votre radio ici.

0: Boomerang, Étienne Daou et Dany sur votre radio ici.
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0: On est ensemble jusqu'à 13h, c'est votre nouveau rendez-vous sur votre radio ici. Ça s'appelle On vous doit bien ça, avec toute ma joyeuse bande de chroniqueurs, Audrazo, Madame Anti-Arnac, Valère Coréard, Elsa Wolinski, Pierre Fabin. On parlait shopping, comment mieux acheter, moins cher évidemment. On va aborder un sujet qui concerne beaucoup, beaucoup de Françaises et de Français, le marché de seconde main, chers amis. Audrazo.
3: Oui, un Français sur deux déclare avoir acheté un produit de seconde main dans les 12 derniers mois. On est clairement sur une vraie tendance. Le truc, c'est que maintenant, on a aussi un marketing de la seconde main. Et donc, il faut aussi arriver à faire le tri quand on achète des vêtements qui ont déjà servi. Alors, c'est l'ONG Oxfam qui a publié une étude, elle est sortie la semaine dernière, et elle montre bien que les plateformes de vente en ligne, les grandes enseignes de fast fashion, c'est cette mode éphémère, les grandes marques, elles intègrent en fait les articles d'occasion dans leurs rayons. Donc, vous avez des espaces dédiés maintenant avec des vestes et des robes qui ont déjà servi. C'est un marché juteux. Voilà, on va pas. C'est 30 milliards d'euros en Europe, selon Oxfam, le marché de la seconde occasion. Donc, si vous voulez vraiment faire des économies et faire un geste écolo, la seconde main, c'est bien, mais gardez en tête que quand vous achetez un vêtement qui a été déjà porté, mais que vous l'achetez dans une friperie solidaire du style Emmaüs, ça coûte 5 fois moins cher que dans un commerce classique. Donc ça, c'est important à savoir.
0: Alors, avant que Valère nous distille ses bons plans, Elsa Wolinski, Pierre Fabin, vous achetez seconde main, vous, les copains ?
4: Oui, moi ça m'est arrivé, et d'ailleurs Aude, ce que vous racontiez, effectivement aujourd'hui il y a des enseignes très connues, et ça je ne savais pas, je l'ai découvert vraiment il y a quelques jours, des enseignes très connues qui effectivement font de la seconde main, et là dernièrement je me suis acheté un petit pull.
5: Moi j'achète énormément pour les enfants en seconde main, parce qu'il s'agrandit tellement vite, il les porte quelques semaines au maximum, et donc pour les enfants j'en achète énormément.
0: Alors Pierre Fabin, d'ailleurs, vous allez nous parler aussi vêtements pour animaux tout à l'heure, un peu plus tard dans l'émission. Comment vous dire que je me réjouis.
5: Ça va être ma passion. Est-ce qu'il faut mettre des habits, est-ce qu'il ne faut pas en mettre?
0: Est-ce qu'il faut mettre des animaux dans les habits? Pas sûr, effectivement. Valère Coréard, alors, on a hâte d'avoir vos bons plans.
6: Mais d'abord, la seconde main, la difficulté, j'allais dire, c'est que quand on passe par Vinted ou Le Bon Coin, c'est vrai, Aude est intarissable sur le sujet, on peut aussi se faire arnaquer. C'est-à-dire, on peut tomber sur des pièces qui sont insatisfaisantes, qui sont en fait des faux, tout simplement, des fausses marques. Donc, pour préparer cette émission, j'ai cherché les plateformes de seconde main de professionnels qui ne sont pas des mises en relation entre particuliers, mais qui nous proposent vraiment de la seconde main reconditionnée. Sachez qu'il n'y en a pas tant que ça. J'ai même c'est assez
0: incroyable. Vous avez galéré, dis donc pour une fois.
6: J'ai galéré, mais j'ai trouvé. Et donc, ça va, je serai là demain de nouveau. J'ai trouvé notamment, Enora, Momox Fashion. Momox, M-O-M-O-X.
0: Okay.
6: Pas mal. J'ai vu notamment, des chemises Zara avec encore l'étiquette. Bah, à 5, 6 euros moins cher que le neuf. Moi, je prends, puisque
4: en
6: c'est aussi
4: cas,
6: neuf.
4: En tout cas, sachez que c'est un sujet qui passionne Valère.
6: Absolument. Vraiment. Les chemises, notamment. autre site que je recommande, et là, on est plutôt sur la seconde main solidaire, mais avec de très belles pièces, c'est Label Emmaüs. Label Emmaüs, c'est très bien. C'est en ligne. C'est vraiment une boutique en ligne, comme vous feriez vos courses en ligne. Mais c'est Label Emmaüs qui est derrière, et c'est vraiment top. Ça, c'est pour, j'allais dire, le tout venant. Ensuite, il y a des plateformes qui sont plus orientées luxe ou haut de gamme. Mm-hmm. Et là, vous avez Vestiaire Collective, qui est très connue. Je vois que Elsa connaît.
4: Oui, mais c'est plus cher. Là, on est vraiment sur du plus cher.
6: Oui, mais on peut se faire plaisir sur des pièces moins chères.
4: Et parfois, la marque fait des braderies, tout ça. Donc,
6: voilà, vous avez aussi Paradigme ou encore Jaillot avec deux i. Et puis, un bon plan, c'est la location de vêtements. Parce que.
0: Moi, je fais ça. Les costumes. Ça n'a aucun intérêt, pardon. Mais quand je fais des soirées mondaines, juste des dîners avec des potes, parfois je loue des costumes, je suis très location, je trouve que c'est super, c'est hyper rentable.
6: Et ça marche aussi pour un mariage, ça marche pour un baptême, ça marche pour une grosse soirée pour le nouvel an. Vous allez juste louer la belle pièce pour la soirée et ensuite vous la rendez. Et d'un point de vue écologique, c'est pas mal parce qu'on est sur cette économie circulaire. Enfin, réparer plutôt que remplacer. Le bonus réparation marche aussi chez les couturières et les couturiers agréés, 25 euros, tout simplement pour faire réparer un accro, un zip, une doublure complexe. Donc ça, c'est aussi un bon plan pour faire durer les vêtements. On est aussi dans les économies et dans l'écologie.
0: Merci, bravo. Cher Valère Coréard. Alors, je voudrais vous dire quelque chose. On a une auditrice qui est venue nous voir de Béziers, qui s'appelle Sophie. Depuis tout à l'heure, elle boit vos paroles. Valère, je pense que vous avez une fan. En tout cas, je voudrais à nouveau remercier les copains de Montpellier qui nous accueillent chaleureusement ici à Ici Héros. D'ailleurs, je fais un gros bisou à tout le réseau, d'ailleurs. On espère qu'on va faire un tour de France, carrément. Allez, vous vous embrasser physiquement, chers collègues, chers camarades. Mais pour l'heure, on va écouter Soprano. Ça s'appelle DJ. Bon, voilà, je crois qu'on a compris. À tout de suite dans On vous doit bien ça sur votre radio ici.

0: DJ Soprano sur votre radio ici.
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0: On est au cœur de votre nouveau rendez-vous sur votre radio ici. On est ensemble jusqu'à 13h. Continuez de réagir au 0810 055 056. On parle shopping, bon plan, comment payer moins cher en restant évidemment éco-responsable. Notre auditrice qui est venue vous faire un coucou dans le studio à ICI Hero nous parlait d'upcycling, évidemment, redonner une seconde vie ne serait-ce qu'un toile de jute. Ça aussi, c'est quand même un super méga bon plan. On a vraiment des auditeurs fantastiques. Et d'ailleurs, en parlant d'auditrices et d'auditeurs, du coup, on va accueillir Roselyne. Bonjour Roselyne.
3: Bonjour Nora, ça va?
0: Ouais, très bien. Bienvenue.
3: Bienvenue, oui, vous aussi.
0: Vous nous appelez d'où, Roselyne?
3: De Nantes, de Nantes.
0: Oh là là, oh là là, une de mes villes préférées.
3: Océan.
0: Oh là là là là. Alors là, vraiment, un gros bisou, un gros gros bisou. Et vive les Nantais, pardon, voilà, c'est très personnel.
3: Oui, c'est ça.
0: Voilà, on est d'accord. Chère Roselyne, dites-nous tout.
3: Eh ben moi, j'ai travaillé dans un grand magasin où il se passe toujours quelque chose. C'est facile, il n'y a pas besoin de faire de pub. Et donc, j'ai travaillé 44 ans, donc il n'y a pas longtemps que je suis en retraite. Et donc, les soldes, ça fait partie de ma vie, je veux dire. Les préparations et tout ce qui s'ensuit. Et donc, je suis devenue quand même une acheteuse assez, depuis longtemps. Je fais très attention à ce que j'achète. Et moi, j'achetais toujours à la deuxième des marques. Et autrement, j'achetais en fin de solde quand on fait des tout-uns. Après, il faut trouver la taille, il faut trouver le coloris, il faut trouver... Mais bon, dans des grands magasins comme ça, on a quand même de la qualité. Et quand c'était... J'ai toujours fait, même pour ma fille, j'avais des sacs entiers. Et après, je revendais ou je donnais dans des associations. Maintenant, comme je suis en retraite, j'ai fait du tri. Oui. J'ai été donnée dans des assos. Moi, je ne fais pas vintage, je ne bois pas. Donc, je vais donner. Et puis voilà, ça fait plaisir à d'autres gens. Et puis voilà. Quoi.
0: Mais évidemment. Mais dis donc, une magnifique élève. Alors ça doit plaire à notre Valère Coréard.
4: Alors, ça me plaît. Et en plus, ça me faisait penser à une chose, Roselyne. Merci d'en parler. C'est qu'on peut également revendre ses vêtements. Les revendre nouveaux. Il y a plein de bons plans là-dessus. Et je crois... Compte tenu de ce doigt levé et des yeux grands ouverts, qu'Elsa Wolanski est un peu spécialiste du sujet.
0: Mais ouais, je ne vois pas le doigt levé, mais je l'imagine.
5: Non, mais je fais ça tout le temps. Effectivement, poème. Tout à l'heure, vous avez parlé de Jayo, de cette marque. Il y a aussi la frange à l'envers. Moi, je revends mes vêtements.
0: La frange à l'envers, c'est
5: un endroit génial, effectivement.
0: Ah, okay.
5: Oui, alors c'est à Paris, mais je pense que... Voilà, ils ont un site. Non, mais ils ont un site, donc on peut...
4: Non, mais de toute façon, il y en a plein sur tous ces sites où on achète, on peut revendre.
5: Oui, on peut revendre.
0: Merci beaucoup, chère Roselyne. On vous embrasse très chaleureusement. Faites comme Roselyne, appelez-nous au 0810 055 056. C'est votre émission, votre nouveau rendez-vous quotidien. On est ensemble jusqu'à 13h, donc on vous doit bien ça. Mais pour l'heure, nous allons accueillir un ou une gagnante. 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Vous inscrivez sur le site ici.fr, il y a une petite page dédiée. Et hop, ça repart avec 200 euros. Qui s'est inscrite aujourd'hui ou qui s'est inscrit aujourd'hui? Bonjour, c'est Laetitia, monsieur. Semble-t-il. Bonjour Laetitia.
6: C'est ça. Bonjour Enora. Bonjour Valère.
4: Bonjour.
0: Bonjour. Oh, dis donc, bonjour Valère. On sent tu.
4: C'est ma journée.
0: Dis donc. Le chouchou de ces dames, apparemment.
6: N'est-ce pas?
0: Oh là là, j'adore. Elle me sent.
6: Surtout pour ses bons plans, déjà, d'une part.
0: C'est ça qu'on aime chez lui. Et vous savez, physiquement, il n'est pas vilain. Et ça, c'est...
6: c'est dommage, hein, dans le téléphone, on ne voit pas.
0: Oui, mais vous habitez où?
6: Alors, une petite commune dans le Nord Côte d'Or.
0: Eh ben écoutez, on va vous le ramener en chair et en os.
4: Non mais ça suffit.
6: Oui, c'est très bien là-bas.
0: Vous pourrez juger sur pied, vous allez voir, il est de seconde main, mais il est très intéressant. Oh
6: oui,
0: mon Dieu.
6: L'avantage de la seconde main, c'est ce qu'on dit, les gros défauts sont déjà passés, après c'est le meilleur.
0: Bravo. Tout ce qui se passe, j'adore. En attendant, chère Roselyne, Laetitia, excusez-moi, j'en perds mon latin. Vous êtes inscrite sur le site d'ici.fr et vous avez bien fait. C'est gagné. C'est pas mal ça pour booster la rentrée, hein.
6: Ah oui, on en a tous besoin. Et en plus, j'ai le plaisir de vous parler. C'est génial. Bienvenue dans la famille d'ici.
0: Oh, merci beaucoup. Oh là là, attention, hein, je suis en préménopause, je vais me mettre à pleurer. Allez, je vous embrasse très fort. Je vous embrasse très très fort. Prenez soin de vous.
6: Moi aussi.
0: Gros bisous. Bonne journée, c'est votre émission, hein, vous l'avez compris, vous êtes ici, chez vous, ça s'appelle On vous voit bien ça, on est ensemble jusqu'à 13h et c'est tous les midis. Mais pour l'heure, c'est l'actualité dans toutes vos régions, grâce aux 44 locales de votre radio ici, que je salue. À tout de suite.
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13: Je vous emmène à l'aéroclub Limoges-Bellegarde qui organise une journée d'information destinée aux jeunes. Au programme, la découverte de l'aéronautique civile et militaire, les rencontres avec les forces armées, simulateurs de vol et pour quelques gagnants d'un QCM, et bien des baptêmes de l'air. Participation pour cette journée entièrement gratuite, mais l'inscription est nécessaire. Les jeunes doivent s'inscrire à l'avance pour choisir de participer à une des sessions. Oui, parce que cette journée est divisée en deux. Il y aura le matin et l'après-midi. Et si une vocation naissait au détour d'un cockpit, allez savoir. Les jeunes pourront découvrir les multiples facettes du monde aéronautique. Une journée qui s'intitule l'aéronautique, pourquoi pas moi? C'est ce samedi. Et toutes les infos et surtout vos inscriptions auprès de l'aéroclub Limoges-Bellegarde et sur leur site internet AC comme aéroclub Limoges-Bellegarde vous attachez tout.fr.
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0: Midi 32 sur votre radio. Ici, bienvenue dans votre nouveau rendez-vous. Ici, on parle bon plan, vie quotidienne, arnaque à éviter, on parle santé et aussi de nos petits animaux. Nous sommes là pour vous rendre service, en gros, parce qu'on vous doit bien ça. C'est le titre de ce nouveau rendez-vous quotidien. Nous sommes ensemble jusqu'à 13h. Moi, je m'appelle Enora Malagré et je suis avec Aude Razeau, Valère Coréard, Pierre Fabin, qui nous parlera vêtements pour animaux, que j'ai hâte, et notre Elsa Wolinski, qui nous dira qu'on peut tout envoyer valser en termes de dictat de la mode quand on a plus de 50 ans. Bref, un joli programme jusqu'à 13h, mais pour l'heure, on va répondre au vocal d'une auditrice, Stéphanie, qui nous a appelé au 0810 055 056.
14: Bonjour l'équipe, Stéphanie de Carré. En demandant un remboursement d'ostéopathe, j'ai découvert un remboursement de prothèse auditive sur mon compte, alors que je n'en porte pas. J'ai contacté ma mutuelle qui m'a indiqué qu'il semble s'agir d'une fraude. Soyez vigilants, car ça pourrait bloquer certains remboursements. Je vous remercie beaucoup et bonne journée à vous.
0: Alors, bonne journée à vous aussi, chère Stéphanie. Merci beaucoup d'avoir appelé. Faites comme notre auditrice, 0810 055 056. Pendant la diffusion du vocal, Aude s'est redressée avec une suée de colère. C'est pour Aude Razeau, Madame
15: Antiarnac. Oui, Stéphanie, merci à vous aussi, parce que l'assurance maladie, on parle souvent de ces arnaques, ces fraudes. En fait, on parle de fraude là, à la prothèse auditive, avec un remboursement donc pour des prothèses auditives que vous n'avez jamais demandé ni reçu. Alors, c'est répandu. Voilà. Voilà, l'assurance maladie le dit. D'ailleurs, elle a essayé de serrer la vis pour essayer de contrer ça. Vous avez carrément des fausses sociétés qui récupèrent nos données, nos informations, qui éditent des fausses factures et qui se font rembourser par la Sécu ou par la mutuelle dans votre cas. Et donc, il est probable en fait que les prothèses en question n'existent pas du tout. Alors, la première victime dans l'histoire, c'est plutôt votre mutuelle, la Stéphanie, puisqu'elle a remboursé quelque chose qu'elle n'était pas censée rembourser. Deuxième question quand même, qui vous concerne, comment ils ont fait pour avoir vos données ? Parce que dans l'eau, il a bien fallu fournir à un moment donné, je ne sais pas, votre numéro de sécu, votre carte de tiers payant. C'est des données qui traînent, que les escrocs peuvent récupérer ici ou là. Alors, je ne pense pas, Stéphanie, que votre espace Amélie Sécu ou votre espace mutuel ait été piraté, dans le doute. Dans le doute.
0: On check quand même, on vérifie.
15: Voilà. Je vous conseille de changer les mots de passe.
0: Ouais, voilà.
15: Les mots de passe, juste pour être sûr. Okay. Je pense pas qu'il y ait eu, une intrusion, mais pour être sûr. Et puis nous aussi, c'est vrai, il faut qu'on prenne l'habitude d'éplucher les remboursements dont on bénéficie pour détecter des anomalies et les signaler si besoin à la Sécu et à la mutuelle. J'en profite parce que on parle de fraude aux prothèses auditives. Il y a une autre arnaque, rien à voir, hein, une autre arnaque, mais qui là concerne beaucoup de monde, c'est le démarchage. En gros, vous avez une société d'audio-prothèse, comme ça qu'on dit, ouais, qui toque à la porte ou qui vous passe un petit coup de fil, ouais, c'est interdit, sachez-le, et qui vous propose un bilan auditif gratuit.
0: Ouais.
15: Donc ça, c'est très tentant. Souvent, c'est des arnaques. Vous vous retrouvez avec un appareil bas de gamme qui n'est pas réglementaire. Le démarchage comme ça pour les prothèses auditives, c'est interdit, donc ne répondez pas. Seul un audio-prothésiste diplômé est autorisé à réaliser les tests nécessaires pour appareiller un patient. Donc c'est important de bien suivre le process et de ne pas se laisser tenter par l'appât d'un bilan auditif gratuit, quelqu'un qui vous passe un petit coup de fil comme ça.
0: Merci Aude, vous êtes fait arnaquer. Vous avez des questions à nous poser. Vous avez envie de réagir. 0810 055 056. On est là pour vous, c'est votre émission parce qu'on vous doit bien ça. Je voudrais vous annoncer, vous êtes peut-être déjà au courant avec beaucoup d'émotion, Catherine Ringer, une figure incontournable du rock français, vient de nous quitter à l'âge de 69 ans avec Fred Chichin. Elle avait formé, vous le savez, l'un des duos les plus singulier de la musique française, les Rita Mitsouko, et ensemble, en 1984, ils avaient écrit cette chanson, cette intro, vous la connaissez, Marcia Baila. Sur cette chanson, Catherine Ringer rendait hommage à Marcia Moreto, vous savez, cette danseuse argentine qu'elle avait rencontrée dans le milieu du théâtre et de la danse, qui était morte d'un cancer à seulement 32 ans. Alors on va l'écouter et on va penser très fort à notre

0: Là, la douce voix de Catherine Ringer sur votre radio ici.
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0: Allez, on va ravaler notre émotion, on va continuer parce qu'on est là pour ça, parce qu'on vous doit bien ça, de vous donner des bons plans. Et puis on va respirer un peu avec notre vétérinaire Pierre Fabin. Ah, il me tardait de cette chronique qui va nous parler vêtements pour chiens, gadgets ou pas. Est-ce que je ridiculise mes animaux ou pas? Dites-moi tout, bah, cher Pierre.
3: Effectivement, c'est un sujet qui divise énormément. Alors, est-ce que c'est bien? Est-ce que c'est pas bien? Est-ce qu'on va pas parfois un peu trop loin avec nos boules de poils? Alors, en tant que vétérinaire, on s'attend souvent à ce que je tape du poing sur la table en disant arrêtez, c'est ridicule, il faut interdire tout ça. Mais en fait, ma position est très claire. Je suis pas vraiment pour, je suis pas vraiment contre. Ouais. La seule et unique règle, c'est le bien-être animal. Tant que votre animal n'en souffre pas, qu'il ne montre pas de signes de stress, on peut en discuter. Alors, on va déjà commencer par ce qui est utile. Le manteau ou le petit pull. Là, c'est un grand oui, mais sous condition. Alors tous les chiens.
0: Ah, c'est un grand oui, mais ça n'empêche pas la peau de respirer?
3: Non, pas du tout. Alors tous les chiens sont pas des huskies. Si vous avez un chihuahua, un lévrier très fin,
0: c'est pas faux, Pierre.
3: Un chien à poil ras l'hiver, ils ont froid. Ou bien même juste chien qui a de l'arthrose, ils peuvent avoir froid l'hiver. Donc le manteau va lui faire du bien. Pensez aussi aux chats ou aux chiens nus. Les chats sphinx qui n'ont pas de poils, ils ont pas de protection contre le froid.
0: Ah, donc, c'est pas très joli ça.
3: Moi j'adore. Voilà, c'est ma passion. Franchement, j'adorerais en avoir un, mais ma femme a peur. Donc pour eux, c'est vraiment une nécessité médicale. Et puis, tant qu'on est dans la garde-robe, on va parler des bottines pour chiens. Là aussi, on voit tout. Ah oui, il y a des bottines pour chiens qui existent. J'ai vu un chihuahua avec une paire de Nike l'autre jour.
0: Ça existe. C'est
3: un nom en temps normal. Alors, le chien, il a besoin de ses coussinets pour sentir le sol, pour trouver son équilibre, pour transpirer aussi, parce que c'est le seul endroit où il transpire. Les chaussons, on les réserve uniquement pour des conditions extrêmes. Si votre chien part faire de la randonnée dans la neige pendant 3 heures et qu'il n'est pas habitué, oui, il lui faut des chaussons, sinon il va se blesser les pattes. L'été, sur le goudron brûlant, on oublie souvent que le goudron va monter à 50 à 70 degrés. Donc, quand on a besoin de vraiment sortir avec son chien, on peut lui mettre des chaussons. Et parfois, ça permet aussi tout simplement de protéger une petite blessure à la patte.
0: Audrazo a une petite bafouille à vous dire.
4: J'ai une question, Pierre, sur les réseaux sociaux. On voit pas mal de vidéos, des fois, avec des gens qui déguisent leur animal, qui déguisent leur chat pour Halloween et tout.
3: On va
4: c'est
3: y
4: grave,
3: arriver.
4: Ça, ou pas?
3: Alors, en dehors des cas précis pour confort, météo, si on habille nos animaux, c'est pour nous faire plaisir à nous. Eux, au mieux, ils sont habitués et ils s'en foutent complètement. Ils tolèrent le tissu, mais ils peuvent en souffrir dans certains cas. Et justement, là où c'est vraiment non, c'est les déguisements. Vos animaux n'y prennent aucun plaisir.
0: Voilà.
3: Les petits chiens qu'on voit se promener avec une petite épée et tout ça, là, qui s'agitent dans tous les sens, les tutus, les tenues de hot dog, ça peut même être dangereux au final.
5: Donc, vous voulez dire que moi, par exemple, qui déguise mon chat, mes chats à Noël avec le petit chapeau du Père Noël,
3: on va pas être copains sur ce gars-là. Il y a des animaux qui le tolèrent. Voilà. Votre chat, votre chien le tolère, il n'y a aucun problème. Pour moi, il y a quand même deux, trois choses où il va falloir faire attention. Déjà, comment savoir s'il le tolère? Il va falloir les regarder. Si votre animal se fige comme une statue, s'il marche en crabe, s'il est paralysé par terre, s'il se frotte sur les murs, s'il a les oreilles plaquées en arrière, ou même chez le chien, il y a un signe très discret, s'il baille en permanence, c'est qu'il est stressé.
0: Dans ce cas-là,
3: il vaut mieux retirer. Et pensez aussi que l'animal va communiquer avec son corps. À partir du moment où on met un déguisement, il n'arrive plus à communiquer avec les autres. Et du coup, pour les chiens, ne les sortez
0: pas. Comme quand Valère, il se déguise.
6: Il y avait longtemps.
3: Et si vous sortez votre chien avec un déguisement, imaginez votre chien, vous le sortez à Halloween déguisé en hot dog, il croise un gros Rottweiler, et bien il peut terminer en hot dog.
0: Non, mais c'est une réalité.
3: Parce que l'autre chien ne va pas comprendre ce qui se passe. Et là, justement, il va falloir faire attention.
0: Alors, excusez-moi, je crois que c'est ma chronique préférée depuis la rentrée. Si vous déguisez votre chien, si vous habillez votre chien, si vous avez des questions, 0810 055 056, on va écouter un peu de musique et juste après, Valère Correr a quand même un petit bon plan pour des vêtements pour chiens, pas cher, n'est-ce pas Valère?
6: Mais oui, pas cher, toujours pas cher avec
0: toujours
6: moi,
0: toujours pas cher, mais pour l'heure, c'est Indochine qu'on va écouter. J'ai demandé à la lune sur votre radio ici dans On vous doit bien ça. On est ensemble jusqu'à 13h. Ça passe vite.

0: accéder à la lune Indochine sur votre radio, ici, dans Vous doit bien ça.
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0: On vous doit bien ça. Et j'en profite, un coucou tout particulier à Oli de Sat, le guitariste d'Indochine qui, figurez-vous, nous écoute.
2: Oh, la classe.
0: Eh oui, j'ai un petit peu le melon, j'ai des amis célèbres. Alors, plus sérieusement, nous allons parler dans un instant avec notre chère Elsa de comment on s'habille après 50 ans. Je la connais par cœur, elle va nous dire bah, comme on veut, et c'est ça que j'aime. J'ai hâte. Mais pour l'heure, on va juste prendre rapidement notre chère Sylviane qui voulait réagir justement à la chronique de notre Pierre Fabin sur les vêtements et les animaux. Bonjour Sylviane.
3: Bonjour Enora, bonjour Monsieur Fabin, bonjour toute l'équipe.
0: Bonjour, bienvenue.
3: Bonjour. Très heureuse d'être avec vous. C'est toujours à Issy-Nord que je téléphone, donc ça change.
0: On les embrasse très fort à Issy-Nord, qui font un travail extraordinaire. Nous, aujourd'hui, on est à Montpellier. Bisous, ici Héro. On vous écoute, Sylviane.
3: J'ai déjà cherché depuis des années pour acheter des bottes pour chiens, des bottes ou des chaussures ou quelque chose pour protéger les coussinets surtout l'été. Et en fait, j'ai jamais trouvé. Donc je voulais demander à Monsieur Fabin si
0: Monsieur Fabin, alors où est-ce qu'on trouve des bottes pour petits chiens?
4: Alors l'idéal quand même, c'est d'essayer parce que c'est comme nous, il y a des tailles. Donc allez en animalerie ou chez votre vétérinaire, ils seront de bon conseil en général pour trouver le bon modèle qui aille à votre chien. Et justement, ça va dépendre de ce que vous voulez faire avec. Parce que si c'est pour protéger de la neige ou bien pour protéger de l'été, c'est pas du tout la même bottine. Parce qu'il y en a une qui doit être plus respirante que l'autre. Donc en fait, en général, en animalerie, ils sont vraiment de très bons conseils sur ça.
0: Très rapidement, Valère Coréard, le petit site pour les vêtements pas chers pour chiens.
2: Justement, je regardais sur Vinted les bottes pour chiens. J'en ai trouvé, vous voyez, 5 euros les deux paires, hein, puisqu'il faut forcément deux paires pour les chiens, sinon il y a un petit problème. Mais n'hésitez pas à voir.
4: Quatre.
2: Deux paires, oui, pardon. Okay. N'hésitez pas à regarder sur Vinted, ça marche aussi pour ça.
0: Bien, Valère. Elsa, ma douce Elsa. Oui. Comment on s'habille après 50 ans? Vous nous racontez un peu.
5: Bien sûr, on s'habille comme on veut, évidemment. Ouais. Hier, je vous racontais qu'on avait toujours le droit de s'amuser après 50 ans. Et aujourd'hui, évidemment, j'ai une autre annonce à vous faire. Et oui, on a envie de s'habiller comme on le désire. Mais bizarrement, ça a l'air compliqué, figurez-vous, Elora. ça alors. Oui, parce qu'apparemment, à partir d'un certain âge, non, on ne peut pas. C'est pas possible. La jupe, elle est trop courte. Attention, le décolleté pas trop profond. Heureusement que j'en ai pas. Aujourd'hui, je suis avec deux hommes à la radio. Le jean pas trop moulant, les imprimés, ça on évite complètement. Les couleurs surtout pas trop voyantes, la transparence, oh là là, compliqué. En fait, passé un certain âge, tout devient trop court, trop moulant, trop coloré, trop sexy, Valère, trop jeune. Et je ne l'invente pas, selon une enquête de l'ARP, c'est une grande association américaine consacrée justement aux femmes de plus de 50 ans, près d'une femme sur deux ressent une pression à s'habiller selon son âge, pardon. Une autre étude fixe, même à 56 ans, l'âge où on se sentirait trop vieux, en fait, pour suivre la mode. Mais c'est pas possible, n'importe ce n'est pas quoi. Vrai. Alors moi, vous me connaissez, Nora. Plus on me dit, à votre âge, il faut éviter, évidemment, plus ça me donne envie de le faire, parce que je m'habille pas pour avoir l'air plus jeune, je m'habille pour me sentir bien, pour être heureuse, pour être libre, c'est surtout
0: ça. Bravo.
5: Alors, arrêtez de nous disséquer, arrêtez de penser à notre place. Je me répète, vous avez 50 ans, 60 ans, 70 ans, vous voulez mettre du rose fluo, mettez du rose fluo. Un décolleté, mettez un décolleté. Faites-le parce que vous avez envie de le faire. En revanche, puisqu'on parle shopping aujourd'hui, moi j'ai décidé de donner des petits conseils. Valère, votre jean moulant, non. Je vais vous en reparler après l'émission.
2: C'est totalement faux, c'est absolument vrai,
5: il y a un petit jean moulant, je vous dis ça va pas.
2: Non,
5: ça va pas. Voilà mon Enora.
0: D'accord, merci les mots libérateurs et très justes de notre Elsa Wolinski. Vous avez envie de réagir à l'émission. 0810 055 056. Vous êtes ici, chez vous. C'est votre nouveau rendez-vous sur votre radio ici. Ça s'appelle On vous doit bien ça. De la bonne humeur, des bons plans et aussi un peu de sérieux. C'est la recette de votre émission. À tout de suite sur votre radio ici. 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
0: On est ensemble encore pour quelques minutes sur votre radio Ici. Aujourd'hui, on fait l'émission avec Aude en direct de Montpellier. Je voudrais vraiment encore chaleureusement remercier Ici Héros pour l'accueil. C'est assez chouette. Et les copains, eux, sont à Paris dans une belle ambiance. Vraiment. Et vous êtes très, très nombreuses et très nombreux à réagir au 0810 055 056. Comme notre auditrice, bonjour, j'ai oublié son prénom, mais oh là là, quelle blonde je suis. Geneviève, bien sûr. Geneviève,
13: Geneviève,
0: coucou.
13: Oui, c'est ça. Bonjour, Enora.
0: Bonjour, Geneviève, vous nous appelez d'où?
13: Alors, actuellement, je vous appelle de Matafelon-Grange. Nous sommes en vacances dans un camping, mais nous venons d'Alsace.
0: Ah, bah coucou, ici Alsace, du coup.
13: Voilà.
0: Geneviève, on vous écoute.
13: Voilà, nous avons un cavalier King Charles, c'est notre troisième d'ailleurs.
0: Trop beau, j'adore.
13: Et, ouais, n'est-ce pas, hein?
0: Ah ouais, passion cette race.
13: Alors, le dernier s'appelle Arthur. Et j'ai confectionné déjà avec le précédent que je mets actuellement au dernier,
0: ouais.
13: un snood en genre dentelle rideau.
0: Mais c'est quoi un snood?
13: Un snood, vous savez, un tour de cou pour les humains.
0: Ah oui,
13: ah,
0: d'accord, ok. Ah, donc lui, alors, il a une petite écharpe, quoi, un snood, ok.
13: Voilà, mais par contre, pour le chien, ça a une autre fonction. Je le mets seulement quand on est en balade dans des endroits secs où il y a des herbes sèches.
2: Pour éviter les épis.
13: Parce que avec ces. Voilà.
2: Exactement,
0: c'est notre vétérinaire.
2: Idée, parce que l'été, on a énormément de problèmes, notamment avec les cavaliers King Charles qui ont le poil un petit peu long. Il y a ces petits morceaux végétaux là qui ressemblent à des petits harpons. Des pointes végétales qui vont rentrer dans les oreilles. Donc le snood va permettre d'éviter que ça rentre dans les oreilles, mais faites quand même attention parce que ça peut rentrer dans les pattes.
0: Mais vous lui mettez d'autres vêtements?
13: Non, à part en hiver un petit manteau parce que quand il fait très froid ou des choses comme ça, mais pas plus que ça, hein. Et mais surtout le plus important pour nous, c'est le snood pour les oreilles, hein, parce que tout le monde nous regarde de travers quand on le voit avec le snood autour des oreilles, mais bon, quand on leur explique, ah oui, vous avez raison, c'est vrai, mais d'accord, les gens n'y pensent pas à ça.
0: Eh non,
13: parce que c'est quand même une intervention, c'est une anesthésie.
0: Bien sûr, madame.
13: C'est compliqué.
0: Bien sûr, Geneviève. On vous embrasse très fort. Merci, Geneviève.
13: Bon, bisous à tous.
0: On essaie de prendre un maximum d'auditeurs, parce qu'il y a beaucoup, beaucoup d'appels au 0810 055 056. On va recevoir Sylvie, qui est avec nous, qui nous appelle de Malakoff. Coucou, ici Paris-Île-de-France, d'ailleurs. Bonjour, chère Sylvie.
14: Oui, bonjour Enora et bonjour à toute l'équipe.
2: Bonjour.
0: Alors vous, c'est un
2: bonjour.
0: Tout autre sujet qu'on a abordé au début de l'émission. Oui, l'émission est très riche, hein, vous le voyez, voilà, une arnaque pour Audrazo. On vous écoute, chère Sylvie.
14: Voilà, alors pour faire vite, je vends un petit appareil à raclette et quelqu'un me propose plus cher. Donc déjà, je me dis, oulala.
5: Plus cher, ah oui.
14: Oui, il veut payer plus cher que ce que je... Voilà. Et puis il me dit oui, moi je passe pas par le bon coin, je veux passer par Wiro. Vous comprenez, j'ai eu des problèmes jusque là, pourquoi pas. Il me donne son numéro, je lui demande et en fin de journée quand même, il me dit oui, alors moi j'ai un conseiller Wiro qui va vous appeler. Je lui dis mais il n'y a pas de conseiller Wiro. Il m'avait demandé ma banque et j'ai un monsieur qui m'appelle à 21h, très agressif et qui me dit mais madame, il faut, si vous voulez être payée, il faut donner vos coordonnées.
5: Oui. Alors Sylvie, on va juste rappeler Wiro parce que tout le monde ne connaît pas forcément, et c'est bien de connaître parce que c'est un système de paiement qui est très très tendance.
0: Ah oui, moi je le fais beaucoup.
5: Sur les plateformes. Donc en fait, c'est un système de paiement instantané. Ça vous permet d'envoyer de l'argent via un simple numéro de téléphone sans avoir à donner de RIB. Et donc Sylvie, vous avez eu le très bon réflexe. On ne donne pas son RIB. Hein, ça se passe, tout se passe via l'appli Wiro ou via votre appli bancaire qui est connectée à Wiro. Mais surtout, très bon réflexe Sylvie, on donne jamais ses coordonnées bancaires. Dans ce cas-là, restez sur les plateformes. Quand vous êtes sur Vinted, le bon coin, pour payer, franchement, restez sur les plateformes. C'est le plus sûr, c'est sécurisé, c'est prévu.
0: D'accord, merci Audrazo. Faites comme nos auditeurs, nos auditrices, 0810 055 056. C'est votre émission, chers amis. Vous êtes ici chez vous, dans On vous doit bien ça. On va accueillir, parce que deux fois par jour, je booste votre pouvoir d'achat et on repart avec 200 euros. 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Et aujourd'hui, c'est Sébastien qui s'est inscrit. Bonjour Sébastien.
15: Bonjour Enora, bonjour toute l'équipe.
0: Bonjour. Eh bien, on va vous prouver que ça fonctionne, cher Sébastien. Vous nous appelez d'où d'ailleurs ?
15: De Tours.
0: De Tours. On embrasse tous les habitants de Tours et pour vous, c'est gagné !
5: Bravo !
2: Bravo !
0: Oui, c'est tout simple. Vous avez vu, Sébastien ? On s'inscrit, on gagne. C'est pas mal, hein ? C'est la magie de la radio, comme on dit. Ça, c'est une très vieille expression que je viens de dire. On vous embrasse très très fort, cher Sébastien. Je voudrais à nouveau remercier chaleureusement ici Héro. On est dans les super studios de Montpellier, très très beau, joliment rénové, comme on dit. Gros bisous à toute mon équipe et puis nous, on se retrouve demain. Dans un instant, c'est le trésor de nos régions avec Marine Logénie que je retrouve.
5: Bonjour Enora. Bonjour Enora. Au menu du trésor de nos régions, une grosse journée sociale aujourd'hui. Nous serons notamment à Dijon avec le personnel du CHU, nous serons avec les pêcheurs en colère et puis nous serons également du côté de Concarneau car il y a un hommage qui se prépare à Charlie Dalin, le navigateur qui nous a quittés à l'âge de 42 ans. C'était en juin dernier. Donc nous serons en direct depuis la Bretagne, notamment dans le trésor de nos régions.
0: Ici, il y aura toute l'équipe. Madame Antiarnac, Monsieur Bonplan, donc vous n'hésitez pas, vous nous envoyez toutes vos questions au 0810 055 056.
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0: Merci d'écouter la radio ici, il est 13h. Information Marine Logénie.
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0: Marine Logénie.
5: Bonjour à toutes et à tous, bienvenue dans le trésor de nos régions. Nous sommes le mardi 15 septembre, jour de rentrée sociale marquée par de nombreuses mobilisations. Nous serons à Dijon devant le CHU, à Fos-sur-Mer avec les pêcheurs en colère. On vous expliquera aussi pourquoi les agents EDF entrent dans la danse. Une colère et des inquiétudes partagées par bon nombre d'entre vous. Vous nous l'avez dit dans l'isoloir ici. On écoutera Laurent à Strasbourg pour qu'il n'y a qu'une priorité, plus de pouvoir d'achat. Au programme du trésor de nos régions également, une enseignante de Lyon menacée de mort. Nous serons sur place à Véron avec le maire de la ville. Et puis direction Concarneau avec l'hommage à Charlie Dalin, décédé d'un cancer à 42 ans prévu en fin d'après-midi.
17: C'était mon super-héros et maintenant c'est le héros de tout le monde. Je trouve ça extraordinaire ce qui suscite chez les gens, toujours croire en ses rêves.
5: Les mots de l'épouse du navigateur Perrine, le pape Dalin. Enfin, on vous fera visiter une crèche pour chiens. Oui, oui, vous avez bien entendu, c'est à Toulouse, le trésor de nos régions. Ça commence tout de suite. On est ensemble jusqu'à 13h30. Et on commence par la disparition qu'on a appris ce matin d'une voix connue de toutes et tous.
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5: On est triste ce midi.
18: C'est comme ça. La la la la. Où est le secret? Ça conteste, ça donne. Voilà, on est triste ce midi. Catherine Ringer, chanteuse du mythique duo d'Erita Mitsouko, est morte d'un cancer à l'âge de 68 ans. Bonjour Émilie Mazoyer.
19: Bonjour Marine Legeny.
18: Vous êtes notre journaliste spécialiste musique sur ICI. C'est une très grande dame qui nous quitte aujourd'hui, Émilie.
19: Ah oui, alors une interprète incroyable. Hein. Tout de suite, on pense à Catherine Ringer, sa voix, sa façon de chanter, absolument tout. Alors le rock, évidemment, avec l'Erita Mitsouko depuis les années 80. On a entendu C'est comme ça, là, à l'instant. Ça fait partie de l'album The No Comprendo. C'est un album qui aura 40 ans ce dimanche et qui a révolutionné le rock français. Sur ce disque, il y a Andy, les histoires d'A. Bref, c'est énorme, à tel point que le monde entier voulait bosser avec l'Erita Mitsouko, comme par exemple Marc Platy, le producteur de David Bowie. Donc oui, c'était une immense interprète, Catherine Ringer, une grande comédienne aussi, elle jouait ses chansons autant qu'elle les chantait. Et puis n'oublions pas qu'elle était autrice et compositrice, donc auprès de Fred Chichin, qui était son grand amour et aussi le cofondateur d'Erita Mitsouko, c'est ensemble qu'ils ont écrit les chansons.
18: Une chanteuse engagée aussi, Émilie.
19: Ah oui, oui, oui, énormément. Déjà, dans sa façon de vivre, elle a jamais vécu comme une star, Catherine Ringer. Évidemment, l'Erita Mitsouko, avec leurs 7 albums à succès, ils ont gagné énormément d'argent. Elle a toujours payé ses impôts en France. Catherine Ringer, elle en était très fière. Elle vivait dans une jolie petite maison en banlieue parisienne, au Lilas. Elle prenait le métro, le bus, elle parlait à tout le monde dans la rue. Donc déjà, ça, c'est une forme d'engagement. Et puis, engagée aussi pour les droits des femmes, elle était très fière, depuis quelques mois, d'être la marraine de la maison des femmes de Grenoble. Et puis elle avait le 8 mars 2024, jour donc la journée mondiale des droits des femmes et le jour où l'IVG est entrée dans la Constitution française, elle avait été invitée à chanter la Marseillaise et elle a chanté sa Marseillaise.
20: Aux âmes citoyens, citoyennes, formons nos bataillons.
18: Voilà, c'était un moment très très fort, ça, Émilie, on s'en souvient.
19: Oui, on s'en souvient, on se souviendra aussi voilà, de ses concerts. C'était absolument une bête de scène, Catherine Ringer. Ses duos aussi, que ce soit avec Marc Lavoine, avec Johnny Hallyday, elle a chanté « Quoi ma gueule, qu'est-ce qu'elle a ma gueule » sous la Tour Eiffel en l'an 2000, Bernard Lavillier. Puis très récemment, c'était une de ses dernières aventures en studio, avec le groupe de son fils, Raoul Chichin, guitariste comme son papa, Fred Chichin, le groupe Family Affair. Et Catherine avait repris une super chanson des années 60, Somebody to Love, c'est sa dernière, son ultime sortie discographique.
18: Merci beaucoup Émilie Mazoyer, on vous retrouve bien sûr ce soir dans Décibel à 19h sur ICI avec un hommage à Catherine Ringer.
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18: Grosse journée de mobilisation aujourd'hui. On part tout de suite au cœur d'une de ces manifestations à Dijon devant le CHU. Manifestation qui débute en ce moment même. Bonjour Thomas Nougaillon.
23: Bonjour Marine, bonjour à tous.
18: Alors les manifestants réclament des moyens et l'amélioration des conditions de travail, Thomas.
23: Oui, à l'hôpital public, on ne manque pas de courage, on manque de moyens. Le message que veut envoyer la CGT au CHU Dijon-Bourgogne est limpide. Hein. Et puis la trentaine de personnes présentes est là pour dire stop à la dégradation des conditions de travail. Il y a une politique, je cite, qui demande toujours plus à l'hôpital public, avec toujours moins de moyens. Depuis des années, dit le syndicat, les personnels hospitaliers tiennent l'hôpital à bout de bras et compensent quotidiennement des difficultés très concrètes d'organisation et de recrutement, dit encore la CGT, qui pointe la limite désormais atteinte, car il n'y a pas assez de bras pour répondre aux besoins. Nous sommes avec Nathalie Pavlec, qui est secrétaire générale de la CGT.

0: avec des congés reportés, des congés qu'on peut pas poser, des arrêts maladie quelquefois, on hésite parce qu'on se dit bah oui mais qu'est-ce que vont faire mes collègues si je suis pas là. Donc on tire sur la corde depuis des années et là
1: c'est
0: très compliqué.
1: Merci Nathalie Pavlak. Et dans son sillage, les manifestants veulent obtenir notamment des recrutements supplémentaires, une revalorisation durable de leur rémunération ou encore la reconnaissance de la pénibilité des métiers hospitaliers. Notez que seule la CGT a appelé à ce rassemblement ce mardi devant le CHU de Dijon.
2: Merci beaucoup. Merci. Thomas Nougaillon en direct du CHU de Dijon, ici Bourgogne. Plusieurs mobilisations donc aujourd'hui, certaines marquées par des tensions. C'était le cas ce matin, Fos-sur-Mer, plusieurs dizaines de pêcheurs ont bloqué ce dépôt pétrolier près de Marseille. Ils protestent contre la hausse des prix du carburant et la dégradation de leurs conditions de travail. Blocage levé depuis le milieu de matinée, mais marqué donc Mathilde Vinceneux par quelques altercations.
3: Autour d'un feu de palette devant les grandes cuves du terminal pétrolier, ils sont une quarantaine de pêcheurs à bloquer l'approvisionnement des camions-citernes. Ange Natoli, pêcheur chalutier à Marseille.
4: On parle quasiment sur notre chiffre d'affaires, représenté 30% avant la crise. Aujourd'hui, on est à plus de 70%. Donc les bateaux ne sont plus rentables.
3: C'est la goutte de trop. Alors que la colère grondait déjà à cause de changements de réglementation sur la pêche en Méditerranée, ajoute Mathieu Chapelle, pêcheur artisan au Gros du Roi.
5: Toute cette réglementation, plus le carburant, plus, aujourd'hui, nous avons plus de ressources, on est au bord de la faillite, la Méditerranée va mourir.
6: On n'avait pas compris ça qu'on est mort.
3: Et les aides promises par le gouvernement pour compenser la hausse du prix du carburant tardent à venir.
5: Il y a quelques semaines, on devait toucher le mois de mai. On arrive début septembre et les compensations ne sont toujours pas là.
3: Nicolas Ouni est lui aussi pêcheur artisan au Gros du Roi.
7: Vous parlez de mon équipage. J'ai un marin qui songe à vendre sa maison pour pouvoir subvenir aux moyens de sa famille. Ça risque de dégénérer.
3: Une colère que comprennent les chauffeurs routiers coincés depuis 3h du matin à l'entrée du terminal pétrolier, bloqués mais solidaires, résume Emmanuel.
8: Nous aussi, on en a marre. On la voit, la hausse du carburant, et c'est invivable.
3: Après l'intervention des CRS, les pêcheurs ont fini par partir, mais la mobilisation ne s'arrêtera pas tant que le gouvernement ne nous aura pas entendus, préviennent-ils.
2: Mathilde Vinceneux à Fos-sur-Mer pour ici. On apprend que la ministre de la Mer et de la Pêche, Catherine Chabot, recevra jeudi, donc après-demain, les pêcheurs qui ont bloqué ce dépôt pétrolier à Fos-sur-Mer. À l'approche des discussions donc sur le budget pour 2027, plusieurs secteurs sont inquiets, les enseignants, la santé, la police, les pêcheurs, on vient de l'entendre, et les agents EDF, près de 60 pourtant, sont en grève à la mi-journée. Pour terminer, à Paris, une manifestation est en cours, manifestation des enseignants du supérieur et de la recherche, manifestation aussi dans la capitale, des policiers mobilisés pour obtenir des réponses du gouvernement.
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2: Les syndicats se mobilisent donc aujourd'hui pour défendre leur pouvoir d'achat face à la vie chère et cela vous inquiète évidemment aussi. Vous nous l'avez dit dans notre isoloir ici, à l'approche de l'élection présidentielle, ces isoloirs recueillent à travers tout le territoire vos craintes, vos envies, vos préoccupations pour l'avenir. Et vous êtes nombreuses et nombreux à devoir vous serrer la ceinture. Laurent est entré dans l'isoloir ici à Strasbourg. Le budget au quotidien, c'est son inquiétude principale.
11: Quels sont les sujets les plus importants pour vous en ce moment, que ce soit en positif ou en négatif ?
12: Le plus important pour moi, c'est le pouvoir d'achat. C'est vraiment le plus important.
11: Quand vous pensez à l'avenir, qu'est-ce qui vous rend optimiste ?
12: Eh bien, pas grand-chose. Malheureusement, pas grand-chose. Il n'y a plus rien qui va, j'ai l'impression. Et c'est pas en s'améliorant.
11: Quel serait votre message à la future présidente ou au futur président de la République ? Avez-vous une priorité à lui transmettre ?
12: Il faut absolument redonner, s'il vous plaît, redonner du pouvoir d'achat aux Français. Parce qu'il y a trop de charges, c'est insupportable. On finit jamais le mois avec du positif sur le compte. Et tout augmente. Il faut vraiment que ça s'arrête, quoi.
2: 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La colère des Françaises et des Français peut-elle entraîner un mouvement plus profond, plus long, similaire à celui des gilets jaunes ? En tout cas, Lisson Tassin, le gouvernement fait tout pour éviter ça.
13: Officiellement, à la tête de l'État, on se refuse à toute comparaison avec le mouvement des Gilets jaunes. C'est assez différent puisqu'il s'agit d'événements extérieurs comme la crise dans le détroit d'Ormuz.

0: commente-t-on à l'Élysée. Mais dans les faits, le gouvernement fait tout pour ne pas laisser les revendications s'installer. On l'a vu avec les agriculteurs et ce matin, lorsque les pêcheurs bloquent un dépôt pétrolier, la ministre de la Mer et de la Pêche annonce les recevoir dans les prochains jours. Dans la foulée, le ministre de l'Économie et des Finances assure que le gouvernement continuera à accompagner la profession et tous ceux en première ligne. Nous sommes aux côtés des Français qui souffrent, a insisté Roland Lescure. Mais pas sûr que ces quelques mesures et cette câlinothérapie verbale suffisent face à des prix du pétrole toujours plus élevés. Le constat en haut lieu est aussi celui de l'impuissance. Emmanuel Macron n'a pas de majorité. Il ne peut pas annoncer l'augmentation du SMIC comme lors de la précédente crise des Gilets jaunes, souffle un conseiller qui pense aussi que les mécontents savent que la prochaine échéance pour se faire entendre, ce sera l'élection présidentielle.
1: Alison Tassin, journaliste politique, vous nous apportez régulièrement votre éclairage sur ici, à l'approche donc de l'élection présidentielle. Ce sera en mai prochain, voilà ce qu'on pouvait dire à 7h sur cette journée de mobilisation. Enseignante menacée de mort par un parent d'élève à Toulouse, un surveillant et une principale de collège victime des mêmes menaces à Bordeaux. Et aujourd'hui, c'est le maire de Véron, dans l'Yonne, qui témoigne du même scénario dans sa ville. Bonjour Steve Campagne.
2: Bonjour.
1: Merci beaucoup d'être avec nous dans le 13h de nos régions. C'est une mère de famille qui a menacé directement la directrice de l'école, c'est ça? Racontez-nous ce qui s'est passé.
2: Écoutez, oui, c'est exactement ça. C'est-à-dire que il y avait visiblement, en fait, moi maintenant je le dis parce que hier j'étais un peu plus réservé, mais aujourd'hui j'estime qu'il faut quand même dire les choses et l'ensemble des choses pour bien comprendre et appréhender cette affaire. Les enseignants ont réalisé en fait un signalement aux services sociaux il y a quelques temps parce qu'il y avait eu une plainte d'une des enfants, si j'ai bien compris, d'un des enfants relativement à des violences. Donc les enseignants ont fait leur boulot puisque c'est leurs obligations de faire remonter les choses, donc c'est ce qui a été fait, ce qui a déclenché visiblement une enquête sociale. Depuis, le climat est resté, hostile vis-à-vis du corps enseignant, et au fond, j'allais dire, on peut presque le comprendre, parce que vous faites l'objet d'une enquête sociale, c'est jamais agréable, c'est des moyens importants, sans doute à juste titre, mais disons qu'on peut comprendre que du coup, le climat soit un petit peu détérioré.
1: Bon. La mère de famille a menacé de mort la directrice, c'est ça?
2: Ben en fait voilà, hier devant l'école, suite à une blessure, sa fille était tombée, je pense, dans la cour de récréation, elle avait une égratignure, et la maman estimait, a prétexté que c'était pas suffisamment bien soigné pour venir justement échanger avec la directrice et partir dans tous les sens et faire tout un tas de reproches à la directrice de l'école. Mmh. Et à un moment donné, elle lui a dit, voilà, de toute façon, vous occupez pas mal de mes enfants, ça va très mal se passer pour vous. Et puis, elle a dit, vous mettez, alors ça, c'est complètement incohérent, mais elle a dit que les enseignants mettaient le couteau sous la gorge aux parents. Et après, elle a conclu son échange avec un mime sous le cou, vous savez, le doigt sous le cou, le mime de l'égorgement. Donc, bon, moi, je veux dire, elle peut demain, ils vont sans doute nous expliquer que c'est pas ce qu'elle voulait dire, que c'est parce qu'elle... Bon, très bien. Non, néanmoins, le geste a été fait. Le climat est extrêmement tendu. C'est inacceptable de faire ces gestes-là vis-à-vis du corps enseignant qui n'a pas du tout à être confronté à un tel niveau de violence.
1: Et en un mot, qu'est-ce que vous demandez aujourd'hui, Steve Campagne?
2: Moi, je demande à ce que l'éducation nationale prenne ses responsabilités, à savoir qu'on enlève les enfants de l'école de Véron. Pourquoi? Parce qu'on me dit, on pourrait entendre, oui, mais dans ce cas-là, on s'en prend d'abord aux enfants plutôt qu'aux adultes.
1: On punit les enfants,
2: non. Oui, mais non, parce que ça c'est faux. Parce que comment on peut m'expliquer que un enfant qui va rester dans l'établissement, comment vont se faire les échanges avec le corps enseignant? La famille sera toujours hostile, il y aura toujours une défiance parce qu'il y a eu des signalements, parce qu'il y a eu hier l'altercation qu'il y a eu. Donc le climat sera de toute façon détérioré. Bien sûr, les enseignants feront toujours l'effort, feront toujours bonne figure, mais plus jamais, madame. Plus jamais ils se comporteront comme un enseignant avec d'autres enfants. C'est-à-dire que quand il faudra dire aux parents qu'il y a peut-être du suivi scolaire à faire parce que bah, ça va pas bien, peut-être quand ils seront en sortie scolaire et qu'il faudra reprendre l'enfant sur un comportement, on le fera peut-être pas parce qu'on se dira bah, derrière ça va me coûter cher. Donc il va y avoir ça et ça sera naturel et instinctif.
1: D'accord. Donc
2: ce que vous demandez, possible.
1: Oui. Ce que vous demandez, Steve Campagne, c'est la fermeté à l'encontre de ces parents. Merci beaucoup d'avoir été avec nous dans le 13h cœur de nos régions, maire de Véron, dans l'Yonne. Vous retrouvez un dossier complet sur cette affaire sur notre site ici.fr. Nos institutions ont failli dans la protection des enfants. Ça, ce sont les mots d'Anne Hidalgo ce matin, l'ex-maire socialiste de Paris, auditionnée par la commission d'enquête sénatoriale sur les violences sexuelles dans le périscolaire. Coralie Moreau, journaliste police-justice pour ICI, bonjour.
3: Bonjour.
1: Alors, vous suivez cette audition pour ICI. Anne Hidalgo a commencé par exprimer sa compassion et ses regrets profonds pour les victimes et les familles.
3: Oui, une douleur et une blessure, dit-elle, alors que la ville avait la responsabilité de ses enfants. Pendant 10 minutes, Anne Hidalgo énumère tout ce qu'elle a mis en place depuis son arrivée à la tête de la mairie en 2014. Rapport d'inspection, plan d'action, protocole pour les signalements, renforcement des formations, jusqu'à la création d'un poste d'adjoint dédié en 2020. Mais le constat d'échec est là. De 12 signalements dans le périscolaire en 2015, on en est aujourd'hui à 235 enquêtes ouvertes depuis novembre dernier. Les failles sont mises en évidence dans la mission flash que l'ancienne maire de Paris commande en 2025 à l'inspection générale. Sur l'ensemble des protocoles mis en place, seule la moitié sont bien appliqués.
1: Mais elle explique aussi, Anne Hidalgo, qu'elle n'est pas la seule responsable, qu'un maire ne peut pas tout.
3: Oui, si elle reconnaît les failles de la ville, Anne Hidalgo refuse de porter seule la responsabilité de ce terrible échec. Échec collectif, martèle-t-elle, et d'ajouter que ce sont bien toutes les institutions qui ont failli, éducation, collectivité, parquet, police, des institutions qui ne travaillent pas assez bien ensemble. Elle dénonce également le manque de formation des élus en matière pénale et leurs limites aussi, la difficulté d'informer les familles tout en respectant le secret de l'instruction et l'obligation d'agir en étant hors la loi, en décidant par exemple de ne plus embaucher d'agents qui auraient fait l'objet d'un signalement même après un non-lieu. Une solitude exprimée par tous les maires déjà auditionnés par la commission.
1: Merci beaucoup Coralie Moreau, journaliste police-justice pour ICI. Vous pouvez à nouveau envoyer un courrier ou colis à la poste et acheter des timbres. Vous l'avez peut-être remarqué ce matin, les services de la Poste étaient perturbés suite à un incident informatique. C'est en fait une mise à jour qui aurait dû se faire la nuit dernière qui a échoué. Tous les bureaux de France étaient touchés. C'est donc désormais rétabli, nous confirme la Poste.
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1: À suivre, des milliers de personnes attendues à Concarneau cet après-midi pour l'hommage à Charlie Dalin. Une rencontre avec un ex-rugbyman engagé dans la lutte contre les violences sexuelles et la visite d'une crèche pour chiens. Mais si ça existe, on ira à Toulouse. La ville de Concarneau rend donc hommage à son marin, à Charlie Dalin, vainqueur du dernier Vendée Globe, mort d'un cancer à 42 ans en juin dernier. Une véritable armada va prendre la mer cet après-midi, un moment qui s'annonce très fort pour son épouse, Perrine Le Pape Dalin, qui a pris conscience ces derniers mois de la popularité incroyable de son époux.
5: C'était mon super-héros, et maintenant c'est le héros de tout le monde. Je trouve ça extraordinaire ce qu'il suscite chez les gens. Et ce qu'il a réussi à transmettre comme message, toujours croire en ses rêves. Pas forcément des rêves de course au large, mais des rêves tout court. Je ne m'étais pas du tout rendu compte de ça jusqu'ici. C'est vrai qu'on était un peu dans notre bulle. Et je trouve ça extraordinaire. Et le fait qu'une école porte son nom, il aurait été vraiment très fier. Aujourd'hui, il faut composer avec, effectivement, ce que les gens souhaitent voir continuer de Charlie. Et c'est ça qu'il va falloir que j'apprenne à faire. À vivre en entretenant son héritage et son image.
6: Ça met un peu de pression aussi.
5: Un petit peu, un petit peu bien sûr. Non seulement par rapport à lui, mais par rapport à mon fils aussi.
1: Et cet hommage doit débuter donc aux alentours de 17h. On attend, je vous le disais, des milliers de personnes. Bonjour Nicolas Blanza.
7: Bonjour Marine, bonjour à tous.
1: Journaliste ici au Régisel. Comment va se dérouler cet hommage dans les détails?
7: Alors ce sera un hommage joyeux, en plusieurs temps, à terre, en mer et dans les airs, avec d'abord des discours brefs à partir de 17h15, celui de sa veuve, Perrine Le Pape Dalin, que l'on vient d'entendre, le président de la Fédération Française de Voile, et également la ministre de la Mer, Catherine Chabot, elle-même ex-navigatrice, avant que se déploie sur l'eau une inédite et immense parade nautique pour saluer la mémoire de ce marin d'exception. Pendant une heure et demie, de 17h30 à 19h, une nuée d'embarcations défileront sur l'eau devant Concarneau, de toute taille, avec entre autres une cinquantaine de bateaux habitables, parmi lesquels les plus prestigieux navires de course au large, les ultimes, là c'est Trimaran Volant, les Imoca, les bateaux du Vendée Globe où Charlie Dalin a excellé, les Figaro Beneteau sur lesquels il s'est révélé un peu plus tôt. Au rang des bateaux exceptionnels se trouve encore l'Abeille Bretagne, ce remorqueur de haute mer descendu pour l'occasion de Brest, et le Cormoran, un patrouilleur de la Marine Nationale. Avant, à 18h30, un instant solennel, massif, l'Imoca avec lequel Charlie Dalin a gagné le Vendée Globe remontera seul le chenal de Concarneau avant à 18h45 un énorme bazar, une minute de bruit simultané avec des cornes de brume, des fumigènes, des sirènes et les gigantesques jets d'eau de l'abeille Bretagne. Et puis à 18h54 un survol mémorable est attendu, celui de la patrouille de France, elle qui avait été la marraine du tout premier bateau Figaro de Charlie Dalin en 2011. Un feu d'artifice exceptionnel d'un quai avancé dans la mer sera tiré pour clôturer cet hommage à un marin de légende.
1: Merci beaucoup Nicolas Blanza, ici Brésil, grâce à vous on y est presque déjà. Un hommage qui sera à suivre sur ici.fr. Allez, on reçoit ce midi un colosse au pied d'argile. Bonjour Sébastien Boeil.
8: Bonjour.
1: Vous êtes ex-rugbyman, fondateur donc de cette association Colosse au pied d'argile, association qui lutte contre les violences sexuelles, le bizutage, le harcèlement. Et vous êtes, Sébastien, en plein tour de France à pied et à vélo pour relier Saint-Paul-les-Dax dans les Landes à Paris. Il y a 700 km au programme, c'est ça, et vous en êtes au deuxième jour.
8: Exactement, on est plus près des 900 km que des 700 parce que les parcours vélo sont différents que les voitures.
1: D'accord.
8: Mais effectivement, c'est un défi dans le défi, parce que l'objectif de ce périple, c'est d'alerter aussi l'État, surtout sur l'état de la protection de l'enfance, avec le travail colossal, sans jeu de mots, que nous faisons. Depuis la création, c'est 500 000 enfants sensibilisés, 200 000 adultes, 4 000 victimes accompagnées. Et nous recevons uniquement 0,1% de notre budget en subvention de fonctionnement.
1: Donc c'est pour recueillir des dons.
8: C'est pour alerter l'État qu'on ne peut plus marcher tout seul. Aujourd'hui, l'accompagnement des victimes se fait sur les fonds propres de l'association, soit 300 000 euros investis chaque année. Aujourd'hui, on est à l'agonie financièrement et c'est plus à nous à supporter cet accompagnement gratuit, c'est à l'État de le supporter à minima.
1: Oui.
8: Et surtout, voilà, parce que nous, on marche pour Colosse, je marche pour Colosse, mais il y a beaucoup d'associations comme la nôtre qui sont en difficulté aussi.
1: Sébastien Boeil, pour ceux qui ne vous connaissent pas, qui nous écoutent, auditeurs, auditrices ici, vous avez vous-même vécu dans votre enfance des violences sexuelles. Est-ce que ça permet un discours de vérité face aux gens que vous croisez aujourd'hui ?
8: Ah, mais je ne me cache pas derrière les mots. Moi, j'ai été bien violé de 11 ans et demi à 17 ans. J'ai pu en parler 18 ans après. Ce qu'il y a de fort dans mon témoignage, c'est que systématiquement, il permet à d'autres victimes de s'identifier et de libérer leurs paroles. Mais surtout, le message important que j'envoie aux victimes, c'est que malgré tout ce que j'ai subi, aujourd'hui, je suis résilient. Et la résilience, elle est atteignable. Mais pour ça, il faut accompagner une victime dans de bonnes conditions.
1: Oui, vous avez gardé le silence pendant 18 ans, Sébastien Boeil. Pour ceux qui voudraient se livrer, parler, il faut avoir en face une écoute attentive. Votre association sert à ça aussi.
8: Exactement. Nous menons plus de 3000 interventions à l'année. Et on a une approche pédagogique qui permet cette libération de la parole. Et quand une victime parle, elle n'a pas besoin, il faut surtout pas qu'elle attende 3 mois un rendez-vous. Quand elle parle, c'est dans l'urgence. Donc c'est pour ça que nous, on a notre propre service d'accompagnement de victimes avec des psychologues, avec des juristes. Mmh. Et surtout quelque chose qui est important, c'est que on fait une approche systémique en aidant la victime, mais aussi les victimes collatérales, qui sont bien sûr les parents quand ils ne sont pas les auteurs de ces actes.
1: Et aujourd'hui, c'est justement cette écoute spécialisée qui est mise en danger, d'où une cagnotte également mise en ligne. Merci beaucoup Sébastien Boeil, fondateur du Colosse au pied d'argile, d'avoir été avec nous dans le 13h de nos régions. Bon tour de France et vous trouvez toutes les informations nécessaires si vous voulez faire des dons sur le site de l'association Colosse au pied d'argile. Merci beaucoup. On part tout de suite dans la Ville Rose. Je vous l'avais promis. La voilà, cette crèche pour chiens qui est à Toulouse, un lieu un peu particulier. C'est très sérieux, ça s'appelle Wolf Society. Ça a ouvert mercredi dernier un espace de 300 mètres carrés donc qui accueille des chiens que leurs propriétaires viennent déposer pour les faire garder quand ils partent au travail. Claudia Calmel.
9: comme Maxime, qui vient de déposer Vince, un cocker de 2 ans, qui a un peu de mal à rester seul à la maison.
10: Il aboie, il pleure et il fait le loup. C'est plutôt embêtant pour les voisins, on va dire.
9: Et comme à la crèche, se pose la question de la gestion de la séparation au moment de quitter les lieux.
10: Moi, ça va. Lui, je pense un peu plus anxieux. Donc, il essayait de gratter le grillage et... Petit couinement, mais bon, ça va passer.
9: Oui, on confirme, c'est vite passé. Vince s'est rapidement fait des copains dans ce lieu cosy, aux allures de café branché. C'est Mehdi Sijelmassi qui est à l'origine du projet.
11: On a une piscine à balles, on a quelques jeux d'agilité. Il y a des canapés, parce qu'il y a des chiens qui aiment bien, comme leurs humains, aller sur les canapés, comme à la maison.
9: Il a eu l'idée après avoir passé 1 an aux États-Unis où ces crèches canines existent depuis longtemps. 9 chiens peuvent être accueillis chaque jour à Ouf Society, entre 9h et 19h. Les journées de garde sont rythmées par des jeux, des siestes, des balades et des nouvelles envoyées aux familles.
11: Je prends des photos pour les envoyer aux propriétaires de chiens qui aiment bien en journée recevoir les petites photos de leurs loulous et voir les activités qu'ils font.
9: Un lieu que Mehdi Sijelmassi a pensé pour donner plus de place aux chiens dans la ville.
11: Aujourd'hui, c'est quand même compliqué. Quand vous voulez aller prendre un verre en intérieur, c'est pas toujours possible. Les caniparcs, c'est souvent des petits endroits. Je pense que les villes évolue, se structure autour quand même du fait que de plus en plus de chiens y vivent. Je crois qu'à Toulouse, il y a 50 000 chiens. Mais tout n'est pas pensé pour eux. Et en fait, c'est vraiment derrière cette idée qu'on a pensé ce lieu.
9: Pour les tarifs, comptez autour de 30 euros la journée avec la formule abonnement et 560 euros par mois pour une garde tous les jours du lundi au vendredi. Grégory déposera sa petite Blue à la garderie quelques jours par mois et l'investissement ne surprend, dit-il, pas ses proches.
12: C'est plus dans le sens positif. Ah, vous avez réussi à trouver une crèche, vous avez réussi à avoir des places. C'est vraiment cool. Il y a toujours l'histoire un peu budget qui rentre en compte, mais quand on a les moyens de se le permettre, c'est vraiment un plus.
9: Des garderies pour chiens qui devraient être plus nombreuses, selon Eugénie.
13: Je pense que les mentalités sont en train de changer. Il y a quand même une prise de conscience sur le bien-être animal. On le voit avec les lois, c'est un être vivant, le chien, c'est pas un meuble en fait. Il faut l'assumer.
9: Pour arriver à l'équilibre financier, Ouf Society espère prochainement engranger 30 d'abonnements.
1: Un reportage signé Claudia Calmel, ici Occitanie, et vous pouvez retrouver les images de cette crèche pour chiens sur ici. .fr. Et puis on termine ce 13h de nos régions comme on l'a commencé avec du Rita Mitsouko.

0: Voilà, on a appris en fin de matinée la mort de Catherine Ringer à l'âge de 68 ans. Catherine Ringer emportée par un cancer, célèbre voix du groupe de rock Lerita Mitsuko. Votre radio ici lui rend hommage toute la journée avec, bien sûr, ce soir à 19h, une émission spéciale de Décibel avec Émilie Mazoyer. C'est l'heure de vous dire à demain, même heure, même endroit. L'après-midi se poursuit en musique sur ICI.
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7: À Panazol, le ramassage semestriel des vieux papiers va se dérouler. Prenez ce rendez-vous le samedi 26 septembre. Ce sera de 9h à 17h sur le parking du club Pain et Soleil qu'on ne présente plus à Panazol. C'est à vrai dire au même endroit qu'au printemps dernier. Alors, vous pourrez amener vos vieux journaux, des vieilles revues, des livres, des publicités que vous pourrez déposer tout au long de la journée. Le bénéfice de la vente, c'est important à signaler, sera reversé au jumelage entre deux paroisses qui rejoignent Panazol et le Burkina Faso, entre autres, dont dépense ce relais de Panazol. Une collecte solidaire pour venir en aide donc aux populations déplacées du Burkina Faso. Et puis à Limoges, la DIL 87 organise une nouvelle permanence qui aura lieu jeudi 17 septembre de 9h30 à midi. Ça va se passer à la Maison du Droit située au 16 bis avenue Gustave Flaubert. Pour cette permanence, on vous conseille de prendre rendez-vous sur le site de la DIL 87.
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Bon, Begin avec toi et Marc Lavoine sur ICI Limousin. Ouais, ça fait du bien de démarrer un après-midi de mardi avec une petite Begin comme ça. Ouais, ça fait bouger, ça réchauffe un peu le cœur et le corps. Bonjour à vous toutes et tous et bienvenue sur ICI Limousin. Nous passons notre après-midi tous ensemble jusqu'à 19h avec plein de belles choses encore à la clé, comme d'habitude bien évidemment. Nous respectons notre promesse, actu local, musique et bonne humeur. Pour ce qui est de la bonne humeur, on aura le passage de Fred Ballard et son humour en tube tout à l'heure, un peu avant 17h. Pour le reste, nous parlerons patrimoine avec Marie-Ange Roulin, que nous vous donnerons quelques bonnes idées de sortie, quelques infos pratiques, et puis on parle sport dans... Allez, on va dire 7 minutes 40 très exactement. Avant cela, c'est Laurent Voulzy qui vous attend, le cœur grenadine. Ouais. Ah, ça me fait penser que je boirais bien un petit sirop grenadine, moi. Et puis, Bruno Mars, tout de suite. All My Soul, sur ICI Limousin. Bel après-midi à vous toutes et tous.

0: Le cœur grenadine et Laurent Voulzy sur Ici Limousin. C'est vrai que si on y rajoute un petit peu de limonade, un petit peu de bière avec modération, ça nous fait un joli petit Monaco, ça. C'est pas mal, hein. Ça fait des petits souvenirs de jeunesse, d'été, comme ça, sur les terrasses de Limoges, de Brive, d'ailleurs. Enfin bref, là où vous étiez à l'époque, avec vos copains pour rigoler. Chaka Khan, I'm Every Woman. C'est pour la musique qui vous attend dans un instant. Mais pour l'heure, après l'apéro, bah oui, quand même, on élimine un petit peu de sport.
1: Allez Bastien, ici Limousin Sport, on était à Beaublanc hier soir.
2: Eh oui, puisque le Limoges CSP a retrouvé son public, le traditionnel entraînement ouvert aux supporters, Jérôme Osterman.
3: Dans les travées de Beaublanc, environ 800 supporters ont répondu à l'invitation du club, on a connu mieux. Mais pour un lundi soir et avant deux matchs de préparation cette semaine au Palais des Sports, c'est une affluence honorable. En tout cas, le petit Andrés ne regrette pas d'être venu. Il a tout raflé au jeu des photos et des autographes.
4: J'ai eu un autographe sur mon ballon. J'ai eu tous les joueurs, même des photos. C'est trop bien.
3: Des supporters qui, en cette fin de préparation, commencent à se faire une opinion sur cette nouvelle équipe, même si pour Marie-Noël, c'est un peu chat échaudé, craint l'eau froide, après une saison assez décevante.
5: Je pense qu'il vaut mieux qu'on attende quand ça va démarrer réellement pour voir ce qu'on en pense.
3: Patrice, lui, estime qu'il y a des secteurs à améliorer.
6: Sur le plan défensif, et sur le plan des rebonds, une petite chose qui me gêne, voilà, c'est l'âge. Et j'ai peur que sur la saison, ça risque d'être préjudiciable à l'équipe.
3: C'est vrai qu'il y a 5 trentenaires dans le groupe, mais avec un seul match par semaine, ça devrait le faire. En tout cas, Annick est plutôt confiante avant la reprise.
7: Aller voir ce soir, je trouve que physiquement, ils ont l'air pas mal. On voit qu'ils se sont entretenus, qu'ils n'ont pas dû faire trop la... entre guillemets.
3: Les supporters du CSP qui n'ont qu'un mot à la bouche, les play-offs, il est temps de les retrouver. Et Eric y croit dur comme fer.
8: Ça sent le basket à plein nez, quoi, comme on dit. Donc si la mayonnaise prend, comme on dit, ça devrait pouvoir faire au moins jouer les play-offs.
3: Les play-offs, c'est l'objectif clairement fixé par le propriétaire Lionel Pelluet qui était à Beaublanc hier soir.
9: Pour le sportif, on a pris des risques d'avoir la 5e masse salariale. L'objectif, c'est de briller, d'être dans les 8 pour faire l'Europe, à minima. Et je crois que l'équipe est plutôt intéressante. Maintenant, il faut que ça prenne.
3: Et il y a du boulot, forcément, à ce stade de la saison, notamment dans le partage du ballon. Hier, en début d'entraînement, il y a eu un exercice tout terrain avec interdiction de dribbler. Jérémy Sarr, le directeur sportif.
10: Le partage de la balle, faire bouger ce ballon, effectivement, ça ressemble à cette idée. Ouais. Le bon point, c'est qu'à date, il n'y a pas de blessés, donc ça permet de continuer à travailler avec les deux matchs qui arrivent.
3: Et le prochain match, c'est demain soir à 19h à Beaublanc face à Dijon. Le dernier samedi, toujours au Palais des Sports pour un premier classico face à Pau-Orthez. Mais peut-on parler d'un match amical pour cette dernière rencontre de prépa? Bien sûr que non, vous diront les supporters, mais pour Andrew Albici, le meneur de jeu, l'essentiel c'est d'être prêt pour la première journée à Chalon-sur-Saône.
11: Ça reste toujours un match de prépa où on va monter peut-être un peu plus en pression pour être prêt vraiment contre Chalon, parce que c'est vraiment le départ, quoi, et on a envie de bien démarrer.
3: Les joueurs concentrés sur ce début de saison imminent, dans les bureaux aussi, avec plusieurs hommages à venir, d'abord à l'ancien président fondateur, Jean-Claude Biojou, décédé en juin dernier. Un ancien joueur va aussi être honoré, le numéro 9 porté par Stéphane Ostrowski va bientôt être retiré et trouver sa place aux côtés de deux autres légendes, Ed Murphy et Frédéric Forté.
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0: Chaka Khan et à l'instar de Khan d'ailleurs, le serpent dans le dessin animé, vous souvenez-vous, le livre de la jungle, il a tendance quand même à vous hypnotiser avec sa musique. I'm Every Woman sur Ici Limousin. Allez, avant 14h et avant de faire un point complet sur l'info, les Coming Arts vous attendent, You're My World. Avant cela, Marine et Escro, vous patientez deux petites minutes et on revient.
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2: C'est une célèbre voix qui nous a quittés aujourd'hui. Catherine Ringer, chanteuse d'Erita Mitsuko, est morte emportée par un cancer foudroyant à l'âge de 68 ans, refermant définitivement l'histoire du duo mythique du rock français qu'elle avait formé avec son compagnon Fred Chichin, mort lui en 2007. Un animateur d'une école du 15e arrondissement de Paris, condamné à un an de prison ferme, 4 avec sursis pour agression sexuelle sur 9 enfants. Toujours concernant ce dossier, l'ex-maire de Paris, Anne Hidalgo, était entendue par la commission d'enquête sénatoriale. Ce matin, elle évoque un échec collectif. Plusieurs milliers de policiers manifestent aujourd'hui à Paris, au départ de l'avenue des Champs-Élysées jusqu'à l'Assemblée nationale. Ils réclament des mesures salariales et davantage de moyens. C'est une journée de mobilisation. En France, électriciens, gaziers protestent, eux, contre une remise en cause de leur tarif préférentiel de l'énergie. 60% des salariés de EDF étaient en grève à la mi-journée. Manifestation également devant les CHU, les universités, les pêcheurs qui dénoncent la hausse des prix du carburant et la dégradation de leurs conditions de travail. Ils seront reçus jeudi après-demain par la ministre de la Mer après le blocage du dépôt pétrolier de Fos-sur-Mer près de Marseille ce matin. Soyez digne de la confiance qui vous est faite. Emmanuel Macron a baptisé la première promotion de volontaire du nouveau service militaire national à Orange. Ce service volontaire signe l'enterrement du service national universel. La panne est terminée à la Poste. Panne informatique qui a perturbé les services ce matin, c'est résolu depuis la mi-journée, annonce la direction.
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4: ICI Limousin, un petit coup d'œil sur votre météo pour cet après-midi. Vous l'avez tous constaté, c'est du beau et plein soleil pour tout le monde, que ce soit en Haute-Vienne ou en Corrèze. Les températures sont encore un petit peu chaudes pour aujourd'hui, mais c'est fini dès demain. 30 degrés pour la maximale sur le plateau de Mille Vaches, nous sommes à Meymac. 32 degrés à Limoges et en Bazac. 33 degrés pour Bellac et pour Tulle. Et jusqu'à 34 degrés annoncés pour Brive. Quelques nuages élevés circulent dans notre ciel limousin, mais ça n'empêche pas d'avoir une nuit étoilée et le soleil et des températures plus fraîches demain.
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0: Il est fou. Non, pas Flelou. Cille. Crazy sur Ici Limousin. La suite de votre après-midi en musique est totalement fou aussi, puisque trois chansons françaises à la suite vous sont offertes par Ici Limousin. Un petit Michel Polnareff, ce sera Tam Tam. Il y aura Estelle en nouveauté, ce morceau Te rencontrer encore, que vous avez peut-être découvert chez nous. Si vous ne connaissez pas vraiment, découvrez-le. C'est une très jolie voix, Estelle. Et puis avant cela, ce sera le fabuleux Laura de Johnny Hallyday. Vous patientez deux minutes et on revient.
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0: Michel Polnareff et Tam Tam sur Ici Limousin. Et quand on a un Tam Tam et qu'on tape dessus, ça fait quoi? Ça fait Chicky Boom. Niagara, justement, vous attend dans les prochaines minutes. Avant cela, John Lennon, Imagine. Mais pour l'heure, quelques bonnes infos pratiques sur Ici Limousin.
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2: Je vous amène à Nexon. Le club de bridge vous ouvre ses portes ce mardi 15 septembre tout au long de l'après-midi. Vous avez rendez-vous salle Marcoff, avenue Charles de Gaulle à Nexon, juste à côté du dojo municipal, pour découvrir cette activité qui vous occupera peut-être durant cette saison. Le bridge, jeu de cartes convivial, passionnant, accessible à tous, qui stimule aussi les neurones, et ça c'est important. Vous passerez l'après-midi pour ses portes ouvertes à découvrir cette activité, et peut-être pour vous laisser tenter du côté de Nexon. À Saint-Barban, le Solidaribus, c'est le Solidaribus du Secours Populaire Français et de la Haute-Vienne, qui fait étape dans cette commune de Saint-Barban, Haute-Vienne, ce jeudi 17 septembre à partir de 14h15. Le véhicule stationnera sur le parking qui est situé derrière la mairie. Des permanences où des bénévoles vous accueillent sur la commune de Saint-Barban, qui vous permettent de bénéficier d'aides du Secours Populaire. Vous avez toutes les infos sur le site solidaribus.spf87@orange.fr.
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0: parce que celui ou celle qui n'a pas dansé un slow langoureux dans une boom dans les années 80 sur ce morceau de Glenn Medeiros me jette la première pierre quand même. Nothing's gonna change my love for you. La suite avec les Brothers Johnson, ce sera Stomp juste avant 15h et juste avant leur pile et juste avant les infos. Avant cela, Manon Lisa et son petit pêcheur ou encore PhD, I won't let you down dans 1 minute 30.
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2: C'est la première peine de prison ferme dans le scandale du périscolaire à Paris. Un animateur d'une école du 15e arrondissement, condamné à 1 an de prison ferme, dont 4 avec sursis, pour agression sexuelle sur 9 enfants. Toujours concernant ce dossier, l'ex-maire de Paris, Anne Hidalgo, était entendue par la commission d'enquête sénatoriale ce matin. Elle évoque un échec collectif. Fin de citation. À l'approche des discussions sur le budget pour 2027, plusieurs appels à faire grève et à manifester aujourd'hui. Les syndicats dans l'enseignement supérieur, la santé, la police réclame plus de moyens et de meilleures conditions de travail. Grève aussi les électriciens et gaziers qui défendent leur tarif préférentiel de l'énergie. 60% des salariés d'EDF avaient cessé le travail à la mi-journée. Manifestation aussi devant les CHU, les universités. Les pêcheurs, quant à eux, dénoncent la hausse des prix du carburant, la dégradation de leurs conditions de travail. Ils seront reçus jeudi après-demain par la ministre de la Mer après le blocage du dépôt pétrolier de Fos-sur-Mer ce matin près de Marseille. Coup de massue pour les salariés de l'AFPA. 30 sites sont menacés de fermeture. L'organisme de formation professionnelle, victime d'un important plan social. On attend jusqu'à 867 suppressions de postes à l'AFPA. Et puis de Marcia Baïla à Andy, sa voix et son irrésistible amour de la liberté auront marqué la chanson française. Voilà l'hommage de la ministre de la Culture à Catherine Ringer. La chanteuse d'Erita Mitsuko est morte à 68 ans d'un cancer foudroyant.
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4: Ici Limousin, un petit coup d'œil sur votre météo pour cet après-midi. Vous l'avez tous constaté, c'est du beau et plein soleil pour tout le monde, que ce soit en Haute-Vienne ou en Corrèze. Les températures sont encore un petit peu chaudes pour aujourd'hui, mais c'est fini dès demain. 30 degrés pour la maximale sur le plateau de Millevaches, nous sommes à Meymac. 32 degrés à Limoges et en Bazac, 33 degrés pour Bellac et pour Tulle, et jusqu'à 34 degrés annoncés pour Brive. Quelques nuages élevés circulent dans notre ciel limousin, mais ça n'empêche pas d'avoir une nuit étoilée et le soleil et des températures plus fraîches demain.
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0: Supertramp, Breakfast in America sur ICI Limousin. Et si on prend le petit déj en Amérique, pour la musique, on va rester en France dans le prochain quart d'heure. Ouais, trois chansons françaises à la suite. Avec un petit Rose Laurence, ce sera Africa. Il y aura également, tiens, cette nouveauté que vous avez découvert chez nous, que vous ne connaissez peut-être pas d'ailleurs. Obispo et Cabrel en duo. Il fallait que ça arrive un jour. Le morceau s'appelle Il faudrait que pleuve l'amour. Ça arrivera juste derrière Bernard Lavillier, La Salsa, dans 1 minute 30.
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0: Laurent, c'est Africa sur ICI Limousin. La suite avec Céline Dion. Merci Céline Dion qui a entamé d'ailleurs sa grande série de concerts à Paris là. Bonne nouvelle, déjà visiblement elle n'a pas perdu la voix, c'est déjà une bonne chose. On va la retrouver juste après les Dixies Midnight Runners et puis quelques infos pratiques sur ICI Limousin.
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2: Je vous emmène à l'aéroclub Limoges-Bellegarde qui organise une journée d'information destinée aux jeunes. Au programme, la découverte de l'aéronautique civile et militaire, les rencontres avec les forces armées, simulateurs de vol et pour quelques gagnants d'un QCM, et bien des baptêmes de l'air. Participation pour cette journée entièrement gratuite, mais l'inscription est nécessaire. Les jeunes doivent s'inscrire à l'avance pour choisir de participer à une des sessions. Oui, parce que cette journée est divisée en deux. Il y aura le matin et l'après-midi. Et si une vocation naissait au détour d'un cockpit, allez savoir. Les jeunes pourront découvrir les multiples facettes du monde aéronautique. Une journée qui s'intitule « L'aéronautique, pourquoi pas moi ?» C'est ce samedi. Et toutes les infos et surtout vos inscriptions auprès de l'aéroclub Limoges-Bellegarde et sur leur site internet AC comme aéroclub Limoges-Bellegarde, vous attachez tout.fr.

0: ça fait du bien, ça. Le bon blues d'Alana Miles et Black Velvet pour vous accompagner sur ici Limousin ce mardi après-midi. Avant 16h et avant de faire un point complet sur l'info, ça va être un petit peu plus bougeant au niveau des cheveux, hein, quand même, oui, au niveau de la permanente, parce qu'à l'époque, ils les avaient bien permanentés, les cheveux. Europe, The Final Countdown, juste avant 16h et les infos. Benjamin Biolay, rien à voir avec la permanente, mais il sera là quand même avec son nouveau single Écran Total. Et puis Michel Delpech également au programme, avec Quand j'étais chanteur, ça arrive dans une petite minute trente, bougez pas.
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2: Elle a fait danser des générations. Catherine Ringer, la chanteuse d'Erita Mitsuko, est morte, emportée par un cancer foudroyant à l'âge de 68 ans, refermant définitivement l'histoire du duo mythique du rock français qu'elle avait formé avec son compagnon Fred Chichin, mort lui en 2007. Un animateur d'une école du 15e arrondissement de Paris, condamné à un an de prison ferme, 4 avec sursis, pour agression sexuelle sur 9 enfants. Toujours concernant ce dossier, l'ex-maire de Paris, Anne Hidalgo, était entendue par la commission d'enquête sénatoriale ce matin. Elle évoque, je cite, un échec collectif. Policiers, personnels soignants, enseignants, chercheurs, salariés d'EDF aussi. Il y a de nombreuses mobilisations aujourd'hui pour réclamer des moyens financiers et protester contre les restrictions budgétaires annoncées par le gouvernement. Après le blocage du dépôt pétrolier de Fos-sur-Mer, les pêcheurs, eux, seront reçus jeudi après-demain par leur ministre, la ministre de la Mer. Ils dénoncent la hausse des prix du carburant et également la dégradation de leurs conditions de travail. Une centaine de croix et de statues vandalisé la nuit dernière dans un cimetière de Mézières-les-Metz, c'est en Moselle. Les dégradations ont été découvertes ce matin vers 6h. Cet acte honteux est orienté contre une cible nette. La religion catholique réagit, le maire de la ville. Soyez digne de la confiance qui vous est faite. Emmanuel Macron a baptisé ce matin la première promotion de volontaire du nouveau service militaire national à Orange. Elle portera le nom d'Henri Ferté, résistant fusillé à l'âge de 16 ans.
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4: Ici Limousin, un petit coup d'œil sur votre météo pour cet après-midi. Vous l'avez tous constaté, c'est du beau et plein soleil pour tout le monde, que ce soit en Haute-Vienne ou en Corrèze. Les températures sont encore un petit peu chaudes pour aujourd'hui, mais c'est fini dès demain. 30 degrés pour la maximale sur le plateau de Millevaches, nous sommes à Meymac. 32 degrés à Limoges et en Bazac. 33 degrés pour Bellac et pour Tulle. Et jusqu'à 34 degrés annoncés pour Brive. Quelques nuages élevés circulent dans notre ciel limousin, mais ça n'empêche pas d'avoir une nuit étoilée et le soleil et des températures plus fraîches demain.
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0: C'est vrai, comme ça, sur le papier, c'est audacieux quand même, réunir Grand Corps Malade et Stilto, mais finalement, quand deux chanteurs et deux bons chanteurs ou chanteuses se rencontrent, ça donne toujours quelque chose de bien. La voix de Grand Corps Malade et la toute petite voix de Stilto, c'est vraiment absolument presque un rêve, comme le titre de ce morceau que vous venez d'écouter. La suite avec Paul Simon et Ray Parker Jr. Mais avant cela, c'est le Limousin secret de Marie-Ange Roulinque.
1: Les archives municipales de Limoges nous ouvrent leurs portes aujourd'hui. On est avec Amandine Iscott, la directrice. Est-ce que vous avez des documents insolites, particuliers aux archives ?
2: Alors effectivement, à côté des permis de construire, des documents d'état civil de plus de 75 ans et des dossiers de l'activité municipale, qui sont des archives publiques, on conserve aussi des pièces inattendues, des archives, par exemple des objets, tels que des maquettes, d'autres objets historiques, comme ici on en a la chance aux archives municipales de Limoges de conserver l'écritoire de Léon Betout, l'ancien maire, qui a été présenté au musée des Beaux-Arts lors de l'exposition Art Déco. On conserve également du matériel, puisque l'archiviste est garant du support et de son contenu, mais aussi de la provenance et de la lisibilité de l'information. Donc on conserve du matériel de visionnage, par exemple le stéréoscope, qui est un outil pour... cet objet ressemble à des petites lunettes.
1: Ouais.
2: On y place une photographie sur plaque de verre. Donc sur une petite plaque en verre, vous avez deux photographies identiques qui permettent, en visionnant l'image dans cet objet, de le voir avec relief, comme en trois dimensions finalement. À côté de toutes ces pièces un peu insolites, on conserve aussi tous les documents de l'activité municipale. Donc là, si on se projette un peu, si vous vous présentez devant l'hôtel de ville et que vous regardez ce que vous avez devant vous, vous allez forcément avoir des dossiers associés à toute l'histoire de Limoges concernant l'éclairage public, le mobilier urbain, la voirie, l'architecture, les espaces verts, mais aussi le réseau hydraulique, puisqu'il y a une belle fontaine devant l'hôtel de ville. Voilà, donc des thématiques variées, mais des supports aussi, du parchemin au papier, des négatifs, des affiches, des cartes et plans, jusqu'aux données numériques.
1: Alors, quand vous parlez des documents qui concernent, par exemple, la mairie de Limoges, est-ce qu'il y a des comptes rendus, par exemple, de conseils municipaux, des choses comme ça ?
2: Absolument, c'est là que finissent les délibérations, les arrêtés et décisions du maire, qui sont obligatoirement conservés dans des registres. Donc pour les années les plus anciennes, ce sont de beaux registres en cuir, qui donnent aussi leur odeur particulière aux archives. Et puis aujourd'hui, plus en format papier, en format numérique aussi. Mais voilà, les archives municipales sont destinées à conserver ce genre de documents.
1: Au bout d'un moment, ça prend une place énorme de garder tout ça. Alors aujourd'hui, vous pouvez numériser, c'est vrai ?
2: Absolument, on numérise lorsque on veut rendre accès de façon plus facile. On ne numérise très rarement pour conservation. C'est-à-dire que le support original est toujours le support qui fait foi. Et puis effectivement, ça prend beaucoup de place. On est sur deux sites aux archives municipales de Limoges, des rayonnages, comme on appelle ça, des magasins d'archives, donc des kilomètres linéaires et des kilomètres linéaires de conservation du patrimoine de Limoges.
1: On est avec Amandine Iscott, donc la directrice des archives municipales de Limoges.
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0: a tous rêvé quand on était plus jeune de devenir chasseur de fantômes. Et surtout, de ne pas croiser les fluides. Bah non, sinon ça pète. Ray Parker Jr. est la bande originale du film SOS Fantômes Ghostbusters sur Ici Limousin. La suite de votre après-midi musique avec trois chansons françaises à la suite. Un petit Cookie Lingler et sa femme libérée qui viendra nous rejoindre. On aura également le nouveau Christophe Maé sur Ici Limousin. S'appelle Il y a que de l'amour chez toi. Et puis avant, le grand classique de Nicoletta, Mamie Blue. La mamie, eh ben on va la visiter dans 1 minute 30, bougez pas.
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0: Singler et Femmes Libérées sur Ici Limousin, à la suite de votre programmation musicale de l'après-midi avec Julien Lib et Lynn Marlin. Mais pour l'heure, quelques bonnes infos pratiques sur Ici Limousin.
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2: À Panazol, le ramassage semestriel des vieux papiers va se dérouler. Prenez ce rendez-vous le samedi 26 septembre. Ce sera de 9h à 17h sur le parking du club Pain et Soleil qu'on ne présente plus à Panazol. C'est à vrai dire au même endroit qu'au printemps dernier. Alors, vous pourrez amener vos vieux journaux, des vieilles revues, des livres, des publicités que vous pourrez déposer tout au long de la journée. Le bénéfice de la vente, c'est important à signaler, sera reversé au jumelage entre deux paroisses qui rejoignent Panazol et le Burkina Faso, entre autres, dont dépense ce relais de Panazol. Une collecte solidaire pour venir en aide donc aux populations déplacées du Burkina Faso. Et puis à Limoges, la DIL 87 organise une nouvelle permanence qui aura lieu jeudi 17 septembre de 9h30 à midi. Ça va se passer à la Maison du Droit située au 16 bis avenue Gustave Flaubert. Pour cette permanence, on vous conseille de prendre rendez-vous sur le site de la DIL 87.
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0: Julien Libre autrement sur Ici Limousin, la suite avec Michel Sardou et le Miami Sound Machine. Mais avant cela, il est l'heure de vous détendre les zygomatiques avant la fin de journée. Je le fais bien, hein. Ouais, je sais, c'est absolument pas du tout radiophonique. Je faisais des grimaces, voilà, pour vous le dire. L'humour en tube de Fred Ballard. Vous allez voir que les grimaces que j'étais en train de faire, vous allez les faire aussi.
1: Moi, ma façon de montrer que j'aime, c'est être là. Je suis en mode, j'aurais pu être ailleurs. Bon.
2: Oui, alors c'est vrai qu'on peut considérer la présence de l'être aimé comme une preuve d'amour, mais les petites attentions sont plus efficaces quand elles sont surprenantes, hein, et qu'elles sortent un petit peu de l'ordinaire, comme l'exprime si bien la dulcinée de Farid.
1: C'est que j'aime les fruits, c'est pas un truc de fou. Bon, bah tu rentres à la maison, tu me ramènes un ananas. Je suis heureuse. Un ananas? C'était ça ma solution depuis le début? Moi qui pensais que c'était genre la fidélité.
2: Oui, bah, un ananas et la fidélité, ça va, c'est pas trop demandé non plus, hein, les garçons. Bon, ceci dit, si toutes les femmes n'ont pas besoin des mêmes preuves d'amour, Marine Leonardi, elle savoure celle que son mari lui dépose tous les matins, la petite vénarde.
3: C'est trop mignon parce que tous les jours, avant de partir au boulot, il me laisse des petits souvenirs de lui comme ça dans la maison, faut que je pense à lui. Petit caleçon et petit t-shirt là en boule près du lavabo, comme ça il se dit, bah voilà, dès que je pars, ma petite femme, elle va penser à moi, elle va le voir, elle va le prendre, elle va le mettre dans le bac à linge. Franchement, mais c'est trop mignon.
2: Voilà, donc bah vous avez l'embarras du choix en matière de petites intentions qui pimentent la vie de couple, hein, l'ananas, les caleçons sales dans la salle de bain ou la fidélité. Le choix est cornélien, je sais, mais sinon, plutôt que les preuves d'amour, les preuves d'humour, ça marche aussi très bien.
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0: n'est pas à Meudon, on produit pas de Beaujolais. Par contre, on est en Corrèze, en Haute-Vienne, on boit de l'alcool de noix, c'est pas mal aussi, avec modération bien entendu, mais on fait la Java aussi, hein, chez nous, il n'y a pas de souci. La Java en musique avec Avant 17h et les infos, François Fellman, oui, il y a mieux comme Java, les valses de Vienne, forcément. Teddy Swims avant de ça, avant cela, Mr. Know It All, vous patientez deux petites minutes et on revient.
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1: Avec vous cet après-midi sur ICI Limousin, avec plaisir. Il est 17h.
2: Un animateur d'une école du 15e arrondissement de Paris, condamné à un an de prison ferme aujourd'hui, 4 avec sursis pour agression sexuelle sur 9 enfants. C'est la première peine de prison ferme dans le scandale du périscolaire dans la capitale. Toujours concernant ce dossier, l'ex-maire de Paris, Anne Hidalgo, était entendue par la commission d'enquête sénatoriale ce matin. Elle a commencé par exprimer sa compassion et ses regrets pour les victimes et les familles. Et explique aussi qu'elle n'est pas la seule responsable, qu'un maire ne peut pas tout.
3: Un maire qui agit au vu et à la connaissance des faits qui lui sont soumis et qui essaye, qui cherche, qui met en place des process pendant 12 ans, mes deux mandats, pour réagir et resserrer en permanence les mailles du filet, lesquelles restent encore très ouvertes parce qu'il n'est pas le seul à pouvoir trouver des solutions, alors on est dans un autre registre de responsabilité, a fortiori dans des situations aussi complexes que celles des agressions sexuelles sur les enfants, où la question du recueil de la parole de l'enfant est essentielle, et si elle n'est pas recueillie dans de bonnes conditions, alors on aboutit souvent à des classements sans suite.
2: Et demain, ce sera au tour de l'actuel maire de Paris, Emmanuel Grégoire, d'être entendu par cette commission sénatoriale. Le prix moyen de l'essence au plus haut, il a dépassé le pic atteint en juin 2022, quelques mois après le déclenchement de la guerre en Ukraine. Le litre d'essence sans plomb 95 coûte 2,15 euros en moyenne, le gasoil près de 2,35 euros. Les prix des carburants au cœur de la colère des pêcheurs, ils ont bloqué ce matin le port de Fos-sur-Mer près de Marseille et seront reçus jeudi par la ministre de la Mer, Catherine Chabot. Plusieurs secteurs manifestent d'ailleurs aujourd'hui à l'approche de l'annonce du budget 2027, enseignement supérieur, santé, police ou encore électricien d'EDF. Tour d'horizon sur ICI.fr. De Marcia Baila, Andy, sa voix et son irrésistible amour de la liberté auront marqué la chanson française. Hommage de la ministre de la Culture à Catherine Ringer, la chanteuse d'Erita Mitsouko, est morte à 68 ans d'un cancer foudroyant, 19 ans après celle du guitariste Fred Chichin, l'autre moitié du groupe Erita Mitsouko. Catherine Ringer a su très tôt qu'elle voulait devenir artiste. C'était à l'école et elle l'avait confié sur ICI à Émilie Mazoyer dans Décibel.
4: J'ai une relation de toujours, dans le sens où je me souviens que quand j'étais à l'école primaire, on demandait toujours qu'est-ce qu'on voulait faire comme métier. Et on disait, à l'époque, c'était pas mixte l'école.
5: Ouais.
4: Et donc, on était la plupart en train de dire maîtresse d'école. Et puis, il y en a une qui a dit actrice. Je dis, mais c'est beaucoup plus chouette. Et à ce moment-là, moi, je me suis dit, eh ben, moi, je vais faire poète. Parce que j'aimais bien écrire des petites poésies. Et donc, j'ai bien réussi, finalement, parce que dans les chansons, c'est ce qu'on fait.
2: Et toute la journée, on rend hommage à Catherine Ringer sur ICI avec une émission spéciale Décibel à 19h avec Émilie Mazoyer.
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1: Et puis, évidemment, on continuera à rendre aussi hommage à Catherine Ringer dans la programmation musicale de cette fin d'après-midi. Pour votre météo, un ciel clair en début de nuit et puis quelques nuages s'invitent en seconde partie de nuit dans notre ciel. Nuages qui n'apporteront pas de pluie, nous dit Météo France, mais ils seront quand même présents dans le ciel auviennois et corrézien cette nuit. 12 à 14 degrés pour les maximales en Haute-Vienne. Cette nuit, on aura 13 à 16 degrés en Corrèze, 12 degrés sur le haut plateau de Millevaches. Pour demain, on aura un soleil qui va briller du matin jusqu'au soir. On peut noter quand même quelques passages nuageux sans conséquence. Passages nuageux notamment attendus sur la basse marche ainsi que sur les Monts de Blanc et dans Bazac en Haute-Vienne. On aura quelques passages nuageux sur le pays de Tulle, sur l'Axe Saint-Try, sur la Haute-Corrèze. Ça, c'est pour le côté corrézien, bien évidemment. Des nuages qui seront sans conséquence, je le disais, journée plutôt sympatoche encore demain. Des températures un petit peu en baisse. On va pas faire de mal quand même. 21 à 23 degrés pour les maximales demain en Haute-Vienne. On aura 19 à 22 degrés en Corrèze et on poussera jusqu'à 25 degrés demain au meilleur de la journée sur le bassin de Brive.
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1: 17h04 sur Ici Limousin. Vous l'avez entendu, cette promesse que nous tenons chaque jour. Info locale, musique et bonne humeur. Pour la musique, c'est les Fool Garden qui vous accompagnent à 17h04, Lemon Tree.

0: Lemon Tree, les Fool's Garden sur Ici Limousin.
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0: Tiens, et pour écouter cette musique que vous aimez, cette radio que vous aimez, nous vous proposerons tout à l'heure à 17h45 de tenter de remporter vos écouteurs Bluetooth. Bon, vous savez quand même, je vais pas vous la faire, hein, c'est sans fil, hein, voilà, les écouteurs sans fil. Pour écouter à loisir la musique que vous aimez et la radio que vous aimez un petit peu partout, on en parlera avec le jeu du mot qui manque. Avant cela, on voyagera dans le temps avec...

0: Adèle Castillon, c'est une nouveauté ici, Limousin. Le morceau s'appelle Été avec toi. 17h11, les bonnes adresses avec Alexandre Pain sur votre radio ici, Limousin. C'est l'occasion de découvrir aujourd'hui le savoir-faire des artisanes et des artisans près de chez vous.
1: 26 rue Adrien Duboucher à Limoges, notre bonne adresse à découvrir aujourd'hui, une adresse où le métal va rencontrer le végétal pour la création de bijoux avec Agnès qui est artisan d'art, les aubépines. Alors comment vient l'idée justement d'allier ces deux univers, le végétal et le métal pour la création ?
2: Alors le point de départ, c'est le travail du métal qui a démarré par une reconversion professionnelle. Donc j'ai appris à me former à la bijouterie dans le cadre de cette reconversion. Et puis en fait j'ai écouté ce que me disait ma petite voix intérieure, et je suis une passionnée de nature, et on est dans une belle région pour ça. Et du coup effectivement, le végétal, mais pas que, je dirais le monde du vivant dans son entièreté. Donc il y a aussi un travail autour de l'animal. Et en fait l'idée c'était de pas se cantonner aux bijoux, parce que la volonté de proposer des choses à plus grande échelle. Donc en fait dans mon univers, effectivement, on retrouve du bijou, de la sculpture. Et donc je trouve que pour valoriser le métal, la porcelaine apporte vraiment quelque chose. Il y a une harmonie qui se crée entre ces deux matériaux. Donc la porcelaine, elle est utilisée sous forme de biscuit. Donc vous savez, c'est cette porcelaine qui n'est pas émaillée, qui a un aspect très velouté et qui vient finalement adoucir le métal. Donc voilà.
1: Comment vous vient l'idée de la création d'un bijou ? C'est quelque chose que vous voyez autour de vous et c'est comme ça que vous créez derrière ?
2: L'idée est plutôt de travailler en collection, et à la base de chaque collection, il y a justement soit un animal, soit du végétal. Et à partir de là, en fait, je viens tracer, on va dire, un fil rouge qui m'amène sur des chemins que je ne conscientise pas forcément. En fait, c'est toute cette partie qui est très libre, où il y a un lâcher-prise total. Et je pense que vraiment mes balades en pleine nature me construisent en fait tout un univers imaginaire que je design pour produire des pièces.
1: Ce qui est très sympa quand on vient dans cette adresse, c'est qu'on a la boutique devant et on vous voit travailler dans l'atelier. Il y a la porte qui est juste derrière vous avec écrit atelier dessus, donc vous travaillez directement ici également.
2: Oui, tout est fait

0: ici localement, on est deux puisque j'ai Hélène qui m'accompagne, qui apprend la bijouterie à mes côtés. Et en fait, l'idée, c'est quand même d'être dans un écosystème très local et très réduit. Alors, je fais aussi appel à un doreur qui vient déposer de l'or ou de l'argent en surface des bijoux en laiton. Donc là, c'est quelqu'un qui est sur Paris parce que il n'y avait pas ce savoir-faire ici. Mais en tout cas, l'idée, c'est vraiment d'être dans quelque chose d'artisanal et de local.
1: Voilà, c'est un atelier en plein cœur du centre-ville de Limoges, donc rue Adrien Duboucher. Allez-y si ça vous intéresse. Et puis, vous pourrez réécouter également sur ici.fr. Ces bonnes adresses, Alexandre Pin. La suite de votre après-midi en musique avec One Republic, ce sera Runaway dans un instant. Et Sirima et Jean-Jacques Goldman tout de suite, là-bas sur ici les Limousins. Là-bas.

0: One Republic et Runaway sur ICI Limousin, 17h21, la suite de votre après-midi musique aujourd'hui mardi avec Gérard Blanc. Ce sera une autre histoire dans 1 minute 30.
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0: Une autre histoire est Gérard Blanc sur Ici Limousin.
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0: Attention, à compter du lundi 21 septembre, des travaux sont en cours rue des Sapins et impasse des Tamarins à Limoges. C'est Limoges Métropole qui a planifié ces travaux de renouvellement du réseau d'eau potable dans ces deux rues que j'ai citées, à compter du lundi 21 septembre et pour une durée prévisionnelle d'un mois. Donc attention à la circulation et au stationnement. Pour le bon déroulement de cette opération et pour garantir la sécurité de tous, la circulation et le stationnement seront perturbés. Mais bien évidemment, l'accès aux riverains sera maintenu. Rassurez-vous si vous êtes riverain de ces deux villes. Les services de Limoges Métropole restent tout de même à votre disposition pour toute question ou renseignement. Vous contactez le service de l'eau. Donc, à compter du 21 septembre pour une durée d'un mois, attention, rue des Sapins et impasse des Tamarins à Limoges avec cette circulation et ce stationnement modifié.
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0: Ils sont là, ils sont beaux, ils sentent bon le sable chaud presque, mais ils sont tout neufs. Les écouteurs Bluetooth, ici Limousin, qu'on vous offre d'ici quelques minutes. On va jouer ensemble au mot qui manque. Avant cela, on voyage dans le temps avec l'ami Stéphane Bern. Vous allez voir, on va parler diplomatie ultra-théâtrale. Qu'est-ce que c'est? Vous le saurez après Texas et Summerson.

0: La voix inimitable de Charlize Pittery et tous ses camarades de Texas, Summer Sun sur Ici Limousin.
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0: Allez, on voyage dans le temps avec Stéphane Bern. Aujourd'hui, Stéphane, vous nous emmenez au temps où un roi a transformé une simple porte d'église en symbole diplomatique ultra-théâtral.
3: Le jeune Louis XIV convole en juste noces. Vive les mariés ! Et juste après la cérémonie, la porte par laquelle il passe est murée pour toujours. Vive les maçons ! Juin 1660, côte basque, Saint-Jean-de-Luz est bondé. Et pour une fois, pas seulement de surfeurs. Des nobles partout, des carrosses, des gardes, des cuisines qui tournent jour et nuit. Faut dire qu'on ne célèbre pas seulement un mariage. On essaye surtout de mettre fin à plus de 20 ans de guerre entre la France et l'Espagne. Alors, il y a plutôt intérêt à ce que les petits fours soient bons.
4: Ça vous plaît ?
5: Oh !
4: C'est moi qui l'ai fait !
3: Quelques mois plus tôt, le traité des Pyrénées a été signé. Et pour verrouiller la paix, on marie les enfants des deux couronnes. Louis XIV et l'infante Marie-Thérèse, fille du roi d'Espagne Philippe IV et accessoirement cousine germaine de Louis XIV. Disons qu'à l'époque, l'arbre généalogique des têtes couronnées avait parfois des allures de Scooby-Doo. Le mariage est célébré le 9 juin dans l'église Saint-Jean-Baptiste. Louis XIV n'a que 21 ans, mais il a déjà compris un truc essentiel. Le pouvoir, c'est du décor, du symbole, de la mise en scène. Hollywood n'a qu'à bien se tenir. Alors, après la cérémonie, les mariés quittent l'église par une porte latérale ouverte spécialement pour eux. Et aussitôt après leur passage, on la fait murer, définitivement. Le message est simple, personne ne repassera jamais par là. Cet instant est scellé pour toujours. Point final, le sujet est clos et la porte aussi. Un peu plus de 3 siècles plus tard, cette porte a tellement bien résisté au temps qu'on pourrait presque s'en servir de fronton pour jouer à la pelote basque.
0: Bah écoutez, allez-y, à vous. Service à Stéphane Bern pour jouer à la pelote basque. 17h34, on vous offre maintenant vos écouteurs Bluetooth, écouteurs sans fil compatibles Bluetooth avec, s'il vous plaît, un boîtier de recharge qui contient un témoin lumineux pour vous dire quand c'est chargé ou quand c'est déchargé. Ils sont blancs, vous les aurez aux oreilles, vous pourrez écouter votre radio n'importe où, vous gagnez ces écouteurs Bluetooth à la seule et unique condition, bien entendu, de retrouver le mot qui manque dans cette chanson de Daniel Balavoine, grand classique de l'artiste, l'Aziza. Tendez bien l'oreille. Alors, que tu vives ici ou... Pas compliqué ce soir, hein, 05 55 34 5000. On se l'armait une fois quand même, mais c'est vraiment pour dire aujourd'hui. Hein. Que tu vives ici, ou 05 55 34 5000. Et les écouteurs Bluetooth sont pour vous, vous nous appelez maintenant. Et puis tiens, on va rendre hommage aujourd'hui à une grande chanteuse de la chanson française qui nous a quitté ce jour, Catherine Ringer, chanteuse des Rita Mitsouko, qui nous a quitté à l'âge de 68 ans d'un cancer fulgurant. Et que pouvait-on faire de mieux pour lui rendre hommage que de se repasser dans les oreilles ce merveilleux Andy des Rita Mitsouko, 17h35 sur ici.

0: Andy et Lerita Mitsuko sur Ici Limousin.
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0: Que tu vives ici ou quoi? Bonsoir là-bas. Annie Atul.
3: Ou là-bas?
0: Là-bas, oui Annie.
4: Oh, ouais, ouais, ouais.
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0: Bon, Annie, bonsoir quand même, parce qu'on s'est même pas dit bonsoir avec tout ça.
3: Oui, bonsoir.
0: Vous allez bien, Annie?
3: Très bien.
0: Bravo
3: c'est
0: à vous.
3: Beau, c'est très bien.
0: Vous avez gagné des écouteurs Bluetooth. Alors, c'était pas le plus compliqué celui-là quand même, hein, parce que d'accord. La Ziza de Daniel Balavoine, quand même, on l'a entendu, hein, celle-là, on la connaît c'est un vrai. Peu par cœur. Annie, écouteur Bluetooth pour vous, qu'est-ce que vous faites à Tulle de beau, Annie?
3: Alors, je suis auxiliaire de vie.
0: C'est-à-dire?
3: Je vais travailler chez les personnes âgées.
0: Ah, oh, vous faites un très beau métier, Annie, vraiment. Voilà. Et on salue hein, toutes les auxiliaires de vie, puis toutes les gens qui travaillent dans le sanitaire oui. et le social, en règle générale. Donc, c'est-à-dire que vous allez chez des personnes âgées, quoi, vous leur faites leurs courses, vous leur faites à manger, vous leur parlez voilà. un petit peu, vous les accompagnez, c'est
3: voilà.
0: ça?
3: Voilà. Ouais. Un peu de ménage, de temps en temps, un peu de toilette, d'habillage, tout ça.
0: D'accord.
3: Et on les couche aussi.
0: Vous en avez combien, si j'ose m'exprimer ainsi, évidemment, Annie, que vous visitez dans la semaine?
3: Ah, moi, j'en ai quand même pas mal. Et je fais pas mal de remplacements aussi. J'en ai 5-6.
0: D'accord. Ah ouais, c'est du boulot quand même, 5-6 oui, personnes oui. comme ça ah, à oui. s'occuper. Enfin, je suppose que les gens qui nous écoutent, qui sont déjà occupés d'une personne âgée dans leur entourage, savent un peu ce que ça coûte comme temps et comme énergie. La 5 quand même, Annie.
3: Tout à fait.
0: Félicitations quand même, Annie. Hein.
3: Bon, mais merci beaucoup. Bon,
0: c'est laquelle la plus gentille ou le plus gentil, tiens?
3: Oh, moi, ils sont.
0: Non, vous n'êtes pas obligé de répondre.
3: Non.
0: Vous n'êtes pas obligé de répondre. C'était une question un peu maligne de ma part. Je vous taquine un peu, Annie.
3: Non, je n'ai aucun souci. Ils sont tous très, très, très gentils, très, oui, très aimables, très. Ah oui.
0: Voilà,
3: aucun souci.
0: J'imagine bien. Donc Maïssa, qui vous a accueilli au téléphone et qui vous accueille au 0555-34-5000, m'a dit que vous étiez arrêté sur le bord de la route. C'est-à-dire que la journée n'est pas encore finie pour vous, Annie ou...
3: Ah non, là je finis à 8h30.
0: Ah oui, d'accord. Donc là, vous avez encore quelques visites, quelques personnes voilà. à visiter, quoi.
3: Tout à fait.
0: Bon, on va vous laisser repartir, Annie. Bravo à vous. Vous avez gagné vos écouteurs Bluetooth que vous pourrez mettre à loisir sur les oreilles pour écouter votre radio préférée quand vous le voulez et où vous voulez, Annie. Bravo à vous. On vous embrasse bien fort et bravo encore pour tout ce que vous faites.
3: Je vous remercie beaucoup et vous aussi, continuez comme ça. Moi, j'adore votre radio.
0: Eh ben, nous aussi, on s'occupe des gens d'une autre manière. Pas tout à fait pareil voilà. que vous, mais on s'occupe aussi un petit
3: mais
0: peu des gens.
3: C'est très agréable de vous avoir dans la voiture quand on roule.
0: Écoutez, je vous remercie. Heureusement que c'est que de la radio parce que vous avez faire rouge, Annie. On vous embrasse bien fort. On vous souhaite une belle soirée, Annie. Et bon courage
3: merci
0: pour
3: beaucoup.
0: La suite du boulot jusqu'à 8h.
3: Merci, au revoir.
0: Allez, Annie Tawar, pour vous accompagner en musique dans la voiture et partout ailleurs, d'ailleurs. Hein. Ring my bell sur Ici Limousin.

0: La tête en avant, la tête sur le côté. Je vous dis ça parce que on se regardait avec lui qui réalise cette émission, on faisait la même chose. Hein. Voilà, on était en train de bouger la tête sur ce merveilleux Ring My Bell d'Anita Ward. Avant 18h et les infos présentées ce soir par Garance Caillet, ce sera les Gypsy Kings. On aura également Marine au programme ou encore Jean-Louis Aubert qui vous emmène à la plage dans 2 minutes.
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0: Noir et les Gypsy Kings sur Ici Limousin.
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0: Mardi 15 septembre, Ici Limousin, 18h. Les infos, Garance Caillé, bonsoir.
2: Bonsoir Stéphane, bonsoir à tous. Ce matin, ils étaient de retour à Limoges avec leur tracteur. Plus d'une centaine d'agriculteurs ont bloqué le site des finances publiques près du centre commercial Saint-Martial. Mobilisation à l'appel de la FDSEA qui dénonce l'insuffisance du plan d'aide du ministère de l'Agriculture suite aux sécheresses. En Haute-Vienne, ça représente à peu près 500 euros par exploitation. Les agriculteurs prévoient même d'autres manifestations. Ce n'est que le début, prévient Luc Valk, éleveur à Flavignac en Haute-Vienne et représentant de la FDSEA.
3: Là, on a eu du droit à du saupoudrage, on nous a redistribué de l'argent. On va quand même rappeler que l'ISN, c'est quand même abondé par l'argent issu de la cotisation des agriculteurs. L'indemnité pour la calamité sécheresse là, qu'on va toucher. Pour le moment, c'est que de l'argent agricole qui revient un petit peu aux agriculteurs. Il n'y a pas eu d'effort de fait. Donc, on aimerait bien un vrai soutien. C'est que le début parce qu'effectivement, on reproche à l'État de ne pas nous avoir aidés, mais il y a aussi d'autres partenaires. Il y a la région, il y a le département. Je pense que dans les semaines à venir, on ira visiter les autres administrations pour que tout le monde puisse venir en soutien la population agricole.
2: Luc Valk, représentant de la FDSEA, et ce matin, Annie Genevard, la ministre de l'Agriculture, était l'invitée de nos confrères d'ICI Armorique. Elle l'assure, les aides allouées aux agriculteurs seront versées entre la fin du mois de septembre et le début du mois d'octobre. Et ce matin, à Limoges, il y avait une autre manifestation, celle des gaziers et des électriciens. Ils veulent sauver leur tarif agent. C'est un tarif préférentiel sur les factures de gaz et d'électricité, et un tarif que la Cour des comptes remet en cause. Alors ce matin, près de 150 agents ont débrayé devant le siège d'Enedis en zone Esther, Fabienne Joigneau.
4: Un chapiteau, une sono et des syndicalistes très remontés.
5: Donc là, nous, on est là pour vous dire non, on ne veut plus d'attaque comme ça.
4: En l'occurrence, l'attaque ne vient pas de l'entreprise, rappelle le directeur limousin Patrick Rousseau.
6: Mais on n'est pas partie prenante sur le sujet. Nous, on assume le fait de faire bénéficier nos salariés donc, d'un avantage en nature.
4: Cet avantage, c'est la Cour des comptes qui le trouve excessif et qui demande à l'État de le revoir, sauf que ce tarif,
7: ça fait partie de notre statut.
4: Explique Didier, retraité d'EDF.
7: Moi, j'ai 66 ans. Quand j'ai embauché, quand j'avais 20 ans, nous n'avions pas des gros salaires. Le tarif agent était un complément de nos salaires.
4: Et un facteur d'attractivité, tout comme les œuvres sociales pour offrir des vacances, des loisirs accessibles aux agents. Tout ça est en train de s'effilocher, se désole Jacques Buffier de la CGT retraités électriciens et gaziers.
8: Depuis la réforme des retraites, les nouveaux embauchés n'ont plus le régime de retraite que l'on avait avant. Quand en plus le travail n'est pas forcément récompensé, avec une grille des salaires qui n'évolue pas, il y a des postes vacants de partout. Alors on peut toujours, comme a fait le directeur, se glorifier d'avoir des démissions en moins. J'ai connu l'époque où une démission était inenvisageable.
4: Aujourd'hui, ça arrive, mais les anciens se seront peut-être un peu rassurés en voyant de jeunes agents mobilisés lors de ce rassemblement.
2: Et ce tarif agent coûte chaque année 400 000 euros et la Cour des comptes conseille à EDF de revenir sur ses avantages.
0: Deux incendies aujourd'hui en Haute-Vienne.
2: On a atteint les 32 degrés à Limoges cet après-midi, une journée très très sèche, propice aux feux de broussailles. Deux incendies qui ont été causés par des engins agricoles. Le premier à Saint-Léger-Magnazé, c'est dans le nord du département, 500 mètres carrés de champs carbonisés. Et le deuxième feu à Vers, c'est pas loin d'Aix-sur-Vienne, 1,5 hectare d'herbes sèches sont partis en fumée. Cet après-midi également, deux trains pour Paris restaient bloqués plusieurs heures en gare de Limoges. C'est à cause d'une fuite d'huile qui a paralysé un autre train en gare de La Souterraine en Creuse. Il a bloqué tout le trafic. Désormais, l'incident se termine. Les trains entre Limoges et Paris se remettent à rouler depuis 17 heures. Toujours à Limoges, la police nationale annonce avoir démantelé un réseau de narcotrafiquants. Plusieurs personnes visées par des obligations de quitter le territoire français ont été interpellées. Ils vendaient de la cocaïne, du cannabis et du crack. Et à la tête du réseau, un homme qui employait des dealers en situation irrégulière. Il a été condamné à 24 mois de prison. Les papeteries de Conda vont devenir des super calculateurs informatiques pour l'IA. Ça a été annoncé aujourd'hui par SPB, le repreneur de ce site emblématique entre Brive et Périgueux. À la place donc de ces papeteries centenaires en difficulté ces dernières années, il y aura donc des milliers d'ordinateurs, un investissement de 400 millions d'euros avec création de 250 emplois. Le repreneur assure également que la chaleur rejetée par le site sera utilisée pour alimenter des serres maraîchères. Et enfin... La Catherine Ringer, la voix mythique d'Erita Mitsuko, est décédée la nuit dernière à 68 ans après un cancer. On se souvient évidemment de ses tubes, hein, Andy, Marcia Baila, écrit avec son partenaire de scène Fred Chichin, lui a disparu en 2007. Et tout à l'heure à 19h sur votre radio ici, Émilie Mazoyer leur rend hommage dans son émission Décibel ce soir, spécial Erita Mitsuko.
0: Ouais, Fred Chichin, son partenaire à la scène comme à la ville. Mmh. Et c'est... Alors c'est... Des fois comme ça, l'actualité rejoint, mais Marcia Baila, c'était une chanson sur Marcia Moreno, une grande chanteuse, danseuse, qui est morte d'un cancer.
2: Ah bah voilà,
0: également, et toute la chanson en fait était sur le cancer qu'elle a sous son bras, parce qu'elle avait eu un cancer
2: du sein.
0: Et voilà, donc la réalité rattrape cette chanson d'Erita Mitsuko, malheureusement pour Catherine Ringer.
2: Ouais, c'est terrible. En tout cas, la météo ce soir, à quoi on peut s'attendre en termes de température?
0: Un temps assez clair, hein, ce soir, Garance, avec un ciel clair en début de nuit, quelques petits nuages qui vont s'inviter dans le ciel limousin, mais rien de bien grave. 12 à 14 degrés en Haute-Vienne pour cette nuit, on aura 13 à 16 degrés en Corrèze, 12 degrés sur le haut plateau de Millevaches. Pour demain, vous serez heureuse d'apprendre, Garance, que le soleil continue de briller.
2: Super.
0: Que nous aurons quelques passages nuageux plus conséquents dans l'après-midi, mais vraiment rien de bien grave. Des nuages qui viendront se balader dans le ciel de la Basse-Marche, des Monts de Blanc et dans Bazac, de la Haute-Corrèze, du pays de Tulle ainsi que sur la Saint-Trie. Mais qui ne ramèneront pas de pluie.
2: Attends, mieux.
0: Juste quelques petits passages nuageux. Une belle journée nous attend demain entre soleil et nuages. 21 à 23 degrés pour les maximales en Haute-Vienne, on va respirer un peu. 19 à 22 degrés en Corrèze et 25 degrés demain au meilleur de la journée sur le bassin de Brive. Merci beaucoup, Garance.
2: Bonne soirée, Bonne soirée à tous.
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0: 18h, passé de 6 minutes. Bonjour à celles et ceux qui viennent de nous rejoindre. Vous avez peut-être eu le bon réflexe si vous êtes monté en voiture, si vous êtes arrivé à la maison, de mettre ici Limousin. Vous n'avez pas d'amis comme moi, mais celui qui vous propose la musique que vous aimez. Et notamment Stéphane Echer sur ici Limousin.

0: Stéphane Escher, pas d'amis comme toi sur Ici Limousin.
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0: Tiens, ce sont ce week-end les journées européennes du patrimoine, les 19 et 20 septembre, ce samedi et ce dimanche. On va aller faire un petit tour sur ce que nous propose notamment comme patrimoine la Briance Sud-Haute-Vienne. On en parlera d'ici quelques minutes. Avant cela, c'est Boulevard Désert et Carbone en duo. C'est pas si facile en nouveauté ici, Limousin.

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1: C'est pas si facile, Boulevard Désert et Carbone en duo sur Ici Limousin. Bonsoir Aurélie.
2: Bonsoir.
1: Alors vous êtes avec nous ce soir pour nous parler des journées du patrimoine que vous proposez en Briançe Sud Haute-Vienne avec ce thème pour 2026, patrimoine en péril, raviver, résister, réimaginer. Qu'est-ce qui va nous attendre pour ces journées ce week-end, Aurélie ?
2: Alors sur le territoire Briançe Sud Haute-Vienne, c'est une thématique qui fait écho au projet du territoire. Et on démarre dès le vendredi soir par l'atmosphère particulière de la selle du Clusot. Donc ce sont des vestiges issus de l'ordre de Grandmont.
1: C'est ça.
2: Tout à fait. Et donc il y aura une courte découverte des vestiges qui sont engagés dans un projet de sauvegarde et de valorisation du site. Et ensuite, à la tombée du jour, on laissera la place par un spectacle proposé par la Compagnie des Ancres avec la veillée au

0: la dette entre contes et légendes.
1: Voilà, il y aura aussi la tour médiévale de Château-Chervy qui sera mise à l'honneur.
0: Et oui, on continue dans l'idée de raviver ce patrimoine avec la visite du chantier de restauration de la tour de Château-Chervy. Donc là, c'est le samedi de 9h à 17h avec des rencontres avec des professionnels du chantier, des démonstrations, donc taille de pierre, maçonnerie, charpente, et puis la découverte vraiment du projet de valorisation avec notamment les amis de la tour.
1: Et puis après le médiéval, on repart un petit peu plus loin dans le temps, à l'époque romaine, hein, quasiment, avec la villa d'Antonne à Pierre Buffière, qui sera également à l'honneur, hein, ce week-end.
0: Oui, tout au long du week-end, la villa d'Antonne propose une découverte du site, des vestiges archéologiques, des visites, des animations, et puis dimanche, une visite-conférence avec Pierre Fallou, qui est conservateur à la DRAC Nouvelle-Aquitaine, et en lien justement avec les nouvelles prospections qui viennent d'être entamées sur le site.
1: Et puis évidemment, on ne peut pas passer à côté du musée Cécile Sabourdi, cela va de soi, qui lui aussi sera à l'honneur durant ces journées du patrimoine, hein, Aurélie.
0: Oui, et puis avec un rendez-vous un peu particulier, puisqu'en fait, on est sur une période de recollement au niveau du musée. Donc, recollement, Kézakos, c'est aller vraiment dans les coulisses du musée. Et en fait, c'est un inventaire qui a lieu tous les 10 ans en tant que musée de France. Donc, un inventaire des collections avec études de l'état de chaque tableau, de chaque œuvre. On les mesure, on les photographie. Et donc là, on rentre vraiment dans les coulisses, dans l'atelier du musée. Et avec aussi des animations pour les enfants, livres et jeux découvertes, des ateliers emballage d'œuvres, et puis la visite libre de toutes les expositions du musée.
1: Voilà, un très beau musée, hein, le musée Cécile Sabourdi. Il y aura plein d'autres choses également sur votre secteur. Malheureusement, le temps nous manque et on n'a pas été exhaustif. Aurélie, on peut retrouver toute la liste de ce que vous proposez pour ces journées du patrimoine sur Internet ?
0: Oui, tout à fait. On peut aller sur l'agenda Visite Limousin, où on peut découvrir d'ailleurs tous les rendez-vous sur le département et notamment aussi sur Briance Sud-Haute-Vienne.
1: Merci beaucoup Aurélie d'avoir été avec nous. On peut vous souhaiter un bon week-end Journée du Patrimoine, parce que je pense que vous allez être sur la brèche, vous n'allez pas trop vous reposer vous ce week-end.
0: On va être sur le terrain et on accueillera le public pour découvrir autrement ce patrimoine.
1: Merci beaucoup en tous les cas. Belle
0: Merci
1: soirée à
0: vous
1: et bon week-end du Patrimoine Aurélie.
0: Au revoir.
1: Voilà, puis il y en a un petit peu partout hein, ce week-end des Journées du Patrimoine. On continuera à en parler sur Ici Limousin, bien entendu. La suite de votre après-midi en musique avec Sandra dans un instant et les Bangles tout de suite, Eternal Flame.

0: Maria Magdalena et Sandra sur ICI Limousin, la suite de votre après-midi en musique avec le nouveau Vianney. Il revient, Vianney, en cette année 2026 avec un nouveau single et bien évidemment bientôt un nouvel album. Le morceau s'appelle D'or et d'étain. Si vous ne le connaissez pas, découvrez-le dans une minute.
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0: Vianney, en nouveauté ici Limousin, d'or et d'étain.
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0: La direction interdépartementale des routes Centre-Ouest vous informe de la fermeture de l'autoroute A20 dans la traversée de Limoges à partir du 26 septembre prochain. Afin de réduire au maximum la gêne à l'usager, ces travaux seront organisés en plusieurs week-ends, du samedi 22h au lundi 5h. Il y aura des itinéraires de déviation qui seront mis en place lors de chaque week-end. Par exemple, le week-end du samedi 26 septembre à partir de 22h au lundi 28 septembre 5h du matin, et le week-end du 3 octobre jusqu'au lundi 5 octobre, l'autoroute A20 sera fermée uniquement dans le sens Toulouse-Paris. Les usagers de l'autoroute A20 en direction de Paris devront sortir à l'échangeur zone industrielle Magret-Romanet, suivre ensuite l'avenue Général Martial-Vallin, l'avenue Georges Pompidou, le quai Saint-Martial, pour reprendre l'autoroute A20 par la bretelle de l'échangeur 33 en direction de Paris.

On va parler des Madeleine Limousine de Patrice Forestil, directeur de l'Office du Tourisme de Limoges, qui nous parlera de son petit coin de paradis d'ici quelques minutes. Avant cela, une petite Madeleine également pour nous, une Madeleine un petit peu qui pleure, comme une Madeleine, justement, suite à la disparition de Catherine Ringer, chanteuse des Rita Mitsouko, à l'âge de 68 ans aujourd'hui. Et pour lui rendre hommage, eh bien, on diffuse quelques morceaux de ci, de là dans la journée, par exemple Le Petit Train, tout de suite sur ICI Limousin.

0: Quelle voix, la France perd une de ses plus belles voix de la chanson française, Catherine Ringer, disparue aujourd'hui à l'âge de 68 ans d'un cancer foudroyant. Lerita Mitsouko à l'instant hein, sur Ici Limousin, Lerita Mitsouko dont on continuera à parler tout à l'heure à partir de 19h avec Émilie Mazoyer dans son émission Décibel du soir qui sera consacrée à Catherine Ringer et au Lerita Mitsouko, parce que Lerita Mitsouko c'était Catherine Ringer, mais c'était aussi son compagnon à la ville comme sur scène, Fred Chichin, qui est disparu en 2007, et on y reviendra ce soir. Grand hommage à partir de 19h dans Décibel. Avant cela, tiens, on va s'intéresser aux Madeleines Limousines de Patrice Foresti, qui cette semaine est passé sur le grill de Jean-Claude Boulesté. Patrice Foresti, c'est le directeur de l'Office de tourisme de Limoges. Il nous raconte aujourd'hui sa Madeleine qui prend la forme d'un petit coin de paradis.
1: Patrice Foresti, directeur de l'Office de tourisme de Limoges Métropole.
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4: Alors mon petit coin de paradis à moi, c'est Aubazine, le village donc entre Brive et Tulle. Pourquoi ce village et pourquoi Aubazine? Parce que il y a plein de sentiers cachés qu'il faut savoir un petit peu trouver. Tout le monde connaît le Calan des Moines, mais tout autour, il y a plein de petits sentiers qu'il faut parfois aller dénicher. Et puis évidemment, la remontée le long du Coirou, hein, ce petit ruisseau qui se faufile dans les gorges et qui est très rafraîchissante en été. Très belle à l'automne, voilà, ça change sans arrêt. On remonte vers le dolmen de Rocheseux. Et puis moi, j'adore arriver vers l'ermitage de Puy-Pauliac. Et au Puy-Pauliac, on arrive à voir, quand il fait très beau, le Massif Central. Donc c'est vraiment un endroit pour moi qui est extrêmement reposant, qui est plein d'énergie, parce qu'il se passe quelque chose quand on est sur ces sites-là. Il y a aussi la carrière, hein, qui est pas loin du Puy de Pauliac, qui est assez originale. Donc c'est plein de petites surprises. Et puis on a de très belles vues sur le bassin aussi de Brive. On a des très très beaux couchers de soleil ou levers de soleil là-haut, sur toute la vallée de la Corrèze. Donc c'est un de mes coins vraiment préférés. Et puis, comme je suis quand même un petit peu actif, j'aime bien aller y courir, y faire du VTT bien sûr, me promener. J'ai un seul regret. Il y a un site d'escalade très ancien qui existe là-bas, mais qui est complètement désaffecté, qui n'est absolument plus sécurisé. Et j'aimerais bien qu'on le remette en activité, parce que ça serait un super endroit pour grimper. Et puis, surtout, c'est aussi un coin où j'adore aller ramasser les châtaignes pendant l'automne. Donc voilà, un coin que j'aime particulièrement. Et comme cet endroit, il est aussi discret, comme souvent de plein d'endroits dans le Limousin, j'en ai un autre qui est pas très loin, qui est le Saillant. Et le Saillant, je l'adore particulièrement aussi parce que c'est les sorties des gorges de la Vézère. On a ce petit pont médiéval, un endroit où on peut mettre les pieds dans l'eau, voir se baigner, pique-niquer. Et puis, vous l'avez compris, comme j'aime courir, marcher, bah voilà, ça monte, ça descend. Il y a une petite Via Ferrata là-bas. Ça permet aussi de faire un autre sport. C'est à peine à 15 minutes de la maison, hein, les deux sites. Donc c'est vraiment mes deux endroits préférés où je vais très très régulièrement me ressourcer, prendre l'air et me rafraîchir.
3: Jamais blasé de l'endroit, enfin des deux endroits.
4: Jamais, pourquoi? Parce qu'il y a tellement de petits sentiers, comme je dis, qu'il faut explorer. Hein. Parfois il faut se battre un peu avec les ronces, il faut passer par-dessus les arbres qui sont tombés. Et puis surtout, ça change tout le temps au cours de l'année. Donc on peut y aller 10 fois dans l'année, on va jamais avoir la même ambiance. Moi j'ai des souvenirs par exemple sur la petite Via Ferrata au-dessus des gorges de la Vézère, avec la brume dans la vallée de la Vézère, le soleil entre les deux avec une couche de nuages en altitude. Bon, on était au bout du monde, c'était extraordinaire. Et à chaque fois qu'on arrive sur un sommet ou sur un point de vue, la forêt a changé de couleur, la lumière aussi. Donc c'est vraiment des endroits où on peut venir, revenir et se ressourcer.
0: Voilà, ça nous a presque donné envie d'aller découvrir ce coin de paradis de Patrice Foresti, qui continuera à nous donner ses Madeleines Limousines jusqu'à la fin de la semaine sur Ici Limousin. Allez, la suite du programme avec du sport et plus particulièrement du basket, parce que hier soir avait lieu le traditionnel entraînement ouvert aux supporters du Limoges CSP. Forcément, Jérôme Osterman a été y poser son micro. On le retrouve après Let's All Chant sur Ici Limousin.

0: Ouais, ouais, Let's Watch Chain, c'est Michael Zagerben sur Ici Limousin. Oui, j'ai pas la même voix. 18h43, Ici Limousin Sport, qui était à Beaublanc hier soir, parce que le Limoges CSP a retrouvé son public, Jérôme Osterman, pour le traditionnel entraînement ouvert aux supporters.
1: Dans les travées de Beaublanc, environ 800 supporters ont répondu à l'invitation du club. On a connu mieux, mais pour un lundi soir et avant deux matchs de préparation cette semaine au Palais des Sports, c'est une affluence honorable. En tout cas, le petit Andrés ne regrette pas d'être venu. Il a tout raflé au jeu des photos et des autographes.
2: J'ai eu un autographe sur mon ballon. J'ai eu tous les joueurs, même des photos. Trop bien.
1: Des supporters qui, en cette fin de préparation, commencent à se faire une opinion sur cette nouvelle équipe, même si pour Marie-Noël, c'est un peu chat échaudé craint l'eau froide après une saison assez décevante.
3: Je pense qu'il vaut mieux qu'on attende quand ça va démarrer réellement pour voir ce qu'on en pense.
1: Patrice, lui, estime qu'il y a des secteurs à améliorer.
4: Sur le plan défensif et sur le plan des rebonds, une petite chose qui me gêne, voilà, c'est l'âge. Et j'ai peur que sur la saison, ça risque d'être préjudiciable à l'équipe.
1: C'est vrai qu'il y a 5 trentenaires dans le groupe, mais avec un seul match par semaine, ça devrait le faire. En tout cas, Annick est plutôt confiante avant la reprise.
5: Allez voir ce soir, je trouve que physiquement, ils ont l'air pas mal. On voit qu'ils se sont entretenus, qu'ils n'ont pas dû faire trop la poire, entre guillemets.
1: Les supporters du CSP qui n'ont qu'un mot à la bouche, les play-offs, il est temps de les retrouver. Et Eric y croit dur comme fer.
6: Ça sent le basket à plein nez, quoi, comme on dit. Donc, si la mayonnaise prend, comme on dit, ça devrait pouvoir faire au moins jouer les play-offs.
1: Les play-offs, c'est l'objectif clairement fixé par le propriétaire Lionel Pelluet qui était à Beaublanc hier soir.
7: Pour le sportif, on a pris des risques d'avoir la 5e masse salariale. L'objectif, c'est de briller, d'être dans les 8 pour faire l'Europe, à minima. Et je crois que l'équipe est plutôt intéressante. Maintenant, il faut que ça prenne.
1: Et il y a du boulot, forcément, à ce stade de la saison, notamment dans le partage du ballon. Hier, en début d'entraînement, il y a eu un exercice tout terrain avec interdiction de dribbler. Jérémy Sarr, le directeur sportif.
8: Le partage de la balle, faire bouger ce ballon, effectivement, ça ressemble à cette idée. Le bon point, c'est qu'à date, il n'y a pas de blessés. Donc ça, ça permet de continuer à travailler avec les deux matchs qui arrivent.
1: Et le prochain match, c'est demain soir à 19h à Beaublanc face à Dijon. Le dernier samedi, toujours au Palais des Sports pour un premier classico face à Pau Orthez. Mais peut-on parler d'un match amical pour cette dernière rencontre de prépa? Bien sûr que non, vous diront les supporters. Mais pour Andrew Albici, le meneur de jeu, l'essentiel c'est d'être prêt pour la première journée à Chalon-sur-Saône.
9: Ça reste toujours un match de prépa où on va monter peut-être un peu plus en pression pour être prêt vraiment contre Chalon, parce que c'est vraiment le départ, quoi, et on a envie de bien démarrer.
1: Les joueurs concentrés sur ce début de saison imminent, dans les bureaux aussi, avec plusieurs hommages à venir. D'abord à l'ancien président fondateur Jean-Claude Biojou, décédé en juin dernier. Un ancien joueur va aussi être honoré. Le numéro 9, porté par Stéphane Ostrowski, va bientôt être retiré et trouver sa place aux côtés de deux autres légendes, Ed Murphy et Frédéric Forté.
0: Voilà, et puis bientôt la reprise de cette Betclic Elite version 2026-2027 à vivre, bien évidemment, en direct et en intégralité sur Ici Limousin avec Jérôme Osterman au commentaire. 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Allez, la suite de votre programme en musique avec Tame Impala et Jenny avec le Dracula. Ça, c'est votre tube de l'été. Alors, on l'a entendu tout l'été, celui-là. On va s'en délecter juste après Laurent Voulzy et le pouvoir des fleurs sur Ici Limousin. 18h46, belle soirée.

0: Impala et Jenny, Dracula sur ici Limousin avant 19h et les infos. Johnny Hallyday, j'ai oublié le vivre.
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0: Johnny Hallyday, j'ai oublié de vivre sur Ici Limousin. N'oubliez pas, à partir de 19h, émission spéciale Décibel avec Émilie Mazoyer, qui rend hommage à Catherine Ringer, qui nous a quittés aujourd'hui à l'âge de 68 ans. C'est tout à l'heure après les infos de 19h.
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0: Mardi 15 septembre, Ici Limousin, 19h. 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
2: Quatre stations essence vandalisées, ça s'est passé dans la nuit de samedi à dimanche autour de Douai dans le Nord, on l'apprend aujourd'hui. Des dégradations probablement commises pour protester contre le prix de l'essence, David Giacomo.
3: Oui, en effet, l'inscription « voleur » en lettres rouges a été découverte sur l'une des pompes vandalisées samedi soir, un peu avant minuit. Deux suspects dégradent à coups de marteau les écrans des pompes d'une station Total près de Douai. Quelques minutes plus tard, une autre station est dégradée à quelques kilomètres de là, de la même façon, rendant les pompes inutilisables. Quatre stations-service ont été visées au cours de la nuit, dans un périmètre d'une dizaine de kilomètres. Les quatre propriétaires ont déposé plainte. Il n'y a pas eu d'interpellation à ce stade. La police exploite les images de vidéosurveillance pour tenter d'identifier les auteurs. La gérante de l'une des stations dégradées m'a expliqué ne pas comprendre ces actes. Elle assure que, malgré la flambée des prix à la pompe, elle ne gagne que quelques centimes sur chaque litre de carburant vendu.
2: David Di Giacomo, les prix des carburants au cœur de la colère des pêcheurs également. Ils ont bloqué ce matin le port de Fos-sur-Mer près de Marseille et seront reçus jeudi par la ministre de la Mer, Catherine Chabot. Plusieurs secteurs manifestés aujourd'hui à la proche de l'annonce du budget 2027, enseignement supérieur, santé, police ou encore électricien d'EDF. Tour d'horizon sur ici.fr. Le budget 2027 avec des secteurs qui vont souffrir et des moyens supplémentaires aussi mis sur la table par le gouvernement à l'approche du débat parlementaire sur la loi intégrale. Sébastien Lecornu dévoile ce soir dans Le Monde ses engagements financiers en faveur de la lutte contre les violences sexuelles et en faveur de la protection de l'enfance. Le Premier ministre entend engager plus de 4 milliards d'euros, Audrey Tison.
4: 1,5 milliard d'euros pour lutter contre les violences sexuelles et sexistes, 2,6 milliards pour la protection de l'enfance. Ce ne sont pas des montants théoriques, assure Sébastien Lecornu. Ils vont permettre de commencer à mettre en œuvre des mesures annoncées après l'affaire Liana, notamment inscrites dans la loi intégrale en cours d'examen à l'Assemblée. La question des moyens est une condition de la crédibilité, estime le Premier ministre. Alors il compte proposer une trajectoire sur plusieurs années en expliquant quelles mesures il finance. Exactement. En 2027, il s'agirait de recruter 300 magistrats, 700 nouveaux enquêteurs, 300 encadrants scolaires, notamment des infirmières, mais aussi de conforter le budget des associations. Charge au Parlement de valider la copie gouvernementale déclinée dans le projet de loi de finances de l'État et celui de la Sécurité sociale, deux textes qui risquent d'enflammer les débats en cette année pré-présidentielle.
2: La mort de Liana nous oblige, écrit le chef du gouvernement, il faut corriger ce qui n'a pas fonctionner de Marcia Baila Andy, sa voix et son irrésistible amour de la liberté auront marqué la chanson française. Hommage parmi tant d'autres ce soir de la ministre de la Culture à Catherine Ringer. La chanteuse d'Erita Mitsuko est morte à 68 ans d'un cancer foudroyant, 19 ans après celle du guitariste Fred Chichin, l'autre moitié de ce groupe iconique. Retour sur sa carrière avec vous Thierry Fioril.
5: L'Erita, c'est la bande sonore d'une génération, celle qui a eu 20 ans dans les années 80. Catherine Ringer, avec sa voix de soprane, et Fred Chichin, guitariste inspiré, invente un style musical unique et inclassable entre rock, punk, funk, world music. 1984, premier succès, Marcia Baila. On danse sur ces musiques joyeuses alors que Catherine Ringer joue du double sens dans les textes. Marcia, c'est son amie, Marcia Moreto, danseuse argentine morte jeune d'un cancer. Le petit train, c'est celui des déportés pendant la Shoah dont son père fut un rescapé. Dans Andy, elle s'amuse à imaginer une drague où c'est la fille qui mène le bal. C'est comme ça, les histoires d'amour finissent mal, les amants, les tubes s'enchaînent avec des collaborations élégantes. Le groupe anglais Les Sparks dans Singing in the Shower, Marc Lavoine pour Qu'est-ce que t'es belle. En 2007, peu de temps après la mort de Fred Chichin, père de leurs trois enfants, Catherine Ringer remonte très vite sur scène qu'elle ne cessera d'occuper.

0: tu sais. Voilà, elle est parmi les réactions ce soir, celle aussi de la ville des Lilas qui pleure la disparition d'une voisine, d'une Lilasienne amoureuse de sa ville qu'elle vivait pleinement, d'une habitante que l'on croisait au marché, écrit la commune des Lilas dans un communiqué ce soir. On rend hommage bien sûr à Catherine Ringer sur ICI dans quelques secondes avec une émission spéciale Décibels à suivre avec Émilie Mazoyer.
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0: Le temps pour demain, de la pluie le matin du sud-ouest vers le nord-est avec quelques coups de tonnerre possibles par endroits. Ailleurs, le ciel hésite entre éclaircies et passages nuageux, le soleil se montre plus généreux. Sur le sud-est, les températures chutent. Au petit matin, on attend 11 à 15 degrés sur un quart nord-ouest, 14 à 18 degrés partout ailleurs, 19 à 21 en bord de Méditerranée. L'après-midi, pas plus de 25 sur un quart sud-ouest, 18 à 23 sur la moitié nord, encore 26 à 30 degrés dans le sud-est.
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3: Salut à toutes, salut à tous et bienvenue sur votre radio ICI. C'est Décibels et ce soir on avait prévu d'inviter Jen Ayash, la chanteuse de Superbus qu'on embrasse bien fort et qui viendra nous rendre visite très très bientôt évidemment. Mais voilà, ce soir évidemment changement de programme, on a appris à la mi-journée la mort de Catherine Ringer, voix d'Erita Mitsuko et puis voix de plein d'autres choses et puis pas qu'une voix aussi, une tête, un humour, une allure, une attitude, une grande gueule à qui on va rendre hommage ce soir. Catherine Ringer, elle était venue souvent nous voir, soit sur ICI récemment, cette année, au mois de janvier, et puis avant, quand on s'appelait France Bleu. Et puis des fois, je lui posais une question, et puis au lieu de répondre, bah, elle chantait. Hello.

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1: C'était beau ça, c'était autour de son spectacle L'érotisme de vivre où elle lisait et chantait aussi sur scène les poèmes d'Alice Mendelssohn. On y reviendra tout à l'heure, mais là je voulais vous lire quand même le communiqué de Raoul, de Simone et de Ginger, les enfants de Catherine, qui ont dit ce matin, excusez-moi, c'est avec une immense tristesse que la famille et les proches de Catherine Ringer annoncent son décès, emporté par un cancer foudroyant dans la nuit du 14 septembre 2026. Alors voilà, c'était la nuit dernière. À quelques jours donc d'une énorme boum que j'avais prévue moi dans l'émission, puis je pense que je suis pas la seule animatrice radio à y avoir pensé, c'était les 40 ans d'un album génial d'Erita Mitsuko, l'album The No Comprendo, sorti en 1986, il y a pile 40 ans. C'est l'album des histoires d'A, c'est l'album de C'est comme ça, c'est l'album d'Andy. Alors on va la faire cette boum, quoi qu'il arrive, parce que Catherine, elle adorait ça les boums. Andy.

0: Eh ben, dites-vous qu'en 1986, il y a 40 ans, des chansons où c'était une fille qui draguait un mec, voire qui le harcelait un petit peu dans les transports, eh bien, ça n'était pas si courant. Et ça fait partie donc de la triplette de tubes, Les Histoires d'un Andy, et C'est comme ça, de l'album The No Comprendo, qui aura 40 ans ce dimanche. Il était sorti le 20 septembre 1986. Alors, pour éviter de pleurer pendant une heure, les amis, je vous propose de participer à l'émission. C'est beaucoup mieux si vous venez pleurer avec moi. Je vous redonne le numéro du standard, 0810 055 056. Vous le savez, Décibel, c'est votre émission. La radio ici, c'est la radio qui est chez vous, au petit-déj, le soir, quand on rentre du boulot, quand on est en bagnole, et puis que, bah voilà, là, on a passé une journée pas terrible, on a perdu une des voix essentielles du rock, en particulier, mais même de la chanson française. Et mondial d'ailleurs, parce que le producteur de David Bowie, il a voulu bosser avec Lerita Mitsuko, Marc Platy. Les Sparks, ils ont voulu bosser avec Lerita Mitsuko. Donc voilà, c'est le monde entier qui perd quelqu'un d'hyper important. Et donc voilà, vous aussi. Donc venez partager vos souvenirs des Rita et de Catherine Ringer. 0810 055 056. On va écouter sa musique ce soir et puis aussi quelques petites archives savoureuses. Pour le moment, c'est Gwen qui est avec nous. Bonsoir Gwen.
1: Salut Émilie.
0: Comment ça va?
1: Oh bah écoute, ça pourrait aller mieux hein, avec des nouvelles comme ça, c'est une dure journée, voilà. C'est,
0: oui, voilà, je pense qu'on peut même dire que c'est une journée pourrie. Est-ce que t'as un souvenir que tu voulais partager avec nous autour des Rita Mitsuko, de Catherine Ringer, toi?
1: Ah bah, moi, les Rita Mitsuko, ça a accompagné toute ma vie, parce que mes parents avaient du vinyle, mon grand-père avait la cassette qu'on piquait et qu'on allait écouter avec ma sœur et les voisins et danser dessus. Donc au début, bah, quand on est môme, on écoute ça, puis on danse. Puis ado, bah, tu te rends compte que derrière, tu danses sur des textes qui sont un peu plus sombres. Ouais. C'était sa force aussi. Et puis bah quand tu grandis, t'apprends que derrière bah, l'artiste que t'apprécies, il y a une femme que tu admires. Et pour sa liberté, ses engagements, sa créativité, son intelligence, sa curiosité, sa poésie, puis t'apprends bah que la poésie et le rock, ça peut bien vibrer ensemble. Et que bah faut pas non plus en tant qu'être humain s'excuser d'exister et de dire les choses et d'ouvrir sa gueule. Et voilà, donc on perd une des reines de la musique.
0: Merci Gwen. Bon, ça va pas nous arrêter de pleurer, mais non. C'était très beau de parler d'elle. Je te remercie beaucoup. Je te propose qu'on écoute. Je vous propose aussi à vous à la maison qu'on écoute une chanson du 7e et ultime album d'Erita Mitsuko après la mort de Fred Chichin en 2007. Elle a arrêté Catherine l'Erita Mitsuko, mais elle a continué en solo à soutenir cette musique-là. Mais voilà, l'ultime album d'Erita, du coup, c'est 2007, 7e album. Et dessus, il y a une chanson qui parle. Alors, quand vous écouterez les paroles, bah, vous déciderez si ça parle d'une histoire d'amour qui s'arrête ou de quelqu'un qui s'en va trop tôt. Ça s'appelle « Même si » et c'est une belle promesse d'être là pour toujours, pour les gens. Et finalement, c'est ce qu'elle fait, Catherine Ringer, puisqu'avec sa musique qui est éternelle, contrairement à elle, bah, elle sera toujours avec nous, même si. Merci Gwen, je t'embrasse. Merci beaucoup.

0: Elle a dit, je reviendrai. Ben, j'y crois. Catherine Ringer nous a quittés aujourd'hui à l'âge de 68 ans. Décibel lui rend hommage. Vous êtes les bienvenus pour partager vos souvenirs d'Erita Mitsouko à l'antenne. 0810 055 056. À tout de suite.
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2: Timéo, le chasseur.
3: Il était 5 heures du matin, on avançait dans les marais, couvert de brume.
2: Révélé par The Voice Kids, Timéo Béas est un jeune chanteur originaire de Cran. L'interprète de Canaillou a aussi su séduire les studios Disney en prêtant sa voix au personnage de Mufasa, le roi lion.
3: Marchait devant dans les roseaux.
2: Pour l'un de ses enregistrements, il rend hommage à Michel Delpech.

0: C'était Timéo.
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2: Un décibel, ce soir, tout en émotion et en beaux souvenirs aussi. Catherine Ringer, autrice, compositrice, interprète, actrice et femme extraordinaire, nous a quittés ce matin. Elle avait 68 ans, emportée par un cancer foudroyant. On lui rend hommage ce soir dans Décibel et puis aussi sur ici.fr et sur l'application ici, l'application Radio France. Plein de jolies archives et de jolis moments où Catherine était venue dans l'émission. Les duos de Catherine Ringer, ça c'était une denrée rare, c'était un graal. Elle a très peu accepté de duo dans sa carrière. Mais attention, quand elle en a fait, ça rigolait pas.
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2: avec Marc Lavoine, avec Bernard Lavilliers aussi. Une version acoustique de Idée Noire que Bernard aimait particulièrement. Dans un registre plus rigolo, les Rita Mitsouko ont invité Doc Gynéco à leur concert privé sur M6 en 96.
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0: évidemment, en battle de rap, Catherine Ringer a couché Doc Gynéco. Sachez-le, tout ça existe sur un album excellent qui est sorti en 96 et qui s'appelle Acoustique. Annie est avec nous au téléphone. Bonsoir Annie.
1: Bonsoir chère Émilie. Alors, j'espère ne pas pleurer avec toi, mais ça va être compliqué.
0: Écoute, il ne faut pas qu'on pleure parce que tu as choisi une chanson géniale. C'est le duo entre les Rita Mitsouko et Johnny Hallyday, et le concert à la Tour Eiffel en l'an 2000. Je voudrais que tu m'expliques, toi, en tant que fan de Johnny Hallyday, finalement, Catherine Ringer, elle est presque son alter ego en termes de puissance, de charisme, non ?
1: Mais moi je dirais même que c'est Johnny au féminin, tout simplement.
0: Ouais.
1: C'est voilà, c'est le miroir, Johnny Rita. Il pouvait pas y avoir mieux que ce duo, parce qu'il faut savoir que Johnny, bon, quand il chantait déjà cette chanson, il était très interprète, il était presque acteur. On avait presque l'impression d'assister à une scène de théâtre. Et alors Catherine, c'était incroyable. Elle vivait tellement ses chansons. On a pleuré tout le temps de la chanson. On s'est dit, mais c'est hallucinant ce duo. On verra peut-être ça qu'une fois dans notre vie. Mais on est là. Ils l'ont fait. C'est merveilleux.
0: Mais écoute, on va repleurer un coup en l'écoutant tout du long, puisque grâce à toi, on l'écoute. Merci beaucoup, Annie.
1: Merci beaucoup, Émilie.
0: Je t'embrasse fort et merci d'avoir participé ce soir.
1: Moi aussi, je t'embrasse très fort. Très, très fort.
0: Il y a 26 ans, sous la Tour Eiffel, Johnny Hallyday, les Rita Mitsouko, ma gueule.

0: Merci, véritable Mitsuko, de ce soir pour vous et pour moi.
1: La belle gueule de Johnny. Et entendre Catherine Ringer lâcher ce quoi ma gueule, ça dit aussi plein de choses. Ça dit aussi l'histoire de cette femme qui, au début des années 80, quand elle arrive devant le grand public sur des plateaux télé archi misogynes où on commente son physique, etc. Et on a beaucoup critiqué Catherine Ringer. Alors, elle est trop si, elle est pas assez ça, trop apprêtée, trop machin. Combien de fois elle s'est traité de pute, et ce quoi ma gueule, je trouve, est aussi une belle revanche, donc en l'an 2000, sous la Tour Eiffel. Et puis quel talent! C'est pas tout le monde qui peut chanter avec Johnny Hallyday. Au standard d'ici, Bérangère nous a appelé. Bonsoir Bérangère.
2: Bonsoir.
1: Bienvenue, merci beaucoup de prendre le temps de partager avec nous, Bérangère, votre souvenir de Catherine Ringer. Je crois que vous avez longtemps habité pas très loin de chez elle, c'est ça?
2: On habitait dans la même rue à Paris.
1: Ouais.
2: Et on se croisait très très souvent, même avec Fred Chichin, tout ouais. simplement quand il allait chercher son pain à la boulangerie. Catherine Ringer, je l'ai croisée pendant des années à Paris. Et dans le métro, et dans la rue, parce qu'évidemment, on prenait la même ligne de métro. Et tout le monde la reconnaissait dans le métro, en tout cas plein de gens. Et ce qui était extraordinaire, c'est que personne ne l'embêtait jamais. Personne n'allait lui dire... J'adore ce que vous faites, je peux avoir un autographe. En fait, dans le métro et dans la rue, les gens la regardaient et les gens souriaient. Et ce soir, c'est un petit peu tous ces sourires qui sont partis avec elle.
1: Oui.
2: Et il n'y a qu'une femme extraordinaire pour susciter ça chez les gens, le sourire. Parce qu'en fait, elle nous a donné tellement de bonheur qu'on pouvait que sourire en la regardant.
1: Bérangère, c'est tellement vrai. Merci beaucoup pour ces beaux souvenirs.
2: Merci à vous de nous avoir permis de lui rendre ce tout petit hommage à mon échelle. C'était une grande dame.
1: Merci beaucoup. Merci Bérangère. Ouais, Catherine Ringer, c'est vrai qu'on dit « Ah, c'est une artiste engagée ». Un de ses grands engagements, c'était pas de vivre comme une star. C'était d'être avec les gens tout le temps. Je me souviens même d'une soirée où elle était invitée. On voulait lui coller un agent de sécurité. Alors, ça l'avait un peu vexée. Pas besoin, Catherine Ringer, d'agent de sécurité, de garde du corps. Alors, pour se venger, elle avait passé la soirée avec les gars de la sécu à l'entrée. Elle est jamais rentrée dans cette soirée. Voilà le genre de femme qu'elle était, le genre de femme que vous racontez à l'instant, Bérangère.

histoires d'art. Ça aussi, c'est une véritable petite pièce de théâtre. D'ailleurs, c'est un des derniers sujets de conversation que j'ai eu avec Catherine Ringer à ce micro dans les studios d'ici. Je lui disais, mais en fait, les histoires d'art, tous ces personnages, là, Michel, Gérard, Hector, eh ben, on pourrait en faire une pièce de théâtre. Elle avait dit, ah ouais, pourquoi pas? Elle aimait ça, hein, le théâtre. Catherine, elle était sur scène avec ce spectacle, L'érotisme de vivre, depuis 2021. Et puis les films aussi, elle adorait ça, Catherine Ringer. Elle avait même fait la BO de Tati Daniel, vous vous souvenez? Cette affreuse, méchante, horrible, terrible, vieille dame indigne. C'est Catherine qui chantait son histoire.

0: culte de 1990, Tati Daniel. Cette chanson s'appelle La complainte de la vieille salope. À tout de suite.
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0: Et ça se bouscule au standard pour rendre hommage à Catherine Ringer. Merci les amis, je savais que vous étiez les meilleurs auditeurs et les meilleures auditrices de la planète, mais en cas de coup dur, on voit que vous êtes là, vraiment c'est super. Vous pouvez continuer à appeler le standard 0810 055 056. Oui, on rend hommage à Catherine Ringer d'Erita Mitsuko. Chanteuse incroyable, interprète géniale, elle jouait comme une actrice les chansons autant qu'elle les chantait. Et aussi autrice et compositrice, hein, on le dit moins, mais voilà, hein, elle touchait sa bille en parole et en musique, Catherine Ringer. Et puis elle avait des avis aussi très définitifs sur la production. Et puis c'était aussi une artiste engagée, je vous le disais tout à l'heure, hein, malgré évidemment la fortune amassée par la musique d'Erita Mitsuko. Elle vivait pas comme une star, elle payait ses impôts en France. Et puis, quand de temps en temps, il fallait descendre dans la rue pour soutenir telle cause ou telle autre, elle y allait. Moi, je l'ai vue, par exemple, faire une manif et faire barrage de son corps pour sauver un arbre. Voilà, c'était ce genre de personne, Catherine Ringer. Et puis, le 8 mars 2024, journée mondiale des droits des femmes, il y a eu une cérémonie en France qui a scellé l'IVG, le droit à l'IVG dans la Constitution. On a demandé à Catherine Ringer de venir chanter la Marseillaise. Bah, ce jour-là, elle a chanté ça. Version de la Marseillaise. Oserais-je dire, je vous embarque avec moi, notre version de la Marseillaise.
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0: Catherine Ringer le 8 mars 2024. Alors oui, évidemment, elle était engagée. Puis bon, après, tout le monde avait parlé du fait qu'elle n'avait pas fait la bise au président Macron, qui s'était approché pour lui faire la bise. Elle lui avait pas fait la bise. Alors moi, pour le coup, je vous raconte deux secondes de ma vie. Moi, Catherine, je la connaissais très très bien. On se voyait pas mal depuis 5 ans. Et elle ne faisait pas la bise, c'est vrai, en fait. Catherine, elle faisait la bise aux gens qu'elle aimait, qu'elle connaissait, aux proches. Voilà, elle faisait pas la bise comme ça. Donc, ceux qui ont surinterprété ce geste ont simplement surinterprété. N'empêche qu'il y a des gens qu'elle embrassait, évidemment, Catherine, ses enfants, évidemment, ses petits-enfants, ses amis, ses proches, pour qui elle était, voilà, une confidente, quelqu'un à qui on pouvait raconter plein de choses, qui écoutait, puis qui avait toujours un avis un petit peu en décalage par rapport à ce qu'on pourrait attendre. Elle nous faisait penser en dehors des petites boîtes dans lesquelles on est habitué à penser, et ça nous faisait du bien. Olivier est avec nous au téléphone, je crois. C'est David, pardon, David. Bonsoir, David.
1: Oui, bonsoir, Émilie. Je te confirme, je suis bien David. Et je te remercie infiniment pour ce vibrant hommage que tu rends à une artiste, tu l'as dit, à la fois militante et caméléon.
0: Oui.
1: Je suis, comme tout le monde, saisi par la soudaineté de sa disparition, qui est d'autant plus dure qu'elle créait toujours. Tu dois le savoir, elle chantait récemment en duo avec une jeune interprète.
0: Alice on the Roof. Oui, elle faisait ensemble beaucoup. Une reprise d'Anne Sylvestre. Une chanson qui s'appelle Ma chérie, un duo mère-fille. Et Alice on the Roof avait demandé à Catherine de le faire. Oui, elle était toujours. Elle a fait aussi avec son fils, le groupe de son fils, Raoul, Family Affair. Une reprise du Jefferson Airplane qui s'appelle Somebody to Love, et c'était une dernière fois où elle est montée sur scène, c'était pour chanter cette chanson avec le groupe de son fils, avec Family Affair. Écoutez ce que ça donnait, c'était très beau ça.

0: tellement bien que ça a été enregistré, qu'ils en ont fait un EP Family Affair. Et il y a notamment donc cette chanson avec Catherine. Donc oui, t'as raison. Elle était toujours pleine de créativité et d'envie de monter sur scène, c'est sûr. Il y a une chanson dont tu es fan, je crois, c'est Le Petit Train. Tu peux nous dire pourquoi ?
1: Oui, bah écoute, parce que je trouve que cette chanson est un petit peu décalée
0: oui.
1: du reste de son répertoire. Mais ça rejoint ce que disait un ami auditeur tout à l'heure quand il parlait de sa poésie.
0: Oui, Gwen.
1: Complètement. Et voilà, j'aimais sa liberté de parole et de ton. Et je l'avais vu en concert quand j'étais alors encore étudiant dans les années 80.
0: Trop bien.
1: Ouais. Et tu vois, sa disparition me fait un peu le même effet que celle de Jane Birkin.
0: Mais oui.
1: Voilà, il y a quelques années.
0: T'as tellement
1: parce
0: raison.
1: Elle aussi était très créative, ouais.
0: Ouais, oui, c'est vrai, et très généreuse artistiquement, mais après très sauvage dans la vie. En fait, c'est ce genre d'artiste, et puis qui a été tellement exposé, tellement commenté, et qui finalement, on s'en rend compte avec les années, sont des femmes absolument incroyables et dont on devrait tous et toutes s'inspirer. D'ailleurs, Le Petit Train. Alors oui, c'est une chanson qui a l'air comme ça toute sautillante, mais qui en fait parle de la Shoah, puisque le petit train en question, il part vers Auschwitz, vers les camps de la mort. C'est ce qu'avait vécu Sam Ringer, le papa de Catherine, qui était revenu, qui faisait partie des rescapés de la déportation nazie. Et elle était très fière de son père, Catherine, et aussi de ses peintures, parce qu'il était peintre, Sam Ringer, et elle était hyper fière quand ses peintures étaient montrées quelque part. Je ne sais pas si tu connaissais l'histoire de son papa.
1: Et non, pas précisément. Je te remercie beaucoup pour ce rappel et cette découverte pour moi.
0: Ah, bah, tu vois, voilà, on n'a jamais fini de découvrir, redécouvrir le répertoire d'Erita Mitsouko. Le Petit Train, donc c'est une chanson absolument tragique dans ses paroles et absolument sautillante dans sa forme. Quant au clip, il a été tourné en Inde. Donc voilà, rien à voir avec rien et pourtant tout fait sens. C'était ça aussi dans le cerveau de Catherine Ringer, 2000 idées à la minute, et que des bonnes. Merci de nous avoir appelés. Merci, à bientôt.

petit train d'Erita Mitsuko, c'était sur l'album Marc et Robert en 1988. Alors, je me rends compte que je ne vous ai pas encore parlé de Frecci, hein. Grand amour, grand coup de foudre à la fin des années 70. Grand amour, grand succès, grande musique ensemble. Catherine Ringer, elle le kiffait, son Frecci, hein. Elle le trouvait beau et intéressant et intelligent et mieux que tous les autres, et elle avait sans doute raison. Ils ont eu 3 enfants ensemble. Ils ont eu Ginger, Simone et le plus jeune Raoul, qui est devenu guitariste et qui remplaçait d'ailleurs sur les solos son père dans la tournée Hommage. Catherine Ringer chante l'Erita Mitsuko. Alors, il faut que je vous dise qu'à la mort de Fred Chichin en 2007, donc il y a 19 ans, Catherine et lui étaient en tournée pour l'album Variety. Et en fait, dès l'année suivante, en 2008, elle est remontée sur scène, elle a fini la tournée et sans lui. Et puis après, c'est là qu'elle s'est dit qu'elle allait peut-être faire des albums solo. Il y en a eu 2 que je vous recommande, qui étaient magnifiques. Ring'n'Roll en 2011 et Chronique et Fantasy en 2017. Et en 2017, sur cet album... Et une chanson incroyable que j'avais envie de partager avec vous maintenant, qui s'appelle Tristessa. C'est un poème qu'elle avait écrit pour Fred. Et en fait, en la réécoutant, cette chanson, je me rends compte que là, on pourrait lui envoyer à elle toute cette beauté, tout cet amour, tout ce manque aussi, et un si bel hommage. Tristessa, chantait Catherine Ringer pour Fred Chichin. Je vous propose que nous, on l'écoute ce soir en hommage à Catherine Ringer.

0: comme elle le souhaitait dans sa chanson, Catherine Ringer a rejoint Fred Chichin au pays de l'absence. Cette chanson s'appelle Tristessa.
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0: Stéphanie Hackett, Amour charnel. Un coup de cœur ici au Auxerre. 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
1: Et ce soir, on rend hommage à Catherine Ringer, dont on a appris la mort en milieu de journée. Catherine Ringer, emportée par un cancer foudroyant. Vous êtes tellement chouette. Merci pour tous les messages que vous envoyez. Et puis merci à celles et ceux aussi qui appellent le standard pour partager avec eux leur souvenir de Catherine Ringer. Il y en a qui ont des chansons préférées, qui font danser. On va accueillir Gérard. Lui, son kiff, c'est Marcia Baila. Salut Gérard. Bienvenue dans Décibel. Merci beaucoup de participer, Gérard, et de rendre hommage à Catherine Ringer. Elle représente quoi, cette voix?
2: Oh là là, c'est beaucoup de plaisir. Moi, j'ai eu la chance de vivre juste à côté de Catherine et de Fred dans Paris, du côté du 10e arrondissement, ouais, où on fréquentait les mêmes commerces, le même bistrot, et c'était des gens exceptionnels. J'ai vécu plusieurs années à leur côté. On se côtoyait quasiment tous les jours, et d'une générosité, ils étaient d'une générosité Un petit exemple, par exemple. Ouais. Moi, je commençais à fumer des Davidoff et Fred m'achetait des Davidoff parce que j'avais pas d'argent. Et Catherine lui disait toujours, bah, tu peux quand même y prendre une boîte à ce petit jeune homme. Oh. Et c'était, voilà, c'était que des souvenirs comme ça, merveilleux. Alors, je suis désolé d'avoir cité de Marc, mais il fallait absolument que ce soit authentique par rapport à ce que je vivais. Et aujourd'hui, je suis extrêmement triste, et d'ailleurs, je vous remercie de cette magnifique émission et de tous ces auditrices et auditeurs qui témoignent. Ça fait extrêmement chaud au cœur parce que c'était des gens du terrain, c'était des gens proches, c'était des gens qui, comme on dit vulgairement, qui se la pétaient pas qui voulaient être simples.
1: Ouais. Mais d'ailleurs, c'est pour ça que le public ce soir leur rend hommage comme ça, hein, Gérard. C'est parce que voilà, tout le monde avait un lien hyper fort avec eux qui ne jouaient pas des stars. Tiens, Gérard, écoute ça. Nicolas est avec nous aussi. Bonsoir, Nicolas.
3: Bonsoir.
1: Bonsoir. Alors, Nicolas a une rencontre avec Catherine Ringer assez inoubliable. Tu nous racontes?
3: Ouais, exactement. Assez inoubliable et totalement. Enfin, c'est vraiment le hasard. J'étais donc avec des amis dans une pizzeria, vraiment une pizzeria de quartier, en train de fêter l'anniversaire d'une amie, et tout d'un coup on a trois personnes qui rentrent, donc Catherine Ringer, son fils et un autre jeune homme, et là je vois la tête de mon amie qui est de la génération de Catherine Ringer, parce que moi je suis un petit peu plus jeune, je suis né en 83, qui commence à se décomposer. Moi j'avais pas trop reconnu le coup, et elle me je la vois encore me le dire, en fait elle me murmure comme ça, elle me fait c'est Catherine Ringer en serrant les dents comme ça. Et moi je dis ah bon, Catherine Ringer, ok, puis là je tilte en fait. Et donc voilà, rien ne se passe de spécial, il s'installe juste derrière nous, on était les seuls dans la pizzeria, hein. C'est vraiment une pizzeria où il y a 15 personnes. Et puis donc on prend notre repas aussi, voilà, tout se passe tranquillement, elle était à 50 cm de moi, hein, quelque chose comme ça. Et puis vient l'anniversaire de, on y était allé pour l'anniversaire de mon ami, hein, j'ai oublié de le dire, et donc vient le dessert et on commence à chanter joyeux anniversaire, etc. Et là très naturellement, ils se sont mis tous les trois, et Catherine Ringer compris, à chanter également avec nous le joyeux anniversaire pour mon ami. Et je crois que c'est vraiment un souvenir assez inoubliable. On a des vidéos et c'était vraiment incroyable la façon dont ça s'est passé.
1: Merci Nicolas d'avoir partager ça. C'est vrai que un joyeux anniversaire entonné comme ça par Catherine Ringer, ça doit être absolument inoubliable. Il y a Isabelle et Marie aussi qui nous ont appelé pour nous parler des concerts de Catherine avant ou après la mort de Fred Chichin. Elle a jamais arrêté de monter sur scène. Alors malheureusement, on n'a pas énormément de temps, mais je voulais quand même vous saluer, vous accueillir à l'antenne. Bonsoir Isabelle, bonsoir Marie. Ah, elles sont pas là. Bon, bah, bonsoir Isabelle, bonsoir Marie, et merci de m'avoir donné cette idée de terminer avec un concert, parce que oui, c'est hyper important quand on parle de Catherine Ringer de parler de sa présence sur scène. Il y a évidemment les concerts d'Erita Mitsouko, ses concerts solo, ses hommages au Rita aussi. Je vous recommande chaudement évidemment l'album Catherine Ringer chante l'Erita Mitsuko à la Philharmonie, sortie en 2020, parce que c'est pour moi un des meilleurs albums live du répertoire français, tout artiste confondu, où elle jouait évidemment les tubes, comme C'est comme ça.
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1: Les amants.
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1: Ou encore les plus récents comme Ding Dang Dong. Mais ce qu'il faut savoir, c'est que voilà, Catherine Ringer, sur scène, c'était aussi du théâtre, c'était aussi la comédie musicale Concha Bonita, tiens, de 2006, un truc en 5 actes où elle jouait une femme trans qui se rendait compte en France qu'elle avait un enfant à Buenos Aires. Voilà le genre d'histoire qu'elle pouvait raconter sur scène. Elle a fait aussi Plaza Francia avec Gotham Project. Donc voilà, fouillez, allez chercher tout ce que Catherine Ringer a fait sur scène, sur les planches. C'est là aussi qu'elle se révélait. On va l'écouter chanter C'est comme ça à la Philharmonie de Paris en 2020, une tournée hommage donc pour les 40 ans d'Erita Mitsuko. Et vous allez entendre à la fin, elle fait un truc très important.
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1: Très important pour elle.

0: Catherine Ringer chante l'Erita Mitsuko à la Philharmonie de Paris en 2020. Donc, là, elle quitte la scène. C'est la dernière chanson du set. Vous allez voir, dans quelques secondes, elle va revenir. C'était son fils Raoul Chichin à la guitare, qui a fait le solo de C'est comme ça de manière magnifique. Mais ils vont revenir tous sur scène. Ils vont se mettre en randonnion.
1: Et cette fois, on fait une place vide pour Fred Chichin.
0: Voilà, ils étaient tous ensemble et puis au milieu, il y avait une place vide pour Fred Chichin. Fred Chichin qui nous a quittés en 2007. Catherine Ringer qui nous a quittés ce matin. C'est bien la seule chose réconfortante dans toute cette histoire, c'est de se dire que ces deux-là sont à nouveau réunis. Merci infiniment. Vous avez été super ce soir. Merci pour votre participation et merci à l'équipe qui a été héroïque aujourd'hui. Cindy, Alexandra, Iris, Thomas, Géraldine, Mélodie. Merci.
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5: Bonsoir à tous et bienvenue sur ICI, votre radio partout en France, un réseau de 44 radios unis chaque soir, d'ailleurs entre 20h et 21h, autour de ce nouveau rendez-vous. Il n'y a pas que Paris dans la vie. On va se balader dans toute la France, dans vos villes, dans vos villages, dans vos régions, avec un invité qui arrive d'ici une poignée de secondes. C'est aussi l'occasion, eh bien, de retrouver Benoît Prospero chaque soir pour la Revue des Merveilles. Il s'intéresse au monde des vivants. On ira dans le Gard d'ici quelques minutes. On restera en région PACA pour découvrir également une expérimentation qui lutte contre le harcèlement scolaire. Enfin, les activités aquatiques font l'objet d'un coup de projecteur à Catherine Quicandon. Ce sera en Occitanie. Jusqu'à 21h, on va donc se balader dans la France très personnelle de notre invité. Il est ingénieur, il est prévisionniste, il est météorologue, il est surtout un visage familier depuis quelques décennies de votre quotidien, les bulletins météo sur TF1, également la radio, concurrente et néanmoins ami sur RTL. C'est un sportif passionné de voile, d'aviation aussi. J'ai la chance ce soir, vous avez aussi ce plaisir de recevoir Louis Baudin. Bonsoir Louis Baudin.
6: Bonsoir.
5: Comment ça va?
6: Bah, très bien, merci de me recevoir.
5: Je suis ravi de vous accueillir. Il est 20h. Qu'est-ce que vous faites à 20h généralement, la semaine, quand vous avez du temps pour vous?
6: Ah bah 20h, c'est le moment où les modèles météo sont réactualisés. Ouais. Donc en général, je jette un œil sur les dernières cartes, les dernières réactualisations, ouais, pour voir si la prévision est bonne et puis déjà penser à celle du lendemain, parce que très vite, il va falloir se préparer pour ces prévisions-là. Donc ça ne s'arrête jamais.
5: C'est-à-dire que vous travaillez tard et vous travaillez très tôt aussi.
6: Bah, c'est le lot de ce travail, de ce fil conducteur qu'est la météorologie.
5: Alors Louis, on va parler de la France, de votre France à vous. Mais alors, vous qui présentez la météo, vous connaissez la France par cœur. Moi, j'ai presque l'impression que la carte de France, c'est un prolongement de vous-même.
6: C'est vrai. Mais les deux sont liés, hein, d'ailleurs. J'adore mon pays, j'adore la France. J'adore voyager dans ce pays qui est extraordinaire, qui offre une diversité. Alors quand on est météorologiste, on comprend vite pourquoi. Parce qu'en fait, ouais, en France, on a l'influence de plein de climatologie entre guillemets différente. Mmh. On a l'Atlantique, on a le climat continental venant d'Allemagne, ouais, méditerranéen remontant du sud, montagne. On a quand même bien des reliefs un peu partout. Donc tout ça se mélange pour nous donner des paysages, des ambiances et des météos qui peuvent être très différentes parfois à quelques kilomètres près.
5: Alors vous nous aidez beaucoup parce que vous avez une vie extraordinaire. Vous avez beaucoup voyagé en France. On va essayer de survoler. Ça commence à Reims. Je crois que c'est un peu le fruit du hasard. Reims, parce que votre papa était militaire.
6: C'est vrai.
5: Et il avait un stage, je crois, quelques mois là-bas à ce moment-là.
6: Exactement. Et donc j'en profite pour naître à Reims. Bon, c'est pas désagréable hein, comme ville. Hein.
5: Non,
6: voilà, parce que j'ai découvert après. Pas forcément dans ma jeunesse, parce qu'on est très vite reparti, comme vous l'avez dit.
5: On va continuer.
6: On en reparlera après. Mais en tout cas,
5: c'est une vie qui compte malgré tout.
6: Ah, qui continue à compter. Pourquoi? Parce que, alors bon, on va le dire avec modération, mais ouais, j'adore le champagne. Je suis assez épicurien. Avec modération, je le répète. Mais justement, avec modération, on peut vraiment se faire plaisir avec des flacons qui sont extraordinaires. Et puis, ça veut dire des paysages, ça veut dire un sol, ça veut dire une histoire, ça veut dire un patrimoine. Et Reims, c'est un peu déjà l'illustration de tout ça. En tout cas, ça correspond à beaucoup de valeurs autour de ça.
5: Louis Baudin, vous êtes le fruit aussi de voyages, et d'ailleurs, parce que votre papa était de Saint-Malo.
6: Ouais.
5: Donc là, on est pas du tout dans la Marne, on est déjà en Bretagne. Votre maman, je crois qu'elle est née en Afrique.
6: Voilà, elle avait des origines au Sénégal, ouais. Exactement. Mais sinon, elle avait des... Alors, plus compliqué, ses origines, mais plutôt du Nord. Il y a peut-être une branche du côté de la Belgique, en tout cas, plutôt dans
5: Ils
6: le Nord.
5: Ils se sont rencontrés où?
6: Ils se sont rencontrés, justement, en Afrique, au Maroc, puisque mon père a travaillé là-bas pendant ses premières années comme militaire. Ils se sont rencontrés, je pense, sur une base, puisque mon grand-père d'adoption était lui aussi militaire, donc j'imagine que c'est lors d'un déjeuner ou dîner sur une base.
5: Parler du Maroc, vous êtes parti aussi vivre au Maroc, je crois très vite après Reims, hein, vous allez à Casablanca.
6: Exactement, j'ai à Casablanca 2 ans et demi ou 3 ans, et mon frère d'ailleurs, j'ai un frère qui a 2 ans de moins que moi, est né lui là, à Casablanca, effectivement.
5: Alors, vous n'avez pas resté très longtemps non plus, vous revenez en France et vous allez, je ne voudrais pas l'écorcher, à Châtelaillon-sur-Plage, c'est comme ça qu'on le prononce.
6: Oui, Châtelaillon-sur-Plage, exactement, à côté de La Rochelle, toujours pareil, on suit les mutations de mon papa, mais c'est déjà un moment important pour moi, parce que Châtelaillon, c'est au bord de la mer, c'est donc un endroit où on va souvent vers la mer, mon père adore pêcher, adore la mer, et donc très souvent on va jouer sur ces plages qui encore à l'époque, même en été, les quelques images que j'ai, parce que là j'étais vraiment tout petit, montrent qu'il y avait encore de la place, on pouvait respirer, on pouvait courir, se promener, enfin il n'y avait aucun risque, il y avait, je ne sais pas, quelque chose de beaucoup plus innocent qu'aujourd'hui, à découvrir des paysages, et probablement une ambiance qui, moi quand je cherche pourquoi est-ce qu'aujourd'hui je suis un épicurien, pourquoi je suis un contemplatif, pourquoi j'adore regarder les paysages, la nature, je pense que ça a déjà commencé là, sur ces bords de plage.
5: Pêche, vous venez de l'évoquer, Louis, je crois que vous avez des souvenirs extraordinaires de pêche avec votre papa, ça, c'est un ancrage très important dans la vie d'un homme. Et...
6: Ah bah totalement, pourquoi? Parce que d'abord, oui, il y a cette idée d'aller pêcher, alors on peut dire, ça peut être parfois être difficile, ou ça peut être... mais en même temps, ça apprend la patience, ça apprend à savoir quand le faire, ça apprend la marée basse, marée haute, on le fait à marée montante, parce qu'il y a un peu plus de courant, parce qu'on sait où il faut aller se mettre, puis parfois on pêche rien du tout, donc voilà, on apprend déjà beaucoup de choses, la patience qu'on n'a plus aujourd'hui, moi j'ai appris ça.
5: Alors, encore un lieu dans lequel vous n'allez malheureusement pas rester, puisque ça bouge beaucoup,
6: exactement,
5: vous déménagez.
6: Tous les 3 ans.
5: Exactement. Ça. D'ailleurs, est-ce que c'est pas trop dur, justement, parce qu'on s'attache quand même en 3 ans, et puis il y a quand même un déracinement, un arrachement, très rapidement.
6: Quoi. Exactement, alors là il y a deux côtés, il y a le bon côté parce qu'on découvre en permanence, ça crée une richesse, ça crée une envie, ça crée une remise en cause permanente, et puis en même temps c'est vrai que ça empêche d'avoir cet ancrage, d'avoir ses amis d'enfance. Je n'ai pas d'amis d'enfance, c'est vrai, donc voilà,
5: c'est triste quand on entend la phrase, mais je pense pas que vous en soyez totalement
6: j'en suis pas totalement, mais en même temps je suis bien lucide,
5: c'est votre process de vie,
6: c'est le process de vie, et voilà, dans la vie tout n'est pas parfait, et donc il y a avantages, inconvénients, mais moi je retiens bien les avantages quand même.
5: Fermez les yeux, Louis Baudin, un instant.
6: Oui.
5: Nous sommes à Andernes-les-Bains. Mmh. Quelle est la carte postale qui arrive tout de suite dans votre mémoire?
6: Là, ce sont les pins sur le bord du bassin d'Arcachon. Ce sont les pinasses.
5: Ah,
6: c'est cette ambiance extraordinaire.
5: Que vous avez volé?
6: Oui, c'est vrai. On parle...
5: J'ai des dossiers, Louis Baudin.
6: Vous avez raison.
5: C'est des petites embarcations, les pinasses.
6: Oui, des toutes... Ouais. Oui, parce que déjà, ça attire. Ça attire d'aller sur l'eau.
5: Vous allez m'en vouloir d'avoir dit ça.
6: Non, absolument pas, parce que c'est totalement assumé. On était tout petits. Je pense que les pêcheurs ou propriétaires de ces pinasses savaient exactement ce qu'on faisait avec. On les ramenait. Je crois qu'il n'y a jamais eu d'accident. Il n'y a jamais eu de bateau abîmé, ni rien, parce qu'on était juste passionnés, que c'était un moyen d'aller un peu plus loin, là, sur cette mer, que de rester sur le bord de plage.
5: Bon, on va rester en Derneau dans un instant, parce que c'est un endroit, encore une fois, très important. On va l'entendre, c'est là où vous allez apprendre à nager, c'est là où vous allez découvrir la voile. Évidemment, vous êtes sensible à l'environnement, Louis Baudin. Et chaque jour, Benoît Prospero passe en revue la merveille, finalement, de la nature. Aujourd'hui, pour la revue des merveilles, on s'apprête, lui, à faire une grande migration.
7: Et vous savez, on a toutes et tous en tête l'image de ces oiseaux qui s'envolent tous les ans pour migrer vers d'autres contrées. Mais est-ce qu'une seule fois, on s'intéresse véritablement à ce phénomène que l'on peut qualifier d'extraordinaire, la migration? Pourquoi cela mérite qu'on s'y intéresse? Eh bien parce que c'est l'histoire du vivant dont nous faisons partie. Avec Ici Garlozère, on part à la rencontre de Benjamin Volo, naturaliste indépendant, et on pourrait se dire c'est simple, l'hiver arrive, les espèces migrent. Sauf que certains ne migrent pas. Alors pourquoi? Eh bien en fait, c'est un vrai choix, migrer ou ne pas migrer. Et dans les deux cas, vous allez voir, il peut y avoir des avantages et des inconvénients. inconvénients.
8: C'est un choix stratégique, en fait. Certaines espèces vont rester et hiverner, mais dès qu'on a des hivers un peu rigoureux, elles vont être sélectionnées, elles vont se retrouver diminuées, et les espèces migratrices favorisées. Et quand on a des hivers qui vont être un peu doux, ces espèces qui n'ont pas migré vont bénéficier, parce qu'elles seront les premières à rejoindre, elles seront déjà installées sur les sites de nidification, et les espèces migratrices vont arriver plus tard. Et donc, elles auront un peu plus de mal à trouver un territoire pour s'installer pour la reproduction.
7: Et partant de là, on peut se poser une question toute simple. Pourquoi les espèces qui migrent ne restent pas tout simplement là où elles hivernent avec des températures toujours clémentes?
8: S'ils restaient sur les zones d'hivernage, il y aurait de la compétition avec les espèces locales. Là, si on prend les oiseaux européens, par exemple, c'est des oiseaux qui vont aller, pour certains, hiverner en Afrique tropicale. En Afrique tropicale, il y a aussi des espèces qui occupent l'espace.
7: Et donc, il se passerait quoi si des espèces migratrices restaient là-bas?
8: Donc, pendant une période, ils ont la capacité, il y a suffisamment de ressources alimentaires, souvent la période des pluies là-bas, le système est inversé. Donc, quand nous, il fait froid dans le sud, c'est la saison des pluies, donc c'est une saison assez riche avec beaucoup de nourriture disponible. Donc, nos oiseaux qui vont hiverner là-bas trouvent de la nourriture et ne rentrent pas en compétition avec les espèces locales. Mais par contre, après, au bout d'un moment, il y a compétition. Et donc, nos oiseaux remontent pour nicher sous nos latitudes.
7: À noter aussi, quand elles voyagent, ne se fait généralement pas sans interruption. Pourquoi? Parce que les oiseaux ont besoin de se poser, de se nourrir et de reconstituer leurs réserves d'énergie. Et c'est pour ça qu'il est essentiel de préserver

0: Changement de vent, donc être un véritable observateur, évidemment on peut le prolonger parce que les animaux nous donnent des indications.
1: Louis Baudin est votre invité depuis 20h, mais restez bien avec nous parce que vous allez voir que là ce n'est que le début. Il a tellement voyagé, il a plein de choses à nous dire, vous allez découvrir ses passions aussi. Et puis comment il est arrivé finalement à la météo, même si on comprend déjà un petit peu le cheminement, mais il y aura une hésitation entre plusieurs choses et plusieurs métiers, et comment il est arrivé à faire ce qu'il fait aujourd'hui, et bien vous le saurez en écoutant ici.
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1: On se balade dans toute la France, ça fait rêver tous ces lieux que nous découvrons ou redécouvrons. Et en parlant de rêve, voici Supertramp avec Dreamer.

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2: Avec votre invité Louis Baudin, qui est né à Reims, fruit d'un hasard au gré des mutations de son papa, il n'y est pas resté, il a beaucoup voyagé hein, durant son enfance, durant son adolescence. Louis Baudin, votre invité jusqu'à 21h, il n'y a pas franchement de pluie, mais il n'y a que du soleil sur tous ces lieux de France où vous êtes arrêté. C'est vrai que j'ai l'impression que...
3: Forcément.
2: Non mais forcément, là, je fais un espèce de mauvais jeu de mots. Enfin, mais j'ai l'impression que votre vie est très ensoleillée, sans blaguer. Vous êtes résolument positif, vous l'avez dit tout à l'heure. Il y a une joie de vivre permanente chez vous, on le voit dans votre œil.
3: Oui, c'est vrai, parce que j'ai eu beaucoup de chance d'avoir un certain nombre de valeurs qui me permettent justement d'être un acteur, alors avec parfois des grosses déceptions, des erreurs, de tout ce que l'on veut, la vie, exactement, mais avec toujours cette idée de rester maître, ou en tout cas décider de

0: que sera cette vie, qu'elle soit bien ou pas bien, mais en tout cas de pas être à la remorque derrière, ouais. parce que ce sont peut-être trop de personnes, parce que là, à ce moment-là, effectivement, beaucoup de choses peuvent nous échapper. Non, j'ai toujours choisi de l'assumer complètement, et donc ça, bah, c'est, ça ouais. rend joyeux, enfin, c'est ça la vie.
1: Vous étiez, enfin nous étions en Dernot-les-Bains avec vous il y a encore quelques minutes. C'est un lieu de jeu sympa avec votre frère, je crois, dans ouais. la forêt. Vous alliez vous balader en forêt.
0: Ben oui, oui, c'est voilà, j'ai 8-10 ans, c'est le moment où on commence à être un petit peu autonome, on peut commencer à sentir les choses. Quand vous êtes dans ce milieu-là, entre la forêt d'un côté et la mer, mais une mer confortable, pas très dangereuse, puisque c'est le bassin d'Arcachon. Ouais. Ben ça permet d'appréhender tout ça, de découvrir que ce soit la mer, marée basse, marée montante, ou encore la forêt, d'aller se promener, découvrir ce que sont les animaux, la protection, de grimper aux arbres. Mmh. Voilà, c'est un apprentissage.
1: J'entends une cour d'école.
0: Ouais.
1: Bah oui, parce que la cour d'école, c'est forcément lié à notre enfance, à Andernault-les-Bains. Vous êtes à l'école du BT.
0: Oui.
1: BETAY, je lis, pour ceux qui cherchent tous les lieux qu'on connaît.
0: Oui, bah,
1: quel souvenir vous avez, Louis Baudin, de l'école du BT?
0: Bah, pareil, enfin, à l'école, moi, j'ai le souvenir de mes instituteurs et institutrices. Et puis, j'ai surtout, là, ce que je retiens aujourd'hui, c'est que j'ai eu la chance, parfois, d'aller à cette école-là en petit bateau à voile. Mon père, avec
1: oui.
0: un tout petit bateau.
1: Alors, quand les conditions étaient bonnes.
0: Étaient bonnes, ouais, bah, je sais pas, c'est pas arrivé souvent.
1: Mais c'est une vie rêvée. Qui n'a jamais rêvé d'aller en bateau?
0: Vous vous rendez compte de cette chance et en même temps de cet émerveillement et de ce que ça peut apporter chez un petit garçon qui va à son école avec un petit bateau à voile. Donc, il faut apprendre le vent, la direction, savoir si c'est favorable. Enfin, voilà. Mon père me transmettait tout ça. J'en ai retenu plus ou moins de choses. Mais en tout cas, j'étais déjà dans la transmission et dans la découverte de quelque chose qui allait devenir une passion.
1: Ouais. En plus de ce que Madame Boudet vous apprenait.
0: Voilà, Madame Boudet, vous vous souvenez,
1: ma CM1.
0: On l'a voilà.
1: pas connue, moi, mais
0: très
1: elle vous a marqué, Madame Boudet.
0: Oui, c'est vrai, mais parce
1: vous,
0: que...
1: Vous retournez dans cette école?
0: Ah non, Madame Boudet, pas retourné. Je sais pas, mais... Vous voyez, le fait d'en reparler, là, je me dis, bah ouais, pourquoi est-ce que je retournerai pas un peu sur les traces?
1: Généralement,
0: on a envie. Mais je suis déjà retourné en Darnos, parce que quand je faisais de la course avec Yves Parlier, qui était à Arcachon, j'avais profité, j'en ai profité pour y retourner un peu, mais c'est, voilà, une bonne résolution. Ouais. Merci.
1: On quitte à nouveau cette région, puisque c'est le fruit de votre vie. Et on va à Apt. Encore une fois, on change totalement de décor. On est dans le Vaucluse cette fois. Quelle carte postale vous m'envoyez de Apt?
0: Pas celle-là.
1: Les cigales.
0: Les cigales. Premier élément, cigales, la chaleur. Ouais. Chaud, numéro. Et là, c'est une autre découverte. C'est, je suis un petit peu plus grand, donc c'est le sport qui commence à apparaître. Je commence par du handball, curieusement. Et ça,
1: ça vous pousse à faire du handball, vous qui êtes à fond dans la voile.
0: Parce que je pense que là, la voile, c'est un peu loin. C'est justement.
1: Oui, la mer est
0: pas à côté.
1: Pas très loin.
0: Pas très loin. Mais c'est vrai que là, il y a une petite parenthèse. C'est-à-dire que malheureusement, avec cette mutation, c'est compliqué d'aller au bord de l'eau si ce n'est en vacances. Moins de vagues. Mais là, je vais partir dans un autre milieu qui s'appelle l'aéronautique, puisque mon père, qui était donc mécanicien, qui n'était pas pilote, mais était passionné par l'aviation, et il va apprendre le planeur, donc le vol à voile.
1: Je vous ai mis un Cessna ou un Robin ou un DR400, voilà un bimoteur, parce que évidemment, vous levez les yeux au ciel, c'est lié à votre métier aujourd'hui, vous avez parlé des vents, des nuages, c'est logique que l'aviation arrive dans votre vie, en plus avec votre papa qui était là-dedans. Donc,
0: Oui, mon papa, j'ai un oncle aussi qui était pilote professionnel, donc c'est clair que ça c'est quelque chose que j'ai appréhendé très très rapidement. Je me souviens pas de la première fois où je suis monté dans un petit avion, comme sac de sable, c'est comme ça qu'on l'appelle quand il y a une place dans un avion, et qu'on peut partir, donc très vite, c'est vrai que comme mon père apprenait le vol à voile, qu'on le suivait évidemment, donc on a appris à Vinon-sur-Verdon, pour ceux qui connaissent, qui est une grande plateforme de vol à voile, et j'y étais tous les week-ends pendant cette phase où j'étais à Apt. Donc,
1: Passez votre brevet de pilote, le début de la licence en fait, à 17 ans.
0: À 17 ans, oui, j'ai mon brevet de pilote planeur avant d'avoir mon permis, parce que à cette époque-là, je passais une chance, mais en tout cas ça l'était pour nous, mes parents n'auraient pas eu les moyens, mais on a eu des bourses aéronautiques qui permettaient d'apprendre. À cette époque-là, on se souvenait encore que la France était le pays de l'aviation. C'est quand même le pays qui a découvert, quoi qu'en disent les Américains. Moi, je pense qu'on est un peu à l'origine de cette aéronautique. Et c'était quelque chose que l'on poussait encore à cette époque-là. Donc, j'ai pu passer ce brevet de pilote planeur.
1: L'odeur du thym, le romarin, ouais, la lavande, c'est donc votre quotidien quand vous arrivez dans le Vaucluse. Vous avez parlé du sport et le handball, il y a aussi le cyclisme, Louis Baudin, et l'athlétisme.
0: Ouais.
1: Et même à des niveaux pas mal un peu plus
0: oui,
1: tard.
0: Oui, alors hein. Ça c'est arrivé un petit peu après, ouais, mais c'est vrai que voilà, quand on est arrivé dans les Yvelines, parce que mon père avait quitté l'armée à ce moment-là, et c'est vrai que petit à petit, le sport devient quelque chose dans lequel je me rends compte que je me débrouille pas trop mal. Donc c'est plutôt encourageant quand vous avez des bons résultats, quand ouais, vous voyez que vous êtes plutôt dans le coup, que vos entraîneurs vous regardent un peu en vous disant dis donc ouais tu te débrouilles bien voilà, et puis de fil en aiguille c'est vrai que entre apt où je commence à appréhender un peu ce corps, à le courir, à faire beaucoup d'activités, puis à passer petit à petit dans des clubs où là on vous remarque, et tiens dis donc tu cours bien. Alors moi je voulais faire du football, mais quand je fais du football on dit mais tu cours vachement vite, tu viens. Et puis là il y a un entraîneur d'athlétisme qui s'entraînait sur le terrain d'à côté qui dit dis donc ouais, tu vas venir faire une course avec nous. Et puis il se trouve que je fais deux ou troisième de cette course le week-end d'après. Il dit, bon t'as compris, tu vas venir t'entraîner avec nous. Voilà, ça se fait, mais comme la plupart, hein, quand on rentre dans ce milieu sportif, on trouve petit à petit sa voie, quoi.
1: Et donc, ces deux lieux importants, on l'a dit, Vinon-sur-Verdon, vous l'avez cité, Apt, évidemment, il y a le lycée. Vous allez où d'ailleurs au lycée?
0: Apt. Alors, c'est encore le collège. Enfin, oui, c'était déjà un lycée. Enfin, c'était la partie collège du lycée.
1: C'est le début de l'adolescence, quoi.
0: C'est le début de l'adolescence. Et, c'est le lycée qui est en bas de la colline où était justement la cité de l'air.
1: Mais c'est les lieux de vos premiers amours, Louis Baudin?
0: Non, je suis encore trop jeune, là. Non, je suis encore dans l'enfance avec tout ce que les premières lectures m'emmènent. C'est Jack London, c'est Cro-Blanc, c'est Moitessier, c'est tout ça.
1: Il y a encore un peu de temps.
0: Déjà tout ça. Il y a encore un peu de temps. Plutôt là-dedans, oui.
1: Vous installez ensuite au Val-Fouré parce que votre papa quitte l'armée. Ouais. À ce moment-là, il trouve un emploi, donc on l'a compris, en région parisienne, à Mantes-la-Jolie, c'est là où le lycée arrive, le sport, vous l'avez évoqué. Champion des Yvelines 78, dans les Yvelines, en demi-fond, course d'athlétisme. Demi-fond, c'est, je ne sais plus,
0: c'est entre 1500 et 3000 mètres à peu près.
1: C'est déjà énorme, vous gagnez plein de crosses.
0: C'est vrai. Maison Lafitte, Saint-Germain, des belles courses, oui, quand voilà, les cadets, juniors, il y a quelques résultats. C'est satisfaisant parce que c'est, alors on gagne pas tout le temps, j'étais pas le premier, j'étais pas le meilleur, mais voilà, de temps en temps c'était mon tour, donc ça aide, ça forge, et puis là aussi ça permet de développer un certain nombre de qualités, je sais pas si c'est le bon terme, en tout cas aussi de qui permettent ensuite d'aborder et d'avancer dans la vie.
1: Alors on parle beaucoup de sport, de voile, d'eau, on va parler d'activité aquatique, c'est sympa mais c'est dangereux. Et cet été, 300 personnes, comme chaque été, d'ailleurs il n'y a pas que l'été, sont mortes par noyade. Catherine Quicandon nous rejoint et nous propose une invention en France pour faire baisser ce chiffre.
2: À La Bège, au sud de Toulouse, les t-shirts flottent pour nous sauver la vie.
3: Je suis un flotteur.
4: Ouais, ça c'est vrai.
2: Bienvenue chez Flotty, une entreprise qui a créé un t-shirt anti-noyade. Philippe Rouvier, son président, nous explique son fonctionnement.
5: Il suffit de tirer sur une petite tirette qui est cachée de base et ça va se gonfler, nous remonter à la surface et nous mettre du coup dans une position de sécurité.
2: Il faut bien comprendre que ce t-shirt ne remplace pas une bouée et qu'il ne vous aidera pas à apprendre à nager. Il ne sert que si vous êtes immergé par accident, alors sortez tout de suite de cette piscine s'il vous plaît. En plus, ce t-shirt est composé avec une matière spécifique.
5: C'est une matière technique, effectivement, mais c'est plus léger, par exemple, que du néoprène qu'on utilise hors été lorsqu'on va nager ou faire des activités dans l'eau.
2: Le premier modèle destiné aux enfants de 1 à 6 ans est commercialisé en 2022. Médaille d'or au concours Lépine en 2023, la version adulte voit le jour l'année suivante, car eux aussi en ont bien besoin.
5: Là, on est à la fin de l'été et maintenant, en fait, c'est plutôt les produits adultes qui vont être utilisés, ados-adultes. Pourquoi ? Parce qu'en fait, les activités aquatiques continuent pendant l'hiver, notamment les surfeurs, les personnes qui vont nager en mer ou qui font du longe-côte, une activité qui se développe énormément et notamment chez les seniors. Ils vont continuer à aller dans l'eau en hiver et donc ces activités-là sont particulièrement à risque.
2: L'histoire de Flotty commence en école d'ingénieurs où les deux cofondateurs se rencontrent, mais le déclic arrive lorsque Philippe assiste à la noyade d'une petite fille. Les deux amis se lancent et créent une solution innovante pour l'époque. Le t-shirt se vend en France, bien sûr, mais aussi dans un magasin suédois qui touche également la Norvège et la Finlande. Depuis le début de l'aventure, Flotty a vendu plus de 50 000 produits. Le prix, les premiers modèles commencent à 149 € plus le coût de la recharge. Le t-shirt n'est pas à usage unique, il peut se réutiliser après un déclenchement et la partie technique se sépare de la partie textile qui peut être lavée en machine. Le modèle adulte offre le choix du déclenchement manuel ou automatique. Plus d'informations sur flotty.co, Flotte ICE.co. Merci à ICI Occitanie pour cette idée qui nous sauve la vie, littéralement. ICI, ça entreprend, flotti, un t-shirt anti-noyade pour toujours garder la tête hors de l'eau.
1: Une très belle initiative. Merci à ICI Occitanie, à Catherine Quicandon et à Louis Baudin. On est parents tous les deux, nous enfonçons un peu grand, les vôtres un peu plus que les miens.
0: Ouais.
1: Mais c'est aussi un sujet qui vous inquiète également.
0: Ah oui, oui. C'est,
1: pour eux, quoi.
0: Bah, ouais, pour eux. Enfin, c'est,
1: on a tous peur en tant que parents.
0: On a tous peur. Noyade, et puis on sait très bien qu'il suffit de quelques secondes.
1: C'est pas que les enfants,
0: c'est clair. Mais les enfants, c'est vraiment, vraiment un sujet. Et donc, plus on peut les éduquer, plus on peut leur apprendre ce rapport à l'eau, justement, le danger et savoir le mesurer, plus évidemment on peut éviter l'accident.
1: Louis Baudin, vous restez avec nous parce que vous avez passé votre bac. Parce qu'on va aller sur une prépa maths, parce qu'on va aller sur maths sup, maths spé. Et puis, la météo va arriver dans votre vie, on va tout vous dire. Il est votre invité, dont il n'y a pas que Paris dans la vie sur ICI jusqu'à 21h.
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15: À cette heure-ci, généralement, c'est presque la fin du journal sur TF1 et vous pouvez le voir dans le bulletin Météo, mais ce soir, il est là, c'est comme ça. C'est Louis Baudin, mon invité, votre invité. Il est né dans la Marne, formé à l'École nationale de la météorologie, journaliste, ingénieur, prévisionniste. Il présente donc vos bulletins à la télévision, à la radio aussi. Brevet de pilote, on en a parlé à l'âge de 17 ans. Il souhaitait devenir un pilote de chasse. Le destin, on a décidé autrement. Il va intégrer, on va l'entendre, une prépa à Rouen, Matsup, Matspé. Le voyage continue avec Louis Baudin jusqu'à 21h. C'est vrai, il y a des pilotes de chasse.
16: Ouais. Ça, c'est la première grande déception. J'avais 12 ans. Et puis, on se rend compte que, je vois. Ouais, je deviens myope, quoi. Enfin, voilà. Donc,
15: ah, c'est problème de vue.
16: C'est problème de vue.
15: Qui vous a pas fait.
16: C'est problème de vue qui, en tout cas, a été rédhibitoire dès le début. Puis, à cette époque-là, ça l'était vraiment. Je sais qu'aujourd'hui, il y a quelques pilotes de ligne qui arrivent à avoir des dérogations, des choses comme ça.
15: Les avancées scientifiques, médicales.
16: Voilà. Mais à l'époque, c'était rédhibitoire. Ouais, mais quand même, quand j'ai fait Matsup, Matspé, justement, j'ai été jusque devant l'école de l'air à Salon en me disant, si tu avais la visite médicale, tu rentrerais là.
15: Voilà. Ah, c'est vrai, vous avez fait ça?
16: Ouais, j'ai fait ça. Je suis têtu, hein. Moi je suis.
15: Ouais, je vois ça, ouais.
16: Mais bon, voilà.
15: Vous avez loupé un autre concours, c'est Arts et Métiers.
16: Ouais.
15: Pourtant, vous avez un bon niveau scolaire. Finalement, c'est un bien pour un mal. Hein,
16: exactement. Mais c'est incroyable la vie, hein. Il y a des carrefours comme ça. Je sais pas pour les auditeurs s'ils ressentent ça, mais moi dans ma vie, je vois qu'il y a eu des moments, voilà, des moments clés, des moments où c'est une rencontre, c'est au contraire un échec, c'est un succès, c'est ouais. qui vont orienter un peu votre vie.
15: Parce que ça vous agace d'avoir loupé ce concours et vous partez ou levez les voiles, quoi.
16: J'ai voilà, exactement. Mauvais jeu de mots, hein. Mais non, c'est le vrai mot.
15: Mais je sais dire que vous allez
16: souviens, je raccroche le téléphone et je dis à ma mère, non, je suis pas admis aux Arts et Métiers, donc je vais partir faire mon éditeur de voile, je vais faire cette passion et je pars effectivement. Je me souviens, je crois que je suis parti le lendemain. Donc c'est Quiberon, c'est Bénodet, c'est voilà toute la côte où j'apprends le métier de moniteur de voile, c'est de dingue, marin. De ça dure à peu près un an, hein, où je me débrouille. Bon, faut essayer de gagner sa vie quand même parce que voilà, moi je pars pas avec un bagage financier ni un patrimoine. Donc ça c'est pas simple. Hein,
15: qu'est-ce que vous retenez, Louis, de ces années de moniteur de voile? Parce que vous avez fait ça quelques temps, enfin un an, vous m'avez dit.
16: Oui, ben c'est d'abord le rapport à l'autre. Je pense que j'étais relativement handicapé dans la relation à l'autre.
15: Ah bon?
16: J'étais très timide. J'ai très, ça peut paraître paradoxal, paradoxal aujourd'hui, mais je me rends compte, en tout cas, que j'avais beaucoup de difficultés dans cette relation, à partir de cette timidité, trouver sa bonne place et autres. Et c'est vrai que d'être moniteur de voile, bah, ça vous apprend à communiquer, à transmettre. Et là, j'ai commencé à trouver des choses intéressantes. C'est-à-dire que je me suis rendu compte que transmettre, partager, donc partager la voile, qui était une passion à travers l'apprentissage, à travers la transmission, bah, ça, c'était très valorisant, très agréable. J'ai très vite découvert que de former quelqu'un qui ne connaît rien à la voile et 15 jours, 3 semaines après, il peut partir tout seul sur un bateau, se diriger, voir la progression, et ça, c'est extraordinaire.
15: C'est la liberté qui bronze, je parle qui bronze, ça peut être Bénodé, c'est une Bretagne qui pour vous, voilà, vous apporte un nouveau souffle.
16: Ah ben oui, alors je vais pas être objectif, parce qu'on a vu à travers mon père, ben, je suis breton, et puis je le ressens profondément, donc voilà, de la vallée de la Rance, juste derrière Saint-Malo,
15: c'est
16: effectivement, pour ceux qui connaissent, ouais, oui, c'est vrai, un corsaire, parce que c'était quand même au service du roi, un peu plus, c'est pas la même chose, tout à fait. Bon, la limite était parfois entre les deux. Et bah oui, la Bretagne, c'est la liberté, c'est l'ouverture vers le large, sont les odeurs, sont des émotions incroyables. Voilà, quand vous rentrez dans le golfe du Morbihan, par exemple, à la voile, pour ceux qui ont la chance de faire ça, avec des conditions plutôt faciles, pour peu que ce soit un petit peu le soir, donc il commençait à avoir un peu ces lumières rasantes qu'on connaît tous. Et là, c'est du sublime, quoi, c'est extraordinaire. Le mélange terre-mer. Bah, pourquoi est-ce qu'on est attiré sur le littoral? C'est à cause de ça. C'est justement parce qu'il y a ce conflit en permanence, conflit dans le bon sens du terme, qui crée du relief, qui crée des différences, qui crée des couleurs, qui crée de parfois un spectacle hallucinant. Quand une tempête vient se déverser sur le littoral, ça crée de la houle, ça crée des embruns, ça crée une atmosphère.
15: Au sillon de Saint-Malo, on parlait de Saint-Malo.
16: Par exemple, quand ça tape un peu, tous ceux qui sont sur le littoral, c'est extraordinaire. Ouais. Donc oui, c'est la découverte de tout ça, c'est la découverte de la difficulté, du danger que représente la mer, parce que voilà, on commence à partir un peu au large, parfois on va naviguer parce qu'on est un peu prétentieux dans des conditions un peu limites, on se fait un peu peur, voilà, on apprend un peu ses limites. Bon, c'est l'apprentissage de la mer et du métier de marin.
15: Bon, vous réfléchissez, vous dites que vous pourriez être architecte, vous commencez un peu à dessiner, dessinateur de voile, vous y pensez aussi, et puis petit à petit, voilà, vous repartez pour vous mettre à niveau à Nantes, en fac de droit.
16: Exactement. Non, fac de sciences.
15: Donc là, ça se précise.
16: Ça se précise parce que, oui, quand je fais mon année là de voileux, en me disant comment tu vas faire pour monter sur les beaux bateaux que tu vois là, parce qu'il y a commencé à avoir quelques courses dans le sillage de Tabarly, et je me dis waouh, ça va pas le faire là. On est trop nombreux à vouloir aller sur ces bateaux-là. Faut que tu aies une compétence. Et en me disant bah t'as un petit bagage quand même quand t'as fait Mathieu, c'est un peu bête de le gâcher. Ouais. Donc effectivement, je fais une remise à niveau dans une fac
15: de Météo France.
16: Pour rentrer, concours et rentrer à Météo France. Et là, j'ai cet examen, effectivement, enfin j'ai ce concours. Et donc, je rentre à Météo France pour apprendre le métier de météorologiste.
15: Ça y est, on y est, on est à Météo France. vous travaillez en région parisienne, mais pas seulement. Vous allez travailler en Corse, à Ajaccio, et vous allez travailler à Marseille. Je m'arrête à Marseille parce que c'est une ville qui va énormément compter pour vous.
16: Exactement.
15: Qui est liée aussi à tout ce qu'on vient de se dire autour de la voile. Vous allez rencontrer des marins, les plus grands. Je vous laisse nous raconter, peut-être un jour vous êtes contacté par un skipper, je crois.
16: C'est ça. Alors en fait, ce qui se passe, c'est que effectivement, je vais à Ajaccio, puis après je reviens à Marseille, où là, ça y est, je peux investir ce qu'on appelle le milieu de la course au large. Donc c'est que Lorenzato, c'est Jean-Paul Mourin, c'est Paul Ayas, voilà, qui étaient des champions locaux déjà de la voile. Et je finis avec cette compétence de météorologiste, de navigateur. Ça les interpelle. Je suis pas encore un marin suffisamment aguerri, mais ce côté-là, il y a besoin sur un bateau. Donc j'embarque, je commence.
15: C'est un routeur, qu'on appelle ça.
16: Oui, routeur, navigateur, routeur, c'est exactement ça. Et puis là, bah, de fil en aiguille, effectivement, j'en viens un jour, c'est sur le salon de Marseille, à voir ce stand où il y a un bateau qui était exposé, qui va être construit par la région Provence à Côte d'Azur. Et puis là, avec encore beaucoup de timidité, je me dis, allez, je tente le coup. Et puis je dis, bah voilà, je suis un météorologiste, je commence, mais ça me passionne, ça m'intéresse, il prend mon nom. Et puis finalement, 3 ou 4 mois après, il me rappelle en disant, bah voilà, tu veux être de l'aventure, on y va. Et là, je rentre dans ce milieu-là, parce que je participe à la construction du bateau, à la mise au point, aux premières mises au point également de tout ce qui est appareil de navigation à bord. Et puis, bah voilà, je rentre dans ce milieu-là, sur ce bateau qui s'appelait Région Provence, à Côte d'Azur, et avec lequel on fait quelques navigations, mais ça va pas aller très loin, parce que on va chavirer.
15: Dans quelques minutes, vous comprendrez pourquoi il a travaillé, rencontré Louis Perron, également Paul Vatine, et puis Florence Artaud également, vous avez fait la route du Rhum, entre autres, vous avez travaillé autour de la route du Rhum avec elle pendant plusieurs années. Ce sera l'occasion d'en parler. Vous qui rêvez d'avoir encore aujourd'hui un bateau, me dites pas le contraire, Louis. Je suis sûr que vous y pensez toujours. Depuis quelques jours, une nouvelle année scolaire a démarré avec malheureusement aussi le retour de cas de harcèlement dans certaines salles de classe, des couloirs, des cours de récréation et aussi sur les réseaux sociaux. Alors pour aider les élèves à se confier, une expérimentation a été renouvelée en région PACA. Robin Bernot avec Philippe Bocara.
8: Dans les Bouches-du-Rhône, plusieurs établissements proposent aux élèves une boîte discrète pour recueillir des signalements de harcèlement.
13: Je trouve que c'est une super initiative et il faudrait que ça soit dans plus d'établissements, quoi.
8: Ça s'appelle la boîte à mots, M-A-U-X. Imaginez tout simplement une boîte aux lettres dans laquelle les collégiens peuvent anonymement déposer des messages en cas de mal-être ou encore de harcèlement, le tout de façon discrète. Laurence Angeletti, conseillère départementale en charge notamment du bien-être des collégiens, au micro de notre reporter Philippe Bocara.
14: L'idée, c'est que les collégiens puissent trouver la boîte facilement, mais que ça soit aussi un endroit un petit peu confidentiel où on ne voit pas forcément la personne qui va remettre le mot, parce que ce n'est pas toujours facile pour les collégiens.
8: Une idée qui semble plaire aux élèves, à l'image de Pauline, collégienne à Salon de Provence.
17: Ça peut aider les élèves qui n'ont pas forcément confiance à parler directement. Ils peuvent tout simplement écrire leurs problèmes.
8: Alors ici en Provence, ça marche, mais vous, qu'en pensez-vous? Quand j'ai expliqué le sujet du jour à Zida, elle s'est tout de suite sentie concernée.
17: Quand j'étais au collège, pendant une année, j'avais un peu souffert de ça, où on m'embêtait beaucoup et tout, et ça me faisait beaucoup de mal parce que j'osais pas aller voir la CPE parce que j'avais peur qu'on se moque de moi, etc. Et c'est vrai que j'aurais bien aimé qu'il y ait ça, cette possibilité-là, parce que bah, c'est plus facile quoi, d'écrire.
8: Alors sur le papier, tout le monde salue l'idée de cette boîte à mots, y compris Johanna.
18: Mais je trouve que c'est bien déjà qu'il y ait des initiatives qui soient prises.
8: Mais pour elle, cette solution a quand même ses limites.
18: Personnellement, quand j'étais au collège, lycée, c'était des choses qui étaient déjà mises en place. Et ce qu'on voit, c'est que même si c'est censé être anonyme, les élèves, ils ont quand même un petit peu peur de faire le premier pas et de mettre les lettres dans les boîtes. Je pense qu'il y a d'autres solutions, notamment maintenant, plus en ligne, via les applications comme Pronote, École Directe, etc., où ils pourraient mettre en place des messageries qui seraient peut-être plus efficaces, plus anonymes, où les enfants se sentiraient plus en confiance.
8: Qui sait, peut-être que cette idée sera étudiée par les différentes académies dans les prochains mois. En attendant, aujourd'hui, les mots déposés dans les différentes boîtes sont pris en charge par les équipes éducatives de chaque collège. Lancée en 2024 dans les Bouches-du-Rhône, l'opération se poursuit donc cette année dans une trentaine d'établissements du département.
15: Merci beaucoup aux équipes d'ici Provence, ça marche ici, qu'en pensez-vous? Avec Robin Bernot, on parlait de Marseille et de la Provence. Vous n'y échappez pas, hein. Vous avez démarré sur Allo Radio Provence.
16: Oui, c'est vrai.
15: C'était une radio, ça.
16: 92, c'était une radio.
15: Embarquement 92, c'est le nom de l'émission.
16: Oui. Bah, je parlais de voile, évidemment.
15: Évidemment.
16: C'était les débuts.
15: Louis Baudin, votre invité encore pour quelques minutes. On est à Marseille, mais on a quitté Marseille. On continue de se balader. On s'approche de Météo France. Et on va évoquer les grands navigateurs avec qui il a eu l'occasion de travailler jusqu'à son quotidien aujourd'hui. Louis Baudin, que vous voyez sur TF1, évidemment, et que vous écoutez aussi à la radio ce soir. Sur ICI, on est content d'avoir jusqu'à 21h.
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15: Et le plaisir de retrouver aussi Eddie Mitchell sur ICI pour une dernière séance.

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2: Canal+, la chaîne météo, iTélé, RTL, LCI, TF1. Et ce soir, ICI est incontournable du petit écran. De toute façon, pour l'identifier, on écoute ça. Évidemment, tout de suite, on sait qui on va voir.
3: Exactement là.
2: Oui, non, c'est fou l'identification d'ailleurs d'une musique comme ça, que ce soit à la radio
3: c'est
2: ou à la
3: incroyable.
2: Télévision. Parce que moi, j'entends cette musique, je vous vois, je pense à Catherine Laborde, je vois à tous les autres, et puis Delia, évidemment, toute la bande. Merci d'être avec nous, Louis Baudin. Je rappelle que voilà, depuis 20h, on évoque votre parcours, déjà impressionnant et inattendu. Je suis sûr qu'il y a plein d'auditeurs qui ne savaient pas tout ça.
3: Ah, bah oui, c'est un grand voyage à travers la France, c'est clair.
2: Je reviens juste sur ces navigateurs, on l'a évoqué il y a quelques minutes, vous avez rencontré, ça va durer des années parce que vous travaillez à Météo France tout en faisant ça, on est bien d'accord.
3: Hein. Ah, exactement. Hein. D'ailleurs, c'est pas toujours très simple la relation entre Météo France et puis cette activité un peu externe. C'est normal parce que Météo France, c'est la fonction publique avec un cadre, avec un fonctionnement. Et c'est vrai, quand on sort un peu de ce cadre-là pour faire de la compétition, accompagner des marins, l'emploi du temps, la façon de faire est pas toujours très facile, mais peu importe. L'idée c'était d'être efficace et Météo France c'est un service efficace qui donne de bonnes prévisions, qui fait de bons prévisionnistes. Ouais. Enfin, moi, ça m'a aidé pour effectivement accompagner des marins et puis avoir de temps en temps un succès avec Florent. Ça a été le record de l'Atlantique, ça a été la route du Rhum, avec Paul Vatine, et puis en même temps avec Yves Parlier. Dans la Jacques Vabre, on a fait avec Yves un record de l'Atlantique sur, entre les États-Unis et l'Europe. C'était des courses de l'Europe, ça a été Québec-Saint-Malo. Là, j'ai gagné avec un équipage de Saint-Malo, justement, et Normand. C'est toute la vie du marin telle que. Quelqu'un comme moi le souhaitait et a pu le vivre pendant une quinzaine d'années.
2: Il y a un passionné de voile qui vous repère, c'est Philippe Gildas.
3: Ouais.
2: C'est lui qui vous met un peu le pied à l'étrier, parce qu'on a compris, vous travaillez avec des marins, vous êtes à Météo France, mais Philippe Gildas, il adore la voile, et il se dit, tiens, tu pourrais peut-être venir en parler chez nous
3: en
2: sur Canal.
3: Sur Canal, dans lui par ailleurs.
2: Ben oui.
3: Effectivement, il dit, viens raconter les courses de voile et autres, et c'était avec l'aide de Marc Toresca. Et on parlait, j'expliquais pourquoi tel marin a pris telle trajectoire, avec l'idée de revenir avec des vents favorables. Enfin voilà, expliquer la course au large grâce à Philippe.
2: Ouais. Ouais. C'est vrai que vous faisiez du camping sauvage en Camargue?
3: Alors ça, c'était beaucoup plus tôt, mais c'est vrai.
2: Ah, je fais des allers-retours.
3: Ouais. À la pointe de l'Espiguette.
2: Ah,
3: à
2: une époque, c'est la plage du Gros du Roi, de Port-Camargue.
3: Exactement, du Gros de Port-Camargue. À une époque, c'était encore possible. Aujourd'hui, là, vous amusez pas à faire ça parce que ça va pas durer très longtemps, mais non. À l'époque, on pouvait encore le faire.
2: La Camargue, c'est une région qui est aussi, vous étiez dans le Vaucluse, on a parlé de Vap, mais on est à deux pas, du coup.
3: Exactement. La Camargue, c'est et d'ailleurs ça l'est encore plus aujourd'hui, mais c'est un lieu emblématique de l'évolution que l'on doit avoir dans notre rapport à la nature. Pourquoi? Parce que c'est un estuaire, parce que c'est un delta pour être plus exact, parce que c'est un endroit où on voit la nature évoluer en fonction des températures, en fonction de l'impact, en fonction de la pollution, en fonction de l'occupation. Enfin voilà, et il y a beaucoup de choses à faire tout en respectant la nature et en même temps en permettant le développement de l'homme. Et c'est un bel endroit pour ça.
2: Louis, j'ai évoqué les différents médias dans lesquels vous allez travailler, votre carrière ensuite, on la connaît. Je vais profiter de ces dernières minutes pour encore me balader en France avec vous et j'aimerais aller faire un tour sur l'île aux Moines.
3: Ah.
2: C'est votre paradis sur Terre.
3: Ouais. Ouais, c'est en tout cas le paradis en France, c'est clair. C'est pour moi un endroit emblématique. Encore une fois, j'ai parlé du golfe du Morbihan, mais cet endroit, on est sur une île, donc je sais pas pourquoi ça. Je trouve qu'il y a un petit côté protecteur.
2: Toujours.
3: Et quand on est, toujours. Et quand on est sur cette île, il y a des odeurs parce que comme on est sur une île, l'eau protège des températures extrêmes. Donc ça veut dire que des essences tropicales ramenées par des armateurs qui faisaient le tour du monde, qui sont venus s'installer ici parce que aussi avaient compris que c'était un bel endroit, et donc ça crée une ambiance, des odeurs, et puis un spectacle. Enfin, aller voir le golfe du Morbihan, aller voir les courants, la mer qui monte, qui descend, les couchers de soleil correspondants, voilà, on y est.
2: Ah, le lieu pour le plus beau coucher de soleil, ou celui qui vous a marqué dans votre vie?
3: Oh. Alors là, il est loin de la France, mais en France, aller voir un coucher de soleil, quand il y a une tempête sur le Ratzin, pour peu qu'il y a ce qu'on appelle le front froid qui passe, c'est-à-dire qu'il y a une éclaircie, que le soleil passe juste sous les nuages, dans une lumière hallucinante et avec la tempête, vous allez voir, c'est extraordinaire.
2: Le bassin d'Arcachon. C'est aussi un endroit qui vous a marqué, le bassin d'Arcachon.
3: Oui, le bassin d'Arcachon, c'est une mer fermée, c'est une mer où j'ai appris, c'est une mer qui, il y a la dune du Pilat pas très loin quand vous êtes à Arcachon. Donc c'est aussi un endroit où on peut s'apaiser, on peut se reposer, on peut laisser un peu courir les choses.
2: Ouais.
3: J'aime bien la nature, elle sait faire ça. Si on sait l'écouter, si on sait la regarder, on peut trouver des moments où waouh, on va s'apaiser. Et le bassin d'Arcachon est un de ces endroits en France.
2: Alors, pour vous apaiser, vous aimez aussi aller prendre des photos en Afrique.
3: Ah,
2: vous êtes
3: ça,
2: un fan de safari photo.
3: Ben oui, exactement, parce que voilà, quand vous aimez le rapport à la nature, quand vous allez en Afrique, j'ai découvert ça il n'y a pas très longtemps, parce que voilà, malheureusement, les voyages coûtent cher, plus on va loin. Et là, j'ai la chance de pouvoir en faire quelques-uns en ce moment. Et là, ouais, je vais utiliser ce mot, j'essaie de parler français, mais là, ça ne va pas être français, on vous prenait un shoot. C'est un shoot émotionnel extraordinaire. Le rapport aux animaux, à la nature, avec là des guides qui ont une éthique, qui respectent, qui ont envie de partager, on vit des moments, enfin moi, c'est sublime, ça touche au sublime.
2: Et la boucle est bouclée, votre maman est née au Sénégal, je sais pas, je me dis que vous allez en Afrique.
3: Il y a peut-être des gènes, il y a peut-être des choses qui ressortent et qui à ce moment-là ont envie de vivre et de vibrer. Ouais.
2: C'est Louis Baudin qui est votre invité ce soir jusqu'à 21h dans Il n'y a pas que Paris dans la vie. Louis Baudin, comment prévoir sa météo quand la météo fait l'histoire? C'était chez Albin Michel, c'est sorti il y a déjà quelques années, mais je le dis parce que on peut toujours se les procurer. Nous sommes tous météo-sensibles, ça c'est le plus récent également chez Albin Michel. Ouais. Vous pouvez les lire surtout avec ce qu'on vit aujourd'hui. C'est vrai, il faut s'inquiéter, la sécheresse, les incendies, la canicule.
3: Alors, il faut s'inquiéter, mais il faut surtout être résilient, c'est-à-dire se dire, waouh, on ne peut pas continuer comme ça. Moi, je ne suis pas là à rentrer dans les détails de plus 3, plus 4, mais non. Aujourd'hui, on est 8 milliards d'individus sur une planète qu'on ne va pas quitter tout de suite. Donc, ça veut dire qu'il faut vraiment qu'on s'y mette et qu'on soit juste un peu plus à l'écoute de ce que nous dit la nature. Donc, le retour du bon sens, la technologie, oui, mais au service de cette nature et de l'homme. Voilà, mais si on fait tout ça, c'est pour ça que je reste optimiste. Bah oui, on va le faire. Et on va le faire.
2: Et qu'on vous entende. Que les nuages et le soleil vous entendent. C'est parce que vous connaissez bien la France que vous êtes chevalier de la Légion d'honneur.
3: Ah. Oh, ça, j'en parle pas parce que je sais pas si
2: oui,
3: je
2: la mérite. Oui, mais la France vous rend quand même la connaissance que vous avez de ce pays.
3: C'est vrai que voilà, bah, ça oblige. Comme un peu de notoriété, ça oblige effectivement à des comportements, à du partage, à essayer de transmettre un certain nombre de valeurs et être justement dans la transmission. Voilà, un peu d'expérience à transmettre. Je sais pas si je suis légitime, je sais pas si j'ai. Mais en tout cas, je suis dans cette phase où aujourd'hui j'ai envie de partager et transmettre et puis de rappeler quand même qu'on est dans un pays extraordinaire. Je le disais en introduction, mais quand vous faites un peu de géographie, quand vous faites un peu de météorologie, vous dites, mais un pays comme la France, cherchez dans le monde, vous n'en trouverez pas un qui 1000 km sur 1000 km offre cette diversité de géographie. Pourquoi est-ce qu'on est le pays le plus visité au monde? Pourquoi est-ce qu'on est le pays de la gastronomie? Parce qu'on a des paysages, on a des sols, on a une géographie qui nous permet de développer des produits extraordinaires.
2: Parler de la gastronomie, ça tombe bien. On va où en France pour bien manger avec vous, Louis Baudin? Il y a des régions.
3: Mais on va partout. Mais c'est ça. J'allais dire, je sais pas, immédiatement vient d'aller en Champagne. Puis après, je me dis, non, on va en Saône-et-Loire. Là, il y a quelques petits restaurants qui savent très bien. Ouais. Puis après, on va aller, les produits de la mer. C'est bien aussi ça quand même du côté de Brest. Et puis on peut aller en Provence parce que là, d'un seul coup, on va découvrir une cuisine méditerranéenne qui en plus est très très bonne pour ce qu'on a entre guillemets quand on vient. Un peu. Donc, c'est partout. Mais apprenons juste à nous arrêter, à écouter les locaux, à écouter ceux qui connaissent leur terrain, et puis à les respecter et de faire avec ce qu'ils nous disent. Et là, vous allez voir, vous allez vivre des moments incroyables.
2: Tout à l'heure, je vous ai demandé de fermer les yeux. Je vous ai laissé imaginer la carte de France que vous connaissez par cœur. Si on devait garder qu'un seul lieu, Louis Baudin, parce qu'on a évoqué plein, vous voyez le lieu central de votre vie?
3: Ah, le lieu central. Mais je dirais, pourquoi pas aller justement dans le Massif central. Pourquoi pas aller se projeter du côté du Cantal, par exemple. J'y ai pas vécu, mais j'ai traversé le Salers, par exemple. Et là, j'ai aussi découvert quelque chose qui est loin de ce que moi j'aime bien. Quand je suis loin de la mer, je suis un peu trop loin de la mer.
2: Il y a plein de lacs en Auvergne.
3: Il y a plein de lacs, exactement. Oui. Et puis surtout, il y a là aussi des endroits à la fois d'une richesse en matière de paysage, de vision, de gastronomie. C'est un peu l'antithèse de ce que je suis et de ce que je recherche comme ça spontanément. Mais ouais, c'est peut-être là le centre pour repartir et retrouver l'origine.
2: Le centre de la Terre.
3: Ouais, le centre de la Terre. Il y a des volcans, pas très loin.
2: Ah bah oui, puis ils peuvent se réveiller à tout moment.
3: Et puis ils peuvent se réveiller. Alors,
2: puis
3: ils ne seront peut-être plus là, mais c'est sûr qu'ils se réveilleront un jour.
2: La chaîne des puits, si vous la survolez en avion, moi qui l'ai fait, je peux vous dire que c'est magnifique, Louis Baudin.
3: Exactement.
2: On s'est vraiment bien, bien baladé dans toute la France. Il y a encore des lieux que vous ne connaissez pas. Il faut que je m'arrête là.
3: Oui, le Jura que j'ai un peu balayé, mais par exemple, je ne le connais pas assez. Je ne connais pas assez du côté de la Dordogne, par exemple. La vallée de la Garonne, c'est pas ce que je connais mieux, mais je connais un peu Toulouse. Oui, les Pyrénées. Je connais assez bien les Alpes, mais je connais un peu moins bien les Pyrénées. Donc ouais. Il y en a encore des endroits à découvrir.
2: Merci pour ce voyage, Louis.
3: Bah non, merci pour l'invitation.
2: C'est vraiment un plaisir. Rester là très longtemps. Je vais vous poser la question que tout le monde vous pose. Quel temps il fait demain? Quel temps il fait demain, Louis Baudin?
3: J'espère qu'il va pleuvoir.
2: La météo, c'est sur TF1, c'est sur le week-end. Hein,
3: oui, on rappelle en ce moment. Le week-end, oui.
2: Vous venez aussi dans le journal de 20h souvent pour parler de nouvelles technologies ou d'avancées.
3: Exactement.
2: Voilà, on ne l'oublie pas parce qu'il s'intéresse à tout, Louis.
3: Bah, la transmission, surtout partager, transmettre, ça c'est important.
2: La radio, que j'ai trop citée, mais dans laquelle on vous retrouve aussi le matin et qu'on salue affectueusement. Merci Louis Baudin, c'était un plaisir. En tous les cas, je vous souhaite un bon voyage, une belle suite de voyages. Peut-être une dernière question, je vous mets pas la porte, mais la retraite dans très longtemps, mais où est-ce que vous pourriez vous installer? Les derniers jours, vous aimeriez que ce soit où?
3: Non, je pense que autour de la Bretagne, là, autour du golfe du Morbihan, ou Trébeurden, ou sur la côte de Granit Rose, ouais, j'aime bien ces endroits-là.
2: Merci Louis Baudin. Émission à retrouver sur ici.fr. Rendez-vous demain, d'autres parcours, d'autres invités et un autre voyage. Passez une belle soirée. Salut!
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2: Bon alors le menu tout de suite, Monsieur Gaëtan Roussel, qu'est-ce qu'on fait, où est-ce que vous nous emmenez ?

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1: Excellente soirée, merci d'écouter ici, il est 21h. 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
2: Bonsoir à tous. Ce soir encore, je vous embarque avec moi dans une petite virée d'une heure avec les tubes qui ont fait danser et chanter dans les années 80 et qui continuent à le faire. Ce soir, ça commence comme ça.

0: La vie par procuration, évidemment, c'était Jean-Jacques Goldman.
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0: Et qui dit années 80 dit Jean-Jacques Goldman. Durant cette décennie, il a produit 4 albums légendaires et 2 lives. Et d'ailleurs, ce tube, La vie par procuration, a été enregistré pour l'album non homologué en 85. Mais c'est la version live sur l'album En public en 86 qui sort en single et qui devient un tube. Résultat, 21 semaines dans le top 50. Hein. Cette même année, 86, le duo anglais Eurythmics occupe le top 50 avec l'une de ses plus belles chansons, The Miracle of Love.

Céline Dion, ne partez pas sans moi. On vient d'écouter le titre qui a permis à Céline de gagner le concours Eurovision de la chanson. C'était en 88, elle représentait la Suisse. Et à propos d'Eurovision, Céline, comme tous les Canadiens, a dû se réjouir en apprenant que l'année prochaine, le Canada serait pour la première fois représenté en Bulgarie lors de la prochaine édition de l'Eurovision. Alors question, est-ce que l'Espagne participera à l'événement? Réponse dans les semaines à venir. Tout de suite, le plus grand groupe pop espagnol de toute l'histoire de la musique espagnole, Mecano, Hijo de la Luna.

0: Che poveri, c'était Sara Perchettiamo. Succès planétaire en 81, un tube qui est aujourd'hui un hymne dans les stades de foot, notamment pour les supporters de l'AC Milan, les fameux tifosi rouge et noir. Eh oui. Dans un instant, une chanson enregistrée par Johnny Hallyday, mais jamais sortie en single, sauf par son auteur-compositeur, Daniel Balavoine. Je ne suis pas un héros, c'est juste après ça.
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0: le groupe Bronski Beat avec Why.
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0: Et en 1984, le groupe de Jimmy Somerville se classe dans les hit-parades de nombreux pays grâce à ce titre qui dénonçait l'homophobie. Allez, quelques repères, tiens, justement. 1984, c'est l'année de la création du Top 50 et de Canal+. 1984, la France, championne d'Europe de foot après sa victoire contre l'Espagne. Platini marque 9 buts. Et malheureusement, 84, c'est aussi le début de l'affaire du petit Grégory. Enfin, pour la musique, 1984, c'est le tube Smooth Operator de Sade.

Le joueur de blues, c'était bien sûr Michel Jonas. Extrait de l'album Nouvelle Vie, succès en 1981, devenu un classique que Michel Jonas ne manquera sûrement pas de reprendre en version piano-voix, accompagné du fidèle Jean-Yves D'Angelo. Ça sera le 10 octobre prochain au Théâtre Luxembourg, c'est à Meaux. Notez également sur vos agendas un autre concert, c'est samedi prochain que Jeanne Masse retrouvera ses fans à la Cigale à Paris et elle chantera sans doute « Sauvez-moi ».

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1: On referme la parenthèse années 80. Dans un instant, on ouvre celle de 100% chansons françaises. C'est la suite de votre fin de journée. Alors à demain, dès 21h, je compte sur vous. Merci d'écouter ici votre radio, il est 22h.
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2: Le couple Véronique Sanson et Michel Berger est porté par une passion dévorante. Mais derrière le bonheur apparent, un séisme se prépare en coulisses.
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3: Une nuit, je m'endors avec lui.
2: En 1973, Véronique s'absente de l'appartement en prétextant une course. Elle dit à Michel qu'elle descend simplement s'acheter des cigarettes. En réalité, la chanteuse ne reviendra jamais et s'envole pour les États-Unis. C'est le début d'une fuite spectaculaire pour rejoindre le rocker Stephen Stills.

0: Ce départ brutal laisse Michel Berger dévasté, seul avec ses compositions. Mais de cette trahison naîtront les plus belles chansons de rupture de l'histoire.
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3: Imaginez une chambre d'hôtel, un piano et une seule nuit pour changer le cours d'une carrière. Ce sont les coulisses d'un tube de Gilbert Montagnier.
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3: En 1984, Gilbert Montagnier et le parolier Didier Barbelivien s'enferment avec une mission, créer le tube ultime. Au petit matin, les sunlights des tropiques est né. Barbelivien a jeté les mots sur le papier en quelques minutes, inspiré par l'optimisme débordant de Gilbert. Le résultat, un mélange parfait de disco à l'italienne et de chaleur tropicale.

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2: J'ai un vieux tour Chaublin des années 50. Je le regarde chaque jour. Je me régale juste de le voir.
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3: Martin, vous vous êtes lancé à 45 ans dans une magnifique aventure, les objets mécaniques en tout genre, comme des montres, des goussets, des réveils ou encore des jouets. Et bien tout ça, ça retrouve une seconde jeunesse grâce à vous. Votre atelier s'appelle « Et le temps passe ». C'est magnifique comme nom, Saint-Martin.
2: Vous savez, ce nom vient de mon premier cours de français qui était encore en cassette. Et il y a une conversation... Et cette phrase « et le temps passe » me restait en tête, je ne sais pas pourquoi, et ça m'a servi comme nom pour mon entreprise. Mais ça date, hein, ça date 20 ans au moins.
3: Est-ce que vous vous rappelez d'un déclic dans votre parcours qui vous a fait basculer dans l'univers de l'horlogerie ?
2: Le déclencheur, c'était un film où il y avait des horlogers dedans. J'ai été ingénieur avant, j'ai reconverti à l'âge de 45 ans. J'ai toujours aimé réparer, restaurer, bricoler. Ça m'accompagne depuis mon adolescence finalement. C'était des vieilles radios, des postes de radio, c'était des motos, c'était des petits trains électriques. J'ai toujours aimé remettre en état, redonner une nouvelle vie. Et j'ai pris l'école, j'ai passé 3 années d'école à Pforzheim, à l'école en Allemagne.
3: Concernant les objets hein, qui passent dans vos mains, est-ce que vous aimez travailler un objet en particulier ou est-ce que vous êtes fier d'avoir un objet en particulier dans vos mains ?
2: Bien sûr, ce que j'aime beaucoup et ce qu'il arrive rarement, ce sont des grandes sonneries, des pendules neuchâteloises, par exemple. Ce que j'aime, c'est surtout des objets où c'est pas juste comme d'habitude. Ça veut dire il y a un peu plus de challenge, on peut dire. Il y a des dégâts qui ne sont pas évidents à réparer. Il faut trouver une solution, il faut réfléchir, il faut se renseigner. Et j'aime tout ce qui sort un peu d'ordinaire.
3: Et Martin, si on pousse la porte de votre atelier qui s'appelle « Et le temps passe », qu'est-ce que vous nous partagez en premier ?
2: Ma passion pour l'outillage, parce que surtout dans le passé, l'outillage d'horlogerie, il avait toujours une beauté. Il y a toujours, c'est bien travaillé, c'est du laiton, c'est juste la beauté des mêmes machines. J'ai un vieux tour Chaublin des années 50. Je le regarde chaque jour, je me régale juste de le voir.
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4: On sait qu'on est Lorrain, Nicolas Turon, parce que...
5: Parce qu'on connaît les petites roues de Revigny.
4: De Revigny?
5: Revigny.
4: Revigny, c'est dans les Vosges?
5: Ah non, c'est dans la Meuse.
4: Oui,
5: sud de la Meuse. C'est trop facile d'ailleurs de se moquer tout le temps de la Meuse, comme vous le faites dès que le micro est éteint, Frédéric.
4: Non, arrêtez,
5: j'entends trop
4: vrai.
5: De mauvaises langues dire
4: c'est pas vrai.
5: De ce département que c'est le trou du cul du monde. Bon,
4: c'est pas la Creuse.
5: C'est bon, pas loin.
4: C'est la Meuse.
5: Il y a même une homonymie, il y a quelque chose de phonétique
4: arrêtez.
5: Entre Creuse et Meuse.
4: Arrêtez.
5: Que tu creuses ta fosse, Martoni. Bon, certes, ce département rural est l'un des plus touchés par la plaie des logements vacants. Près d'une habitation sur 5 est vide dans de nombreuses communes. Certes, il a été classé deuxième pire département de France sur Instagram en 2022.
4: C'est pas vrai.
5: Certes, c'est l'un des moins densément peuplés de France. Et certes, on y consomme plus d'héroïne que partout ailleurs en France. Mais sachez que c'est faux. La Meuse n'est pas le trou du cul du monde. Ça fait maintenant un moment qu'on a la preuve que le plus grand trou du cul du monde est à Washington. En revanche... Dans le sud de la Meuse, le long de l'Ornain, il y a des petits trous. Des trous d'eau bien cachés dans la forêt qui ont chacun un nom particulier. Alors ces noms-là, vous ne les trouverez pas sur les cartes IGN. Il faut être braconnier ou historien, ou les deux à la fois, ou rencontrer les Révinéens pour les connaître. Ainsi, Le trou nacelle. Donc on est d'accord, c'est des noms donnés à des petits trous d'eau dans la forêt.
6: Oui, oui.
5: Le trou nacelle tient son nom d'un engin qui traversait l'eau lors des travaux du canal de la Marne au Rhin.
6: D'accord.
5: Qui traverse la Lorraine, travaux menés par l'ingénieur Charles-Étienne Collignon au 19e.
6: D'accord.
5: Et cette nacelle, qu'est-ce qui est arrivé? Eh bien, elle est tombée
6: dans un trou.
5: Eh bien voilà, donc ça devient le trou nacelle, le trou prussien.
6: Alors ça date
5: de 1870,
6: de la guerre de 1870. Oui.
5: Un Prussien s'y est noyé pendant la guerre.
6: D'où
5: alors
6: le
5: trou est un petit peu maudit. Il faut pas trop y traîner. Ce que l'habitant que j'ai rencontré m'a confié à mi-mot, en me faisant jurer de ne pas le répéter à la radio, c'est qu'on a peut-être aidé un petit coup le Prussien à se noyer. Si vous voyez ce que je veux dire. Et enfin mon préféré est le trou Marius, qui doit son nom à un braconnier qui pêchait à la main. Quand il voyait le garde champêtre arriver, il se foutait à l'eau et respirait à l'aide d'un roseau. Il faisait le plongeur sous-marin, et le lendemain, on le voyait aller donner du poisson aux huiles dans le château du coin, donc il était couvert malgré tout. Alors, ne dites plus jamais, s'il vous plaît, que la Meuse est un trou. Dites-moi de quel trou il s'agit.
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7: À Strasbourg, on a la cathédrale, la choucroute, le marché de Noël et, je ne vous apprends rien, le Parlement européen. Rien que ça. Un symbole mondial qui est coincé entre le Rhin et quelques pistes cyclables, mais c'est un édifice que je visite pour vous aujourd'hui. Je suis devant ce bâtiment immense, tout en verre, tout en courbe. Et c'est vrai que depuis toutes ces années à le regarder, j'ai toujours trouvé que son architecture semblait un peu inachevée. Vous trouvez pas ? Eh bien, bingo ! Sachez que c'est volontaire et que c'est justement pour symboliser une Europe en construction. C'est Angelos qui me l'a dit, c'est mon guide du jour. Il est administrateur au Parlement européen. Il est comme à la maison, lui, ici. Il fonce, hop, sans douter de la direction où il va. Et quant à moi, c'est un peu différent. Je regarde partout, il y a des drapeaux, des badges à biper, des gens pressés. Et je dois dire que l'ambiance est quand même plutôt feutrée. La déco est plutôt réussie et la sécurité, elle, est très sérieuse. Je crois que j'ai dû vérifier au moins 3 fois chaque heure si j'avais bien mon badge dans la poche. Et miracle, je l'ai même pas perdu. Ici, c'est un peu comme une petite ville intérieure. Des couloirs partout, des gens qui marchent vite, parfois très vite. Bon, moi, clairement, c'est écrit sur mon front, hein, visiteur, parce que je regarde le plafond, je suis largement impressionné, alors que les autres, beaucoup moins, c'est immense. Tout est simplement immense. Angelos m'emmène dans le fameux hémicycle. Et là, impression de grandeur immédiate. C'est là que siègent les 705 députés pour environ 12 sessions plénières par an, avec au menu des débats publics, des votes, des prises de parole de la Commission européenne ou encore du Conseil, et parfois même des discours de chefs d'État ou de gouvernement. Alors, en effet, même si certaines sessions se tiennent à Bruxelles, Strasbourg est le seul lieu prévu par les traités pour les sessions plénières dites ordinaires. Et sa tenue à Strasbourg n'est ni symbolique, ni facultative. Non, non, non, c'est une obligation légale. Maintenant qu'on est dans l'hémicycle, alors je m'installe et je réalise que chacun des 705 sièges est équipé d'un casque pour la traduction simultanée, soit 24 langues officielles. Et je vous laisse imaginer la logistique derrière tout ça pour connecter le bon traducteur au bon député. Et puis bien évidemment, on trouve les fameux boutons pour voter. Ah bah oui, c'est un peu la base quand même. Strasbourg a été choisi comme siège du Parlement, pas par hasard. Et non, c'est parce que notre capitale alsacienne, à travers son histoire, eh bien, symbolise la réconciliation franco-allemande. Quant à moi, j'ai compris bien des choses pendant cette visite, sauf le plan du bâtiment. Ah oui, j'étais complètement perdu.

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1: On est à Saint-Nazaire pour mettre en lumière une personnalité qui allie chiffres et notes de musique. Morgane est comptable, mais surtout musicienne passionnée. La musique qui est arrivée très vite dans sa vie.
2: Enfant, en fait, je me souviens vraiment d'un moment où chez mon père, il y avait un piano et un cousin a joué un morceau. Et ça m'a vraiment...

0: Alors, est-ce que vous avez des petits rituels comme bon nombre d'artistes? Comment vous écrivez-vous, par exemple, Morgane?
1: Alors, moi, c'est toujours la musique en premier.
0: D'accord.
1: Je joue. Ce qui est le mieux pour moi, c'est de jouer un petit peu sans but, on va dire. Et il y a des choses qui arrivent. Et à partir du moment où j'ai une petite idée mélodique, tout ça, je chante un petit peu au hasard, comme ça. Enfin, je vois où ça me porte, et des fois il y a des mots qui sortent. Alors souvent c'est en anglais, parce que moi j'écoute beaucoup de musique en anglais, voilà, principalement. J'ai pas de chansons en français, et de plus en plus en espagnol aussi, parce que j'ai un grand-père qui était espagnol, donc j'ai ça aussi dans ma famille, et j'ai passé des années de vacances en Espagne, donc le chant espagnol est venu un peu plus tard, parce qu'en plus j'ai des musiques qui ont des sonorités orientales. Donc
0: ça veut dire qu'on n'écrit pas de la même manière d'une langue à une autre?
1: On va dire que avec l'espagnol il y a des sonorités que j'aime, l'anglais d'autres choses. Je le ressens. Dès que je compose une musique, je ressens où est-ce qu'elle va aller. Après, le thème, il vient des fois comme ça au hasard. Quand il y a un mot qui sort, je me dis, tiens, ah, il y a ce mot-là qui sort, et ben j'y vais. Mais je me dis jamais avant, tiens, je vais parler de tel sujet ou quoi. Je me laisse vraiment porter par la musique. Moi, j'ai vraiment l'impression que la musique, c'est une partie de moi, que j'explore aussi un peu qui je suis à travers la musique. C'est vraiment particulier.
0: C'est thérapeutique?
1: Ah, il y a un côté thérapeutique aussi, mais par exemple, jouer en live, c'est parfois difficile pour moi.
0: Pourquoi?
1: Parce que le regard, parce que la peur d'être, je sais pas, pas comprise, ou c'est toujours. Et puis, comme je vous dis, on partage une partie de soi, donc on se met à nu.
0: Ouais.
1: Et puis, j'ai une musique, voilà, intimiste, guitare-voix, piano-voix, on se retrouve un peu, devant les autres, et maintenant, voilà, je me dis, bah, j'y vais. Même si j'ai peur, j'y vais.
0: Si on pouvait vous souhaiter quelque chose, Morgane, ce serait quoi?
1: De vivre justement sans rien écrire, se laisser vraiment porter par la vie, prendre tout ce qui vient. Je vis les choses au jour le jour, en fait.
0: Si vous aviez un petit message à faire passer, peut-être à des personnes comme vous, qui n'osent peut-être pas se lancer, vous leur diriez quoi?
1: Je me dis, moi, regardez, je pouvais même pas chanter devant mes parents petites, alors il faut du temps, mais si vous avez une passion, écoutez-vous, soyez vous-même. Je me dis, voilà, c'est dommage d'avoir peur d'être jugé, finalement. Moi, j'ai peur, des fois, en concert, j'ai vraiment peur de ce qu'on va penser, mais je me dis, au moins, tu l'auras fait. Et je l'ai fait pour moi, avant tout. Voilà, faire les choses pour soi.
0: Morgane nous rappelle qu'il est possible de concilier passion et profession et que derrière chaque artiste, il y a souvent un entourage qui croit en lui. Entre partitions et tableaux pleins de chiffres, elle continue d'écrire sa propre harmonie portée par ceux qui la soutiennent à chaque note.
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3: Notre patrimoine recèle de milliers de secrets qu'on vous fait découvrir tous les jours dans cette chronique. Bonjour Grégory Charbonnier.
4: Bonjour.
3: Chef de projet Ville et Pays d'Art et d'Histoire à la Ville et Métropole de Saint-Étienne. Aujourd'hui, on va parler de cette région stéphanoise qui est quand même le berceau d'une grande invention.
4: En effet, le chemin de fer est né ici. Enfin, plus exactement, le premier chemin de fer d'Europe continentale. Il a été mis au point et en service entre Saint-Étienne et Andrézieux en 1827.
3: Pourquoi Saint-Étienne?
4: À cause du charbon. Les mines de la région extraient déjà beaucoup de charbon et leurs clients sont à Lyon ou du côté de Paris. On cherche donc des moyens de transport qui permettent son exportation. On transporte le charbon jusqu'à Paris par la Loire, par exemple. Mais la Loire est à une vingtaine de kilomètres de Saint-Étienne et il faut pouvoir l'atteindre rapidement. Des ingénieurs comme De Galois ou Bonnier ont fait des voyages d'études en Angleterre et ont vu cette machine qui roule sur des rails, que ce soit à l'intérieur des mines ou pour rejoindre les fleuves afin d'embarquer le charbon. Bonnier fait partie d'une société qui a obtenu de l'État la concession de la ligne Saint-Étienne-Andrézieux. Les travaux se déroulent entre 1824 et 1827. Il faut exproprier, creuser des tunnels, bâtir des ponts, traverser les communes de Saint-Étienne, Villars, La Fouillouse et Andrézieux pour atteindre le port sur la Loire. La première ligne de chemin de fer, après avoir traversé Saint-Étienne depuis le pont de l'Âne, suit le fond de la vallée du Furon jusqu'à la Loire. Bonnier cherche le tracé le plus plat possible et éviter le dénivelé positif. Le premier train est tracté par des chevaux. On descend le charbon jusqu'à la Loire et on le remonte avec des galets, du sable et du bois à Saint-Étienne.
3: Peut-on visiter et découvrir les vestiges de cette première ligne aujourd'hui?
4: Il ne reste que très peu de choses. L'urbanisation dans les villes et le passage de l'autoroute A47 dans la basse vallée du Furon ont fait disparaître l'essentiel de la ligne. C'est surtout vers l'arrivée, au bord de la Loire, qu'on voit des traces du port. Certaines portions ont été reconverties en route et on peut donc les emprunter à pied ou en vélo. Ou plus simple, pour comprendre cette première ligne par laquelle tout a commencé, et d'aller visiter l'aventure du train, le musée dédié au chemin de fer à Andrézieux-Boutéron.
3: Merci beaucoup Grégory Charbonnier, à très bientôt pour de nouvelles aventures.
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5: Dans Minute Papillon, Thierry, on va ce matin au cinéma.

0: avec les mémoires d'un réalisateur auxerrois.
1: Jean-Paul Rapneau, 93 ans, réalisateur entre autres de Cyrano et du Hussard sur le toit, publie Vive Allure, un livre écrit avec la romancière Ketevan Davrichevi. Oui, c'est difficile à prononcer. Hein. C'est allègre, rapide, on ne perd pas une seconde pour raconter la trajectoire de ce fils de Lyonne qui a grandi au sein d'une famille de la bourgeoisie provinciale. À l'âge de 6 ans, le petit Jean-Paul découvre son premier film au cinéma familial, la salle de spectacle fondée par l'abbé Deschamps. Il s'agit de Robin des Bois de Michael Curtis avec Errol Flynn.
2: Robin.
1: Cette projection marque profondément le jeune garçon qui garde dès lors un goût prononcé pour les films de KPDP.
3: Voyez la bienvenue à Cambodge, jeune dame.
1: Son second grand choc cinématographique survient dans les années 40 lorsqu'il découvre Citizen Kane d'Orson Welles.
4: En sortant, je me suis débarrassé. Le cinéma est l'art, l'art total. Le cinéma s'est imposé à moi, rue de Paris, à Auxerre.
1: Dans son livre, Jean-Paul Rapneau raconte avoir toujours aimé raconter des histoires devant sa famille, d'abord avec des bouts de papier dans ses poches où il notait toutes les bonnes anecdotes entendues à la radio ou ailleurs.
5: Mais c'est formidable ce qu'il pousse bien, cette année.
1: Et puis au cinéma ensuite. Dans ce livre de mémoire, il nous régale de quelques anecdotes avec les comédiens de ses films. Depardieu qui peine à faire un régime pour Cyrano ou un Yves Montand, grande gueule sur le sauvage.
6: Mais c'est fini tout ça, ouais.
1: Mais qui se calme dès qu'on crie plus fort que lui. Un comédien jaloux de Catherine Deneuve sur Le Sauvage ou d'Isabelle Adjani sur le tournage de Tout Feu, Tout Flamme.
7: Lâche-moi !
8: Non, viens, je veux que tu vois.
1: Ses mémoires sont un livre qui se déguste et qui prouve qu'à 93 ans, Jean-Paul Rapneau n'a rien perdu de son art de conteur né. Vive Allure, c'est le titre de ce livre et c'est publié aux éditions Grasset.

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1: Les gens d'ici, tous les jours, une rencontre quelque part sur le territoire. Et quand deux surfeurs très joyeux rencontrent Valérie Delos, réputée comme très joyeuse, ça donne un sacré trio qui vous réveille. Ils se sont rencontrés à Tarnos, à la plage de la Digue.
2: Bonjour, je m'appelle Max, je suis de Boucau, je surfe au Boucau depuis les années 1970. Et j'ai donc 65 ans fait, voilà.
3: Mais vous n'êtes pas tout seul, vous êtes avec, bonjour.
4: Yes, moi c'est Michel, j'ai arrêté de surfer il y a 10 ans. Et puis je m'en porte pas mal aussi, il y a un peu trop de monde. Et donc je suis très très bien, comme je suis.
3: Et vous êtes de quel endroit?
4: Bayonne, né à Paris, je suis arrivé il y a 50 ans ici.
3: Bon alors les gars, moi je ne savais pas, c'est Max et Michel, mais vous avez fait référence à Jacques. Comment il s'appelait déjà?
4: Jacques Michel.
3: Oui, Jacques Michel. Il paraît qu'il sévissait dans les buts là-bas.
4: La butte de tir, oui, absolument. Comme son nom l'indique. Ça, vous pouvez la passer, celle-là. Elle est mignonne et c'est la vérité.
3: Oui, elle est mignonne, je ne sais pas si c'est le terme, Max.
2: Bon, écoutez, oui, c'est pas mal quand même.
4: Elle a dû vieillir depuis le temps, Marc.
3: Je ne sais pas si les nouvelles générations ont la ref, mais bon, on pose ça là.
2: Ils doivent l'avoir, on leur fait confiance.
3: Donc là, tiens, vous pouvez me présenter, puisque vous êtes là depuis très longtemps, un petit peu où on est, là, si les auditeurs ne voient pas les paysages.
4: C'est l'embouchure de la Dour, Tarnos. C'est la première localité des Landes.
3: Quel temps vous préférez, vous?
2: Bon, on préfère même la saison, septembre, octobre, sans doute, c'est les meilleurs. Mars, avril, tout ça, c'est des vents de nord assez violents, encore un peu de fraîcheur, voire quelques giboulées, l'eau toujours un peu trouble, avec, comme il pleut, tout ça, les descentes de la Dour, de la rivière, mais toujours agréable. Toutes les saisons, ça, c'est très agréable.
3: Alors vous êtes un surfeur depuis toujours et vous continuez, dis donc à 65 ans, continuez à surfer, moi ça m'épate.
2: Occasionnellement maintenant, je reste toujours en contact avec la mer et à vélo, je vais plus souvent ramer, nager, surfer quand il y a des bonnes conditions, mais depuis un an quand même je ne suis pas trop allé, j'avais quelques blessures à cause de chutes à vélo et comme ça, et donc je surfe moins.
3: Ah oui, parce que c'est l'année dernière que vous avez surfé, c'est fait très très occasionnel comme surf.
2: Ouais. Mais l'année dernière, c'était pas si loin que ça, on est qu'au mois de mars.
3: Ouais, c'est vrai.
2: J'ai beaucoup surfé l'année dernière au mois de novembre.
3: C'est un peu un mytho, votre copain, Michel.
4: Complètement, oui, complètement. Je pense qu'il se rêve un peu, oui.
3: Je me promenais sur la digue et on m'a raconté, tout à l'heure, là, quand j'étais là-bas, on m'a raconté que vous avez surfé avec le frère de Lizaratu. C'est vrai, ça?
2: Oui, c'est vrai, oui. C'était mon équipier. On était équipier quand on est allé surfer la vague légendaire de Bellara. Voilà, donc on était tous les deux, toujours ensemble, ouais.
3: Et c'est quoi votre plus beau souvenir à chacun de surf, Max? Le plus beau souvenir de surf que vous avez, c'était où et quand?
2: Je pense que c'est sur la vague de Safi au Maroc.
3: Et pourquoi elle était magnifique?
2: Parce que c'est déjà un spot de renommée mondiale, parce que toutes les conditions étaient réunies, et voilà, et la vague était parfaite, longue, extraordinaire. Quoi.
3: Et notre Parisien, c'était où sur la Seine, la plus belle vague?
4: Le Parisien, c'est quand je suis sorti indemne par 4 mètres ici, et que voilà, et j'ai commencé à boire de l'eau et à marcher sous l'eau même carrément. J'en suis sorti sans me noyer. Voilà.
3: C'est vrai, c'est dingue ça.
4: J'ai résumé un peu de mes forces. Ah, voilà. Oui.
3: La vague de 4 mètres, c'est énorme.
4: Oh, il y avait 3 mètres 54 mètres, oui, c'était énorme.
2: 4 mètres de non. Bon, et nous, on va marcher.
3: Bon, allez les gars, merci. Je vous dis au revoir. Merci, au revoir.
4: Ah, ciao.
2: Oui, merci. Au revoir. Bonne journée. Adieu, agour.
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1: On raconte, on vous rappelle aussi les 1000 raisons d'aimer la Côte d'Azur. Tout ne se passe pas que sur le plancher des vaches. Salut Tom Aubry.
5: Salut Quentin, bonjour à tous.
1: C'est un bon moyen justement d'ouvrir la page du jour.
5: Allez, c'est parti.
1: Allez hop.
5: Raison numéro 5, journée spéciale. Aujourd'hui, ce 28 novembre, on célèbre une vieille dame. Une vieille dame que l'on connaît tous. C'est la mère de centaines de millions de personnes, car elle borde notre littoral. Je parle bien sûr de la Méditerranée. Méditerranéum, la mer au milieu des terres en latin. Ou Mare Nostrum, notre mer. Et il faut bien dire, ici dans les Alpes-Maritimes, on est tous méditerranéens.
6: Alors, ça veut dire que la Méditerranée fait aussi partie de notre patrimoine.
5: Ouais, bien évidemment, un patrimoine que l'on partage avec des millions de personnes. C'est un carrefour de culture, un pont entre trois continents. La Méditerranée a vu naître des civilisations, des philosophes, des poètes et les plus anciennes routes commerciales. Et aujourd'hui encore, elle abrite l'une des plus fortes biodiversités du monde. Des herbiers, des coraux, des tortues, des mérous, un patrimoine naturel incroyable, juste sous nos yeux.
6: Alors, qu'il y ait une journée mondiale de la Méditerranée, pourquoi pas, mais pourquoi le 28 novembre? Pourquoi aujourd'hui précisément?
5: Car il y a 30 ans, jour pour jour, une décision historique a été prise. À Barcelone, le 28 novembre 1995, l'Union européenne et 12 autres pays bordant la Méditerranée se sont réunis pour signer un accord fondateur. C'est le lancement du processus de Barcelone, dont l'un des piliers stipule qu'il faut renforcer les échanges entre les peuples, promouvoir l'éducation, la culture, les droits humains et développer une identité méditerranéenne partagée. En bref, il faut faire de cette mer un lieu de dialogue plutôt qu'un lieu de fracture. Alors aujourd'hui, que l'on vive à Nice, à Menton, à Barcelone, à Tunis ou à Alexandrie, on partage tous un bout de cette mer, de cette histoire et de cette culture commune.
6: Mais on le sait, Tom, hein, la Méditerranée est aussi en danger.
5: Le changement climatique détruit cet écosystème hors norme. Des cachalots aux phoques moines, en passant par le corail rouge et le mérou brun. Car oui, il y a du monde qui vit sous la surface. 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
5: En plein dans le mille.
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1: Bonjour, je m'appelle Laureline, je suis artiste de cabaret et je suis chanteuse sur l'établissement de Périgueux.
2: Laureline, on peut vous retrouver sur la scène du Voulez-vous à Marsac-sur-l'Isle dans le rôle d'Opaline. J'ai pas vu tout le spectacle, mais il me semble que c'est quand même le personnage principal. Qu'est-ce qui lui arrive à cette fonctionnaire?
1: Alors, ce qui lui arrive, c'est qu'elle devient une star de la chanson. Une star du musical. Et donc elle a toute une transformation physique, vocale et surtout une transformation de vie. Et voilà, donc ça devient une superstar qui oublie peut-être un petit peu sa vie personnelle d'avant.
2: Est-ce qu'il y a des échos à votre propre vie?
1: Non, pas vraiment. Et c'est pour ça que j'adore jouer ce rôle. Parce qu'en fait, Opaline est une personne très introvertie. Et ce qui n'est pas du tout mon cas. Et je trouve ça plus amusant et plus confortable d'aller jouer sur un rôle qui ne ressemble pas à ce qu'on est dans la vraie vie.
2: Ça fait une dizaine d'années, Laureline, que vous êtes professionnelle dans le spectacle. Est-ce que vous vous souvenez de la première fois où vous êtes montée sur scène?
1: Je sais que la première fois que je suis montée sur scène, c'était quand j'avais 2 mois. Ça, je ne me rappelle pas.
2: 2 mois?
1: Oui. Mes parents faisaient des colonies et faisaient des spectacles à la fin des séjours avec les enfants. Et l'année où je suis née, donc en 92, c'était le spectacle sur le magicien des couleurs. Et donc, j'étais le bébé violet qui était né de la naissance du bleu et du rouge. Et alors moi, je n'ai aucun souvenir de ce qui s'est passé, mais ma mère me dit qu'elle a vu dans mes yeux que j'étais hyper attirée par les lumières, par ce qui se passait là. Avant d'être professeur de danse, j'étais moi-même élève dans des écoles où je faisais des galas.
2: Quel retour vous avez du public périgourdin depuis le lancement de Star du Musical?
1: Ils sont vachement contents. Hein. On a un public principalement senior. Moi, c'est mon public préféré parce qu'en fait, ils sont toujours émerveillés. Et puis, ils ont toutes les références parce que moi, j'ai des codes assez rétro, des goûts assez rétro. Et du coup, j'adore parler avec eux à la fin du spectacle parce qu'ils sont toujours super enchantés de ce qu'ils ont vu, de ce qu'ils ont entendu. Et c'est hyper agréable.
2: Pour vous, c'est qui l'artiste suprême, celui ou celle qui vous a donné envie de faire ce métier?
1: Charles Aznavour.
2: Ok, d'accord, pas d'hésitation. Votre plus beau souvenir de scène?
1: J'ai envie de vous répondre que moi, mes plus beaux souvenirs de scène, c'est plutôt avec les élèves avec qui je donne des cours. Je trouve que dans l'amateurisme, il y a un truc qui est encore plus beau que dans le professionnel, c'est qu'à la fin, on arrive à faire quelque chose alors que c'est pas notre métier. Mon plus beau souvenir de scène professionnel, je pense que c'est ma première ici en tant que chanteuse. Parce que comme je disais, moi j'étais danseuse professionnelle, j'étais dans une production et une école qui formait des artistes à être pluridisciplinaires. J'ai appris à chanter. Je voulais chanter. Et c'est le Voulez-vous qui m'a donné ma chance et l'opportunité de le faire. On est une équipe très soudée et on n'est pas les uns au-dessus des autres, on est les uns à côté des autres.
2: Merci.
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4: À ce mur en auxois, une bague est devenue célèbre. Dans cet épisode avec Sandra Amani, on vous raconte l'histoire de l'anneau nuptial de la Vierge. Un extrait de votre livre, Légende de l'Auxois et de la Vallée de l'Ouche, aux éditions L'Or et la Plume. Bonjour Sandra.
5: Bonjour Charlotte.
4: Nous voici au XIe siècle. Notre héros s'appelle Girard le Riche. Il est le seigneur du château de Semur. Girard, chevalier émérite sur un cheval magnifique, chevauche sur les routes du duché de Bourgogne.
5: Girard a traversé l'Europe depuis Jérusalem en Terre Sainte. Il rentre des croisades sous l'égide du duc Eudes Ier de Bourgogne. Comme la tradition le veut, Girard rentre avec un trésor. Mais pas n'importe lequel! Il s'agit du plus précieux bijou au monde, l'anneau nuptial de la Vierge Marie. Cette bague en argent est celle que la Vierge aurait portée à son doigt le jour de son mariage à Nazareth. On raconte qu'elle préserve de tous les maux celui qui la possède.
4: Un bijou qu'il faut donc protéger pour ne pas se le faire voler.
5: C'est vrai qu'à cette époque, rôdent de nombreux bandits sur les chemins de Bourgogne. Mais le seigneur Girard est un homme intelligent. Il a l'idée de cacher la bague dans sa bouche. C'est ainsi qu'il arrive sain et sauf aux portes de Semur. Il est reçu par les acclamations de la foule. Prudemment, il répond aux cris des habitants de Semur en auxois par des gestes de la main, se gardant bien d'ouvrir la bouche. Une fois à l'abri derrière les murailles de son château, avant même de retirer son armure, Girard se dirige vers la chapelle. Il s'assure d'être seul, puis il enlève l'anneau de sa bouche et le place délicatement sur l'autel, juste à côté d'un bouquet de roses blanches. Mais soudain, l'anneau se met à flotter dans les airs. Ébahi, Girard ouvre de nouveau la bouche, saisi par la surprise. Oh, la bague s'y engouffre aussitôt. Le seigneur, effrayé, tremble devant ce phénomène extraordinaire. Il lève les yeux vers Marie, comme pour chercher une explication au prodige. C'est alors qu'il réalise ce que veut vraiment la Vierge, c'est que son alliance soit offerte à l'église Notre-Dame de Semur. Girard, sûr de son fait, sort de la chapelle et quitte le château pour rejoindre l'église. C'est alors qu'un nouveau phénomène se produit. Toutes les cloches de l'église se mettent à carillonner en même temps. Le sonneur ne sait plus où donner de la tête.
6: Mon Dieu, je n'ai pas encore tiré sur les cordes. Elles viennent de se mettre en branle toutes seules.
5: Mais quel est donc ce nouveau mystère, directement issu de nos légendes en Bourgogne?
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4: Avoir une bague dans la bouche, ce n'est pas très pratique. Mais c'est le sel de notre légende. Voici la suite de l'histoire de l'anneau nuptial de la Vierge. Une légende de l'Aussois et de la vallée de l'Ouche, extrait de votre livre Sandra Amani aux éditions L'Or et la Plume. Le seigneur Girard de Semur en Auxois emporte la bague de la Vierge, qu'il a trouvée en Terre Sainte. Il l'emmène jusqu'à l'église de sa ville. Les cloches de Notre-Dame de Semur se mettent alors à sonner bruyamment.
5: Les habitants de Semur sortent rapidement de leur logis, intrigués par ce vacarme inattendu. En voyant passer leur seigneur dans la rue, droit et fier sur son beau coursier blanc, ils savent de suite que quelque chose d'inhabituel se produit. Un cortège se forme alors devant l'église. Là, Girard descend de son cheval et attache sa monture à l'un des anneaux scellés dans le mur. Il entre dans l'église, suivi par la foule intriguée. Arrivé devant l'autel, le chevalier sort l'anneau de sa bouche et le dépose dans un coffre, à côté d'une autre relique de la Vierge. Un voile blanc jauni par le temps. Ce voile, Marie l'aurait aussi porté le jour de son mariage et aurait humidifié le visage de son fils avec, juste avant que des soldats romains ne le clouent sur la croix. C'est seulement lorsque Girard accomplit ce geste que les cloches cessent leur vacarme. À ce même moment, au cœur du petit village de Massène, non loin de ce mur, dans une modeste chaumière, Louison, les mains jointes, pleure à chaudes larmes.
4: Un miracle serait-il en train de se produire?
5: Qui sait? Jehan, le fils de Louison, est brûlant de fièvre. Louison implore la Vierge Marie depuis des jours. Mais Louison s'est fait une raison. Elle va perdre son enfant. À ce moment, elle attend le prêtre qui va lui donner l'extrême onction.
4: La prière des morts, le dernier sacrement donc?
5: Oui, le pauvre petit a les lèvres toutes sèches. Il crie de douleur en toussant. Louison sort puiser de l'eau juste à côté de la chaumière. Elle y passe un long moment et en profite pour pleurer, ce qu'elle ne fait pas près du lit de Jehan. Mais soudain, elle entend une voix.
7: « Maman, j'ai faim !»
5: Louison croit rêver. Mais non, c'est bien son enfant qui se jette dans ses bras. Il a retrouvé son joli sourire et ne semble plus du tout malade. Après avoir dévoré un quignon de pain agrémenté de fromage, Jehan sort en compagnie de sa mère, pressé de raconter l'événement à ses voisins et au curé. Ce dernier revient justement de ce mur. En voyant le jeune rescapé, il réalise que le miracle de la bague est bien réel.
8: Oh, c'est la bague! Demain, dès l'aube, allez avec votre fils à l'église Notre-Dame afin de rendre grâce à la Vierge. Amen.
5: Conscient du pouvoir de la bague, le seigneur Girard de Semur offre tous les ans une partie de sa richesse à son église. De son vivant, les pauvres de Semur et des environs ont toujours été protégés.
4: C'est comme ça que quelques siècles plus tard, les habitants de Semur se mirent à organiser la course à la bague. Un rendez-vous incontournable de notre région légendaire, la Bourgogne.
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9: Il est 7h40, l'heure de retrouver Arnaud Fromage pour la nécessaire minute comtoise. Un peu d'infos insolites, hein. Bonjour Arnaud.
10: Bonjour Loïs, bonjour Anne, bonjour à tous.
9: Aujourd'hui, 1er septembre, c'est le jour de la rentrée scolaire. Donc première leçon, il y a 310 ans, mourait le roi soleil Louis Xive.
10: Alors on dit 14, mais oui, vous avez raison, Louis XIV est bien mort un 1er septembre. Sûrement une angoisse à l'approche de la rentrée, ça l'histoire ne le dit pas. Ce qu'elle nous dit, en revanche, l'histoire, c'est que si la Franche-Comté est française, eh bien c'est grâce à lui. Bon, il a dû s'y reprendre à deux fois, il a galéré pendant 9 mois, mais ce qui compte, c'est les 3 points comme on dit, et le match s'est déroulé d'octobre 1673 à juillet 1674. Au départ, les comtois résistent bien, mais à partir de février, Louis XIV décide d'envoyer des soldats en masse qui vont commencer à prendre une grande partie de la Haute-Saône avec une technique qui a fait ses preuves, celle du bon vieux siège, à Gré, par exemple, du 23 au 28 février 1674. Et ça marche. Les Français continuent alors direction le Jura. À Arbois, les habitants fuient en apprenant l'arrivée des Français car ils savent leur ville peu défendue. Poligny résiste 2 jours, Orgelée est conquise le 1er avril.
9: Et c'est à ce moment-là que Louis XIV en personne arrive en Franche-Comté.
10: Oui, il veut être là pour la prise de Besançon, capitale économique, et de Dole, capitale politique et religieuse. Le 19 avril 1674 démarre le siège de Besançon, et le 2 mai, Louis XIV débarque donc avec son armée perso. Et laissez-moi vous dire que ça canarde sur place. Il y a des canons installés à Brugy et à Chaudanne. Le roi fait creuser des tranchées à Chamart pour inonder le secteur. Le 5 mai, alors que Louis Tho est en visite à Chaudanne, un boulet de canon le manque de peu, en passant à moins de 10 mètres de sa tronche. Et pendant ce temps-là, Vauban, en vieux routier, qui lui en est à son 22e siège, se dit que ça ferait pas mal une citadelle dans le paysage et commence à prendre des mesures. Les Byzantins finissent par se rendre le 22 mai 1674, après avoir tenu 33 jours. Louis XIV monte alors à Beauregard et contemple la ville qu'il vient de conquérir.
9: Mais il reste une question, Arnaud.
10: La question intendance. Où donc Louis XIV était-il installé le temps du siège de Besançon? Bah oui, il n'a pas pris un mobilhome au camping municipal, le Bougue. Il s'est installé au Tilleroy. Et si vous y passez, il est facile de repérer l'endroit puisqu'une colonne a été installée à l'emplacement exact de la tente royale. Une autre colonne, marquant un endroit où le séant royal est passé, un peu plus secrète, celle-ci est érigée à la clairière, derrière l'actuel centre des pompiers. Oui, c'était le spot préféré du roi pour regarder la bataille. Bon, j'espère qu'avec tout ça, vous serez prêts pour votre exposé d'histoire. Et bonne rentrée à tous.
9: Merci beaucoup Arnaud, un petit cours d'histoire, ça fait pas de mal hein, avant de reprendre l'école comme ça aujourd'hui. Alors finalement, la Franche-Comté, c'est pas si vieux qu'on est en France, hein, 3 siècles seulement. 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
1: Dans la catégorie des métiers qui sortent de l'ordinaire, je me suis dit aujourd'hui on va tester le métier de tailleur de pierre. Je suis à Chauvigny et je vais partir à la rencontre de Jérôme Williot. Il est tailleur de pierre et il va nous présenter un petit peu son métier. Bonjour.
2: Bonjour.
1: Bon, merci de nous recevoir dans ton atelier pour me présenter un petit peu le métier de tailleur de pierre.
2: Oui, tout à fait. Donc le tailleur de pierre, sa mission, ça va être de partir d'un bloc de pierre, un gros caillou ou un plus petit caillou, et puis de réussir à en faire quelque chose, très souvent dans l'architecture pour le bâtiment. Donc on utilise des outils, des massettes, des ciseaux, et puis à partir d'un bloc, on va réaliser une pierre qui ensuite va prendre place dans une façade, dans un intérieur, un extérieur, etc.
1: Bon, qu'est-ce que tu me proposes de faire aujourd'hui ?
2: Alors aujourd'hui, j'étais en train de terminer ce qu'on appelle un bouchon en taille de pierre. Donc un bouchon, c'est une pierre qui va être greffée sur une façade pour boucher une partie qui est cassée ou manquante. On remplace pas la totalité de la pierre puisque le reste est encore en suffisamment bon état, mais on va venir donc faire une greffe. Et donc là, ce que je te propose, c'est de venir terminer le bouchon que j'ai commencé, qui prendra place la semaine prochaine sur la façade.
1: Elle ira où ?
2: Du côté de Bignou.
1: Ok, bon, je veux bien que tu montres d'abord quand même.
2: Ok, ça marche. Donc j'ai mon petit bloc de pierre, j'ai mon petit profil que j'ai relevé sur le bâtiment, donc qui permet d'avoir un modèle de ce que j'ai à réaliser. Alors, le but c'est de tailler et pas d'arracher. Donc on fait plusieurs passes successives jusqu'à approcher au plus près le profil recherché.
1: Et ça prend combien de temps pour faire une pièce comme celle-ci ?
2: Une pièce comme celle-ci, ça va prendre environ 2-3 heures. C'est un petit morceau. C'est un métier de patience, de précision.
1: Bon, là je peux essayer.
2: Allez, donc là, t'as un ciseau plat. Donc le but, comme je t'ai dit, c'est de vraiment
1: enlever un peu de matière.
2: On passe, mais on ne cherche pas à enlever trop de matière. On a l'impression que tu en as déjà fait. Si tu dérapes un petit peu comme ça, tu redresses un tout petit peu l'angle, comme ça tu vas descendre un peu plus en profondeur. Okay. Alors comme tu as pu le sentir, dans la pierre, par moment, il y a des endroits qui sont un peu plus tendres, un peu plus durs. Il faut tout le temps être concentré. Parce que si on arrive sur un endroit qui est un peu plus tendre, on va avoir tendance à enlever avec un coup de ciseau un peu trop de matière et faire un trou. Et puis sur les parties un peu plus dures, on va avoir tendance à taper un peu plus fort. Et on peut aussi avoir une mauvaise surprise.
1: Bon, Jérôme, je vais te laisser là. Je vais rentrer, moi, à la radio. Mais merci de m'avoir fait découvrir un brin de ton métier.
2: Je t'en prie, Florent, c'était avec plaisir. Puis tu reviens quand tu veux, parce que je pense que si tu cherches un travail, je peux te faire un contrat d'apprentissage sans problème.
1: Allez, on sait jamais. Je garde ça en tête. Merci.
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5: Bonjour Olivier, on parle donc de cuisine aujourd'hui ?
3: Tout à fait, et on fait un viron du côté du nord du département. Bonjour les amis, petit tour du côté du pays rouennais aujourd'hui. Comme on y dit là-bas, la gastronomie c'est très important à Rouen, vous en avez peut-être écouté parler. Sur le plan linguistique, le Y pronom neutre, on y aime bien dans le nord du département. Et je vous rappelle que le verbe entendre n'existe quasiment pas. À Rouen, on écoute. Donc vous avez peut-être écouté parler de l'importance de la gastronomie là-bas. Alors la figure tutélaire, c'est la maison Trois Gros, 3 étoiles au guide Michelin. Le restaurant tenu à partir de 1930 à Rouen par Jean-Baptiste Trois Gros et son épouse Marie, puis par leurs fils Jean et Pierre, et enfin par leur petit-fils, Michel, qui s'est installé depuis quelques années à Ouche, près de Rouen, et maintenant son fils César. Vous avez remarqué comment je dis Rouen en une syllabe plutôt que Roanne en deux syllabes ? C'est comme ça qu'on y dit dans la région. Donc, vous l'avez compris, la gastronomie, c'est important, c'est number Rouen. Les gens aiment bien les douceurs aussi. Hein. La région rouennaise, c'est la terre où l'on a fait la vraie papillote, celle qui est faite chez Révillon en Coteau, ça va être de saison. Et puis, nous avons la praluline, une brioche au beurre et aux pralines roses, créée par Auguste Pralu en 1955. Au fait, la pâtisserie et chocolaterie Pralu, c'est bien d'origine rouennaise, même si on en trouve un peu partout aujourd'hui, et même si les Lyonnais tentent de se l'approprier. Non, les Gones, Pralu, c'est rouennais. Les pralulines, ils en font tellement qu'il faut qu'ils prennent très tôt le matin. Prendre, ça peut vouloir dire embaucher, commencer le travail dans le parler rouennais. Alors, attention quand même avec les papillotes et les pralulines, hein, si vous avez une chemise blanche, parce que vous pouvez vous faire une catole, c'est-à-dire une tache. Par contre, après avoir mangé, vous aurez la caisse. À d'autres termes, vous serez en forme. Les ch'tis, ils adorent. Oui, à Rouen, on parle volontiers de ch'tis pour désigner les enfants. Ne pas confondre avec le ch'timi du Schnorr. Un événement incontournable de la région rouennaise, c'est Rouen Table Ouverte, RTO pour les intimes, dans lequel gastronomie et spectacle vivant se rencontrent pour le plaisir des papilles, des yeux et des oreilles. Un autre grand rendez-vous, c'est le Salon de la Gastronomie, organisé par le comité des fêtes au Coteau et qui se tient depuis quelques années dans la grande salle du Scarabée à Riorges. On y propose le meilleur de la production d'une centaine d'exposants et leur savoir-faire. Et même si ça pleut, et si la pluie vous y craignez, comme on dit volontiers à Rouen, c'est-à-dire si vous n'aimez pas ça, vous serez bien à l'abri au Scarabée. Au Scarabée, on peut s'étendre, mot du patois rouennais qui veut dire se réchauffer. Voilà, voilou.
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2: Itinéraire bis, cette semaine, je suis à Vézelay. Je me suis arrêtée aujourd'hui dans un lieu que j'aime beaucoup, ici à Vézelay. C'est peut-être l'un de mes lieux préférés. C'est l'ermitage de la Cordelle. Frère Eric, bonjour.
3: Bonjour.
2: Cet ermitage de la Cordelle, est-ce que vous pouvez nous le présenter? C'est un ermitage qui remonte au XIIe siècle, c'est ça?
3: Au XIIIe, au XIIe, c'était la construction de la chapelle Sainte-Croix, hein, pour commémorer la croisade de Saint-Bernard, la prédication de la croisade par Saint-Bernard, en 1147. Et puis en 1217 sont arrivés les premiers franciscains qui arrivaient d'Italie, qui se sont installés en France, et ça a été à Vézelay. Ils ont demandé à pouvoir s'installer auprès de la Cordelle, où ils ont construit un couvent qui a duré, qui a été déconstruit, reconstruit. Et puis les frères sont partis à la Révolution et on est revenu en 1949. Et depuis ce temps-là, il y a eu longtemps un frère ou l'autre qui vivait seul en ermitage et qui accueillait d'autres retraitants. Et puis après, à partir de 1993, une petite communauté de 4 frères qui a vécu ici et qui a assuré beaucoup de charges pastorales dans les paroisses, à la prison, à l'hôpital. Et puis depuis 9 ans, à peu près maintenant, on nous demande de centrer le lieu, enfin de reprendre ce lieu autrement, c'est-à-dire de réhabiliter un espace d'ermitage, donc de vie un peu plus en retrait, en silence, pour nous, et puis pour des gens qui aimeraient venir vivre cette expérience, hein, de déployer une dimension écologique aussi. Voilà, puis on découvre aussi qu'il y a besoin de beaucoup d'accueil ici, puisque beaucoup de gens passent à Vézelay, beaucoup de gens aiment la Cordelle, et donc on essaie d'être, comme on peut, disponible aux gens qui viennent aussi. Voilà, c'est un lieu de fraternité.
2: Le silence qui est perturbé en ce moment par quelques travaux, frère Eric.
3: Oui, des travaux pour permettre justement à la fois de tenir cette dimension, bon, déjà d'avoir des bâtiments qui soient quand même un peu plus salubres, on pourrait dire, isolés, voilà, ça fait partie aussi d'un projet écologique, et puis de pouvoir dissocier les lieux, hein, d'avoir vraiment un lieu d'accueil avec la chapelle qui est ouvert à tous, un lieu d'ermitage qui permettra d'accueillir des personnes pour vraiment vivre un temps de retrait et de silence, puis donc une construction qu'on est en train de faire qui sera le lieu d'accueil, un peu le sas entre l'intérieur et l'extérieur, où on pourra accueillir un petit groupe, des personnes, et sans pour autant qu'ils entrent dans l'ermitage.
2: Faire des travaux, ça coûte cher. Est-ce que vous avez besoin encore de dons pour réaliser tous ces travaux ici, à l'ermitage de la Cordelle?
3: Oui, on a besoin, hein. C'est un gros projet, on a choisi de tout remettre en état pour que ce soit bien fait, et fait une fois pour toutes, entre guillemets, pour de nombreuses années. Voilà, donc et c'est des amis à nous, en fait, des laïcs, qui ont dit, mais ce projet, il est beau, il faut en parler, il faut motiver les gens, donc on va aller chercher l'argent. Donc on est reparti à la quête, et on est aujourd'hui, ben voilà, on essaie de motiver les gens, leur présenter les atouts et l'importance de ce projet. Le projet des bâtiments, mais au-delà des bâtiments, bien sûr, c'est tout ce qui s'y vit. On a une newsletter qui permet d'avoir les nouvelles régulières du projet, et puis ben, on accueille les dons qui viennent avec plaisir.
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4: Marius, Orléans, 19 ans.
5: Marius, vous avez une passion toute particulière, les venelles d'Orléans.
4: Une venelle, c'est une petite voie où une personne peut passer à vélo ou à pied, et souvent c'est gravillonné ou avec de l'herbe.
5: Pourquoi vous y êtes tant attaché? C'est quelque chose qui est endémique à Orléans? Il n'y a pas d'autres venelles dans d'autres villes?
4: À Orléans, il y en a beaucoup comparé aux autres villes, puisqu'on en dénombre 25,4 km sur 340 km de rue, donc ça fait à peu près 10%. Ce qui est assez considérable.
5: Est-ce que vous avez une explication au fait qu'on ait gardé autant de venelles?
4: Les venelles, elles prennent source vers 1823. Tout autour de la ville, il y avait des vignes. Et donc, à la base, c'était des chemins agricoles qui permettaient de desservir toutes ces parcelles. Et après, avec la révolution industrielle, l'urbanisation a gagné, le bâti s'est densifié. Et donc, on a formé des petits chemins entourés de maisons avec des jardins.
5: Vous les avez cartographiés, ces venelles? Vous avez un plan? Vous avez tout compté, tout comptabilisé? Ça vous a pris combien de temps de réaliser ce plan?
4: Ça m'a pris un certain temps, parce que déjà, il faut savoir où elles sont, les trouver. Alors, des fois, on les trouve par hasard, ou sinon, on regarde une carte. Et puis au fur et à mesure, en regardant la carte, on découvre qu'il y en a un peu partout dans Orléans. Chaque venelle a une âme particulière. Il y en a certaines qui sont très verdoyantes avec beaucoup de jardins, d'autres avec plus de maisons, ou encore il y en a même qui sont traversées par une voie ferrée, la venelle de la Pilonnerie dans le quartier Saint-Marc. Donc à chaque fois, c'est des originalités.
5: Il y en a, il y a trois quartiers, me semble-t-il, où il y a beaucoup, beaucoup de venelles.
4: Il y a Saint-Marc, il y en a aussi à Saint-Vincent, à Dunois, quartier Madeleine, au Murlin, mais il y en a aussi également au sud de la Loire, à Saint-Marceau et à La Source. Ça fait depuis 2017 que je suis dans une venelle. Alors forcément, il faut adapter son mode de vie au fait qu'on se déplace à pied ou à vélo. Donc les ordures, il faut sortir ses poubelles sur la rue la plus proche. Quand il y a besoin de faire des chantiers, on prend des brouettes, des charrettes, ben oui. Un matériel un peu plus adapté qu'on fabrique des fois.
5: C'est-à-dire, vous avez fabriqué quoi ?
4: Une charrette adaptée pile à la taille de la venelle pour transporter tous les matériaux ou les plantes, tout ce qu'on a besoin, les meubles, quand il y a un déménagement par exemple.
5: Ah oui, ça doit être un enfer quand il y a un déménagement. Quand vous avez aménagé, vous, du coup, il y a 5 ans, ça a dû durer une éternité.
4: Non, en s'y prenant petit à petit, on arrive à tout déplacer. Bon, il faut savoir s'adapter, mais bon, c'est l'atmosphère venelle. Dans les venelles, on est souvent très proches entre voisins, donc...
5: Et si vous connaissez si bien vos voisins, ils s'appellent comment alors ?
4: Il y a Christine, Claude, Xavier, Estelle. Bon. Ici, c'est Passion Venelle.
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6: Bonjour, Margot Ferté.
7: Bonjour.
6: Décrivez-nous ce lieu-là, le poulailler dans lequel on se trouve.
7: On est dans un poulailler de poules pondeuses en agriculture biologique qu'on a monté il y a maintenant 3 ans et demi sur le plateau au-dessus de Fismes. On a en tout 24 000 poules, donc ça peut paraître énorme, mais en fait les poules sont divisées en 8 lots de 3 000 poules, ce qui nous est imposé par le cahier des charges en agriculture biologique. Les poules sont bien séparées, elles ne se voient pas. Et à l'extérieur, on a un parcours en tout de 9 hectares 6, ce qui correspond à 4 mètres carrés par poule sur la partie extérieure.
6: Et aussi des haies, tout est pensé pour leur bien-être et puis pour le développement durable ?
7: Tout à fait. C'était un champ à l'époque quand on a récupéré cette parcelle pour monter le poulailler, donc il n'y avait rien du tout. On a planté du coup les premières haies il y a 4 ans pour faire des haies, notamment coupe-vent, parce que comme on est sur le plateau, on a un gros vent dominant. On a également mis ce qu'on appelle des haies peignes, donc c'est des haies qui vont venir perpendiculaires au bâtiment, le plus près possible pour encourager les poules à sortir, parce qu'il faut savoir que les poules sont un petit peu peureuses et qu'elles n'aiment pas quand elles sont complètement exposées et dévoilées au grand air. Elles aiment bien être sous un abri couvert. C'est pour ça qu'on a également planté 400 arbres qui vont les inciter à sortir et à aller se réfugier à l'ombre, notamment des rapaces ou des choses comme ça qui peuvent leur faire peur. Et on a pour projet de mettre des petits abris en panneaux photovoltaïques, ce qui permettra notamment de leur faire des abris donc pour qu'elles puissent sortir, se réfugier, et nous en parallèle de produire de l'énergie, puisque la période où on consomme le plus c'est en été en fait, pour ventiler le bâtiment, donc simplement amener de l'air pour encore une fois le bien-être des poules et que la température ne monte pas trop. Donc c'est une corrélation parfaite entre production solaire la journée en plein été et la partie ventilation, la plus grosse demande électrique du bâtiment l'été.
6: Comment ça s'organise là, autant de poules qui pondent autant d'œufs ?
7: Dans le bâtiment, il y a ce qu'on appelle une volière, c'est une structure métallique où les poules vont pouvoir retrouver leur aliment, l'eau, mais également des petits nids, ce qu'on appelle nous les nids, des pondoirs où là elles vont pondre. Ces nids sont un petit peu penchés et comme ça les œufs vont rouler sur des petits tapis et nous tous les matins on actionne en fait ces tapis qui vont nous ramener l'ensemble des œufs à l'avant du bâtiment et là nous tous les matins on va les trier et ensuite on va les palettiser pour partir chez notre acheteur d'œufs. Mais il y a également toujours des poules un petit peu capricieuses, hein, comme partout, qui ne veulent pas pondre au bon endroit. Et donc ça, tous les matins, nous, on fait un tour du poulailler où on ramasse les œufs qui auraient pu être pondus ailleurs.
6: Le nourrissage se fait de manière automatique, c'est à volonté ? Comment ça se passe ?
7: Nous, on est en agriculture biologique, donc elles mangent de l'aliment uniquement bio. Ça se fait de manière automatique. Donc nos poules se réveillent environ vers 6h le matin. Donc là, on a ce qu'on appelle le premier tour de chaîne. Donc on va retrouver et de l'aliment grossier, donc des grains entiers, de maïs, de blé, etc. Et une poudre un peu, petit peu plus plus fine, où là on va retrouver notamment des minéraux. Et donc sur le premier tour du matin, on va vraiment les encourager à faire ce qu'on appelle le vide de chêne, donc à vider la gamelle pour qu'elles aillent aussi manger la poudre plus fine où se retrouvent tous les nutriments pour eux. Et ensuite, donc à partir de fin de matinée ou début d'après-midi, l'aliment est distribué à volonté pour nos poules.
6: Et les fientes servent ensuite à fertiliser les plantations, les productions de la ferme. Depuis Blanzy, les Fimes et ce poulailler, donc à 4 km de Fimes. Merci Margot Ferté.
7: Bonne journée.

0: comme si j'étais au club des paris pour bien me nourrir, pour avoir des belles voitures,
1: pour partir en vacances.
2: Et aussi, si on n'a pas de maison, du coup, s'il a de l'orage, du coup, ça va nous tomber dessus et on va être mort.
3: On peut être riche, si on a déjà une maison, on peut s'acheter une maison de luxe, des voitures de luxe, par exemple une limousine.
4: Ma BM, ça voulait dire qu'on était riche.
5: J'aimerais bien être riche parce que je veux bien payer une maison, une voiture. Pas forcément tout ce qui coûte très cher, parce qu'on n'en a pas forcément besoin.
6: Bah aussi, j'aimerais avoir de l'argent pour ceux qui sont pauvres, pour les aider, ou leur acheter une maison et des aliments.
7: Je trouve que ça sert à rien d'être riche, parce que on peut être normal, c'est mieux d'être normal, parce que quand on est riche, je trouve que c'est pas très gentil, parce que ça donne envie aux autres, mais vu qu'ils ont pas assez d'argent, et ben ça leur donne de la tristesse.
8: Je hais ces gens riches qui, avec un peu d'or, croient réparer les malheurs dont ils sont responsables.
9: Et ça veut dire quoi être normal ?
7: Ça veut dire avoir de l'argent, mais pas beaucoup non plus.
9: Est-ce que vous avez envie d'être riche et célèbre ?
7: Non, moi j'ai envie d'être célèbre à la télé, au foot, vu que je fais du foot, j'ai envie d'être célèbre.
10: Bah c'est bien, vu que au moins si tu prends quelque chose à un magasin et que t'es célèbre et que tu t'es déguisé, et bah t'as oublié de payer, et bah au moins celui qui vient te chercher, t'as juste à te déguiser et au moins il voit que t'es célèbre et du coup après il dit pardon.
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12: Tout, vous saurez tout sur le...
13: Le bicou,
12: effectivement. Bicoulou, c'était le motus à trouver dimanche sur motus.fr. Donc, on va pas tourner autour du pot, ni autour du bicouli. Le mot bicouli peut désigner, effectivement, le sexe d'un petit garçon, le petit oiseau. C'est le petit oiseau va sortir.
14: De toutes les couleurs.
12: Exactement.
14: Bico, ça.
12: Voilà. Et par extension, un sexe tout petit. Enfin, non, justement, pas par extension, parce que un bicouli en extension, pour le coup, ce serait plus un bicouli, vous voyez ce que je veux dire. Mais voilà. Un bicouli, c'est donc une kikounette, ou une kikette, ou un sexe tout rikiki.
14: Ouais.
12: Une rikikette, si vous préférez.
14: Une rikikette.
12: Voilà, il y a des bicoulis célèbres, comme celui du mannequin pisse, hein, vous savez, la fameuse statuette de Bruxelles, hein,
14: ouais,
12: qui représente un petit garçon, le mannequin, qui pisse dans une fontaine. Mm-hmm. Mais notre bicouli est bien d'origine provençale. L'oubicou, c'est le chevreau, une petite bique, une biquette, si vous voulez. Donc un bicouli, c'est encore plus petit qu'une biquette, voilà. Mais c'est aussi un terme affectueux qui peut désigner un simple baiser. Hein, si quelqu'un vous dit, viens me faire le bicou, n'y voyez pas une proposition érotique, c'est juste un bisou.
14: Ah.
12: On peut dire ça en famille, voilà, c'est tout tranquille.
14: C'est pour ça que j'ai eu des problèmes la dernière fois. Alors. Okay.
12: Avec ouais. Vous allez nous raconter tout ça, Philippe. Mais si on va au bout de la logique et au bout du bicouli,
14: ouais,
12: que trouve-t-on au bout du compte et du bicouli ? Le bicou. Et c'est là qu'il faut être précis, car si les termes bicou et bicouli peuvent être synonymes, on peut aussi, d'un point de vue anatomique, hein, faire la différence entre le bicouli et le bicou qui en est l'extrémité. Car ce n'est pas tout. On utilise aussi les mots bicouli ou bicou pour désigner un petit truc, un petit machin, un petit objet qui dépasse. Vous allez me dire, oui, on est dans le même ordre d'idées, mais non, je ne parle pas là du sexe. Un petit, bitonio. Voilà,
14: ah, hein,
12: vous savez, voilà. Donc quand on ne sait pas comment nommer un truc, là, un machin, une excroissance qui dépasse, on va dire appuie sur le bitonio, ben on peut dire appuie sur le bicouli.
14: D'accord.
12: Ou appuie sur le bic, ouais, c'est un peu l'équivalent de chich ou pec, où on a plein de mots comme ça. Mais c'est de ne pas confondre le bicou avec le bijou, hein. Au Louvre, les voleurs n'ont pas dérobé des bicous, mais des bijoux, hein. Et on en reparle demain d'ailleurs, des bicous de famille. Des bijoux de famille. Enfin, bicou et bicouli sont des mots très affectueux qu'on emploie à l'encontre d'un ami ou d'un enfant. Thierry Beaufat, qu'on a longtemps entendu sur notre antenne, mais aussi André Derocca, m'appelait souvent comme ça. Oh, bicou, ça va,
14: bien,
12: vous rappelez, c'était son mot à Thierry. Et donc, mon bicouli aussi. On a dans Les Aventuriers du Chichi Perdu du groupe Quartier Nord, Madame Pagalenti qui dit, mon beau bicouli, comme tu nous as manqué. Et ben, en parlant de chichi, vous voyez bien que le mot bicouli a bien d'autres sens et il faut donc bien le manier et savoir par quel bout le prendre. Je parle du mot, bien sûr.
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0: Valérie Baillet, bénévole au sein de SOS Amitié, dont je suis la présidente en Limousin, au sein de Solidarité Nouvelle Face au Chômage et au sein de La Cuisine au Pluriel, restaurant d'insertion à Limoges.
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0: J'avais un diplôme en comptabilité et finance, donc j'ai commencé dans la compta, la gestion, le contrôle de gestion, j'étais cadre de gestion, et arrivé vers la quarantaine, j'ai senti un mal-être par rapport à mon travail où j'avais pas assez de contact avec les gens. Donc j'ai fait un bilan de compétences et j'ai, dans la foulée, fait une formation de conseillère insertion professionnelle. Donc pour accompagner les gens dans leur reconversion professionnelle ou dans leur évolution. Et je suis restée chez mon employeur qui était l'AFPA pour être chargée de recrutement dans la formation.
2: Les chiffres ne vous convenaient plus, c'est ça?
0: C'est ça, j'étais malheureuse dans ma vie, on va dire. Et je me suis dit, il y a des choses qu'on subit, comme la santé, voilà. Et il y a des choses qu'on peut ne pas subir. On a le choix. Si on est mal avec quelqu'un, on peut partir. Si on est mal dans son travail, on peut évoluer, changer. Et j'ai décidé que c'était le temps, à 40 ans, d'évoluer, de prendre en main ce que je pouvais prendre en main.
2: Voilà, donc ça, ça a été une première partie de votre vie qui a déjà été scindée en deux, hein, on vient de le voir. Et puis, arrive ce moment un petit peu charnière, vous parliez de la maladie qui vous rattrape. Et là, quoi, on arrête, vous êtes obligé d'arrêter de travailler, vous êtes...
0: C'est ça, en 3 mois, j'ai été mise en invalidité. C'est-à-dire que j'ai été licenciée pour inaptitude médicale. Là, c'est une grande claque qu'on prend parce que 3 mois, c'est court pour se préparer à ça. Oui. Et on se prépare pas à ça d'ailleurs parce que c'est un peu tout qui s'écroule.
2: Comment se passe cette décision du coup de se dire j'ai envie de reprendre ma vie en main, de continuer à faire quelque chose pour les autres et du coup je fais du bénévolat.
0: C'est venu assez vite en fait parce que j'avais du temps, je me suis dit il faut que j'ai des occupations pour sortir de chez moi sinon je vais rester déprimée sur le canapé et surtout j'ai 3 enfants et je me suis dit il faut leur montrer aussi que dans la vie on a parfois des claques, des moments difficiles et que on se relève et on continue en cherchant d'autres voies.
2: On va parler des SOS Amitié. C'est quoi le plus compliqué dans un métier d'écoutant comme celui-là, parce qu'on rappelle aux auditeurs, hein, ce sont des gens qui vous appellent pour vous parler de leur mal-être.
0: C'est ça, c'est d'être en écoute active, c'est-à-dire vraiment centré sur la personne tout le long de l'appel pour ne rien rater, ne pas rentrer dans le conseil, ça c'est important parce qu'on connaît pas la vie, donc on est là pour écouter, pour que les personnes sortent leur angoisse. On a un peu l'impression parfois d'être une éponge, faut faire attention à soi aussi parce que à force on peut voir le monde un peu de façon triste parce qu'on a beaucoup d'appels de détresse et de jeunes aussi de plus en plus et les jeunes ça me touche particulièrement.
2: Qu'est-ce qu'il vous reste à faire? Parce que je pense que votre vie est très loin d'être finie.
0: Non, j'espère.
2: Qu'est-ce qu'il vous reste encore à faire? Vous avez des envies, des idées pour la suite? Changer peut-être d'assaut, hein, pourquoi pas?
0: Oui, certainement à un moment parce qu'on se lasse, voilà, où on a besoin d'autres choses, où les assauts évoluent pas aussi vers ce qu'on veut nous. Je continuerai le bénévolat. C'est sûr.
2: Ouais, là où le vent vous portera et où vos convictions vous porteront.
0: Voilà, c'est ça.
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1: Formidable histoire. À la Bastide d'Armagnac se trouve Notre-Dame des cyclistes, une chapelle, comme son nom l'indique, consacrée au cyclisme. Notre guide, Claude Madeau, président des Amis de Notre-Dame des cyclistes.
2: L'histoire de Notre-Dame des cyclistes, c'est grâce à un curé qui habitait à Créon d'Armagnac, un petit village à une dizaine de kilomètres de la Bastide d'Armagnac. Et c'était un fou de vélo. Il a été, durant son sacerdoce, il a été 18 fois à Saint-Jacques-de-Compostelle. Il a été 12 fois à Rome, à vélo. Il a été 4 fois à Fatima, à vélo. Et alors, c'est en se promenant sur les bords du lac de Côme, en Italie, qu'il s'est aperçu qu'il y avait une chapelle qui était dédiée aux cyclistes italiens depuis 1948. Il s'est aperçu qu'il y avait des maillots accrochés au mur et des vélos suspendus au plafond. Il est allé voir le maire de la Bastide d'Armagnac pour lui raconter qu'il avait vu ça en Italie et qu'il voudrait la même chose en France. Le maire lui a dit, attendez, cette chapelle qui est abandonnée depuis un certain nombre d'années, nous allons la raser. De là, puisque le maire ne veut pas entendre, hein, je vais voir le préfet. Il est allé voir le préfet des Landes, il a raconté l'histoire au préfet des Landes, qu'il avait vu ça en Italie, etc., et qu'il voulait faire ça en France. Il a dit, mais je suis tout à fait d'accord, sachez que la préfecture ne s'y opposera pas. Alors il a réfléchi quelques jours de plus dans son presbytère, et puis il a dit, bon, maintenant, pour faire ça, il me faut l'accord de l'évêque. Et l'évêque ne lui a rien dit, et lorsqu'il est parti, il a dit, oh là, j'ai dû faire un impair quelque part pour ne pas qu'il me réponde. Puis il a réfléchi quelques jours de plus, il a dit, là, il prend son vélo, il part à Paris voir le grand directeur du Tour de France qui était Jacques Gaudet à l'époque. Et Jacques Gaudet lui dit, mais c'est une très très bonne idée. Si vous voulez faire la même chose en France, bravo. En rentrant de Paris à la Bastide d'Armagnac, il y a quand même plus de 800 kilomètres, il dit, il me faut l'accord de l'évêque impérativement. Alors l'évêque lui dit, mais écoutez, mais moi je ne peux pas vous donner mon accord. Il dit comme ça. Le seul qui puisse vous donner l'accord, c'est le pape. Qu'à cela ne tienne, il dit. Il est parti le lendemain voir le pape à Rome. Il est revenu 18 jours plus tard. Et le premier qui est allé voir, bien sûr, ça a été le maire de la Bastide d'Armagnac. Et toi, il dit, je ne te demande pas ce que tu en penses, je te demande surtout de me restaurer cette chapelle le plus rapidement possible. Parce que moi, je veux l'inaugurer très rapidement. Et c'est ce qu'il a fait.
1: Est-ce que dans notre chapelle, aujourd'hui, dans les Landes, Notre-Dame des cyclistes, il y a, à l'image de celle d'Italie, des maillots et des vélos au plafond?
2: Absolument. Il y a 831 maillots qui sont accrochés au mur. J'en ai 350 dans des cartons qui attendent que je trouve de la place, parce que j'ai plus de place.
1: Notre-Dame des cyclistes est ouverte à la libre visite de mars à octobre et toute l'année pour les groupes. Tous les renseignements auprès de la mairie de la Bastide d'Armagnac. Recommandé par Ici Gascogne.
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3: Ne paniquez pas, ça arrive même au meilleur, vous n'avez pas forcément besoin d'adopter un chat, même si c'est la solution la plus radicale. Après, ça coûte assez cher en veto et en croquettes. Une voisine de ma grand-mère en a eu récemment, pas des chats, des souris. Une petite invasion dans sa cave. Bah oui, elles ont froid aussi l'hiver, c'est quand même quelque chose. Mais cette voisine,
4: ça fait
3: pas
4: difficile.
5: C'est difficile.
3: Mais rien que
5: l'imaginer,
3: ok, ça vous fait ça. Ouais. Bon, la voisine, elle, c'est un peu pareil, mais elle est pacifiste. Elle ne voulait pas installer de piège à glu, ni d'autres pièges, vous savez, ça le fout clac, comme dans le dessin animé.
4: Répète.
3: Ni adopter un serial killer poilu, je parle toujours du chat. Mais ma maman lui a donné un truc. Comme les rats, les souris ont un odorat très développé. Les souris sont sensibles à certaines odeurs puissantes qui les gênent dans leur recherche de nourriture. Elles détestent notamment l'odeur de la menthe poivrée, du clou de girofle, de l'eucalyptus et de la lavande. Ces senteurs très intenses perturbent leur système olfactif et ça les incite à fuir. Et comme chez cette voisine, Topelknight hebt besser, cousu deux fois ça tient mieux, elle a tout mis. Tout, la lavande, les clous de girofle, tout. Sacré mélange, hein. Bon, ça fonctionne. Ni les souris, ni la voisine n'osent retourner dans la cave à cause de l'odeur.
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0: Mais quand comprendront-ils? 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
1: 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J'espère que vous allez bien. Aujourd'hui, on va parler d'amour ou alors de célibat. Enfin, je sais pas, parce que on voit tellement de choses sur les réseaux sociaux. Oui, les hommes ceci, les femmes ceci. Il y a une femme, elle m'a fait du mal au cœur. Mon mec m'a fait du mal au cœur. Il m'a trompé. Il est parti. Mais en fait, pourquoi vous vous mettez en couple? Vous savez qui vous mettez en couple? Vous vous mettez en couple avec un être humain. Alors un être humain, je vous rappelle quand même ce qu'il est capable de faire. Un être humain, ils ont créé la guerre, l'esclavage, la torture, le viol, le génocide et la télé-réalité. Et après, vous êtes surpris quand votre partenaire, qui est un être humain, il vous a mal parlé ou alors il vous a trompé, machin et tout. C'est vous qui choisissez de sortir. Pourquoi vous sortez avec un être humain? Et après, vous êtes surpris quand ça se passe mal. Vous avez l'arrogance de croire qu'un être humain, il va bien vous traiter pendant 30 ans. Il y a des êtres humains, ils trichent au Scrabble. C'est quoi l'intérêt de tricher au Scrabble? Et vous, vous leur confiez vos émotions, vous leur confiez votre cœur à un être humain et vous êtes surpris quand l'être humain il vous fait un coup de Trafalgar, mais vous n'êtes pas bien. Arrêtez de vous mettre en couple. Mettez-vous en couple avec un esprit. Voilà. Tu mets en couple avec un esprit. Voilà, l'esprit, au moins, il va pas t'emmerder. En même temps, un esprit, c'est un ancien être humain, donc si ça peut être emmerdant. Non, mais pas les esprits. Arrêtez de faire confiance aux êtres humains. T'as cru que ton partenaire, c'était qui? C'était Jésus. D'ailleurs, même Jésus, ils l'ont tué, les êtres humains. Même lui, s'est fait avoir. Et vous, vous exigez une loyauté pendant 30 ans. Arrêtez ça. Arrêtez de vous mettre en couple avec des humains. Mettez-vous avec un arbre. Voilà. L'arbre, c'est solide, calme, silencieux, stable. Et en plus, il est enraciné, il peut pas partir. Voilà. Ton ex, il aurait dû essayer. L'arbre, tu peux lui faire des câlins. Il parle pas, il t'engueule pas. Tu peux oublier les sacs poubelles, il dit rien. Tu peux lui raconter ta journée, il te juge pas. Et c'est mieux qu'un mec, c'est mieux qu'une meuf, c'est mieux qu'un psy. Alors après, niveau sexe, bah écoute, c'est du bois. Il est toujours dur. Alors après ça dépend de ce qu'on aime, hein, ça dépend de ce que t'aimes, tu vois. En même temps, si c'est pas très fun, au moins il te ghoste pas, l'arbre, tu vois. Il a pas d'insta, il poste pas de story ambigu en mode je suis dans une forêt chelou. Et le pire, c'est que des fois tu parles à un arbre dans la vie, tu vois. T'as plus de réponses que quand tu parles à une copine, parce qu'un arbre, lui, il te fait pas rien, non rien, non c'est pas ça, mais laisse tomber. Alors moralité, si vous vous mettez en couple avec un être humain, n'oubliez jamais qu'en face de vous, bah vous avez un être humain. 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
1: Dans le métro avec Julien. Julien, il est historien du métro. Bonjour Julien.
2: Bonjour Romain.
1: Alors, nous sommes dans le métro, ligne 1. On découvre des choses assez intéressantes, comme d'anciennes publicités, par exemple.
2: Et en effet, dans cette station de 1900 fermée en 1936, eh bien, il reste quelques publicités de 1936 que l'on verra dans ce terminus.
1: Le métro, pour vous, c'est quoi? C'est plus qu'une vie, c'est une passion?
2: Naturellement. Je suis tombé dedans quand j'étais petit, comme Obélix, mais je suis mince.
1: Pourquoi les carreaux, Julien, du métro sont-ils blancs et si symboliques que ça?
2: Alors, c'est pas un symbole, c'est totalement un aspect pratique. Le métro en 1900, il est brillamment éclairé par l'électricité selon les journalistes de l'époque. En pratique, c'est une ampoule de 15-20 watts suspendue à un fil tous les 4,50 m. Parce que la technologie ne sait pas faire mieux. Donc en fait, on voit pas bien clair. Le carreau blanc biseauté, il a 5 faces. Il fait donc 5 reflets plutôt qu'un carreau plat qui en aurait un. Et donc, il va accroître la sensation d'éclairement dans les stations du métro.
1: Si on devait résumer cette ligne 1 en quelques chiffres, les chiffres marquants de la ligne 1.
2: Alors, 125 ans, naturellement, 17 millions de voyageurs en 7 mois entre juillet 1900 et décembre 1900. 3 minutes, c'est l'intervalle entre les trains qui atteint des 1905. On a un métro qui a été extrêmement bien conçu par Fulgence Bienvenu, puisque la ligne 1 du métro, elle n'est pas automatique, elle est automatisée. On a transformé une infrastructure dessinée en 1895, construite à partir de 1898, mise en service en 1900. Et depuis 2012, la ligne 1 est automatique. On a transformé une ligne de métro qui avait déjà plus de 100 ans. C'est dire à quel point nos anciens ont conçu un métro extrêmement astucieux. Le métro d'hier, il fait le présent, mais il fait également le futur.
1: On va terminer là-dessus, on va descendre du métro maintenant.
2: Et voilà, vous pouvez également, puisqu'on parle de 125 ans de ligne 1, mais de 125 ans du métro, signaler qu'il y a le livre, Le Grand Paris, P-A-R-I, car c'était un Paris, Le Grand Paris du métro, aux éditions La Vie du Rail, qui permettra à tout un chacun d'en savoir beaucoup plus et de se documenter.
1: Et à lire tranquillement sur le quai de métro.
2: Oh oui, ou à la maison, parce qu'il pèse 2,7 kg, il y a 416 pages, 1058 images et 1 million de signes.
1: Ça en fait des souvenirs. Merci Julien.
2: Merci Romain.
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3: À Laval, je vous emmène à la rencontre d'un musicien qui s'appelle Julien Gauthier et qui fabrique depuis un peu plus d'un an un instrument qu'on n'a pas l'habitude de voir ni d'entendre, la cigar box guitare. Ça très beau comme son, c'est justement ce que je lui fais remarquer en arrivant chez lui.
4: Bah oui, c'est ce qui m'a plu quand j'ai commencé ce projet. Le son m'a tout de suite emballé, donc je me suis dit, allez, il faut continuer, il faut en faire d'autres.
3: Alors, vous appelez ça une cigar box guitare. On n'est pas vraiment sur la boîte de cigares, hein, d'ailleurs, avec vous.
4: Bah oui, mais bon, pour l'instant, guitare bidon, je ne sais pas si c'est très vendeur.
3: Parce que vous utilisez des bidons d'huile à la place.
4: C'est ça, ce sont des bidons en fer blanc, d'huile, des bidons anciens. Et puis, moi, ce qui me plaisait, c'était surtout le côté recyclage.
3: Ça fait un an que vous avez lancé votre activité. C'est venu comment? Comment c'est né?
4: Eh bien, pareil, j'avais vu des cigar box, des petites guitares en boîte de cigares. Et puis, en discutant comme ça, avec un ami, puis en regardant à gauche à droite ce qui se faisait, l'idée de la boîte en fer blanc s'est imposée, en fait.
3: Parce que même dans l'histoire de la musique, elles ont leur importance, hein, ces cigar box.
4: Bah, les cigar box, oui, c'est l'instrument rudimentaire des musiciens de blues fabriqué avec ce qui traînait dans la rue, quoi, un manche à balai, une boîte de cigares vide et une corde, et c'était parti, quoi.
3: J'ai l'impression qu'on peut faire vraiment plein de choses en termes de son, c'est le cas.
4: Ben c'est ça, c'est vraiment fait pour faire du blues, et puis notamment quand on rajoute le bottleneck. Donc
3: alors attendez, qu'est-ce que c'est que ça? Parce que là, vous venez de rajouter quelque chose sur votre petit doigt.
4: Oui, c'est un goulot de bouteille que je coupe moi-même et qui permet de glisser sur les cordes et de produire ce son-là. un son typique du blues qu'on connaît bien, quoi.
3: Et alors, ce qui est bien, c'est que c'est plus facile à jouer cet instrument que la guitare classique. Parfait pour les débutants. Je demande donc à Julien Gauthier si je peux lui emprunter son instrument.
4: Avec grand plaisir.
3: Allez, on y va. Je m'assois quand même, c'est mieux, on est d'accord.
5: Oui, ça va être mieux.
3: C'est parti, allez hop. Tremble, Jimi Hendrix. Bon, ben, je préfère quand c'est vous qui jouez, en fait, Julien. Hein. C'est mieux, quand même.
5: Oui, mais il faut un tout petit apprentissage, quand même.
3: Pour en savoir un peu plus sur cet instrument, n'hésitez pas à aller faire un tour sur nos réseaux sociaux, Facebook et Instagram. On vous partage une vidéo en compagnie de Julien Gauthier et de ses Cigar Box Guitar. Julien qui propose aussi des ateliers pour fabriquer soi-même son instrument.
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6: Nous partons à la découverte des Maranges, ce petit territoire partagé entre trois villages. Chéilly-les-Maranges, Sampigny-les-Maranges et Desize-les-Maranges, au lieu de la prochaine Saint-Vincent tournante 2026. Alors, avec Plus belle la vigne, on zoome sur ce territoire viticole caché dans une petite vallée. Ici, les coteaux font partie de la côte de Beaune, mais en Saône-et-Loire. Explication avec Élodie Roy, viticultrice et vice-présidente du comité d'organisation de la Saint-Vincent.
7: La côte de Beaune s'étale d'une même exposition, mais il y a une faille géologique à Santenay. Et les Maranges, on est une vallée un petit peu à part, je dirais.
6: Alors là, Santenay, c'est dans quelle direction ?
7: Santenay, c'est juste en face. Voilà, là-bas.
6: C'est dans le petit creux là-bas.
7: Là, vous voyez des bâtiments en face. Oui. Là, c'est tout le début de Santenay.
6: D'accord. Voilà. Et donc après, il y a les hauteurs, en fait, il y a les collines.
7: Les coteaux, voilà. Les coteaux. C'est une vallée, en fait. Les Maranges, vous avez la vallée de la Causanne et la vallée de la Deune. Donc la Causanne, c'est une petite rivière qui circule sur Chéilly, sur Sampigny, qui prend sa source en fait à Vauchignon, au bout du monde. Donc c'est un nom qui ça s'invente pas.
6: C'est joli.
7: C'est une petite rivière qui fait 14 km et qui se jette dans la Deune juste à la sortie de Chéilly. Donc cette rivière, elle passe au milieu là. Le petit village de Sampigny qui est ici, très étriqué, très enclavé, et sur les hauteurs, vous avez Desize et tout en haut le petit hameau de Borgy. Et la montagne des Trois Croix qui est en face de nous, connue aussi sous le nom de Mont de Seine. Alors, bon, moi je les vois les croix, mais je connais. C'est vraiment juste en face de moi. Je ne sais pas si vous voyez.
6: Non, mais
7: le petit point culminant.
6: D'accord.
7: Oui, là, on est à 521 mètres d'altitude, je crois. Et le vignoble des Maranges est vraiment devant nous.
6: Alors, qu'est-ce qui fait que ça reste tout de même la côte de Beaune, alors qu'on décroche quand même de cette côte de Beaune?
7: On décroche de cette côte de Beaune, légèrement, hein, c'est quand même pas... Parce qu'après, une fois passé la côte de Beaune, on est sur la côte chalonnaise. Mais la côte chalonnaise, on est sur la plaine de Saône. Nous, on est quand même très éloignés. La côte chalonnaise, elle est vraiment derrière cette colline-là.
6: D'accord.
7: Avec le village de Bouzeron qui commence la côte chalonnaise, Ruilly, Mercuré, etc. On a des terroirs distincts. Là, on a une carte géologique. Vous voyez qu'il y a beaucoup de couleurs différentes en fonction du type de sol.
6: Ah oui, je vois, jurassique, plutonique.
7: Donc ça, ce sont des niveaux géologiques. Donc là, on parle de millions et de millions d'années. Pour faire simple, c'est argilo-calcaire, mais pas que. On est un vignoble assez tardif. On vendange souvent plus tard que les autres appellations de la côte de Beaune.
6: Vous êtes entre la côte de Beaune et les hautes côtes, finalement.
7: Oui, exactement.
6: C'est ça.
7: Les Maranges, ils sont exposés sud-sud-est, on va dire. Les hautes côtes, moi, personnellement, j'ai des parcelles, elles sont exposées vraiment plein sud.
6: Nouvelle confirmation de la définition hyper millimétrée des terroirs bourguignons.

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1: Dimanche matin, levé avant le soleil, vers 9h, vous descendez prendre un café que vous pensez amplement mérité. 8 heures de sommeil, franchement, on mérite une pause café. Et devant la cafetière, votre cousin regarde attentivement le café couler. Ça s'appelle une sentinelle de cafetière. Et là, il se retourne et dit « Bon, t'es déjà debout ? Il fait corps noir, t'as quitté ta lit ou quoi ?» Ne paniquez pas, Wikizef est là pour vous aider. Taquer ta lit. C'est une réflexion semi-désagréable, parce qu'il y a plusieurs niveaux de réflexion désagréable. Ça dépend de l'heure qu'il est, du temps qu'il fait. Admettons, il fait 27 degrés à l'ombre, et ben c'est l'heure de « fais pas chier ». Ou alors, il y a 3 grammes à quart. Et ben c'est pas la peine de se demander pourquoi il est désagréable d'un seul coup, c'est parce qu'il n'y a plus de canette.
0: Exemple.
1: Vous avez la réflexion désagréable qui serait « t'es déjà debout ? Ah, retourne te coucher, c'est pas le jour à me faire quiller du côté de la cafetière hein. ». La réflexion pas désagréable, t'es déjà debout. Oh bah alors, j'ai fait du café pour un régiment de soldats, t'inquiète, assieds-toi, je te ramène un jet. Réflexion semi-désagréable, bah t'inquiète, t'as lié ou quoi ? Petite phrase qui présuppose que pour que vous parvinciez à vous lever tôt, il faille forcément que vous fûtes tombé du lit. Vu que vous n'êtes pas totalement du nord et que forcément tout ce qui est au sud du péage d'Arras possède un degré de fainéantise qui augmente au fur et à mesure qu'on s'approche de la Côte d'Azur. Ou là-bas, pour se lever tôt, bah faut pas qu'ils quittent leur lit, hein, mais qu'ils descendent en rappel. Allez, au revoir hein, et un baisse à marraine.
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2: Bonjour, je me présente, je m'appelle Julien. Ma passion et mon travail, c'est le tatouage. Depuis, alors mes premières machines, je les ai achetées il y a une quinzaine d'années. J'ai commencé en autodidacte. Et un jour, j'ai une amie qui est partie se faire tatouer dans un salon et j'avais besoin de faire régler mes machines. Et je lui ai demandé si je pouvais l'accompagner pour demander des conseils au tatoueur. Et le feeling est bien passé avec le tatoueur et donc il m'a proposé un apprentissage. Et je suis resté 2 ans chez lui pour apprendre le tatouage.
3: C'était une reconversion ?
2: Oui, avant je travaillais à Haribo. Alors j'ai toujours été passionné par la bande dessinée. C'est un métier où c'est compliqué d'en vivre. Donc, je me suis tourné vers le tatouage parce que ça permettait d'allier ma passion du dessin avec une manière de gagner ma vie.
3: Il y a beaucoup de tatoueurs, il y en a partout. Depuis quelques années, c'est devenu énormément à la mode.
2: De plus en plus de personnes ont pu avoir accès au matériel de tatouage. Et donc, ça a permis d'ouvrir ce métier à des personnes qui viennent des Beaux-Arts ou qui sont aussi passionnées par le dessin. Et ça a été un vecteur pour pouvoir vivre de leur passion.
3: Chaque tatoueur a un peu sa spécialité ou un univers. Le vôtre, c'est quoi ?
2: Alors moi, ce que je préfère tatouer, c'est tout ce qui va être organique, donc du végétal, l'animal, des insectes.
3: Qu'est-ce qu'il y a comme insecte à la mode en ce moment ?
2: Il n'y a pas vraiment de mode, je fais beaucoup d'abeilles. La majorité, c'est des insectes élégants.

0: notamment des libellules, des papillons. Il y a des personnes qui veulent marquer sur leur peau une partie de leur histoire. Et il y a d'autres personnes qui sont sensibles au travail artistique d'un tatoueur et qui veulent sur leur peau une pièce de ce tatoueur, comme par exemple un passionné d'art va vouloir un tableau dans son salon d'un artiste qu'il apprécie.
1: La Joconde dans mon dos, vous pouvez me faire ça ou pas?
0: Alors c'est pas mon style, mais je peux vous orienter vers des personnes compétentes pour le réaliser.
1: La Joconde avec des ailes d'abeille?
0: Non plus. Je pourrais faire les ailes.
1: Merci beaucoup Julien.
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1: Bonjour Johan.
3: Salut Manu.
1: Merci de nous recevoir avec un service de céramique.
3: Ah oui, la céramique, c'est quelque chose d'important dans l'histoire de l'art pour moi. Quand ce n'est pas un vase ou une pièce de décoration, c'est usuel. Donc, je te présente ce service. C'est un service qu'on n'a pas l'habitude de voir. C'est un service qui a été créé par Robert Picot, qui était un céramiste valoriste extrêmement connu. Robert Picot, il fait partie de l'entourage des Roger Capron, des Jean Marais, des Picasso, de tous ces grands céramistes qui se sont tous installés à un moment au milieu du 20e à Valoris, dans le sud de la France. On le connaît surtout pour ses céramiques, pour ses pichets. Tu vois, par exemple, celui-là, c'est un pichet aussi de Robert Picot.
1: RP.
3: Et avec RP au fond, eh ben, il n'y a pas de doute, c'est Robert Picot. Robert Picot, très grosse production en vaisselle, en pièces de forme, etc. Il est vraiment connu pour sa vaisselle. Donc là, tu vois, on a un service d'une vingtaine d'assiettes. On a les plats de service, le saladier. La particularité de ce service-là, c'est qu'il n'est pas justement dans les fonds verts comme on connaît chez Picot. Il porte un fond blanc et un décor de fleurs bleues et jaunes.
1: Ouais.
3: Ça, c'est important de le signaler. C'est pas courant. C'est un service qui est très très en vogue. On est vraiment dans la tendance de l'utilisation de la céramique à table, sur les tables aujourd'hui, qu'on utilise tous les jours. Donc c'est quelque chose de très usuel et de très pratique. Je suis très content. J'ai eu la chance de pouvoir l'acquérir dans Affaires conclues sur le plateau. On a beaucoup de céramique de Robert Picot sur le plateau, et moi quand je peux en emporter, boum, je ramène à la maison parce que j'ai envie de proposer cette belle céramique des années 50 à la maison.
1: La valeur,
3: 4 plats de service, un saladier, une vingtaine d'assiettes, on est autour de 700 euros. Affaires conclues, cher monsieur. Bon, tu valides?
1: Je valide.
3: Allez, c'est parti.

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2: Bonsoir à tous, bienvenue sur ICI, très heureux de partager ce début de soirée ensemble, avec l'ensemble d'ailleurs des radios locales de votre radio ICI. C'était la rentrée il y a encore quelques jours, et qui dit rentrée dit nouveau rendez-vous. Chaque soir jusqu'à 21h, je reçois un invité ou une invitée qui prend le temps de voyager à l'intérieur de sa vie pour faire ressurgir tous les lieux qui ont façonné son existence. Une balade qui ce soir nous conduira aux quatre coins de la France, on ira faire un tour en mer Méditerranée, ça va d'ailleurs beaucoup toucher notre invité, vous le découvrirez un petit peu plus tard. Et puis on ira dans le sud-ouest pour vous proposer des solutions de système de garde autour de nos animaux du quotidien. Bienvenue sur ICI. Notre invitée est pétillante, son sourire est aussi large que sa gentillesse. Journaliste, animatrice de radio, de télévision, l'a connue dans les maternelles, sur France 5. Tout le monde a son mot à dire. De retour d'ailleurs depuis quelques jours sur France 2. Elle est aussi romancière. Son premier roman, La fille au père, a été un vrai succès. Plus de 100 000 exemplaires vendus. Alors le second vient de sortir le 2 septembre en librairie chez Albin Michel et s'appelle La femme effacée. On en parlera ce soir. J'ai le plaisir d'accueillir Sidonie Bonnec. Bonsoir Sidonie Bonnec.
3: Bonsoir Éric Bastien, bonsoir à tous, quelle joie de revenir dans cette belle maison.
2: On est content de se retrouver avec Sidonie, parce que pour les plus fidèles, exactement, et c'est gentil, pour les plus fidèles et personne ne l'a oublié, vous étiez sur à l'époque France Bleu, devenue nouvelle marque ici, entre 2020 et 2022 pour Minute Papillon.
3: Oh, qu'est-ce que j'ai aimé. C'était une émission de culture générale, ouais, 14-15h, et c'était la régalade de bosser avec vous tous, et je suis assez émue d'être là, donc c'est un nouveau lieu.
2: Nouveau lieu,
3: mais
2: nouveau
3: studio. Mais les talents sont toujours là, et je suis ravie.
2: Sidonie, merci d'être avec nous. L'été vient de se terminer. Je ne sais pas si vous avez eu un petit peu de temps pour vous
3: quand
2: je vois l'écriture d'un livre qui arrive là.
3: J'ai écrit. Par contre, j'avais pas eu de vacances pendant un an, mais j'ai bien savouré l'été.
2: C'est la rentrée. On va parler de la rentrée. On va parler de ce rythme de vie. Mais je ne sais pas si vous êtes prête à vous balader un petit peu partout dans votre France finalement.
3: Oui, parce que c'est l'histoire de ma vie. Donc.
2: C'est vrai, mais peut-être que des fois, on n'a pas envie de regarder l'histoire de sa vie, où on se dit bon, c'était bien, mais j'accélère, je vais de l'avant.
3: Je suis pas nostalgique.
2: Vous n'êtes pas du genre.
3: Mais je suis contente de me laisser porter par vous.
2: Bon, alors. Remontons le temps, on y va tout de suite. Allez, fermez les yeux un instant, parce qu'il y a plein de lieux. Vous allez l'entendre avec Sidonie. Imaginez la carte de France que vous connaissez, Sidonie, vous le voyez, cet hexagone. Où est-ce qu'on va? Premier lieu qui vous inspire, là, vous avez envie d'évoquer.
3: Aix-en-Provence.
2: Ah, ça m'étonne pas. C'est une des villes qui a le plus compté pour vous dans votre vie?
3: Oui, pourtant je suis d'origine bretonne, mais Aix-en-Provence, c'est une des haltes que nous avons pu faire avec mon papa, ma maman et mon petit frère, qui est né d'ailleurs à Aix-en-Provence, il était joueur de foot professionnel. Et Aix-en-Provence, j'avais 8-9 ans, 10 ans, c'était le soleil, la douceur des petites places, les fontaines, j'entends encore l'eau des fontaines, je vois ces bâtiments anciens, la douceur, la joie des habitants, qui vivaient un peu dénudés, ce soleil un peu permanent. J'ai adoré vivre là, avec Marseille tout près, qui est très différente, mais aussi très séduisante. Ah là là. Et j'ai la nostalgie de cette ville.
2: Les cigales.
3: Quand on a dû partir, j'étais très, très triste.
2: On va y repasser à Aix-en-Provence, parce qu'on aura des choses à se dire. Mais alors, vous êtes né à Reims,
3: oui.
2: Dans la Marne. Ça n'a pas duré longtemps?
3: Non, parce que mon papa